0: reproduisent en 3D cet univers.
1: C'est du travail bien fait.
0: Pour une saison d'Emily in Paris, ce sont près de 180 décors créés, démontés, remontés. Un travail colossal qui a aussi un impact très concret. Certains lieux de tournage sont devenus de véritables attractions touristiques. Anne Sebel revendique un cinéma fait à la main, loin du tout numérique. Elle transmet d'ailleurs son savoir-faire à la Fémis, où elle forme la nouvelle génération qui, à son tour, saisira le réel pour bâtir, image après image, d'autres rêves de cinéma.
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3: Hey, bonjour. Ça va, vous allez bien?
4: Ça va bien, et vous?
3: Allez, oui, ça va très bien, merci.
4: Bon, alors on est ici dans l'univers de l'Italie.
3: Voilà. C'est ça, Little Italy.
4: Voilà. Little Italy, ici, avenue de Grande-Bretagne à Perpignan.
3: Exactement, depuis 2010, je crois. Je suis installé depuis...
4: Vous comptez plus?
3: Non, je compte plus. Vous savez, les années sont passées assez vite.
4: Alors ça s'appelle Peperoncino.
3: Oui, il s'appelle Peperoncino, parce que Peperoncino...
4: Ah, Peperoncino, pardon. Voilà. Et alors, ça, c'est le nom d'un petit légume.
3: Ça, c'est le nom de piment.
4: Alors, c'est très, très sympa chez vous. Hein. Ça sent bon l'Italie. On a d'un côté l'épicerie, Renato, avec des produits que vous ramenez d'Italie. Et de quelle région, précisément?
3: L'importation de mes produits, c'est direct. J'importe directement mes produits. Pour ce qui concerne aussi les pâtes, le vin, l'huile d'olive et tout le reste. Donc, je mets l'accent, bien évidemment, sur ma région. Je suis napolitaine d'origine, donc sur la campagne. Et sur le sud de l'Italie. Je néglige pas le nord. Il y a des régions comme la Lombardie, le Piémonte, l'Emilia-Romagne qui nous amènent des choses magnifiques. Rien que le jambon de Parme, le parmesan et tout ça.
4: Et alors là, justement, vous avez quoi sous la vitrine?
3: Le gorgonzola mascarpone. Il y a le produit phare de ces derniers temps, que c'est ce que vous appelez en France le bajou de porc. C'est le guanciale di maiale. C'est ce produit avec lequel on fait la carbonara, vous savez, le fameux plat.
4: Un peu de lard.
3: Oui, c'est comme du lard, mais ça a une texture un peu différente, voilà.
4: Ça, c'est essentiel au carbonara.
3: Ah, c'est un must. Si vous n'avez pas ça, vous ne la faites pas, voilà. Et après les jambons, tout est à la coupe. Souvent, mes clients me sollicitent pour des plats de charcuterie composée. Disons, moi, j'appelle ça la raclette à l'italienne, parce qu'ils me demandent des plats de charcuterie pour faire leur raclette. Et voilà.
4: Bon, vous avez un tablier, Renato, et pour cause, de l'autre côté, il y a votre cuisine.
3: Oui, donc ça, c'est ma petite cuisine. Elle est complètement ouverte. Le fait d'avoir la cuisine ouverte, c'est un concept tout à fait italien et surtout de chez moi.
4: C'est ça les peperoncino?
3: Ouais,
4: vous allez mettre dans quel plat?
3: Ça, on les met un peu de partout. Hein. Franchement, on les utilise un peu de partout. Notamment, il y a des pâtes qu'on fait, la pasta aglio, olio et peperoncino. C'est la plus simple des recettes de pâtes. Juste un fil d'huile d'olive, de l'ail et du peperoncino, comme ça, que vous pouvez aussi casser avec vos mains. Et voilà, sa sauce est prête, on passe à table.
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2: Ici, on fête la Saint-Vincent, la grande fête des vignerons en Bourgogne. Elle est honorée officiellement le 22 janvier. Dans notre région, la tradition veut que tous les ans, les festivités changent de village. Mais qui était ce fameux Saint-Vincent ? Bonjour Sandra Amani.
3: Bonjour Charlotte.
2: Vous avez enquêté sur ce sujet si mystérieux. Et vous avez écrit un conte intitulé « La légende de Saint-Vincent », une histoire de votre ouvrage « Légende du vignoble » édité aux éditions de l'Escargot Savant. Chapitre 1, le sacre de Saint-Vincent, 3e siècle après notre ère.
4: Nous voici en Espagne, plus exactement à Huesca, petit village au pied des Pyrénées. Ici vit Vincent, un jeune homme dévoué qui s'est pris d'amour pour le christianisme, une religion toute récente et avec encore peu de croyants. Vincent a un ami qui lui est cher, c'est Valère, l'évêque de Saragosse.
5: Me voici bien vieux à présent et j'ai beaucoup de mal à m'exprimer en public. Mon cher Vincent, le brillant orateur que vous êtes sera chargé de me suppléer dans cette tâche difficile. Êtes-vous d'accord ?
2: Monseigneur, je suis honoré de devenir votre diacre. Je me réjouis d'avance à l'idée de mes voyages à travers l'Europe. J'ai hâte d'aller faire connaître notre Dieu à tous les païens. J'irai jusqu'en Gaule s'il le faut. Chapitre 2, l'Empire romain.
4: Au 3e siècle de notre ère, l'empereur romain Dioclétien entame des persécutions contre les chrétiens. La nouvelle religion prend de telles proportions que l'ordre public est bouleversé. Vincent et l'évêque sont arrêtés, puis conduits, enchaînés, auprès de Dacien, le gouverneur qui représente Rome en Espagne.
6: Évêque Valère, avouez vite toutes vos fautes, sinon vous le regretterez amèrement.
4: Mes fautes ? Quelles fautes ? Je ne vois pas de quoi vous parlez.
6: Ne vous moquez pas de moi. Avouez immédiatement les sacrilèges que vous et votre diacre avez commis contre notre empereur.
4: Vincent, voyant la grande détresse du pauvre évêque, ne parvient pas à se contenir.
6: Cessez donc de tourmenter ce pauvre homme. Moi, je vais tout vous avouer. Oui, je ne crois qu'en un seul Dieu. Oui, vos idoles me semblent ridicules. Garde, torturez ce jeune insolent. Pressez-le comme le raisin, rôtissez-le comme ces poulets que l'on immole sur les autels de nos divinités. Peu importe comment, mais montrez-lui que son Dieu ne lui sera d'aucun secours face à nos lois.
4: Les Romains se saisissent de Vincent, le ligotent nu sur un chevalet. Des ongles de fer lui déchirent le corps. On le brûle de toutes parts, on le torture nuit et jour.
2: Comment les souffrances de Vincent en Espagne vont-ils le transformer en saint en Bourgogne ?
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2: Ah, la Saint-Vincent tournante ! Une fête que nous célébrons chaque année dans les villages viticoles de Bourgogne. Mais qui était Saint-Vincent ? Voilà sa légende, racontée par Sandra Amani, auteure de « Légende du vignoble », éditée chez l'Escargot Savant.
4: Nous sommes le 22 janvier 304, le jour de la mort de Vincent. Il n'a pas survécu aux nombreuses tortures des Romains. Le corps brûlé et disloqué, on l'a ensuite accroché à une pierre de meule et jeté à la mer à plus de 200 km de Saragosse. Mais quelques jours plus tard, son corps est ramené par les vagues sur le rivage. Des chrétiens le ramassent et l'enterrent dignement. Au cours des années 304 et 305, plus d'un millier de chrétiens périssent sous la torture. La gloire de Vincent s'étend dans toute l'Espagne et parvient jusqu'en Gaule. Bientôt, Vincent devient Saint-Vincent. Sa fête est célébrée le 22 janvier.
2: Chapitre 3, le mystère de Saint-Vincent.
4: Bienvenue en Bourgogne. Ici, la vigne fait vivre bon nombre de paysans depuis déjà des centaines d'années. Dans les villages où celle-ci foisonne, c'est chaque année la fameuse Saint-Vincent. Dans les terroirs, on décore les maisons de bannières et de fleurs multicolores qui donnent à l'hiver des couleurs estivales. Une famille de vignerons dirige la société d'entraide locale. Une grande procession a lieu suivie d'une messe. Pendant la procession, la statue de Saint-Vincent, détenue par la famille qui régit la société, est remise à celle qui organisera la fête l'année suivante. Après la messe, un grand festin est organisé, le repas de cochon. On goûte le vin sans modération, on intronise des vignerons méritants que l'on nomme chevaliers du Tastevin. On rit, on chante, on danse même lorsque tombe le soir.
2: Attendez, Sandra, cette histoire actuelle des festivités de Saint-Vincent, on la connaît cette histoire. Dites-moi plutôt pourquoi Saint-Vincent est devenu patron des vignerons.
4: En réalité, nul ne le sait. Peut-être parce que le mot vin se trouve dans le prénom du saint, vous voyez ?
2: Oui.
4: Ou parce qu'on a utilisé une roue de pressoir pour le torturer. Ça, c'est aussi une hypothèse qui a été présentée.
2: D'accord.
4: Ou parce que les diacres à l'autel versent du vin dans le calice.
2: Donc, on ne sait pas vraiment pourquoi Vincent, le jeune diacre torturé par les Romains en Espagne, est devenu si important pour les vignerons de Bourgogne.
4: C'est là le plus grand des mystères. Chaque village bourguignon raconte effectivement sa propre légende. Quelle que soit la raison, on a aujourd'hui la preuve que Saint-Vincent n'a absolument pas souffert pour rien, puisque chaque 22 janvier sonne pour lui une nouvelle heure de gloire.
2: Et rappelez-vous, même s'il peut faire terriblement froid le jour de la grande fête des vignerons,
3: à la Saint-Vincent, l'hiver perd ses dents, on les retrouve pour longtemps.
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7: Bonjour Médéric Gasquet-Cérus.
8: Bonjour Philippe, bonjour tout le monde.
7: Notre linguiste marseillais, Médé, vous avez un joli menu à nous proposer aujourd'hui.
8: Ah oui, il y a quelques semaines, on a beaucoup parlé de ce chiffre, vous vous souvenez. Les trois quarts des établissements de restauration du 15e arrondissement de Marseille sont des fast-food.
7: Ouais.
8: Ce qui pose bien sûr plein de questions, et notamment en termes de vie de quartier, de sociabilité et d'économie, et bien sûr de santé, car on est ce que l'on mange. Et souvent, ce que l'on mange, ben, c'est pas bon. Pas bon au goût, mais surtout pas bon pour la santé. Colorants, additifs, sorbates de trompatium, acide trichlidrique, j'invente, trucs en tox ou plastoc, plats réchauffés dans des barquettas au goût fadas. On trouve ça dans certains fast-food, bien sûr, mais pas tous, meuf, ne pas tout confondre, mais aussi dans beaucoup de cantines où vont manger les minots, dans les rayons de supermarché, mais aussi dans la restauration collective, mais aussi dans certains restaurants, oui, attrape touristes ou attrape couillons, ou resto plus ou moins branché, ou brasserie de cake, mais qui gratte sur la qualité. Et j'ajoute, je pense aussi à cette boulangerie-pâtisserie que je ne nommerai pas, mais où j'ai acheté récemment des bugnes, des mini-bugnes, vous voyez, toutes petites comme ça, là, 1 euro pièce, déjà. Ouais.

0: je pense à ces desserts goût fraise, sans que jamais aucune fraise n'ait ben justement ramené sa fraise dans l'emballage.
1: Ouais.
0: Bon, bref, voilà. Il y a un moulon d'autre chose aussi appétissante que les fameuses cigarettes de Bordille, de cigalon, de pagnol, hein, cigarettes de Bordille, autrement dit, les cannellonis dans lesquels on refourgue tout ce qui n'a pas été mangé de la semaine. Tout ça n'a aucun goût. Ou comme le chante le groupe Quartier Nord, en utilisant l'expression de chez nous, ça n'a ni goût, ni gouste. Donc,

0: Dans notre parler, nigou nigoust, c'est une expression qui veut bien dire ce qu'elle veut dire, et une tournure qui insiste sur la fadeur d'un plat, d'un aliment ou même d'un événement. Nigou nigoust, avec prononciation du S originel que l'on retrouve dans le provençal gustus, goûteux, et qui a été remplacé depuis par l'accent circonflexe dans notre orthographe moderne. Le tout venant de la locution provençale nave nigou nigoust. Et pourtant, en Provence, nous en avons des choses qui ont du goût, de bons produits, de bonnes recettes traditionnelles, des plats gustus comme les pieds paquets, la daube ou l'aioli. Même si Pierre Blasi donne comme exemple son aioli, il avait ni goût ni goût. Bon, il faut le faire, un aioli sans goût quand même. Hein. Oui, c'est ce qu'on appelle chez nous, désolé, aussi un aioli de parisien. Mais méfie de ne pas tout mettre dans le même panier. Il y a des fast-foods de qualité qui font de très bons burgers, des snacks où l'on mange de très bons sandwichs, de très bons kebabs. Et merci à eux d'être là le midi ou en fin de soirée ou quand on rentre du stade. Moi, j'apprécie. Chacun ses goûts, mais parfois, chacun ses dégoûts, voire ses égouts. Vive le bon goût, car le fada, ça rend fada.
1: Pour vous dire,
2: ah, c'est un bonheur. C'est aussi bon que l'aioli. C'est Médéric Gasquet-Serru sur Marseille tous les matins. À demain, Médé.
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1: En 1994, c'est bien simple, en cette journée du 4 juin, c'est tout Carpentras qui attend la rockstar. Allez vous enfiler votre blouson de cuir, montez sur votre Harley Davidson, la balade commence. Et il faut remonter à 1992 pour bien comprendre la venue de Johnny Hallyday chez nous. C'est à cette date qu'il fonde avec un ami son premier groupe de bikers, les HDC Desperados. Ouvert à tous, et tous ceux qui ont une Harley Davidson, l'association va se rassembler à Carpentras pour la première fois, donc 2 ans plus tard, en juin 1994. Carpentras, bah oui, parce que l'un des meilleurs amis de Johnny Hallyday, c'est Joe Rodriguez. Alors, son nom ne vous dit peut-être pas grand-chose, mais ce carpentracien de naissance est le garde du corps de Johnny Hallyday pendant 5 ans. Et c'est vrai qu'il partage, comme Johnny, la passion des Harley. Ils ont même des tatouages en commun. En ce 4 juin 1994, notre ami Joe Rodriguez se marie.
4: Au nom de la loi, je vous déclare unis par le mariage.
1: Et il choisit qui en témoin ? Bah Johnny Hallyday. Et voilà, c'est comme ça que Carpentras voit arriver depuis le Var des milliers de motos. Tour de ville, mairie de Carpentras, centre-ville, c'est juste la folie. Ce que vous entendez là, c'est un extrait du reportage d'une chaîne câblée de l'époque qui suit le voyage de Johnny et de ses copains bikers. Cette visite aux allures de chef d'État impressionne une partie des Carpentrasiens. Et d'ailleurs, il suffit de parler aux commerçants et aux habitants d'aujourd'hui pour comprendre ce souvenir de cette journée juste dingue. En fin de journée, Johnny, au bras de son épouse à l'époque, Adeline Blondeau, et de son producteur Jean-Claude Camus, prend la direction de l'hippodrome Saint-Ponchon où se déroulent les courses hippiques. Là-bas, c'est presque 30 000 personnes qui l'attendent. Un mini-concert est organisé et Johnny, il faut le dire, il s'éclate. 6 titres chantés par la star qui est ensuite rejoint par le guitariste Paul Persson. À l'époque, c'est l'animatrice Sophie Favier qui présente ce concert. L'entrée est de 50 francs et pendant 3 jours, c'est juste la folie, la fête ne s'arrête pas. Johnny partira avec Adeline en hélicoptère à la fin de ce week-end. Alors figurez-vous que j'ai pas mal cherché et ce n'est pas la première fois que Johnny chante à Carpentras. Il était déjà venu en 1961. À l'époque, il se produisait Place de la Mairie dans un tour de chant organisé par l'Association des commerçants. Il était alors âgé de 18 ans.

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1: Bonjour Serge Papagali.
2: Oh monsieur Thomas, que faites-vous là? Bah si en fait c'est votre boulot, vous êtes là.
1: Vous êtes là depuis
2: minuit, vous avez pas quitté.
1: Au moins ça.
2: Dauphinoise, bien le bonjour également. Alors aujourd'hui, allons chez les Dolomoises et les Dolomois, dans la bonne ville donc de Dolomieux. Il doit y avoir des amoureux, parce que c'est la Saint-Valentin aujourd'hui.
1: Oui.
2: Il y a des amoureux pendant tout le Dauphiné, on est tous amoureux. Ça tombe bien parce que ce soir, moi j'y joue justement à Dolomieux. Ben oui, donc moi j'y suis vraiment en chair et en os, plus en chair qu'en os d'ailleurs, enfin c'est autre chose. Bah, Dolomieux, la commune natale de... Alors prenez des notes, prenez des notes les gars, la commune natale de Déodat Grattet de Dolomieux.
1: Rien que ça.
2: Déjà un gars qui se prénomme Déodat, chapeau bas. Je crois même que la Saint-Déodat n'existe pas à mon avis, bon, c'est vous dire. Hein, moi, bah. Mais bravo à ce géologue célèbre qui a découvert la Dolomie et laissé son nom au massif des Dolomites en Italie. Bah, je suis sûr que vous n'êtes même pas quatre à le savoir ça. Bah, maintenant vous serez des millions, parce que vous êtes des millions à nous écouter. Bon, c'est ça aussi ici Isère, le savoir à portée d'oreille, bien sûr. Je continue. La Dolomie est une roche sédimentaire carbonatée. Bon, d'accord, j'arrête. J'en vois deux qui roupillent, monsieur Thomas. Non, il rigole, ça va, bon. N'empêche, ça fait plaisir de savoir que le nom Dolomieux a un rapport avec les Dolomites dauphinoises, celle-là, bien sûr. Nous sommes bien sûr...
1: Quand même.
2: Ah ben oui, quand même. Nous sommes sur les terres froides iséroises. Les fameuses terres froides, vous savez, qui n'existent pas vraiment. En fait, puisque personne n'accepte de reconnaître qu'il habite bien dans cette terre pas chaude. Moi, j'y ai tourné beaucoup, mais là, la réponse est toujours « Non, mais les terres froides, non !»
1: C'est plus loin.
2: Ça commence plus loin. Après le ruisseau. Mais je m'en fiche, moi j'aime bien tous les Dauphinois, même celles et ceux qui sont au pôle Nord. Attention, j'ai pas dit le Groenland, hein, parce que
1: attention.
2: Oh là là,
1: en ce moment...
2: Laisse-nous tomber, si Trump s'intéresse aux Dauphinés, on est foutus. Non. Pas d'iceberg à Dolomieux. Mais en revanche, dans le secteur de l'étang, un ruisseau qui s'appelle le Pissou. Ah bon, ça va. Ouais, mais ça va prêter à rire, bien sûr. On va éviter
1: de se moquer.
2: Ne nous moquons pas. Le Pissou passe donc à côté de Dolomieux et on y trouve, écoutez-moi bien, une espèce protégée. Mais oui, madame, mais oui, monsieur, l'écrevisse à patte blanche qui peut donc aller où elle veut puisqu'elle peut la montrer.
1: Eh ben oui.
2: Sa patte blanche. Elle a même plusieurs quand elle peut aller où elle veut, en fait. Tout ça se passe en Dauphiné et dans le Pissou qui n'est pas très, très grand comme ruisseau, hein. C'est juste un petit Pissou.
1: Non, mais je me suis dit, je la fais pas,
2: puis j'ai dit, si, il faut que je la casse, parce que c'est un ruisseau.
1: Vous allez la garder pour ce soir, celle-là,
2: mais bien
1: Serge.
2: Sûr, un petit Pissou, mais ce soir, je vais peut-être le refaire. Tiens, pendant que j'y pense, en parenthèse, demain, 15 février, après notre départ, hein, aura lieu une vente au boudin dans les Halles. Aucun rapport avec notre venue, parce que c'est un pur hasard, pour ça que j'ai bien précisé, après notre départ. Hein. Bon, j'embrasse tous les Dolomoises et les Dolomois, même celles et ceux qui ne viendront pas nous voir ce soir. Moi, je suis comme ça, moi. Moi, j'embrasse tout le Dauphinois, tous les Dauphinois qui existent, parce que dans le coin, bien sûr, vous le savez,
1: on n'est pas des quand même.
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9: Donc une fois, je faisais une balade avec ma famille, et pour rire, j'avais donc mis un costume de coccinelle. Et donc il y a une vraie petite coccinelle qui est donc venue se poser sur mon épaule. Sauf que bah, quand elle a voulu s'envoler et continuer sa route, bah, mon chien l'a mangée.
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3: Bonjour, je m'appelle Armand. J'ai vécu à Tartas depuis 1923, l'année où je suis né. Ma génération, nous avions 6 km à faire pour aller à l'école. Nous avons commencé l'école à 6 ans et nous faisions tous les jours 6 km aller, 6 km retour. Il n'y avait même pas de vélo. Souvent, les enfants étaient surmenés. Alors, c'est impensable de faire ça maintenant. J'étais à l'école à Tartas.
4: D'accord.
3: Un instituteur qui s'appelait Maurice Véro. On parlait le patois landais et j'ai appris la langue française à l'école. Maintenant, c'est perdu. Mais enfin, je le parle et je pourrais même l'écrire. Et il y avait une interprète à l'école. Une parole mal dite et elle nous reprenait pour nous dire que, voilà, en français, ça se dit comme ça.
4: Vous êtes devenu ensuite agriculteur.
3: Je suis devenu agriculteur en suivant mon père, moi. À l'époque de notre jeunesse, nous travaillions gratuitement. On n'avait pas de salaire. J'ai eu l'idée de me lancer dans le commerce parce que ma vie a été très dur. J'ai perdu mon épouse. Elle avait 24 ans. J'avais un bébé. Et alors, j'étais le gendre ici. J'étais pas chez moi. Et alors, je suis resté chez mes beaux-parents pour élever mon fils. Le grand progrès, ça a été après la guerre, les 30 glorieuses. Il commençait à avoir des tracteurs. Ça a été un saut immense pour l'agriculture. Parce que avant, on travaillait avec des bêtes, des vaches ou des mules. Le progrès a été immense. On faisait du maïs. Les Américains nous ont aidés aussi à la fin de la guerre. C'était le plan Marshall. La grand-mère de ma première épouse était veuve de guerre. Alors je lui avais expliqué, si j'avais les moyens, j'aimerais bien être marchand de bestiaux. Et alors elle m'a dit, si tu te sens capable, moi je t'avancerai l'argent. J'ai tenté le coup et je me suis lancé. En 1946, les députés ont voté à l'unanimité une loi pour annuler le bétaillage. Et ils ont remplacé le bétaillage par le fermage. Il y a beaucoup de bétaillers qui ont acheté la propriété. C'est pour cette raison que moi j'ai acheté ici. L'arrosage est arrivé, on a presque plus que doublé le rendement du maïs. Ça a été un grand progrès. La sécheresse faisait pas mal de dégâts. J'ai remarqué une chose il y a 100 ans. Le sol ne dégelait pas de la journée. On ne voit plus ça. Ce qui nous a aidé, c'est l'inflation. Nous avons emprunté, mais il y avait l'inflation à deux chiffres. J'ai appris Internet, assez âgé. Tout le monde était contre moi. Je n'y arriverais pas. J'ai voulu toujours avancer. Et alors, je n'ai rien dit à personne. Je me suis pris une prof. Et alors, elle m'a dit, je suis très contente. Je vois que vous allez y arriver. Parce que j'ai la vue sans lunettes et je suis en temps comme à 20 ans.
4: Qu'est-ce qui a changé à Tartas par rapport à l'époque que vous avez connue?
3: Moi, j'ai vu deux maires à Tartas sans qu'il y ait d'élection. De 1940 à 1945, c'était la dictature. Le maire était désigné par le préfet.
4: Armand Lapeyre, on va bientôt se quitter, malheureusement.
3: Déjà?
4: Eh oui, ça passe vite. Hein. Je vous ai fait faire un petit exercice. C'est de me donner le nom de la radio qui vous a tendu le micro aujourd'hui.
3: ICI Gascogne.
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1: En 2012, cela fait 2 ans que Georges, on va l'appeler Georges aujourd'hui, a ouvert un gîte à Néfiès, à côté de Pézenas. Il est anglais et ce jour-là, il attend qu'un de ses hôtes revienne quoi au gîte. C'est un concitoyen, un anglais aussi, comme lui. Il s'appelle Marc-Anthony McGovern, il a la cinquantaine sympathiquement rougeaude et il a payé son séjour en cash quelques semaines avant, à la fin du mois de février. Sauf que Marc ne revient pas. C'est les gendarmes qui arrivent. Marc-Anthony McGovern a été arrêté juste avant avenue de la gare. C'est un fugitif et ça fait 6 ans que Interpol le cherche. Avant d'atterrir dans le gîte de Néfiès, il a vécu en Espagne, il a séjourné à Marseillan. Il a été condamné en 2008 par un juge de Canterbury pour avoir mené une escroquerie à la TVA pour un montant total de 7 millions de livres, c'est-à-dire à l'époque 8,5 millions d'euros. Marc-Anthony McGovern a alors envoyé une lettre au juge en lui disant que la perspective de la prison était bouleversante et le terrifiait, et il s'est tiré. D'autant plus qu'il savait de quoi il parlait, puisqu'en fait, une dizaine d'années auparavant, il avait déjà mené une affaire de fraude, il avait déjà été découvert, et il avait déjà pris la tangente, en Belgique cette fois-là. Il avait été arrêté en 2001, extradé en Angleterre et condamné en 2002. En 2012, donc, Marc-Anthony McGovern est arrêté le 28 mars à Néfiès, écroué à Villeneuve-les-Maglones, et le 16 avril, la police britannique vient le chercher à l'aéroport de Toulouse. Il est incarcéré ensuite à Gatwick. Et puis bon, plus de nouvelles pendant quelques années. Tout est tranquille, voilà, on n'a plus de nouvelles de Marc-Anthony McGovern. Jusqu'en 2020. Une entreprise, la Westway Holdings Limited, domiciliée en Estonie, a reçu 26 millions de livres de la part d'investisseurs pour les placer dans l'immobilier. Cette entreprise est placée en liquidation en 2021. Et le propriétaire de ce fonds d'investissement, c'est un dénommé Anthony Marx. Hein, vous noterez que c'est quand même assez proche de Marc-Anthony. Anthony Marx donc a caché le fait qu'il avait déjà été condamné pour escroquerie, ce qui est un problème bien sûr pour gérer un fonds d'investissement. Au-delà du fait qu'il ait menti sur son pédigré, il a aussi tapé dans la caisse allègrement. On estime qu'il a dépensé au moins 1,2 million de livres pour des dépenses personnelles. Alors, florilège, je vous fais la petite liste. Il a bien sûr acheté et loué des biens immobiliers au Royaume-Uni et en Espagne. Il a aussi dépensé 53 000 livres pour des Rolex. Il a utilisé 121 000 livres pour aller à Dubaï et en Estonie en jet privé. Il a acheté des parts dans l'entreprise d'un de ses proches pour la modique somme de 30 000 livres. 22 000 livres pour faire installer une salle de cinéma dans un logement privé. 215 000 livres pour acheter des places de foot. On est sur un gros fan de foot. 20 000 livres de shopping dans des boutiques de luxe. Et puis 450 000 livres pour spéculer à la bourse. Je ne sais pas si notre ami Georges, qui a un gîte à Néfiès, écoute Ici Héros, mais si par hasard il n'avait pas eu de nouvelles de son hôte sympa mais recherché par Interpol, c'est maintenant chose faite.
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3: Bonjour Arnaud Fromage.
4: Bonjour à tous.
3: La nécessaire minute comptoise, c'est maintenant. C'est vous que j'ai vu tout à l'heure, hein, le doigt dans le pot à pâte à tartiner. C'est quand même pas très propre, hein, tout ça.
4: Je sais, mais que voulez-vous, c'est tellement bon et tellement régressif, la pâte à tartiner, du chocolat, des noisettes et plein d'huile. Bon, ça aide pas à rentrer dans du 38, mais flûte à la fin, il faut savoir se faire plaisir. Et surtout, cette merveille a bien failli ne jamais exister.
3: Ah, comment ça? À cause de Monsieur Ferrero, c'est ça?
4: Non, lui, il y est absolument pour rien, ce serait plutôt à cause de l'homme de Néandertal. Je vous explique. L'année dernière, des scientifiques de l'université d'Aarhus au Danemark se sont mis en tête de reconstituer le paysage et d'identifier les essences de plantes qui poussaient en Europe il y a 100 000 ans avant l'arrivée de l'homme. Pour cela, ils ont collecté des pollens anciens, les ont analysés et les résultats ne sont finalement pas si surprenants que ça. On y retrouve du tilleul, du hêtre, du charme et donc bien sûr des noisetiers. Beaucoup de noisetiers même, l'arbuste prolifère en effet dans les plaines, hors des forêts. Or, il faut s'imaginer qu'à cette époque, l'Europe était remplie de hordes de bisons, de rhinocéros, d'éléphants de 4 mètres de haut qui pouvaient peser jusqu'à 13 tonnes, autant dire des débroussailleuses, des animaux géants qui, en empêchant la forêt de tout grignoter, assuraient ainsi indirectement un espace pour les noisetiers. Bon, les années passent, et il y a 45 000 ans, l'homme quitte son berceau africain pour gagner l'Europe. Les premiers humains s'habituent à leur nouvel environnement. Ils commencent à chasser les grosses bestioles. Aucun risque pour ces espèces. Les humains sont bien trop peu nombreux pour représenter le moindre risque. Mais il n'empêche que ça commence à modifier légèrement l'équilibre en place. Moins de grands animaux, moins de défrichage, donc plus de forêts et moins de noisetiers. Si bien que, nous dit encore l'étude, ils sont passés pas loin de l'extinction.
3: Alors qu'est-ce qui a sauvé les noisetiers justement, Arnaud ?
4: Eh bien, ces mêmes humains. En effet, alors que les noisetiers étaient sur le point de disparaître, nos ancêtres ont commencé à développer ce qu'on appellera plus tard l'agriculture. Or, le bois de noisetier, c'est très pratique si l'on veut se fabriquer des outils, des armes, réaliser un peu d'artisanat ou tout simplement manger des noisettes. Les premiers hommes ont donc commencé à les cultiver, sauvant ainsi les noisetiers de la disparition. Alors, aujourd'hui, on n'a plus d'éléphants sauvages de 4 mètres de haut en Europe, mais heureusement, il nous reste les noisettes. La pâte à tartiner peut donc exister. Et ma journée peut commencer.
3: Ouf, je suis rassuré aussi parce que le petit déjeuner n'aurait pas la même saveur. Sinon, merci beaucoup Arnaud Fromage et heureusement également qu'on n'a plus d'éléphants. Eh bien, à demain, je crois.
4: À demain.
3: Bah oui, c'est ça, demain pour la nécessaire Minute Comtoise en réécoute, évidemment, sur l'application ICI et sur ICI.fr.
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5: 6h20, aujourd'hui comme toute cette semaine, nos authentiques sont des azuréennes. Vous savez que dimanche, c'est la journée internationale des droits des femmes, le 8 mars. Et ce matin, rencontre avec Amina Bini. Elle est éducatrice de jeunes enfants à Nice. Après avoir été à l'écoute des familles dans un LAIP, c'est-à-dire un lieu d'accueil enfants-parents, eh bien, elle est aujourd'hui à la halte garderie Louparpayoun. Alia Zegaoula l'a rencontrée. Amina se définit d'abord en trois mots.
6: Enveloppante, sensible et à l'écoute. Du plus loin que je me souvienne, l'idée de travailler auprès des enfants a toujours été en moi. Lorsque j'étais lycéenne, pour me rendre jusqu'à mon lycée, je passais devant plusieurs écoles. J'ai été très touchée par la difficulté que les parents avaient de se séparer de leur enfant et vice-versa. Je pense que la question de l'attachement m'a interrogée à ce moment-là.
7: Pour ces parents qui n'ont pas encore osé ou qui ne connaissaient pas jusqu'à aujourd'hui l'existence de ces LAEP, donc pourquoi ça peut être sympa de venir ?
6: C'est un lieu de socialisation. L'enfant apprend à se détacher de son parent en la présence de son parent. C'est comme ça que ça commence. C'est un lieu de laisser être. On va pouvoir se rassurer, s'encourager, se valoriser, parce qu'on va vite se rendre compte qu'on n'est pas seul et que d'autres parents vivent la même chose que ce que l'on vit.
7: Qu'est-ce qui fait un bon parent ?
6: Pour moi, il n'y a pas de recette miracle ou spéciale pour être un bon parent. On le devient avec le temps, on le devient officiellement dès la naissance d'un enfant. C'est l'enfant, pour moi, qui est le guide. Le bébé est compétent dès la naissance pour exprimer ses besoins de tout son être, de tout son corps, observer, être attentif à son enfant. Je pense que ça peut nous permettre d'être le parent suffisamment bon.
7: Qu'est-ce que vos enfants à vous vous ont appris ?
6: J'ai 4 enfants, 24 ans, 22 ans, 16 ans et 7 ans. J'ai compris en fait que je n'ai pas été la même mère pour chacun de mes enfants parce qu'ils avaient des besoins différents aussi. J'ai quand même le sentiment qu'ils m'ont montré le chemin, ils ont été comme des guides pour moi. Moi je les ai accueillis et je les ai accompagnés. J'ai fait vraiment comme je pouvais, du mieux que je savais. Mes enfants m'ont fait prendre conscience qu'ils ne m'appartenaient pas, qu'ils avaient leurs propres besoins, leurs propres pensées aussi. Dans l'accompagnement, dans le soutien à la parentalité, ça m'a beaucoup aidée. J'ai la certitude que ce sont les familles qui m'ont amenée à ce que je suis aujourd'hui.
7: C'est quoi le plus beau compliment qu'on ait déjà pu vous faire, Amina ?
6: C'est d'avoir pleuré chaque fois que j'ai dit une petite phrase, et notamment à des mamans, mais aussi des pères, aussi des familles. Vous êtes son parent, sa mère ou son père à cet enfant. Le seul et l'unique pour lui, celui ou celle qui le connaît le mieux au monde est le ou la meilleure des éducateurs ou éducatrices pour votre enfant. Il y a une émotion qui se lit, qui se ressent, qui se voit. C'est une phrase qui donne de l'espoir et qui permet de ne pas renoncer, à mon sens. Qui permet de, quelque part, de dire aux parents, tout ira.
7: Qu'est-ce que vous aimeriez que ces enfants, ces parents, que vous croisez parfois juste une fois, retiennent de vous ?
6: Mais que ce fut une belle rencontre, tout simplement.
5: Et une belle rencontre justement qu'on a fait à l'instant avec Amina Bini, éducatrice de jeunes enfants à Nice. C'est un vrai soutien aux familles ce qu'elle fait. Vous retrouvez son portrait sur ICI.fr comme celui de tous les authentiques.
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8: Attention, je vous emmène dans vos souvenirs. Des souvenirs avec vos enfants.
9: Oh,
8: Oh tiens, voilà quelqu'un,
9: petit ours brun.
8: Coucou, c'est toi mon copain,
9: petit ours brun.
10: Le petit ours brun, vous l'avez sûrement en livre chez vous. Eh bien, sachez que l'entreprise Le Jouet Simple assemble les jouets de petit ours brun à Entrammes. Et ça fait un succès de dingue. Pierre Véron, le gérant, nous raconte cette histoire.
11: Qui fêtait l'année dernière ses 50 ans. Et en fait, à cette occasion, on a sorti une gamme de jouets, donc des petits véhicules, des petits camions, des jouets de bain. Et ça a été un véritable virage pour nous. On a sorti ces jouets en septembre dernier. Et on a eu des très bons retours sur cette gamme de produits.
10: La preuve, l'entreprise existe depuis 4 ans et au début, elle n'avait que 3 petits jouets.
11: Aujourd'hui, on a plus de 300 points de vente en France. Et l'année dernière, on aura vendu donc un peu plus de 60 000 jouets.
12: T'en as beaucoup des jouets.
10: Ça, c'est vrai. Et Le Jouet Simple est la seule entreprise à fabriquer ce style de jouets.
11: Entièrement fabriqué en France, en matière recyclée et à partir d'un seul matériau. Pas de colle, pas de vis, pas d'autocollant. Pour que nos jouets soient entièrement recyclables, lavables et démontables.
10: Et le concept est hyper poussé parce que les jouets sont même consignés.
11: On leur propose de nous renvoyer les jouets quand l'enfant ne jouera plus avec. Et ce qui va nous permettre, nous, de les reprendre et soit de les revendre en seconde main s'ils sont en bon état, soit de les recycler en nouveaux jouets s'ils sont en trop mauvais état. On va réutiliser la matière première.
10: C'est pas bête quand on sait qu'un enfant utilise un jouet que 6 à 8 mois.
13: Pauvre petit lion abandonné au milieu des trucs cassés. Il doit être triste tout seul.
10: Mais heureusement, petit ours brun est là pour prendre soin de lui. Alors, je sais que l'entreprise a un point de chute en région Auvergne-Rhône-Alpes, mais la Mayenne a une place efficace et sentimentale.
11: On a aussi notre propre atelier d'assemblage qui est basé à Entrammes, et notamment ma maman d'ailleurs qui gère tout cet atelier d'assemblage.
8: Oh, tiens, voilà quelqu'un.
10: Eh bien, c'est Mireille.
11: Mireille, voilà, qui est sûrement en train d'assembler des jouets aujourd'hui.
10: Ah, mais c'est tout ce qu'on aime, les histoires familiales. Et de la Mayenne à la France, en passant par l'Europe, l'entreprise continue d'évoluer.
11: Parce qu'en fait, il s'avère qu'on a eu pas mal de commandes venant pour l'export, donc notamment des pays européens. On a fait évoluer le nom de la marque en passant donc de Le Jouet Simple à Simple.
10: C'est simple, on n'a pas fini d'entendre parler d'eux. Pierre Véron continue les partenariats avec d'autres personnages. Mais en attendant, je crois que petit ours brun a aussi envie de participer à l'économie circulaire.
13: Tu sais quoi ? Ce soir, en rentrant de l'école, on va voir si on trouve d'autres pluches à soigner.
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15: Pourquoi appelle-t-on l'eau l'or bleu ?
16: En fait, l'eau, ça donne de l'énergie, ça peut donner aussi des bonnes vies aux animaux et ça peut donner des bons trucs à l'environnement. Ça sert à la vie de contenir de l'oxygène et sans l'eau, en fait, à la Terre, ça s'en fait une grosse boule de désert.
17: Bah, pour moi, on appelle l'eau l'or bleu parce que l'eau, c'est précieux. Prends par exemple le pays, l'Afrique, au Sahara, l'eau là-bas, c'est comme de l'or. Si t'en as, c'est magique. C'est parce que là-bas, ils ont pas beaucoup d'eau. Mais oui, l'eau, c'est précieux. Et c'est aussi important parce que quand il y a des réchauffements climatiques, il n'y a plus beaucoup d'eau.
18: C'est grâce à ça qu'on vit aujourd'hui, parce que si on ne boit pas, si on ne s'hydrate pas 3 jours, on sera déjà mort. C'est vraiment précieux l'eau, il faut qu'on en ait à l'infini.
16: Vous avez vu les usines comme Christine, tout ça? En fait, eux, ils gaspillent l'eau. Ils fabriquent de l'eau qui se périme, donc ça se fait pas.
19: Et aussi, l'eau, c'est censé pas d'être périmée, parce que l'eau, dès qu'il y avait personne dans ce monde, il y avait déjà l'eau. Et cristalline, maintenant, c'est comme si leur but, c'était de construire de l'eau et après, de mettre des dates pour la périmation.
17: En fait, non, les usines cristallines, c'est en fait, ils récupèrent, je pense, de l'eau de mer et après, ils la filtrent, ils enlèvent le sel pour pouvoir en faire de l'eau minérale. De l'eau de source un peu. Pour boire.
20: Et alors chez vous, vous prenez l'eau du robinet ou vous avez des bouteilles d'eau ?
18: Moi, je pense que je bois plus au robinet parce que en fait, on a 3 bouteilles et après, on remplit à l'infini.
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4: La recette des petits bonheurs, elle est on ne peut plus simple. Il faut un micro ici, le plus discret possible, à la main. Et il suffit de faire des rencontres, sans rendez-vous, sans se présenter, et le tout en quête de bonheur. En voici donc un petit bonheur que je vous ai trouvé à Aurel, un petit village de Maurienne. On est donc en Savoie. Et pour ceux qui croyaient que l'Arche de Noé pouvait se trouver au bord de la mer, eh ben non, c'est à Aurel.
12: Et ouais, comme quoi. Et ouais. Vous vous rendez compte? C'est incroyable, hein.
4: Alors c'est quoi cette Arche de Noé?
12: C'est mon écurie avec quelques brebis, quelques chèvres, un poney et voilà.
4: Bon, en même temps, je la croise, elle passe avec son petit déjeuner à la main. Crème de cassis et martini blanc. Ouais. Quelle santé.
12: Ouais. Ça, c'est pour les jours à venir. C'est pas pour tout de suite. C'est quand il y a quelques amis qui passent, je les invite à boire un petit coup quand même.
4: En cette saison, Aurèle, ça voit le soleil encore un peu?
12: Ici, au chef-lieu, non, on l'a pas pendant 2 mois.
4: J'ai l'impression que ça dégèle pas souvent, là, oui.
12: Mais les deux hameaux, vous avez Bonvillard et Orlette, oui, ils l'ont toute l'année.
4: Oui, mais pas vous. Donc il faut le bar bien rempli.
12: Il faut boire avec modération.
4: Alors pourquoi l'Arche de Noé?
12: Non, c'est parce que quand il y a un souci, l'animal, il arrive ici, quoi. Les chats, et voilà, donc un peu de tout et...
4: Voilà, en même temps, effectivement, là, j'ai un chien sous les yeux, il y a un chat pas loin.
12: Oui, puis j'en ai quelques-uns aussi dans la grange, donc je les accueille, puis je leur donne manger, puis je leur fais pas du mal, quoi.
4: Ouais, ils sentent que c'est un refuge.
12: Oui, puis voilà, quand il y a un souci, les animaux, ils arrivent ici, quoi, voilà. C'est un fluide, en fait, j'ai pas besoin de flécher, ils viennent tout seuls.
4: Et là, ce chien qui est là, c'est à vous aussi?
12: Oui, c'est le mien. Je l'attache à la barrière, comme ça il me voit. Il est trop gentil, mais il est fugueur. Et...
4: Ah, comment? J'avais pas vu. Là, il vient de bailler. Comment ça s'appelle ces chiens qui ont la langue bleue?
12: Eurasier. C'est un chien de race, de pure race.
4: Il a l'air impressionnant quand même.
12: Oui, il impressionne, mais voilà, c'est tout.
4: J'avais vu en passant, là, avant de vous rencontrer, il y a un biberon, il y a des restes de lait. C'est-à-dire qu'il y en a quelques-uns qui ont besoin d'être maternés.
12: Oui, oui, la maman n'a pas assez de lait, donc je lui redonne le biberon.
4: Des chats?
12: Non, c'est des agneaux.
4: Oui, parce qu'à l'origine, c'est vraiment une bergerie.
12: Oui, oui, attendez, je vais vous la faire voir. C'est...
4: Oh, ils sont bien, là.
12: Là, c'est... C'est deux petites agnelles que je donne le biberon là-bas. Puis celle-là, elle est déjà un peu grande.
4: Il y a plein de races différentes, là, j'ai l'impression, non?
12: Oui, il y a plein de races différentes, ouais.
4: Je peux vous demander votre prénom?
12: Je m'appelle Noël.
4: J'ai croisé donc la mère Noël à côté de l'Arche de Noé, c'est pas mal. C'est quoi le dernier petit bonheur de Noël?
12: Oh, je sais pas. C'est d'avoir une vie simple et voilà, de soigner mes animaux et une vie toute simple.
4: Et d'être aimé des animaux, si ça se trouve.
12: Oui, aussi. Ils vous les rendent, de toute façon, si vous êtes gentil avec eux. Ils sont gentils avec vous et ils vous aiment bien. Ils sont très reconnaissants, les animaux.
4: Plus que les hommes.
12: Oui.
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1: Vous écoutez Sierra Marios avec Mort à la guerre, chanson co-signée avec Serge Lama.

0: Trio, c'est un artiste complet qui collabore régulièrement avec Fabienne Thibault, Pierre Billon, Gérard Lenormand ou Didier Barbelivien. Et qui partage sa vie entre le soleil d'Ardèche, Marseille, sa ville natale, et Paris. Guerre, premier extrait de l'album Auteur de France de Sierra Marios. Un coup de cœur ici de Romardèche.
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4: Bonsoir Émilie Mazoyer.
5: Je suis très contente de vous retrouver. On va le dire tout de suite,
4: mais
5: à
4: oui.
5: Un moment, un tu peux m'échapper, car nous avons fait nos débuts ensemble sur la radio Le Move.
4: Dans une ville rose.
5: Ouais, dans une ville rose.
4: Et
5: on
4: vous avez
5: rose.
4: Perdu votre accent.
5: Ouais,
4: et
5: bah vous aussi. Hein. Et alors Laurent, lui, s'occupait du cinéma et moi, je m'occupais du standard. Et voilà, je trouve que la vie nous a bien traités, Laurent. Car aujourd'hui, on fait ce qu'on a envie de faire. Ici, une émission de musique et vous, une émission incroyable sur France Musique qui s'appelle 42e rue. C'est le nom de votre bouquin. Et la 42e rue, qu'est-ce que ça représente sur le plan de la ville de New York?
4: Alors, elle est au centre, là, elle est très enneigée après le blizzard qu'il y a eu hier. Il y a un mois, j'avais eu la chance d'être à New York pendant la première tempête de neige. Et voilà, il n'y avait pas beaucoup de voitures. Et les devants, vous savez, c'est assez... Dans les films, on voit souvent un peu de neige sur les affiches.
5: Oui.
4: Sur les
5: petites lumières.
4: Les petites lumières. Et là, elles étaient là, vraiment, la neige. C'était très beau sur les titres des spectacles qu'on peut voir dans la rue. Alors, sur la 42e rue, en fait, vous avez quelques grands théâtres, notamment le New Amsterdam Theater, qui est un des plus vieux théâtres de New York. Et voilà, il y a deux, trois grands théâtres sur cette grande rue. Puis après, dans les rues au-dessus, 43, 44, 45e, vous avez en tout 41 théâtres. En fait, à Broadway, le théâtre de Broadway, par définition, c'est un théâtre où il y a plus de 500 places. Il y en a 41, en fait, théâtres
5: wow.
4: À Broadway.
5: Et donc, ils sont autour de cette 42e rue.
4: Exactement.
5: Donc, quand on veut parler de ce quartier des théâtres et des comédies musicales, on parle de cette rue 42e rue. C'est donc votre émission sur France Musique. C'est aussi le nom de ce beau, gros bouquin. Donc, c'est une coédition Marabout et Radio France et France Musique. Et donc, vous nous prenez par la main et vous nous emmenez dans la grande histoire des comédies musicales. Alors oui, on va croiser des trucs très récent, il y a notamment La Haine, l'adaptation du film de Kassovitz en comédie musicale, mais il y a aussi des trucs sublimes des années 30, ce moment, vous expliquez, hein, où on passe de l'opéra à la comédie musicale, parce que c'est vrai que si on se dit, attendez, il y a de la musique, des gens qui chantent pour raconter une histoire, un orchestre, on se dit, c'est quoi la différence entre l'opéra et la comédie musicale?
4: Eh ben, c'est la pop musique,
5: ouais.
4: Si je résume, en fait. En fait, la comédie musicale, c'est intéressant parce que une des premières musiques de la comédie musicale, c'est un peu l'opérette.
5: Oui.
4: Vous voyez? Et puis après, ça va devenir le jazz, dans les années 30. En fait, à chaque fois, la comédie musicale a ceci de particulier par rapport à l'opéra, c'est qu'on sort de la musique classique pour un peu faire danser les gens. Vous avez aussi, ce qu'il n'y a pas souvent dans l'opéra, des chorégraphies impressionnantes.
5: C'est vrai, ça danse moins à l'opéra.
4: La toute première comédie musicale, elle est née dans les années 1860. En fait, c'était par accident, on va dire. Il y avait un producteur qui voulait monter Faust, et il y avait une troupe de danseuses françaises qui devaient se présenter et se produire un ballet, quoi. Et en fait, le théâtre où devait se produire le ballet a brûlé, et il y a un producteur qui s'est dit, mais je vais mélanger les deux. Et donc, du coup, il a créé cette pièce un petit peu bizarre qui a cartonné, qui s'appelle The Black Rook, qui était justement un mélange de chansons, de pièces de théâtre et de danse. Et la comédie musicale était née.
5: Alors, vous nous parlez par exemple de Gershwin, un grand compositeur, et Porgy and Bess, chanté par Louis Armstrong ici et Ella Fitzgerald. C'est considéré encore comme un opéra, mais en vrai, c'est une super comédie musicale. Hein.
4: C'est vraiment très bien de démarrer par ça, parce qu'en fait, c'est vraiment... Vous savez, il y a des genres et il y a des cloisons.
5: Oui, toujours.
4: Alors, en fait, si vous allez voir Porgy and Bess, qui est cette histoire absolument incroyable de racisme, de cocaïnomane dans le sud de l'Amérique, avec que des artistes noirs dans une ville, qui est... avec des pêcheurs qui vont partir en mer et il y a une tempête, il y en a qui meurent. Enfin voilà, c'est une histoire très très sombre. On se dit absolument pas que c'est une comédie musicale. Et pourtant, et d'ailleurs, tous les c'est chanté, c'est un peu construit par George Gershwin comme un opéra. Chaque personnage a des chants très lyriques, comme on vient d'entendre. Mais la différence avec l'opéra, d'abord, c'est que vous avez entendu, il y a des airs un petit peu jazzy. Là, c'est du blues, en l'occurrence. Gershwin avait été là-bas pour un petit peu entendre la musique qu'on entendait dans le sud des États-Unis.
5: Non, non, en 1935.
4: En 1935. Et surtout, c'est créé dans le... Non pas... Aujourd'hui, Porgy and Bess, c'est une œuvre qu'on entend dans tous les opéras du monde entier. Le Metropolitan Opera l'a joué il n'y a pas longtemps, l'Opéra de Paris peut le faire. Mais ça a été créé, en fait, dans le théâtre privé, donc à Broadway. Et en fait, la grande différence entre l'opéra et la comédie musicale, c'est que à l'opéra, on sait que les airs sont très compliqués, et donc on laisse 2 jours de repos à une chanteuse avant de recommencer. Là, la chanteuse, elle chantait tous les soirs, 8 fois par semaine, parce qu'à Broadway, vous avez des représentations tous les jours, et 2 le samedi, 2 le mercredi, et il faut imaginer quand même la difficulté que c'était. Donc en fait, c'est vraiment le mélange incroyable, c'est-à-dire que Gershwin voulait atteindre un public populaire, a créé cette comédie musicale opéra dans le théâtre privé. D'ailleurs, ça n'a pas très bien marché, parce que les gens étaient un peu surpris, et c'est devenu le classique dont vous parlez.
5: Eh oui, Porgy and Bess. Alors, dans les années 50, on a Cole Porter, lui aussi, vous en parlez beaucoup dans le livre, hein, c'est comme Gershwin, c'est un incontournable, et il fait chanter I Love Paris à Frank Sinatra et Maurice Chevalier.

0: français s'appelle Cancan, Can-Can, comme le French Cancan.
1: Ben, faut dire que Cole Porter était un grand amoureux de Paris. Alors, pour la petite histoire, il avait dit que quand il avait 20 ans, il avait quitté ça. Alors, il est né dans une famille très riche. C'est très rare dans le monde de la comédie musicale. Ouais. Généralement, Gershwin, tous ces gens-là, c'est des Russes qui ont immigré aux États-Unis, qui sont partis de zéro. Lui, son père avait des fabriques de pétrole. Enfin, voilà. Il roulait.
0: Il était bien.
1: Il était très, très bien. Il avait même gagné pas mal d'argent à la rue et vers l'or. Et en fait, lui, il raconte qu'à 20 ans, il est parti en France pour s'engager dans la Légion étrangère dans les années 1900, pendant la Première Guerre mondiale, ce qui était complètement faux. Et en fait, par contre, il a vraiment vécu la belle vie à Paris. Il s'est marié avec une femme richissime. Il a acheté un hôtel particulier près de la Tour Montbourg. Enfin, c'est un truc de fou. Et il a la particularité, donc, d'avoir vraiment aimé cette ville. Il a écrit beaucoup de comédies musicales qui parlaient de Paris. Il y en a une qui s'appelle tout simplement 50 millions de Français, 50 millions de Frenchmen. Et donc, il a écrit cette air I Love Paris. Et il a une particularité, ce qui est pas toujours le cas dans la comédie musicale. Il écrit la musique, mais aussi les paroles.
0: Ah oui, souvent, c'est plutôt des duos. Ouais.
1: C'est des duos. C'est-à-dire que la comédie musicale, c'est vraiment un travail de collaboration. Vous avez le compositeur, normalement, le parolier, le scénariste qui écrit les dialogues, et puis le metteur en scène, et le chorégraphe.
0: Ouais.
1: Et non, là, il écrivait à la fois les paroles et les musiques.
0: Et puis dans les débuts, dans les années 50 de ces comédies musicales, vous en citez une qui, pour vous, vraiment, Laurent Vallière, est celle qui va faire exploser le genre, et puis qui va aussi devenir un film, et qui, encore aujourd'hui, voilà, est adapté, réadapté, c'est West Side Story. I like to be in America, okay, by me in America, everything free in America, for a small fee in America. Il y a toujours quelque part dans le monde un West Side Story qui se joue dans plein de langues différentes. Enfin, c'est vraiment un spectacle qui... Quand ils sont venus à Paris, d'ailleurs, c'était sous-titré.
1: Ouais. En France, c'est souvent joué sous-titré.
0: Ouais.
1: En fait, c'est un spectacle total West Side Story. Pourquoi je dis ça? C'est que quand vous allez voir une comédie musicale, c'est comme une mayonnaise. Je vous parlais de 5 collaborateurs. Oui. Si jamais la mayonnaise ne prend pas, il suffit que les chorégraphies soient moches, que les dialogues soient nuls, que les musiques soient pas terribles, qu'un acteur soit pas bien. Il suffit d'un seul élément pour que tout tombe.
0: Ouais.
1: Et là, West Side Story, c'était la perfection. À tel point, par exemple, je sais pas si vous vous rappelez du début de West Side Story. Vous savez?
0: Ouais.
1: Les jets qui claquent des doigts. Au départ, Arthur, on dit que c'est le plus court script de l'histoire de la comédie musicale, en termes de dialogue. Au départ, Arthur Lawrence, le librettiste, avait écrit des dialogues pour les Jets. Il se parlait, il critiquait un peu les Portoricains, les Sharks. Et Jérôme Robbins, qui était à la fois chorégraphe et metteur en scène, a dit « Mais j'ai peut-être mieux. Je vais véhiculer l'impression qu'il y a une animosité entre les deux troupes, juste entre les deux bandes, juste en les faisant danser et en claquant des doigts. » Et en fait, le travail de collaboration était parfait, ce qui fait qu'à chaque fois, on enlevait des dialogues pour que ça soit plus efficace. En fait, quand on fait une comédie musicale, c'est presque quand on monte un film, sauf que vous avez des personnages sur scène, en vrai. Ouais. Et donc, c'est d'une complexité incroyable.
0: Après Gershwin, Cole Porter et Bernstein et Sondheim de West Side Story, intéressons-nous aux comédies musicales françaises, parce que ça arrive aussi chez nous, évidemment. J'ai une tendresse particulière, je ne sais pas si vous aussi, pour un film, qui est d'abord un film et ensuite ça a été monté dans les théâtres en comédie musicale, mais bien plus tard. C'est un film de 1967 qui s'appelle Les Demoiselles de Rochefort. Ah, oui. Nous sommes deux sœurs jumelles, nées sous le signe des Gémeaux.
1: Et très bien habillée, je dois dire.
0: Ah oui.
1: Avec des très belles robes, des très jolis chapeaux.
0: La classe, Nos Demoiselles de Rochefort, 1967. Est-ce que j'ai loupé quelque chose? Est-ce qu'il y a une comédie musicale française à voir absolument avant 67?
1: Ah!
0: Oui, alors, forcément.
1: Alors là, vous me posez une colle. Là, vous me parlez de films. Sur scène, vous avez toutes les opérettes de Francis Lopez.
0: Oui, c'est
1: Lopez.
0: Ça. Oui, c'est quand même
1: la grande époque. On appelle ça les opérettes d'évasion. Le chanteur de Mexico avec Luis Mariano, La Route Florie avec Annie Cordy. Il y avait quand même. Mais c'est vrai que Jacques Demy, lorsqu'il réalise Les Demoiselles de Rochefort, il a d'abord envie de faire un clin d'œil à Hollywood. Ouais. On parlait de Gene Kelly. D'ailleurs, il fait des pieds et des mains pour que Gene Kelly joue dans Les Demoiselles de Rochefort, ce qu'il va le faire. Jacques Demy avait une filmothèque chez lui. À l'époque, il n'y avait pas d'internet, il n'y avait pas de cassette VHS, il n'y avait pas de DVD. Non, il avait des copies 16 mm de Chantons sous la pluie d'un Américain à Paris. Et quand il va faire Les Demoiselles de Rochefort, c'est vraiment un hommage à ça qu'il a en tête, sachant qu'auparavant, il avait réalisé un film qui était complètement différent et toujours aussi chanté, qui était Les Parapluies de Cherbourg. Ouais. Et justement, il avait voulu, et Les Parapluies de Cherbourg, là, pour le coup, personne ne voulait le produire, ça a été produit de façon miraculeuse, mais personne n'y croyait. Et une fois qu'il a eu ce succès, qu'il a eu la Palme d'Or à Cannes, qu'il a eu des récompenses internationales, là, il s'est dit, je vais faire une autre comédie musicale. Et il a même imaginé, ça a été tourné en deux langues, Les Demoiselles de Rochefort.
0: Ah bon ?
1: C'est-à-dire qu'il imaginait vraiment que ça allait être un carton à Hollywood, et donc toutes les scènes avec Catherine Deneuve et Françoise Orléac qui chantent « Nous sommes deux sœurs jumelles », ensuite, le même jour, et juste après, elle retournait la même séquence, mais en chantant « We are a pair of twins ».
0: En anglais, alors, incroyable.
1: Voilà. L'histoire, c'est que le film n'est jamais sorti aux États-Unis parce que ça a été très mal reçu.
0: Aïe,
1: la version américaine.
0: Ben oui. Il y a aussi l'adaptation française de Hair, donc voilà, la comédie musicale des hippies, avec notre fameux Julien Clerc tout nu. Écoutez, pourquoi pas à l'Olympia.

0: avait marché ça, R version française.
1: Ah mais oui,
0: adapté
1: en français par Jacques Lanzmann, mais il faut quand même expliquer pourquoi il était tout nu, parce que comme ça vous dites...
0: Oui c'est vrai, on a l'impression qu'il est pervers.
1: Il n'a pas joué tout nu pendant deux heures et demie.
0: Il y a une scène, oui c'est vrai.
1: C'est la fin du premier acte, et en fait c'est une comédie musicale révolutionnaire, R. C'est la première fois qu'à Broadway, donc à Paris, il y a une comédie musicale où il n'y a pas un orchestre dans la fosse, mais un groupe de rock. Donc ça fait beaucoup moins cher, ça coûte beaucoup moins cher à produire. Et donc quand c'est et faut imaginer que ça a été créé à la fin des années 60, alors qu'il y a la guerre du Vietnam. C'est une comédie musicale, j'allais dire presque autobiographique, de deux jeunes auteurs qui habitent dans le East Village à New York, qui essayent d'être comédiens, qui n'y arrivent pas, qui ne veulent pas aller faire la guerre au Vietnam, et donc qui imaginent et qui racontent leur vie dans leur squat en fait. Et ça va être un carton énorme. Et donc à la fin du premier acte, ils sont tous en train de fumer du hashish. Ce qui est aussi une nouveauté à Broadway de fumer du hashish. Et donc la lumière se tamise, et à la fin du premier acte, on voit les gyrophares de la police, et il y a la police qui monte sur scène. Et donc ça faisait vraiment ça a été un carton à Broadway. Et à Paris, et donc ils se déshabillaient pendant ce happening, les jeunes qui sont en train de fumer du hashish. Et donc à Paris, c'était aussi le cas. Et il paraît que la durée la plus longue de personnes nues sur scène de Hair, c'était en France.
0: Ah bah tenez, ça doit tenir au casting aussi, Laurent Vallière, je ne sais pas. On parlait de révolution, il y a la Révolution française aussi, une comédie musicale, un opéra rock que j'adore, mais qui est un petit peu oublié.
1: Mais que vous avez vu ?
0: Mais alors que j'ai vu moi adapté quand j'étais enfant, je pense. Non, ouais,
1: parce que je dis ça parce
0: fin des années 80.
1: Mais oui, ça a été monté, mais genre deux mois, trois mois.
0: C'est ça. En 73, l'album
1: est sorti. Vous
0: n'étiez
1: même pas né, je crois.
0: Non, j'étais pas né. Mais à la fin des années 80, dans la ville où je vivais dans le Gers, à Auch, et il y avait une compagnie de théâtre et ils avaient monté la Révolution française. Et alors, elle est quand même dingue, cette comédie musicale, et vous en parlez hein, dans votre livre, parce que alors déjà, il y a plein de gens qu'on aime, il y a les Charlots, il y a Martin Circus, et il y a même les débuts d'Alain Bachung.
1: Dans le rôle de Robespierre.
0: Ouais, Robespierre.

0: Machung. Alors pourquoi est-ce que ça floppe la Révolution française?
1: Non, c'est pas que ça floppe, mais c'est vraiment intéressant. C'est une comédie musicale tournant en France.
0: Ouais.
1: Elle a jamais été remontée. Sauf
0: dans mon club de théâtre à Hoche.
1: Il y a deux ans, pendant trois semaines, dans un théâtre à Paris. En fait, c'est la première fois qu'en France, parce que Hair, tout ça, c'est des importations de Broadway.
0: On adapte
1: en français. Là, c'est des auteurs de chansons françaises, Claude-Michel Schoenberg, qui venait d'avoir un succès avec Le Premier Pas, qui était très copain avec Michel Berger, et il a envie d'écrire. En fait, il raconte toujours ça, les compositeurs, et dire on en a marre du carcan des chansons de 3 minutes, on voudrait écrire des grandes histoires. Et il va s'associer avec Alain Boublil, qui est à l'époque directeur des programmes d'Europe 1, qui a une maison de disques, et qui raconte que un soir, il est à New York, bon, tout démarre là, et il sort de Jésus-Christ Superstar, qui est une comédie musicale rock autour de l'Ancien Testament.
0: Oui.
1: Et il se dit, les deux se disent, on n'est pas Leonard Bernstein, on n'est pas George Gershwin, on n'a pas ce talent-là de musicien, nous on sait écrire des chansons pop. Mais finalement, ça marche, et si on allait le faire? Et donc, ils composent. Alors, la première idée qui leur vient, c'est pas Jésus-Christ Superstar, donc c'est la Révolution française. Donc, il y aura du rock pour le tiers-état, le peuple, avec les Martin Circus. Il y aura des airs un petit peu plus royaux avec le roi Louis XVI.
0: Oui, pour la noblesse. Hein.
1: Pour la noblesse. Et donc, ils appliquent tellement la méthode de Jésus-Christ Superstar, qui avait démarré d'abord comme un concept album, un album, qu'ils se disent, on va faire un double album, donc on va écrire 24 chansons, ce qui est absolument pas la façon de faire une comédie musicale. Et donc, c'est comme ça qu'ils produisent cet album. Et après, les histoires de production de comédie musicale en France, c'est un peu n'importe quoi. C'est-à-dire qu'il n'y a pas vraiment de producteurs, mais tout d'un coup, il y a le Palais des Sports qui a 3 mois de disponible, et en catastrophe, ils se mettent à produire la chose sur scène, et puis c'est fini après, ça sera plus jamais remonté. Et c'est exactement l'histoire des Misérables, vous savez, les Misérables, qu'ils vont écrire à peu près 6 ans plus tard. Alors c'est exactement la même histoire, donc un album, metteur en scène Robert Hossein au Palais des Sports 3 mois, c'est fini, et puis il se trouve que, un an plus tard, un grand producteur britannique, Cameron Mackintosh, écoute les chansons, se dit « Ah, il y a peut-être de quoi faire une comédie musicale », il va remonter les Misérables à Londres, et ça l'affiche depuis 40 ans. 130 millions de spectateurs.
0: Incroyable.
1: Le plus grand succès de comédie musicale au monde.
0: Et c'est
1: français.
0: Eh ben oui, les amis, c'était une idée. On n'a pas de pétrole, mais on a des idées.

0: et qu'il écrira quelques années plus tard, mais qui aussi avait l'habitude d'aller très souvent à New York voir des comédies musicales. Et tous les deux vont imaginer cette histoire très futuriste qui reste tellement encore d'actualité, avec un 0 janvier qui est en opposition lors d'une élection avec un écologiste radical. Et donc, ils vont écrire cette comédie musicale. Ils vont d'abord faire un album, exactement comme pour la Révolution française. Ouais. Et comme pour la Révolution française, il va y avoir un trou de 33 dates au Palais des Congrès. Et donc, ils vont monter le spectacle avec Daniel Balavoine, France Gall. Ouais. Et puis, ça sera tout. C'est un truc de fou, c'est un truc qui est... En fait, on peut compter sur les doigts d'une main presque ceux qui ont vu Starmania à sa création en 1979. Mais bon, depuis... Ils en ont vendu des disques.
1: Hors histoire de Starmania, maintenant les chansons, elles ont une vie toute seule, quoi. Moi, je trouve ça.
0: Faut dire que Luc Plamondon a touché tellement juste avec chacune des paroles qu'il a écrites. C'est vraiment très impressionnant.
1: Alors, vous avez cité.
0: Le mieux, c'est quand même l'histoire Les Uns contre les Autres, vous savez.
1: Non.
0: Il avait écrit Les Uns contre les Autres. C'est quelqu'un qui est assez lent à écrire, Luc Plamondon.
1: Ouais.
0: Au style. D'ailleurs, Michel Berger l'avait enfermé au bout d'un moment à Saint-Raphaël chez lui. Maintenant, t'écris. Et un matin, la femme du ménage sort une corbeille et Michel Berger attend toujours des paroles pour composer dessus, quoi. Et il sort de la poubelle un petit papier. On dort les uns contre les autres. Et Luc Plamondon lui dit, c'est pas bien ça. Et Michel Berger lui dit, mais tu rigoles.
1: C'est vachement bien. Voilà.
0: Enfin, les poubelles avec Luc Plamondon, vous imaginez.
1: C'est génial. Pour terminer, Laurent, quel était votre avis sur les comédies musicales qui sont fabriquées de manière un petit peu artificielle, où on prend un artiste qui a un répertoire farci de tubes, ça peut le faire avec Michael Jackson, on l'a fait avec Queen, il y a la comédie musicale We Will Rock You à Londres depuis des années. Celle qui, j'imagine, est un cas d'école, c'est ABBA, Mamma Mia, qui est à la fois dans les théâtres et sur les écrans de cinéma. Des chansons, on les met bout à bout, puis on essaye de faire une histoire autour. Bonne ou mauvaise idée ?
0: Mais très bonne idée. En fait, vous savez, Chantons sous la pluie, c'est un des premiers films qui a fait ça. Chantons sous la pluie, en fait, le producteur de Chantons sous la pluie, Arthur Freed, qui était le grand pont des studios de la Metro Goldwyn-Mayer, dans les années 1930, il avait écrit des chansons avec Nacio Abron, et en 1950, à son poste de directeur, il dit à Gene Kelly, tiens, fais-moi un film avec mes chansons.
1: Ah,
0: en fait, le plus important.
1: J'ignorais, c'est génial ça.
0: Et donc, le plus important, en fait, c'est le livret. En fait, c'est ce qu'en France, on n'a pas bien compris. C'est une comédie musicale, c'est une pièce de théâtre. Vous savez comment elle a imaginé l'histoire de Mamma Mia, Katherine Johnson, la librettiste. En fait, d'abord, elle ne connaissait pas toutes les chansons d'ABBA. Elle a dit, donnez-moi toutes les paroles de toutes les chansons, je ne veux pas entendre les musiques. Et en fait, elle avait un passé femme célibataire, mère célibataire, elle avait envie de raconter quelque chose de contemporain, et elle a écrit son livret, et après elle a trouvé les chansons qui correspondaient. Et ce qui était incroyable quand vous alliez à Londres voir Mamma Mia, parce que les gens pouffaient, parce que vous aviez blablabla Sophie qui disait ça à sa mère, et tout d'un coup la chanson commençait, il n'y avait pas un mot de changé, aux chansons que tout le monde... Non, pardon. À un moment, il y avait Sophie qui faisait ses dialogues, et la chanson commençait, il n'y avait pas un mot de changé à la chanson. Tout était vraiment... On ne voyait pas la couture. Vous avez actuellement une comédie musicale à Londres et à Bordeaux qui s'appelle Anne Juliet. C'est que des chansons de Max Martin. Max Martin, c'est un des grands auteurs de chansons pour Britney Spears.
1: Voilà, un gros tube pop.
0: Et on se dit, n'importe quoi. En fait, il a imaginé Roméo et Juliette si jamais Juliette ne s'était pas suicidée à la fin. Et si Juliette, Anne Juliet, et ça marche incroyablement, avec que des chansons donc de son répertoire. En fait, il faut que le livret raconte une histoire et que les chansons soient bien choisies. Donc, c'est formidable. We Will Rock You, c'est dans une histoire un peu futuriste, très sombre, très dystopique. Donc, pourquoi pas?
1: Ouais, ça fonctionne. Très bien. Merci
0: de vous
1: avoir autant éclairé. Laurent Vallière est sur France Musique tous les dimanches à midi dans 42e rue. Et il en a fait un très beau livre que je vous recommande. À bientôt, Laurent.
0: À bientôt.
1: Merci.
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2: Et bonsoir Camélia.
3: Bonsoir.
2: Est-ce qu'il y a une chanson qui porte votre prénom?
3: Pas que je sache.
2: Ben non, il y a les Magnolia. Clo-Clo, mais les Camélias, non.
3: Il y a la Dame Camélia, l'opéra, ouais. Mais non, je crois pas qu'il y ait de chanson qui s'appelle Camélia. Je sais pas, peut-être qu'il y en a et que je ne les connais pas, c'est possible.
2: Je sais pas. Écoutez, sinon, vous pouvez toujours l'écrire pour votre prochain album.
3: Et voilà.
2: Bon, j'ai fait un petit sommaire un peu mensonger, parce que j'ai dit, ça se précise. Alors, ça se précise doucement, puisqu'on sait que vous aimez prendre votre temps sur les projets musicaux, et puis qu'avec le cinéma aussi, qui vous prend beaucoup de temps, voilà, chaque chose doit aller à son rythme. Ceci dit, on pense bien dans le milieu que vous allez sortir un album l'année prochaine.
3: Vous pensez pas mal, hein?
2: Ouais, c'est ça.
3: Non, vous avez raison, ça se précise quand même. Je commence à avoir un paquet de chansons que j'aime démesurément et qui ont l'air de former quelque chose d'assez cohérent.
2: Bon,
3: alors ça, c'est pas complètement faux.
2: C'est une très bonne nouvelle. Le dernier album en date, c'était Facile, Fragile en 2021 avec ce tube.

0: Et voilà qu'arrive Que ma peau. Alors c'est une nouvelle chanson qui est sortie il y a quelques jours, Que ma peau, accompagnée d'un clip absolument incroyable. Mais parlons d'abord de la chanson que nous écouterons là dans quelques minutes. D'où elle sort, cette chanson, de votre peau?
1: Exactement, elle est arrivée de manière très spontanée. On travaillait à la maison avec un artiste que j'aime beaucoup qui s'appelle Seisei. Et on s'était retrouvés des années en arrière à se rencontrer pour faire de la musique. Et puis on s'est retrouvés en studio avec une autre personne. Bon, on s'est dit, mais il faut qu'on fasse de la musique ensemble, en fait. Et puis on a co-composé cette chanson. Et ça s'est fait de manière très évidente, très organique. Et de la même manière, j'ai eu envie de chanter dans plusieurs langues. J'ai eu envie de célébrer mon héritage multiple, les différentes cultures qui font celle que je suis et qui m'inspirent, que je continue de découvrir tant elles sont riches et denses. Et assez vite, la chanson est née.
0: Alors d'abord la musique, ensuite les paroles. Comme ça que vous avez fonctionné là?
1: À peu près, enfin tout a été fait un peu le même jour, mais c'est plutôt dans cet ordre-là que ça s'est fait. Ouais, c'était plutôt rythmique au début, c'était très organique quoi. D'autant qu'il y a un renversement rythmique que j'adore dans ce morceau.
0: Vous allez l'entendre.
1: Ouais, et qui trouble un petit peu. On se dit, ah attends, en fait on n'est pas complètement à l'endroit. En fait si, ça y est, on retombe sur nos pattes. Et voilà, et du coup un peu comme dans Lost, mon troisième album, et comme dans Winrak, donc la chanson que vous évoquiez de l'année dernière. Voilà, pouvoir chanter dans plusieurs langues, c'est quand même une grande chance et j'adore cet exercice-là. Ça me fait du bien vocalement et ça me fait du bien même. Voilà, ça me fait me sentir à plein d'endroits en même temps et j'adore ça.
0: Ouais, que ma peau, vous chantez en français, vous chantez en anglais et vous chantez en darija.
1: Exactement.
0: C'est ça, c'est trois langues. Et le darija, c'est une des langues de l'Algérie.
1: Exactement. C'est ça. C'est la langue principale parlée en Algérie, mais en effet, c'est l'une d'entre elles, parce que en fait, il y en a beaucoup.
0: Il y en a quelques-unes. Ouais. C'est ça.
1: Et il y a un peu d'espagnol aussi.
0: Et oui, qu'il y avait déjà dans Winrak.
1: Exactement.
0: Il y en a un petit peu. Enfin voilà, il y a tout ça. C'est tout ça aussi, l'héritage et culturel et familial et historique et artistique de Camélia Jordana. Ça fait du monde, du beau monde, les amis. Aussi dans le clip, donc Camélia. Je peux pas citer toutes les femmes merveilleuses qui sont dans ce clip parce que elles sont nombreuses et l'émission ne dure qu'une heure, mais je tiens à dire que en regardant ce clip, vous reconnaîtrez les visages d'Amel Bent, Rachida Brakni, Sabrina Ouazani. Alors elle est actrice formidable. Mmh. Vous avez vraiment réuni tout un tas de talents et elles ont un point commun, toutes ces femmes.
1: Elles sont toutes d'Afrique du Nord.
0: C'est ça.
1: Ouais. Et elles m'inspirent aussi toutes énormément, même jusqu'à Kélia Nemour, Nedra Ayadi, Lina Swalem. Enfin voilà, ce sont que des femmes qui sont liées, Kaoutar Benania, Myriam Boukadida, des femmes qui sont liées à l'histoire de l'Afrique du Nord. Et voilà, en fait, j'ai eu envie pour ce clip de pouvoir créer une image que je connaissais pas encore, à savoir celle de réunir plein de femmes nord-africaines.
0: Un gang.
1: Une tribu de femmes nord-africaines qui sont toutes ensemble les unes à côté des autres. Et quand je dis nord-africaines, du coup, c'est en effet de tout le Maghreb. Il n'y a pas que des femmes algériennes.
0: Ouais.
1: Comme je l'ai lu un peu à gauche à droite, il y a des femmes algériennes, des femmes marocaines, des femmes tunisiennes, des femmes métisses d'ailleurs, de ces trois pays. Deux, trois, enfin voilà. Et du coup, c'était une image que j'avais très envie de créer parce que j'avais encore jamais vu cette image de femmes qui m'inspirent, qui excellent dans chacune des branches. Parce qu'en l'occurrence, pour le coup, j'ai contacté aussi des femmes. Donc, il y a Kélia Nemour, qui est championne olympique, donc grande sportive. Mais il y a aussi d'autres femmes que j'ai contactées, des journalistes, des autrices. La chance que j'ai eue, c'est qu'elles m'ont toutes dit oui. Elles ont toutes été séduites par l'ambition et la démarche du projet.
0: Ouais. Et toutes se sont dit, comme vous, mais c'est vrai qu'on nous a jamais vues toutes ensemble.
1: Oui, exactement. Alors, malheureusement, il y en a certaines d'entre elles m'ont dit oui et n'ont finalement pas pu se rendre disponibles faute d'emploi du temps, même si j'ai encore quelques idées, évidemment, en tête. mais pour autant, c'est vrai que, voilà, je crois que l'idée de nous réunir toutes, de montrer à la fois aux différentes industries desquelles nous sommes, dans lesquelles nous évoluons, et en même temps montrer ça à nos consoeurs, et au public, et aux médias, voilà, juste créer cette image qui n'existait pas, ça nous a toutes beaucoup séduites et beaucoup émues.
0: Et vous aussi, ça va vous émouvoir quand vous verrez les images de Que ma peau. Pour le moment, comme nous sommes à la radio, c'est le son qui arrive et qui prend toute sa place. Que ma peau, la nouvelle chanson de Camélia Jordana.

0: Ma peau Camélia Jordana. Eh, franchement. Waouh.
1: Merci.
0: Camélia Jordana, invitée de Décibel. Donc, on s'imagine un album pour 2027 et donc Winrak et Que ma peau qui nous donnerait un petit peu une direction artistique. 2027, c'est le temps donc d'être en studio, de choisir les chansons et aussi de faire encore un petit peu de cinéma peut-être.
1: Oui, parce que quand même, ça fait plaisir.
0: Mais je vous rappelle que mon invitée de ce soir est à la fois honorée par les Victoires de la musique, mais aussi par les Césars. Donc il y a un moment, on ne va pas choisir. Mais c'est vrai, quand ça marche des deux côtés. En plus, je suis sûre que vous y trouvez un plaisir extrêmement différent.
1: Complètement.
0: C'est quoi la différence?
1: En musique, je m'autorise à être moi de la manière la plus brute qui soit. Je dis tout ce que j'ai envie de dire et en plus l'onirisme de la musique permet de pouvoir se planquer en disant un peu tout ce qu'on veut.
0: C'est vrai, il y a des messages cachés là dans la chanson qu'on vient d'entendre. Ok, d'accord.
1: Non mais du coup c'est chouette parce qu'en termes de créativité, on peut dire des choses de manière très frontale et en même temps, en effet, ouais, on peut laisser des petits indices pour raconter d'autres choses qu'on n'assumerait pas forcément de dire de manière aussi directe. Là où en cinéma, quand j'ai ma casquette de comédienne, je ne suis plus moi et c'est aussi très reposant d'être quelqu'un d'autre, de faire croire qu'on est quelqu'un d'autre. Moi, ça m'amuse beaucoup, je trouve ça très ludique. Et puis, ça permet aussi de déposer des choses et de décharger des choses qu'on n'a pas forcément pris le temps de décharger ailleurs dans la vraie vie.
0: Et la perte de contrôle, alors, parce que finalement, quand vous êtes comédienne, vous ne choisissez pas tout. Alors, vous avez évidemment une marge de manœuvre, sinon on ne vous donnerait pas le rôle à vous, on le donnerait à quelqu'un d'autre. Vous avez votre marge de manœuvre, mais vous ne décidez pas de l'histoire, du caractère de votre personnage. Si on décide que vous serez très méchante, vous serez très méchante. C'est pas flippant de perdre ce contrôle-là?
1: J'ai appris à y prendre goût. Ouais. Enfin, au début, déjà, je connaissais pas du tout comment ça se passait, toute cette histoire. Donc, j'ai pris le temps d'apprendre tranquillement. Je suis de nature très curieuse, donc j'aime bien comprendre. Et du moment où j'ai compris, je me suis dit, mais il y avait des tournages sur lesquels je me disais, mais c'est bizarre, du coup, s'il veut raconter ça ou si elle veut raconter ça, pourquoi elle fait ce choix-là? Et puis, au bout d'un moment, je me suis dit, bon, écoute, t'es sympa, mais en fait, t'es comédienne, donc tu vas te mettre au service du projet. Et puis, toi, tu vas faire tes projets, puisqu'apparemment, t'as des choses à dire et à faire. Et voilà, et du coup, depuis, je développe mes propres projets que j'aimerais, pour certains, produire et réaliser, pour d'autres, uniquement réaliser. Et donc, je coécris avec des gens que j'admire beaucoup, et voilà, c'est dans les tuyaux.
0: Eh ben, on n'est pas prêt de partir en vacances, Camélia Jordana. Bon, il y a un truc que vous faites divinement, et ça depuis vos débuts, depuis qu'on vous a découvert bébé à 16 ans à la télé, c'est l'art de la reprise. Ah. Ça, c'est un truc que tout le monde ne sait pas faire. Tout le monde tente à un moment dans sa carrière, mais tout le monde ne réussit pas. Et alors, il va falloir que vous nous donniez quand même votre recette pour vous approprier si bien ces chansons. Je pense à votre reprise de Alléluia.

0: plus vieille.
1: Ah, wow.
0: Y a la reprise de Dalida, J'attendrai, avec Biolay. Ça, c'est une de mes préférées avec le trio SR9. Une reprise de Rosalia, Malamente.
1: Ah oui.

0: anglais, en français, en espagnol, dans toutes les configs possibles. C'est quoi votre méthode pour vous approprier les chansons comme ça? Quand je vous entends faire une reprise, j'ai l'impression que la chanson est de vous.
1: Ah bon?
0: Bah oui.
1: Ah bah chouette. Enfin, je sais pas. C'est... Généralement, je le fais. Enfin, je sais pas comment répondre à cette question.
0: Est-ce que c'est forcément des chansons que vous aimez déjà? On peut commencer par là.
1: Quand je les enregistre, oui.
0: Ouais.
1: Mais parfois, non. Et ça m'amuse. Enfin non, parce que je vous dis ça, ça m'est arrivé de reprendre une chanson un petit peu pour dire, vous vous rendez compte quand même que cette personne a chanté ça.
0: Ouais, d'accord.
1: Mais vous pouvez pas le dire comme ça. Donc, ce que je disais, l'avantage avec la musique, c'est qu'on peut
0: faire des petites messages.
1: Pirouettes. Ouais. Mais non, mais la plupart du temps, quand même, ça reste des chansons que j'aime. Et puis non, ouais, je sais pas. C'est de toute façon, moi, quand je fais de la musique, je suis contente. Hein, donc,
0: ouais.
1: Vu que je suis contente, je pense que ça s'entend dans ma voix. Je sais pas, c'est peut-être ça.
0: Vous avez fait pour l'Institut du Monde Arabe il y a quelques mois une nuit DJ set où vous passiez justement des chansons. Alors là, c'était très précis. Hein. Vous avez sélectionné, c'était des chanteuses justement d'Afrique du Nord. Il y avait du raï, il y avait des choses comme ça. C'était une nuit thématique et vous étiez DJ, je sais pas comment on dit, de cette nuit-là. Toutes ces questions pour savoir si justement dans cette idée d'embrasser toutes les cultures desquelles vous venez, est-ce que sur votre prochain album vous envisagez de faire une reprise, pas forcément de quelqu'un de connu d'ailleurs, mais une chanson, une pépite qui serait passée inaperçue et que vous pourriez mettre sur le devant de la scène?
1: Eh bah peut-être bien que oui.
0: Vous voyez, j'ai fait des tours et des détours, mais j'ai un oui à la fin.
1: Ouais, franchement, bien joué. Hein. Je n'ai pas trop vu venir.
0: Non, mais je me dis, c'est un boulot aussi quand on a décidé d'être un peu passeuse et de transmettre des choses. Et parfois, l'exercice de la reprise, il est intéressant, quoi.
1: Après, la chanson que j'ai choisie, elle est très connue à certains endroits et pas du tout connue par d'autres. Mais oui, en effet, Émilie Passebrier, vous êtes très forte. Je vous confirme qu'il y aura carrément une reprise sur le prochain album.
0: Trop bien. Ouais. Camélia, elle avait fait une reprise dingue aussi avec Vita et Amel Bent. Bah oui, elles avaient repris Diams ensemble. Paris.

0: chanté sur l'album Soror il y a quelques années. Alors là encore, je fais un tour et un détour pour demander à Camélia Jordana des envies de duo, de trio, de chorale même sur le nouvel album.
1: Si vous saviez combien j'en ai.
0: Je sais, parce que vous êtes très bonnes camarades, vous allez poser des voix sur les albums des unes, des uns, des autres et tout. Et là, c'est le moment de... voilà, ouais. D'appeler les gens pour qu'ils vous rendent la politesse.
1: Ouais, j'adorerais, mais j'ai un peu de mal à envoyer ma musique avant qu'elle soit finie.
0: Ouais, je comprends.
1: Ouais. Et du coup, j'ai une liste très précise de gens qui m'inspirent énormément, que j'admire depuis leur début et avec lesquels j'ai très très envie de travailler. Mais voilà, j'attends d'avoir fini mes devoirs, quoi. J'attends d'être allée au bout, de m'être plantée sur mes arrangements, de revenir en arrière, d'avoir trouvé le ton parfait pour pouvoir leur envoyer, leur dire voilà, j'ai mis tout mon cœur là-dedans. Est-ce que tu me ferais l'honneur de poser ta voix là-dessus ?
0: Tout à l'heure, en évoquant le chemin qui vous amène à faire une chanson comme « Que ma peau », vous avez évoqué « Winrak » et vous avez aussi évoqué l'album « Lost » en 2018. C'est un album qui est très important, j'ai l'impression, un vrai pivot dans votre vie, dans votre carrière. « Lost », ça veut dire « perdu ». Puis si on n'avait pas compris à l'époque, en plus sur la pochette de l'album, vous étiez avec un grand t-shirt avec marqué « Lost » dessus. C'est un album qui vous a permis, Camélia, l'année suivante, en 2019, aux Victoires de la Musique, de remporter meilleur album musique du monde. Parce que pour la première fois, vous chantiez pas en français ou en anglais, vous chantiez en arabe. Et donc, bim, vous êtes partie dans la catégorie musique du monde. Vous vous souvenez de cette période ?
1: Ouais, c'était une période très intense parce que déjà c'était c'est une période, le moment où j'ai créé l'album qui est sorti en 2018, c'était à partir de 2015. Et je sais pas si vous vous souvenez, mais vivre à Paris en 2015, c'était quelque chose, hein.
0: L'année des attentats, c'était atroce.
1: L'année des attentats, ouais. il y avait Nuit debout, dans mon souvenir, je crois qu'il y avait Trump pas loin. Oui. À ce moment-là, enfin, c'était le début. Donc ouais, dans mon souvenir, c'était une période qui était vraiment pas simple. On était du coup, il y avait l'état d'urgence, enfin c'était on assistait à des scènes assez improbables, les news c'était super
0: C'était hyper angoissant.
1: C'était le début de quelque chose, quoi, le début d'une ère et moi cet album il m'a permis justement de pouvoir exprimer un peu tout ce que je ressentais mais en essayant de mettre de la lumière dessus. Et donc déjà quand on crée, c'est un peu comme à l'époque justement où voilà, justement les scénarios que je recevais à l'époque, c'était que justement du coup sur le djihad, le djihad comme il est perçu, donc c'est-à-dire partir en Syrie, des histoires de terroristes et d'islamisme et de trucs.
0: Et on vous envoyait que ça ?
1: Bah c'est-à-dire que du coup, étant donné qu'on traversait une période dans l'actualité, c'était très présent, donc ça a inspiré beaucoup de gens, je pense, pour raconter des histoires d'humains qui vivaient des choses comme ça. Et donc, je lisais pas mal de scénarios là-dedans, dans cette veine-là. Et... enfin, voilà, c'était une période chargée, quoi. Et du coup...
0: aussi, pardon, je vous interromps, mais il y a aussi votre âge. Je l'ai évoqué tout à l'heure, mais vous avez commencé votre carrière très jeune. Vous avez quitté vos parents, votre famille, votre sud. Vous aviez 16 ans, toute seule à Paris, un petit bébé. Mmh. Et peut-être aussi Lost, c'est le moment où vous vous affirmez un peu plus artistiquement, déjà.
1: Oui, c'est-à-dire que il y a eu à la fois le besoin de mettre de la lumière sur cette période qui était très difficile pour moi et où j'avais besoin d'exprimer plein de choses. Je me disais que c'était vraiment avec le temps, je me suis rendu compte que cet album était un album que j'avais fait pour moi.
0: Ouais.
1: Vraiment. Il y avait pas de pensée, il y avait pas de projection vers le public, vers la scène, c'était vraiment juste des chansons que j'avais besoin de créer, que j'avais besoin de sortir. Donc c'était un geste comme ça assez spontané, assez franc. Et en effet, artistiquement, du coup, le fait de l'avoir pensé exclusivement pour moi, parce que c'était un besoin presque organique, quoi. Du coup, oui, ça a donné naissance à une part artistique de moi, une part de liberté qui était nouvelle parce que je me suis retrouvée capitaine à bord esthétiquement, que c'est un album qui a eu une histoire en plus de une naissance compliquée, une gestation compliquée. Enfin, c'est un album qui m'a vraiment beaucoup coûté à plein d'endroits.
0: Ouais. C'est un pivot. Ça
1: donc
0: ça
1: c'est
0: aussi,
1: un
0: hein.
1: pivot et c'est un ouais. album que j'aime énormément, dont je suis aujourd'hui très fière. Et voilà, comme il était difficile, c'était très heureux pour moi cette victoire en effet de la musique, de me dire ah ok, il y a une reconnaissance de la part de mes pairs, de la part du métier, de l'industrie qui dit non mais on a vu le travail que tu as fourni là et on le reconnaît, on le salue. C'était, ouais. C'était vraiment une petite cerise sur le gâteau qui était très bienvenue après ces années de combat pour faire exister cet album.
0: Et comme pour le décrire, vous avez utilisé le mot lumière, ça tombe bien, puisque Daou, ça veut dire ça. Hein.
1: Exactement.

0: chanson La Lumière, oui, où vous parlez du massacre des manifestants algériens à Paris en, le 17 octobre 61 par la police de Maurice Papon pendant la guerre d'Algérie.
1: J'en parle pas directement dans la chanson. N'haoust ala d'daou. Daou, en effet, c'est la lumière. Et n'haoust ala d'daou, ça veut dire je cherche la lumière, je vais vers la lumière. Et en fait, c'est vrai que dans cet album-là, dans cette chanson-là, Daou, il y a l'idée. Voilà, je dis dans la scène Le Poids des Eaux, en effet, évidemment, c'est évoqué, j'y fais référence, mais je dis à mes poignets des bijoux fermés, liés à mes pieds. Donc je fais référence aussi à une époque sombre pendant laquelle il y avait donc de l'esclavage. Il y avait donc en fait, je dis dans ma ville des robots, ils me tournent le dos. Enfin voilà, il y a une espèce de d'arrêt sur image comme ça à plein d'époques. Oui. Différente de l'humanité, en fait.
2: De l'inhumanité dans l'humanité.
1: Exactement, de la cruauté humaine.
2: Ouais,
1: parce que l'animal humain est un animal étonnant, capable de tellement d'amour, de tendresse, de bonté, de bienveillance, d'attention, et en même temps des choses les pires, comme on peut le voir aujourd'hui dans notre monde, à notre époque, et de tout temps, malheureusement. Et donc, c'est vrai que voilà, l'idée, c'était de dire... Voilà plein d'étapes d'horreur, et pour autant, eh bien, on n'essaie pas de se dire ok, bah moi, du coup, je vais en vouloir à vie à un tel, du coup, moi, je vais être contre ci ou contre ça. Non, je vais chercher la lumière. C'était ça le message même de cet album. C'est malgré toute cette violence, eh bien, nous, on reste concentrés sur la lumière.
0: C'est beau, et presque 10 ans après, je sais que votre label maintenant porte ce nom.
1: Oui, voilà, Daou Prod.
0: Daou Prod. Eh bien, longue vie à Daou Prod.
1: Merci.
0: Et vivement 2027, ce nouvel album de Camélia Jordan. Anna, qui arrivera quand il sera prêt, faites-lui confiance. Mmh. Merci Camélia.
1: Merci.
0: À très bientôt.
1: À très vite.
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3: Bonjour à toutes et à tous. J'espère que vous allez bien en ce dernier jour de la semaine. Bon courage à toutes celles et ceux qui sont au milieu des incendies. Nous pensons et soutenons également les services de secours qui interviennent sans relâche depuis le début. Alors jusqu'à 13h, nous vous faisons revivre les meilleurs moments au taquet avec Valérie Damido et Eric Bastien. Il sera question d'une collection de couteaux, mais aussi d'une collection de PV. Oui, oui, une des candidates les accumule. Quant à une autre, elle aimerait bien déjeuner avec Sting. Sting, si jamais.
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3: Mais avant de retrouver tout ce petit monde qui a plein d'anecdotes sympas à raconter, voici Gérard Blanc et son premier titre solo après avoir quitté le groupe Martin Circus. Ça sera d'ailleurs un grand succès de l'été 1987 dont on se souvient encore. Une autre histoire sur votre radio ici.

0: Noir, blanc, une autre histoire sur votre radio ici. Et ce qui est une autre histoire maintenant, c'est la proposition un peu particulière que Melanie, d'ici Drôme Ardèche, a eue lors de son voyage de noces. Quant à Lionel, d'ici Occitanie, il a rencontré sa femme grâce à une pelle et un balai. Et oui, faire le ménage, ça peut servir. Tout cela a bien amusé Valérie Damido et a inspiré des jeux de mots à Eric Bastien, comme d'habitude, sur votre radio ici.
1: Alors, notre petit Lionel, il a rencontré Anne, comme quoi l'amour parfois frappe à la porte avec des objets. Et ben oui, il a rencontré Anne grâce à une pelle et un balai. Et oui.
2: Ça fait mal.
1: Et ben c'est vrai, parce qu'elle était éducatrice comme lui. Il voulait une pelle et un balai. Il est allé chercher dans un autre service. C'est Anne qui était là. Et alors, qu'est-ce qu'elle t'a dit?
3: Elle s'appelle Reviens la pelle.
1: Donc, ça démarrait fort, hein, sur les chapeaux de roue.
2: Ouais. En même temps, ils l'ont roulé. L'appel. Au final. Rouler l'appel.
1: Aïe, aïe, aïe, rouler des pelles, les soupes de langue et compagnie. Alors, donc, ça t'a pas découragé, elle était pas commode, mais ça t'a fait rire. Et en fait, là où ça s'est vraiment concrétisé, c'est lors d'une feria.
3: Ouais.
1: À Bon Paquito, et ça redémarre.
3: C'est ça, effectivement. Alors.
1: Elle est faisant le sac dans le Gers. Oh là là là là. Et alors, vous vous êtes rencontrés en 2009 et vous êtes mariés quand?
3: En 2013.
1: Oh là là là là. Et il paraît que c'était un mariage...
3: C'était un mariage très pluvieux. On a eu effectivement un orage de dengue, mais un souvenir mémorable. Parce que effectivement aujourd'hui, tout le monde s'en rappelle de ce moment.
1: Ah ben
3: Le traiteur y compris, parce qu'il nous a sauvé le mariage. Effectivement.
1: Aïe, aïe, aïe, c'était en extérieur ton mariage?
3: On était sous un chapiteau de cirque qu'on avait loué pour l'occasion, dans un champ, dans le domaine familial de la famille des parents Anne. Et effectivement, on s'est retrouvés... C'était un lac, quoi.
1: En fait,
3: voilà.
1: Oh my God. Bon, bah écoute, c'est pas grave, hein. L'essentiel, c'est que vous êtes toujours mariés. En plus, c'est vos noces de
3: c'est
1: soie. Alors, il paraît que tu étais fan de Maïté, la cuisinière, et qu'un jour, tu as été dans son restaurant, que, avec ta femme, vous avez fait des photos avec elle. Et qu'est-ce que vous avez dit aux enfants?
3: On a fait croire que c'était une vieille tante, en fait.
2: Ah bah, voyons. On va la couper l'anguille. La pauvre bête.
1: Bien, alors, tu es à égalité avec notre petite Mélanie. Est-ce que tu vas marquer les 5 points? Eh ben, écoute, on va le savoir tout de suite avec la question cash. Tiens, une petite chanson.
2: Rolling Stones.
1: Absolument pas, c'est la BO du film sur Elton John. Comment appelle-t-on un film qui raconte la vie d'un personnage réel? Comment s'appelle un film qui raconte la vie d'un personnage réel? Top chrono, 10 secondes.
3: Un biopic.
1: Balam, balam, balam. Eh bien, est-ce que c'est une bonne nouvelle? Est-ce que c'est une mauvaise nouvelle? Bonne nouvelle, c'est vrai. C'est un biopic, c'est la contraction de Biographical Picture. Et donc, bravo, 5 points, tu as 8.
2: Et combien elle a notre Mélanie à cette heure-ci? Ah non, attention Mélanie, on peut égaliser, puisque la question qui arrive vaut 5 points. Comment ça va Mélanie, là, depuis midi? Détendue, tranquille?
4: Oui, ça va très bien, merci beaucoup.
2: T'es une prof sympa, ou comment tu te qualifies? Tes élèves, ils sont cool avec toi?
4: Bah écoutez, moi j'ai pas de soucis, j'espère être cool et puis surtout j'espère donner l'envie d'apprendre la physique chimie, donner le goût aux sciences.
2: Évidemment la chimie. Alors on va s'intéresser à ta rencontre avec Damien et on va comprendre s'il y a eu la chimie. Bah oui quand même, bah oui. Bon, la rencontre avec Damien s'est produite pendant votre rectorat, donc déjà on devrait vous appeler docteur. Il était dans un labo, à l'autre bout du couloir. Et toi, tu venais utiliser sa centrifugeuse. Oui, parce que on fait de la centrifugeuse. Juste pour le voir comme ça, c'est le moyen que tu avais trouvé pour venir assez souvent dans son labo, même si tu ne centrifugeais rien du tout, en fait.
4: Exactement, je mettais de l'eau je traversais le couloir comme ça, je pouvais rester 10 minutes, un quart d'heure dans le labo là-bas pour le séduire.
2: C'est toi qui l'as dragué.
1: Eh ben c'est bien.
4: Exactement.
2: Et ça a marché.
4: Ben ça a marché, je m'en suis bien sortie.
2: Ouais. 23 ans vous connaissez, tu l'as dit, 21 que vous êtes mariés. Alors vous avez même failli vous multiplier. Ouais. Parce que vous êtes parti à l'île Maurice, hein, on l'a dit tout à l'heure, voyage de noces. On papote comme ça avec un couple qu'on a rencontré. Qu'est-ce qu'ils vous ont proposé?
4: ben voilà, ils nous ont carrément proposé ben voilà, d'échanger pendant le voyage de noces.
2: T'es partout, quoi. Truc classique.
4: Voilà, exactement. Ça leur posait pas de problème. Donc, oui. Un petit peu surprenant, voyage de noces. Mais voilà, il veut un jeune couple qui venait de se marier aussi. Donc,
2: en même temps, t'es prof de physique. Donc, physique.
1: Non, mais enfin, c'est pas parce que t'es prof de physique que t'es obligé de partouzer avec le premier couple venu.
2: Bon, alors, t'y as pas été. J'imagine que tu n'y as pas été, quoi. Voilà.
1: Mais elle va pas te le dire. Enfin, ça te regarde pas.
2: Bah, elle nous en parle.
1: Elle en parle. Elle est pas obligée d'aller jusqu'au bout d'en parler.

0: Zaz, qui sera au festival Meule Bleue à Cahors le 11 septembre, mon sourire. Nous retrouvons Lionel d'ici Provence et Mélanie d'ici Drôme-Ardèche qui ont eux aussi le sourire avec Valérie Damido et Eric Bastien. C'est le bingo final. Auriez-vous fait mieux qu'eux? C'est à vous de jouer. Écoutez bien votre radio ici.
1: Nous sommes au taquet avec Lionel. Il paraît que t'as un trèfle à quatre feuilles que ta fille t'a trouvé. C'est magnifique ça.
2: Moi, oui, tout à fait.
1: Bah, elle a de la chance. Moi, j'en ai jamais trouvé. Hein. Donc, bon. Tu aimerais déjeuner, si tu le pouvais, avec Adèle, la chanteuse.
3: Ah oui.
2: Ah oui.
1: On adore.
2: Ça, c'est un rêve.
1: Alors, tu l'emmènerais déjeuner où?
2: Dans le Gers, pourquoi pas.
1: Allez, dans le Gers, bon, c'est vrai qu'on mange bien dans le Gers. Alors, on va faire le bingo ensemble. On va essayer de faire en sorte que tu marques le plus de points. Pour t'encourager, on va te mettre Coldplay que t'adores.
2: Oui,
1: alors, on espère que ça va t'encourager. Le bingo d'aujourd'hui, il est très simple. À mon top chrono, tu auras 10 secondes pour me citer un maximum de policiers, détectives célèbres qui sont de la fiction, livres, films, séries ou des gens réels que tu connais. Enfin, qui sont quand même célèbres. Hein. Bah oui. Voilà, va pas me citer le flic du bout de ta rue. Allez, un maximum de détectives, policiers célèbres, fictifs ou pas. Top chrono, 10 secondes.
2: Colombo, Arsène Lupin, Sherlock Holmes, Watson, Derrick, Commissaire.
1: Alors, je vais te prendre Lupin, parce qu'il a été effectivement flic et voleur.
4: Ah oui?
1: Donc, je te prends ça fait 5.
4: Et Sherlock Holmes et Watson, vous prenez les deux?
1: Oh, bah, c'est les deux enquêteurs.
4: Il y en a un qui est médecin quand même.
1: Mais ils enquêtaient, pardon, je suis désolée. Ouais. Hein. Bon, il y avait Navarro, Rouletabille, Julie Lescaut, Emma Peel, Simon Templar, Jessica Fletcher, Benoît Blanc. Allez.
4: Non, mais Mélanie, j'essaie de négocier pour toi. Hein. J'essaie de lui enlever des points, mais bon, voilà, il a 4.
1: Oui, il a 4. Tu vois, ça aurait fait 5 avec Lupin, mais je...
4: C'est vous qui décidez. Vous le prenez ou vous le prenez pas?
1: Je le prends pas. Il a joué les flics, mais pour ses enquêtes.
4: Vous allez le regretter dans un instant.
1: Non, je vais pas lui prendre Lupin. Il a joué les flics, mais c'est pas un vrai flic.
4: Alors, 8-3, c'est le score. Pour ceux qui découvrent l'émission, le bingo, c'est une séquence qui vaut 10 points. Celui qui marque le plus de points encaisse 10 points. Ça veut dire que Mélanie, si tu vas au-delà de 4, le score qu'il a fait, donc 5, eh ben, tu gagnes et tu reviens vendredi, hein.
5: D'accord.
4: Ok.
1: Elle s'est endormie avec tes explications.
4: C'est un peu les chiffres et les lettres. Ouais, 70. Allez. Bon, Mélanie, quand même une petite dernière histoire. Alors, comme ça, on se prend les PV et on est même championne des PV, hein.
5: Ouais, malheureusement, je suis assez costaud là-dessus.
1: Ouais. Tu te gardes comme une patate, quoi.
5: Ben, ça arrive souvent, je me gare comme une patate, ou alors, franchement, dans la Drôme, c'est limité à 80, j'appuie un peu.
4: Ouais, sauf que t'appuies sur une voiture qui n'est pas vraiment la tienne.
5: Ben, en fait, voilà, elle est au nom de mon mari, donc en fait, quand je perds les points, c'est Damien qui les perd.
4: Oui, un petit excès de vitesse, un petit flash, un petit rouge, monsieur perd ses points, puis madame va bien.
5: Madame va très bien comme ça.
4: Voilà.
1: Et voilà, bravo Damien.
4: Ouais, il doit être content quand même. Bon, allez, pour t'encourager, on a aussi du YouTube, dis donc.
1: Qu'est-ce que tu chantes bien?
4: Ouais, je sais. Et alors, j'adore moi, les séries des années 80 comme Mélanie. Vous connaissez ça?
1: Genre, tu regardais 4 Size?
4: Ah ouais, je regardais 4 Size, ouais. C'était trois meufs. Et il y avait un gars qui s'appelait Quentin. Et alors, les filles, elles lançaient comme ça leurs cartes. Ou Quentin, il lançait les cartes comme ça. Ou Mélanie?
1: Ferme Google.
5: Ah ouais.
4: Non,
5: j'ai
4: vu
5: beaucoup ça, c'est vrai.
4: Ouais, bien sûr.
1: Allez.
4: En revanche, à H2O, oui, je peux fermer Google, on est d'accord. Tiens, oula. Ouf. Mélanie?
5: Oui.
4: L'instant est solennel.
1: Tu dois faire 5.
4: 10 secondes. Pour cela. Pour me citer, un maximum de hors-la-loi, de brigands, de voleurs célèbres, fictifs ou réels. Top chrono, 10 secondes.
5: J'ai Arsène Lupin, j'ai pas grand-chose. Waouh. Eh ben j'en aurais qu'un.
4: Regarde. Déjà, Barrow, Clyde, Parker, enfin voilà, Bonnie and Clyde.
1: Jesse James, la bande à Bono, Mesrine, Cartouche, Danny Ocean.
4: Les Raptous, Al Capone.
1: The Mask, le Joker.
4: Robin des Bois, Robin the Wood.
1: Oh là là là.
5: Ah bah, j'ai été nul, hein.
1: Oh là.
4: Mélanie, tu ne marqueras qu'un point, donc tu n'encaisses pas les 10 points, donc c'est pour Yo-Yo, hein.

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2: Bienvenue si vous nous rejoignez, j'espère que vous allez bien à la maison, au travail ou en vacances. Bon courage si vous êtes sur la route. Bison futé, voie rouge aujourd'hui, voire noire dans le quart sud-ouest, dans le sens des départs. Ça va bouchonner. Michel Sardou, maintenant, pour vous accompagner dans les prochaines minutes. Être une femme sur votre radio ici. Dans

0: être une femme, Michel Sardou, dans la playlist d'ici. Valérie Damido et Eric Bastien sont maintenant avec Jean-Pierre d'ici Touraine, qui raconte la surprise qu'il a eue en voyant pour la première fois l'animal de compagnie de sa chérie, et Lola d'ici Armorique, qui elle aussi a eu une surprise pendant l'émission. Je vous laisse découvrir laquelle.
1: Jean-Pierre et l'amour. Ah, l'amour et Jean-Pierre. Jean-Pierre et l'amour. Ça s'est passé d'une certaine façon un peu rigolote, le premier rendez-vous.
2: C'est-à-dire ?
1: Eh bien, les rats, parce que figurez-vous que notre ami Jean-Pierre a rencontré Dominique dans un site de rencontre, bim bam boum. Ils se sont vus dans un café, ils ont été ensuite au cinéma, et puis le week-end d'après, Dominique, elle dit, Jean-Pierre, viens chez moi, et comme ça, voilà, on est chez Dominique, on se roule des pelles, et puis là, qu'est-ce qui s'est passé, Jean-Pierre ?
3: Eh bien, il s'est passé qu'en fin de compte, s'est déplacé devant moi un petit truc que je me suis demandé quoi. J'ai dit, tiens, puisque c'est quelqu'un qui se promène, qui est tout petit. Et puis, peu de temps après, sur l'épaule de ma conjointe, c'était un rat.
1: Voilà. C'était qui le rat ? Parce que c'est pas le rat de... Il vient pas de la rue, le rat.
3: Ah non, c'était un petit rat domestique qui appartenait à sa fille, en fin de compte, mais qui avait mal fermé la cage. Mais le rat avait l'habitude, avait l'habitude de venir se promener comme ça dans la maison, venir sur le canapé, venir sur son épaule. Eh bien, il a fait comme d'hab.
1: Ah oui, d'accord.
3: Très surpris, on va dire.
1: Ah bah oui, je comprends.
2: Moi, j'ai fait une crise cardiaque, direct. Un rat sur l'épaule pendant que je suis en train de galocher ma meuf. Attends.
1: Pendant que je suis en train de galocher ma meuf. Vas-y, mon frère. Vas-y, frère, pendant que je galoche ma meuf, il y a un rat qui arrive sur l'épaule. Ça va, ça se passe bien, Eric Bastien?
2: Ça va, tranquille, et toi,
1: ouais,
2: la baisse?
1: Tranquille, allez. Non, vas-y. Alors, vas-y, frère. Alors, c'était pas mal. Enfin, ça fait 13 ans que t'es avec Dominique. Si t'as pas refroidi, le rat.
2: Ça va, tranquille.
1: Tranquille. Le rat, il est. Bon, il a vécu longtemps, le rat, ou il est toujours là, le rat, ou comment ça se passe?
2: Il dure beaucoup d'enfants.
1: Non, parce que.
3: Ça vit pas très longtemps, un rat, en fait.
1: Ah oui. Presque... Moi, j'en ai eu un, ça a duré 5 ans, et après, ma mère l'a relâché pendant que j'étais en vacances dans la forêt.
2: C'est triste.
1: Ah bah, je te confirme. Moi, j'avais ce rat, je l'adorais. Je l'avais sauvé du laboratoire de...
2: Et vous le vivez comment aujourd'hui, Valérie? Vous êtes allongée pour en parler un petit peu? Françoise Dolto!
1: Non, ça va, je le vis bien. Ça, j'ai su la vérité 30 ans
2: plus
1: tard.
2: Tu recherches ce rat depuis des années.
1: Exactement.
2: À travers à travers moi ou d'autres.
1: Évidemment. Alors, notre ami Lionel, tu vas essayer de marquer 3 points avec la question à choix multiple. Je te pose la question, je te fais des propositions à mon top chrono. Tu auras 10 secondes pour me choisir ta propale. Alors, attention, ambiance château. Ambiance château. Alors, quel château de la Loire est surnommé le château des dames? Amboise, Chenonceau, Chambord, le château d'Éric Bastien.
2: Bien sûr, immense.
1: Château de la Loire qui est surnommé le château des dames. Amboise, Chenonceau, Chambord, Bastien. Top chrono, 10 secondes.
2: Il y a plein de rats dans mon château.
3: Chenonceau.
1: Et c'est une bonne réponse. C'est un château construit en 1513 et c'est surtout des grandes figures féminines comme Diane de Poitiers ou Catherine de Médicis qui l'ont vachement remodelé, influencé. Bravo, 3 points pour toi. Tu as 4.
2: Lola qui a 2 points. Lola avec ici Armorique, qui habite à Rennes, qui a 2 enfants, qui est divorcée, qui est super sympa, qui est championne du karaoké et qui nous a dit...
1: Ah
2: si, tu peux Lola. Lola qui nous a dit tout de suite en début d'émission, moi j'ai eu un crush pour un homme qui vit à Caen. Oui. Alors j'aurais voulu te faire plaisir parce que je voulais qu'on l'appelle et je voulais qu'il t'encourage un petit peu. Écoute, impossible de le joindre. Donc, voilà. Bon, c'est pas grave. Lola, en tous les cas,
4: Il décroche pas au 08, je pense.
2: Non, mais ça doit être ça. Bonjour Stéphane.
5: Bonjour.
2: Voilà. Stéphane est à Caen. Marvin Gaye.
5: Super.
1: Stéphane.
2: Oh, Stéphane, dis-nous tout. Vous êtes jamais rencontré avec Lola?
5: Non, la rencontre est prévue ce week-end.
2: Wow.
1: Ça veut dire que Lola, si tu gagnes pour demain et que t'es qualifié, tu pourras même aller à Bordeaux avec Stéphane.
2: Génial.
4: Mais tu sais pourquoi je joue pour lui? Parce qu'il adore les chevaux.
1: Voilà.
4: C'est pour ça que je joue pour lui, franchement.
2: Bon, Stéphane, il y a un vrai crush là, ça se passe bien, t'as hâte?
5: Oui, c'est réciproque en plus.
2: Ce week-end, t'as envie et tout, toi aussi, t'es séparé, t'as envie de retrouver l'amour parce que la vie est belle, quoi. Voilà.
5: C'est exactement ça.
1: Les clichés et les poncifs que peut sortir.
2: Ils sont séparés, tous ces évidemment.
4: On croise les doigts.
2: Bon, Stéphane, quel est le défaut principal de Lola, quand même, parce que
4: j'en ai pas.
2: Oui, tais-toi, retourne chanter. Stéphane, c'est quoi son défaut?
4: J'en ai pas.
5: Eh bien là, honnêtement, même en réfléchissant, je ne lui en trouve pas. Là,
1: Oh là là, mais c'est l'amour.
2: C'est l'amour,
1: totalement l'amour.
2: Stéphane, il est trop fort. Bon, Stéphane, on te laisse parce que on va pas non plus.
1: Oui, voilà.
2: Mais merci d'avoir été avec nous en direct depuis
4: Caen. Merci beaucoup. À bientôt.
5: Bonne continuation.

0: m'emporte.
1: En tournée à partir de mars 2027, première date à Strasbourg, Sochaim et Dole, Zazie, peu importe, dans la bande-son d'ici. Faisons connaissance à présent avec Sébastien, d'ici La Rochelle, qui fait des trucs bizarres. Si, si, c'est bizarre, Valérie Damido pense la même chose. Et avec Corinne, fière, très fière d'être auvergnate, comme Éric Bastien sur votre radio ici.
2: Alors là, il va falloir que tu m'expliques. Parce que ta manie, c'est te caresser constamment les ongles et te tortiller les doigts. Peux-tu m'expliquer? Alors Kiki, c'est pourquoi?
3: Eh ben en fait, je pense que je me suis renseigné. Et je pense que c'est pour canaliser un peu l'anxiété, le stress. Mon corps en fait fait que je me caresse constamment les ongles.
2: Ah oui, comme si. Mais attends, comme si tu les brossais, c'est ça?
4: Avec une lime?
3: Voilà, c'est ça. Tout à fait. Tout à fait.
2: D'accord.
4: Ouais, c'est ça. Ça, tu vois.
2: D'accord, mais c'est. Enfin, je veux dire, qu'est-ce qu'elle dit ta femme là-dessus? Enfin, je veux dire.
3: Eh ben ça l'énerve parce que je fais ça. Constamment, je fais ça en conduisant, en travaillant,
2: conduisant
3: tout le temps.
2: Mais comment oui, ça en conduisant? Mais tu es fou!
4: Non mais on est dans le domaine, on y est là, hein. Je crois qu'on y est là. Hein.
2: Oui, on est quand même...
4: Dans le X-Files là. Hein.
2: Attends, mais on va rester dans le X-Files justement parce que il paraît que ton talent inutile, c'est faire sortir de la fumée de tes cigarettes par l'oreille.
4: Et comment c'est possible?
3: Oui, alors c'est pas reproduire, hein, mais c'est quand effectivement j'étais un peu plus jeune, après une otite, j'avais dû avoir une perforation du tympan. Et en fait, je sais pas si vous êtes déjà passé le nez
2: ouais.
3: pour faire sortir, pour faire voilà. Ben en fait, c'est le conduit ORL. Alors donc du coup, les spécialistes là, clairement, ils vont tirer la sonnette d'alarme. Mais effectivement, je me suis aperçu par inadvertance quand j'étais plus jeune et que je fumais. Que la fumée, bah, effectivement, par le conduit, arrivait à sortir par l'oreille.
2: Ah d'accord, mais depuis donc, tu t'es fait opérer, ça va mieux là.
3: J'ai arrêté, oui, effectivement. Bon, après ça m'a dépanné pendant quelques soirées parce que je faisais quelques paris.
4: Oh là
3: et,
4: là
3: les
4: là
3: gens
4: là
3: ne me croient
4: pas. Ouais. Le gars est fou. Quoi.
3: Les gens ne, ouais, et ouais, ils n'étaient pas du tout certains que je puisse le faire. Et puis du coup, bah ça m'a permis de voilà de gagner quelques paris à ce sujet-là.
2: Ok, bon bah écoute, ouais. Ma petite cheminée, on va tout de suite marquer le deuxième point. Ma cheminée oléronaise. Alors, écoute bien la deuxième question, vrai ou faux, ne fais pas sortir de fumée par tes oreilles. Écoute bien, le tout premier réveil ne permettait pas de régler l'heure à laquelle il sonnait. C'est-à-dire que le premier réveil inventé, on ne pouvait pas régler l'heure à laquelle il sonnait. Est-ce que c'est vrai? Est-ce que c'est faux? Top chrono, 5 secondes.
3: Bah, à mon avis, je pense que c'est une info, je dirais vrai.
2: Eh bien, tu as bien raison. Parce que le tout premier réveil mécanique inventé au 18e sonnait toujours à heure fixe, sans possibilité de réglage. Donc, c'était pensé pour que les ouvriers ayant des horaires fixes se lèvent. Voilà, pas de grasse mat. Très bien, 2 points pour toi.
4: Ouais. Bah écoute, tu repars vite avec ta fumée, là, on y retourne,
2: oh,
4: tu sors.
2: Oh, mais hein, ça suffit.
4: Allez, hop, avec sa fumée.
2: Fais bien attention, parce que moi j'ai le bras long sur Fort Boyard, je vais te faire kidnapper et te foutre avec les tigres.
4: Ouais, faites gaffe, je vais aller chercher vos araignées préférées. Je sais très bien que c'est pas votre truc, ça. Hein, allez voir Valérie Damido sur YouTube en combat à main nue avec des araignées. Vous allez voir, vous allez rigoler. Corinne, nous on est des Auvergnats, on nous la fait pas, nous les araignées, on les prend, on les mange avec les dents, nous les araignées. Bon, qu'est-ce que tu fais dans la vie, Corinne?
5: Je suis secrétaire.
4: Bah écoute, c'est pas grave, tu peux lire avec le sourire. T'es secrétaire dans quoi?
5: Avec le sourire.
4: Ouais, non, bah, je te taquine, t'es dans quoi, on peut savoir? Dans quelle administration?
5: Je suis dans des pèse poids lourds dans des levages.
4: Ah bah, tu peux le dire avec le sourire aussi. Hein. Bon, tu voulais être vétérinaire quand tu étais petit, tu voulais même être archéologue, dis donc.
5: Alors... Oui, j'aurais bien aimé.
2: Alors... oui, mais ça c'est... Oui, parce que...
4: Bah, tu peux fouiller Terre de Feu, l'Auvergne, les volcans, tu peux faire ton Indiana.
5: Oui, on peut aller à l'Antésie pour faire la pub, tiens.
4: Par exemple, au Puy-de-Dôme, avec le petit train, le petit gris, 1493 voilà. mètres de hauteur, un truc comme ça.
2: Bienvenue sur Ici Auvergne.
4: 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Tu fais de la marche, bon ça c'est normal, parce qu'en Auvergne, voilà, on a compris, il y a plein de balades.
2: Bien sûr.
4: Voilà. Ça. Mais bon, allez, il n'y a pas que l'Auvergne, il y a aussi la République Dominicaine. Corinne,
5: oui.
4: Elle aime voyager, normal.
5: Oui.
2: Bah c'est sûr qu'elle aime mieux le soleil de l'Arabe d'Homme
4: ouais,
2: que...
4: Oui. Hein, tu y as vu des baleines et t'en vois pas en Auvergne des baleines?
5: Ah non, oui, après c'est des autres baleines, mais c'est pas des baleines.
4: Ah, c'est sûr qu'avec deux truffades, on devient vite une baleine, hein, merde. Bon, sinon t'aimes bien te balader en France. C'est quoi les régions que t'aimes bien, à part l'Auvergne? Parce qu'il y en a d'autres.
5: J'aime bien l'Ardèche, je suis comme Valérie.
4: Ouais.
2: Ouais.
5: Et j'aime bien tout ce qui est Camargue aussi, hein.
4: Ah, la Camargue, ouais.
2: C'est beau,
4: ouais.
2: La Camargue.
4: Languedoc-Roussillon, ouais. La Normandie, bien évidemment. Juste avant de jouer, on parlait de l'Ardèche. N'oublions pas cette statue, hein, Andromardèche,
2: du côté de Montélimar.
4: 6,50 m de haut depuis le 18 janvier. Elle est érigée.
2: Le maire de Montélimar est en train de m'appeler sur mon portable.
4: Valérie Damido, érigée.
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0: Tu peux préparer le café noir Eddie Mitchell sur votre radio ici. Peut-être que vous aussi, vous êtes en train de préparer le café ou le déjeuner même. D'ailleurs, si vous aviez le choix, avec qui aimeriez-vous partager un repas? Marie d'ici Brézizel a déjà fait son idée, que l'on découvre dans un instant avec Valérie Damido et Eric Bastien sur votre radio ici.
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2: Ici, nous sommes avec Marie qui a un point, Geoffrey qui a deux points, Marie qui vit à la Capelle Bonance dans l'Aveyron. Et Marie, on lui a demandé avec qui elle aimerait déjeuner. Si elle devait déjeuner avec une célébrité, elle déjeunerait avec lui.
3: Avec un Anglais.
2: Avec un Anglais, exactement, avec Sting. Alors, tu l'adores, il paraît, hein?
4: Ouais, j'aime beaucoup, ouais.
2: Ah, bah, tu as raison, ça. On adore ses chansons, on adore la personne. Mec très engagé, magnifique. Et alors, il paraît que tu l'as vu dans les arènes d'Orange.
4: Ouais, c'était il y a plus de 2 ans et c'était extraordinaire.
2: Ah bah oui, c'est beau les arènes d'Orange en plus.
4: Ouais.
2: La meuf est encore en train de rêver. Elle est en train de rêver.
4: C'est vrai en plus.
2: Bah bien sûr, elle le voit, le petit blond super mignon là qui chante et tout.
3: Il est hyper sympa en plus.
2: Il est très gentil.
3: Et il parle français.
2: Et il parle un peu français. Alors, est-ce que tu aimes la chanson en général? Est-ce que tu fais des karaokés? Est-ce que tu écoutes beaucoup de musique?
4: En général, oui.
2: Parce que là, c'est le moment où on va te demander qui chante. C'est-à-dire qu'il va y avoir 2 personnes qui vont s'enchaîner, 2 artistes. Ce ne sont pas des Français, ce sont des internationaux, je préfère te prévenir.
3: Et
2: ces 2 artistes vont s'enchaîner, il faut que tu me les trouves pour marquer 1 point par artiste. Attention, okay. Écoute bien.

0: C'est pas enchaîné, oui. Pardon. Alors, c'est à dire quoi comme.
1: Les Bee Gees.
2: Ah oui, les Bee Gees.
0: Magnifique, les Bee Gees. How deep is your love? How deep is your love? Moi, j'en ai dansé des slow, j'en ai roulé de la pelle là-dessus.
2: Ah, t'en as roulé de la galoche là-dessus.
0: Ah là là.
2: Ah, mais bien sûr.
0: Et voici ta deuxième artiste.

0: C'est qui?
1: Tracy Chapman.
2: Oh là là.
0: Oh là là, mais qui sont forts. Talking about a revolution now. Et bravo. Ça fait 3 points pour Marie.
2: Ah, c'est que des titres qu'on écoute au moins une fois par jour, hein, sur ici. Dis donc, Geoffrey, pareil qu'on lance des couteaux. Qu'est-ce que c'est de cette histoire? Qu'est-ce qu'il y a? Tu es collectionneur de couteaux?
3: Oui, j'aime bien les couteaux, oui, c'est vrai.
2: Ouais, enfin,
3: mais je ne suis pas lanceur de couteaux.
2: Enfin, t'as quelques couteaux, mais tu utilises toujours le même, qui est un couteau de Nontron. Alors, c'est quoi le couteau de Nontron?
0: C'est quoi, oui.
3: C'est un couteau qui est fabriqué à 20 km de chez moi, avec un joli manche en buis, et voilà.
2: Enfin, il est surtout réputé comme étant le plus vieux couteau de France. Voilà, donc c'est quand même, c'est pas n'importe quel couteau.
0: Mais t'en as combien des couteaux?
3: Oh, une vingtaine, trentaine.
2: Oui, on n'irait pas chez lui faire un petit tour, hein, le soir dans la forêt.
0: Agathe, si tu nous écoutes et que tu es en danger, n'hésite pas à nous appeler.
2: Elle a des fourchettes, donc il n'y a pas de problème. Bon, allez, Geoffrey, on parlera de ta rencontre avec Agathe tout à l'heure, mais nous allons jouer à présent avec deux chansons séparées pour toi. Il n'y a pas de français, c'est que des titres que l'on connaît. Tu les reconnais, ça vaut 2 points. Voici le premier.

0: Allez, on y va, top chrono. Qui chante?
1: UB40 ou je sais pas comment on prononce en anglais.
0: UB40.
2: Mais c'est...
0: Ah mais c'est ça, c'est UB40, c'est ça?
2: Ah oui.
0: C'est une bonne réponse. Bon, je ne sais pas, j'avais noté UB40. Mais bien sûr, UB40. Oh là là.
2: Oui, c'est UB40.
0: Mais nos auditeurs ont tellement de talent. Bah, voici
2: évidemment.
0: Le deuxième titre pour toi pour marquer un deuxième point.

0: Allez, qui chante? On y va pour 5 secondes.
1: 10.
0: Ah, rien que ça. Geoffrey.
2: Là, c'est plus compliqué. Ah. Aucune idée. Je sais pas du tout.
0: Il nous a quitté il y a pas longtemps en plus. Joséphine, le 22 décembre dernier. C'est Chris Rea.
1: Oui, Chris Rea. Ça fait 3 points pour Marie, 3 points pour Geoffrey.
3: C'est pas mal, hein?
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The Palmas tombé. Et voilà, les meilleurs moments de Tech sont terminés pour aujourd'hui. Nous retrouvons Valérie Damido et Eric Bastien lundi avec d'autres candidats pour parler cuisine, par exemple, ou encore moto et Pascal Obispo sur votre radio ici. Merci Valérie Damido et Eric Bastien. Dans un instant, Johan Rock pour Ici dès 5h. Quant à moi, je vous retrouve tout à l'heure à partir de midi pour les meilleurs moments d'Otaquet sur votre radio ici.

0: avec quelques bris de verre pour démarrer la journée. Il est 4h59, bientôt 5h.
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0: Avez-vous bien dormi? Oui? Non? Eh bien, ce matin, on va tâcher de vous réveiller de la meilleure des manières. L'info, évidemment, tout près de chez vous. Et puis, évidemment, quelques bons plans. La musique, également, pour vous accompagner dans les prochaines minutes, avec Bernard Lavillier. Et puis, l'info, au plus près de chez vous. Bonjour, Valentine Lottès.
2: Bonjour, Johan. Bonjour à tous.
0: C'est à la une de l'actualité, ce matin.
2: Un nouveau département français qui s'embrase, l'Aude ravagée par un méga-feu à l'été 2025. Le cauchemar recommence pour les habitants de Saint-André-de-Roquelongue. C'est l'info du jour, dans une demi-heure. Et s'il fallait encore une preuve du dérèglement du climat, ce sont les chasseurs désormais qui apportent de l'eau aux chevreuils. Reportage d'ici 15 minutes.
0: Faire de l'autostop, est-ce une bonne idée pour économiser sur son trajet? Alors que les avis sont partagés, ce vendredi, par ici, les économies s'apprêtent à trancher. Valère Coréard nous rejoindra à 5h11. 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
0: Ça sentirait pas un petit peu le début du week-end? Bientôt, 5h. Le journal présenté par Valentine Lottès. Et à la une, un incendie démarré sur des cendres.
2: Nous sommes dans l'Aude où moins d'un an après le méga-feu de Ribaute et l'embrasement de 11 000 hectares de forêt, un nouvel incendie a démarré hier dans ce même massif des Corbières, à Montserré précisément. Petit village de 650 habitants, raconte son maire Yves Fabre. Et cette fois, tout est parti d'un accident de la route.
3: Tout simplement, une voiture qui a fait une embardée, dont je ne connais ni la cause, ni les dégâts qu'elle aurait pu occasionner, puisque la voiture a brûlé. On n'a heureusement pas trouvé de dégâts humains, mais cette voiture donc a pris feu, et c'est à partir de là, du fossé de la route, que donc le feu a démarré, attisé bien évidemment par le vent d'ouest, le vent du nord qu'on appelle dans le pays. Et
4: votre commune, elle est entourée d'arbres.
3: Elle est très arborée. D'une part, elle est très étalée au niveau de sa surface au sol, la commune, et elle est surtout à l'intérieur de trois massifs. Le massif de Fontfroide, le Saint-Victor et le Pinada côté nord. Et là, effectivement, on est dans une situation de fragilité sur le plan de la géographie.
2: Un incendie fixé tard hier soir. 120 pompiers ont passé la nuit sur place pour noyer les points chauds. Ils sont encore plus de 850 dans le Var. Après une nouvelle journée particulièrement difficile dans le massif du Gros-Bessillon, une dizaine de reprises de feu hier, alimentées par le Mistral et une température proche des 40 degrés. Dans la Drôme, l'incendie de Bellegarde-en-Diois est lui bientôt circonscrit, selon les pompiers.
0: 5h02, c'est le retour de l'antivirus.
2: Souvenez-vous de la crise d'il y a 3 mois sur un bateau de croisière, le MV Ondus, sur lequel sévit ce virus, parfois mortel, venu des Andes. Un nouveau cas a été signalé hier en France, Anne Le Gall. Un patient franco-argentin désormais à l'isolement en Espagne après avoir traversé la France.
5: Ce patient n'a présenté que des symptômes légers, il va bien et il est actuellement isolé avec sa famille en Galice, dans le nord de l'Espagne. Mais des précautions sanitaires s'imposent, car la souche d'antivirus détectée chez lui est bien celle des Andes, la seule qui a la particularité de se transmettre d'homme à homme en cas de contact très rapproché. Comme ce patient a transité en France durant la deuxième quinzaine de juillet, il faut donc retracer son parcours dans 3 régions, Nouvelle-Aquitaine, Normandie et Île-de-France. Face à ce virus qui entraîne des troubles respiratoires et qui peut être mortel, les autorités sanitaires sont actuellement en train d'identifier qui sont les cas contacts à haut risque qui ont pu croiser la route de ce patient en France. Par précaution, il leur sera demandé de s'isoler et de signaler tout symptôme, indique le ministère de la Santé, qui précise aussi que nous ne sommes pas face à un virus présentant une circulation diffuse dans la population.
2: Par ailleurs, on apprend la rémission de la Française contaminée sur le MV Ondus il y a 3 mois. mois, tout juste sortie hier de l'hôpital Bichat. Elle se trouve désormais dans un centre de convalescence. La haine des femmes, la haine des juifs sur le front de Louise Michel. Des tags antisémites et antiféministes ont été découverts hier à Trélissac, en Dordogne, sur une fresque en hommage à la révolutionnaire du 19e siècle. Hors de question de laisser passer pour le maire de la ville, décidé à porter plainte. Trois candidats à la reprise de Duralex, la célèbre verrerie du Loiret en redressement judiciaire. Mais d'autres peuvent encore se faire connaître. L'administrateur judiciaire annonce un report de la date limite pour déposer une offre au vendredi 11 septembre.
0: Direction le Tour de France Femmes avec l'étape la plus attendue de cette cinquième édition.
2: L'ascension du célèbre Mont Ventoux, une première pour les coureuses de la Grande Boucle et une sacrée avancée, Emma Sarango, pour le cyclisme féminin.
6: Il y a un mélange de gourmandise et de frayeur chez la Suissesse Marlène Reusser qui portera le maillot jaune aujourd'hui pour le troisième jour consécutif.
7: Il me plaît, le Mont Ventoux, c'est long, c'est dur, il y a du vent et ça va être dur, oui.
6: Ça va être dur, oui. 16 km de montée à près de 9% en moyenne. Alors beaucoup des favorites ont anticipé une reconnaissance au printemps. D'autres l'avaient déjà bien pratiqué, ce géant de Provence, à l'image de la Nîmoise Constance Valentin.
8: Personnellement, je trouve que c'est la première partie dans la forêt qui est vraiment la plus pentue, la plus difficile parce qu'elle est très irrégulière. Et après, on voit notre objectif de loin avec le Ventoux. Donc c'est vrai que ça peut être difficile. Mais moi, en tout cas, ça me donne plus de motivation pour pouvoir aller encore plus vite.
6: Une étape ambitieuse qui marque un tournant dans la renaissance du Tour féminin pour Marion Rousse, sa directrice.
9: Moi, je ne conçois plus mes parcours en fonction de savoir si les filles vont être capables. Est-ce que c'est dur, pas assez dur? Pour moi, elles sont capables de tout grimper.
6: Et quel beau symbole ce serait si une Française s'imposait ici ce soir pour la toute première victoire tricolore de cette édition.
2: Départ de cette septième étape à 13h15 depuis la Voulte-sur-Rhône en Ardèche. La carte postale promet aussi à Paris cet après-midi pour le plongeon de haut vol. Épreuve spectaculaire de ces championnats d'Europe de natation organisés pour la première fois dans la Seine, avec en arrière-plan de ces sauts acrobatiques à plus de 20 mètres de haut, la Tour Eiffel. Et ça sous le soleil en plus, Johan.
0: Plein soleil sur la carte de France ce matin, avec de la fraîcheur ressentie au nord du pays, avec 9 degrés seulement à Charleville-Mézières, au lever du jour. Une fraîcheur qui contraste nettement avec les fortes chaleurs présentes dans le sud-est, toujours en alerte canicule ce vendredi. Des fortes chaleurs qui perdurent entre Provence et Languedoc-Roussillon. 24 degrés à Perpignan ce matin, 25 à Montpellier. Et puis, si on remonte, 17 à La Rochelle en milieu de matinée, 17 à Bourges, 17 également à Strasbourg, 12 à Brest. Et puis dans le courant de l'après-midi, la chaleur va gagner du terrain. Elle va remonter direction le nord avec toujours un ciel bleu et un soleil qui dominera sur l'ensemble du territoire. Le mercure, lui, affichera 27 à Biarritz, 29 à Nantes, 28 à Paris, 25 à Charleville. Et puis la maximale, 37 degrés sur le pourtour méditerranéen à Perpignan. Et vous, comment ça se passe ce matin? La météo, on l'a fait ensemble. Vous prenez votre clavier, votre smartphone, vous nous envoyez vos températures et le nom de votre commune. On attend vos messages et on a hâte de vous lire.
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0: Voici la toute première chanson de votre journée. C'est Dou Guiré et c'est ainsi que commence Ici dès 5h. Bon réveil, il est 5h07.

0: écoutez ici votre radio locale, celle qui vous accompagne des potrons minés. Bon réveil, il est 5h10.
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0: Alors que les championnats d'Europe de natation ont lieu actuellement à Paris, je voudrais revenir sur une autre compétition d'envergure qui vient de se dérouler dans le Calvados, le traditionnel concours du plus rapide et gros mangeur de l'Ivaro.
2: Tout à fait, j'étais candidate d'ailleurs.
0: C'était quelle promotion, quelle année ?
2: Cette année.
0: Alors c'est pas à vous que je vais rappeler les règles. Le principe, manger, engloutir 1 kg de fromage face au chrono. Et puis je peux vous dire, sur le terrain de la performance, du dépassement de soi, les participants de ce concours n'ont rien à envier à Léon Marchand. Il en faut de l'estomac hein, pour engloutir 1 kg de fromage. Je voudrais donc saluer ce matin celui qui vous a battu, oui. Valentine. Il s'appelle François. Il a remporté dimanche dernier l'épreuve haut la main devant 2000 spectateurs. Cette année, le champion a battu son record personnel en finissant à 2 minutes 40. Hein. L'an dernier, c'était 3 minutes 20.
2: Je suis très loin derrière. Alors
0: peut-être que vous n'avez pas adopté la même technique que lui. Au préalable, avant la compétition, il engloutit un demi-litre d'huile. Et puis surtout, il le précise, il ne regarde jamais le public dans les yeux. Ça pourrait le déconcentrer. C'est à ça qu'on jauge l'esprit d'un champion. Pour info, le record historique était détenu par Philippe. 29 titres à son actif. Un record sans appel, puisque lui, il a fait 1 minute 51 il y a quelques années. Et puis, il a préféré arrêter. Il s'est dit, de toute façon, personne ne me battra jamais. Et puis aussi, on dit que sa femme lui avait dit, arrête Philippe, tu me fais honte. Tu continues comme ça, je prends la valise, je me tire avec les gosses. En tous les cas, l'année prochaine, si vous voulez tenter, effectivement, votre chance, ça se passera dans le Calvados, à l'Ivaro. Le bien nommé, il est 5h12, vous écoutez ici l'info ce vendredi, Valentine, ce sont les chasseurs au chevet de la faune sauvage.
2: Et ce n'est pas le monde à l'envers, mais presque, quand face à la sécheresse et aux fortes chaleurs, les passionnés de chasse abandonnent leurs fusils pour apporter de l'eau aux chevreuils, lapins et sangliers de nos forêts. Reportage près de Belfort dans 5 minutes.
0: Et dans la bande-son de cette dernière matinée de la semaine, on vous a choisi Bernard Lavillier. Un peu de reggae pour vous réveiller. En attendant, quelques économies. Bonjour Valère Coréard, chaque jour avec vous, un bon plan pour faire grimper au rideau notre pouvoir d'achat. Et aujourd'hui, vous nous parlez d'un mail que vous avez reçu.
3: C'est Patricia qui m'a écrit sur parisilleséconomies@radiofrance.com. Je la cite. Hein. Je souhaite partager l'information suivante qui peut être utile pour certaines personnes. Le service Réseau Pouce. Réseau Pouce est un service d'autostop et de covoiturage organisé, gratuit, destiné à tous les habitants d'un territoire. Il permet de faciliter les déplacements du quotidien, en particulier dans les zones rurales où les transports en commun sont rares ou peu fréquents. Alors merci Patricia, c'est une excellente idée de nous en avoir parlé. Réseau Pouce, qui s'écrit d'ailleurs R-E-Z-O, Pouce, comme le Pouce, est en fait un service mis en place dans les communes rurales ou périurbaines, en lien avec les collectivités territoriales. Le principe de l'autostop et du covoiturage, gratuit, sécurisé et organisé.
0: Et alors comment ça marche ? Tout se passe par une application, c'est ça ?
3: Exactement, vous pouvez opter pour du covoiturage ou de l'autostop selon votre préférence. Pour l'autostop par exemple, ça fonctionne un peu comme les transports en commun avec des arrêts. L'application annonce qu'une personne sur deux attend moins de 5 minutes. En fait, vous voyez arriver un véhicule qui s'arrête. Dans ce véhicule, vous avez un membre du réseau Pouce qui est au courant que vous attendez et vous pouvez faire un bout de chemin ensemble, en fait, tout simplement gratuitement. Avant d'embarquer, bien sûr, demandez la carte de membre à la personne qui conduit. Le bémol à cette belle idée, c'est que le réseau n'est pas implanté partout en France, mais vous pouvez bien sûr jeter un œil sur leur carte. Peut-être que vous serez chanceux. Leur site, c'est réseaupouce.fr. Voilà, vous savez comment faire de l'autostop en toute sécurité grâce au bon plan de Patricia avec Réseau Pouce. Et si vous êtes plutôt covoiturage, ça se passe sur mobicop.fr. Et là aussi, c'est gratuit. Si vous aussi, vous avez des bons plans pour rouler malin sans exploser le budget, pensez à m'écrire. Hein, parisilleséconomies@radiofrance.com.
0: Passez un bon week-end, Valère. Lundi, avec vous, il sera question de mensualiser nos factures d'électricité. En attendant, c'est vendredi. Vous écoutez ici, il est 5h14.
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0: 5h15, l'info d'ici, quand les chasseurs troquent leurs fusils contre des seaux d'eau.
2: Pour abreuver les animaux de la forêt. Et non, nous n'avons pas changé de dimension, mais de climat. Clairement, en voici une nouvelle preuve dans le territoire de Belfort, où face à la canicule et à la sécheresse Gabin Grulé, la préfecture autorise les chasseurs depuis une semaine à mettre de l'eau à disposition des animaux sauvages.
5: Un quad entre dans le bois avec un grand bidon à l'arrière. Lionel en descend et verse l'eau dans l'une de ses bassines en plastique.
6: C'est pas parce qu'on est chasseur qu'on ne s'occupe pas des animaux. Je fais le nécessaire pour que les bêtes ne meurent pas de soif.
5: La végétation est grillée, à quelques mètres, une mare à sec.
6: Je mets des pièges photos pour surveiller et on voit qu'ils viennent chevreuils énormément. Ils sont amaigris, les petits. Ouais.
7: C'est tout ça, l'entourée dedans.
5: Sa petite fille, Luna, l'accompagne.
7: J'aime bien venir boire et à manger un de ces animaux. Sinon, il peut être mort.
5: Depuis une semaine, Lionel remplit tous les deux jours 6 bacs avec 60 litres venus de son réservoir d'eau personnelle.
6: Par contre, là, j'arrive à saturation d'eau. J'ai plus d'eau de pluie.
8: Mais t'avais que ça ou t'avais mis aussi dans des mares qu'on avait creusées, non ?
6: Ah, je mets dans les mares beaucoup.
5: Le président de la Fédération de chasse, Daniel Jacques, rappelle les règles de la préfecture. Utiliser l'eau de pluie, l'eau des temps clos, pas d'eau potable, et la mettre dans des récipients ou des mares placées à l'ombre.
9: C'est déjà bien que le préfet nous ait autorisé à donner un petit peu d'eau à la faune sauvage. Le problème, c'est que de l'eau de récupération, ça va être difficile à trouver.
5: En versant les dernières gouttes de son bidon, Lionel dit craindre une nouvelle canicule la semaine prochaine. Sans pluie, il ne pourra plus abreuver les animaux de la forêt.
2: La faune, victime elle aussi de la chaleur et des incendies. À Landiras, c'est le parc animalier Sud-Gironde qui se mobilise et qui accueille et soigne les animaux des évacués du département. Des chevaux, des ânes, des chèvres et des poules. C'est à voir en vidéo sur ici.fr.
0: 5h16, qu'est-ce qu'on regarde ce soir à la télé? Et pourquoi pas les routes de l'impossible, l'un des programmes historiques de France 5. Son producteur va nous confier les secrets de fabrication de cette émission hors norme. Invité des coulisses télé dans un instant, juste après Bernard Lavillier, Stan the Ghetto, 5h18.

bienvenue si vous venez d'arriver ici. Il est 5h21 ce matin, on prépare déjà le week-end. Et c'est ainsi toute qu'elle est née, la comédienne star hollywoodienne Charlize Theron. 51 ans ce vendredi, oscarisée. Récemment, vous avez pu la voir dans la saga Mad Max Fury Road ou un peu plus anciennement dans Le Diable s'habille en Prada. Un bon anniversaire également que l'on souhaite à Bruno Pelletier. Comment ça, c'est qui Bruno Pelletier? Mais enfin voyons, c'était l'une des voix qui a bâti le succès de la comédie musicale Notre-Dame de Paris. Il

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La musique toujours ici à l'honneur avec le nouveau Charlotte Cardin. 5h25. Bon réveil.

0: ici dans vos oreilles pour bien démarrer la journée à 5h28 le matin. C'est une tradition ici. On part voyager dans le temps avec Stéphane Bern. Et aujourd'hui, Stéphane, on remonte au temps des grandes découvertes.
1: Saviez-vous que l'idée d'Amérique était née dans les Vosges? Oui, laissez-moi vous raconter. En 1507, à Saint-Dié-des-Vosges, dans un atelier d'imprimeur. Imaginez l'odeur de l'encre, le grincement des presses, le papier qui sèche. En pleine période de la Renaissance, le cartographe allemand Martin Waldseemüller travaille entouré d'un groupe d'érudits passionnés. Leur rêve, représenter le monde, oui, rien que ça, y compris ces terres qu'on découvre à peine de l'autre côté de l'Atlantique. Pour dessiner son grand planisphère, Waldseemüller s'appuie sur les récits d'un navigateur florentin qui a exploré les côtes du nouveau continent, Amerigo Vespucci. Admiratif, il décide de baptiser ces terres inconnues du prénom latinisé d'Amerigo, devenant America. Vous imaginez s'il s'était appelé Gérard? Les États-Unis de Gérardi, ça faisait tout de suite moins rêver. Dans cet atelier des Vosges, c'est la première fois que le Nouveau Monde apparaît avec un nom bien à lui. La carte circule et fascine les savants d'Europe. Waldseemüller finira quand même par douter de son choix. Vespucci était loin d'être le seul découvreur de l'Amérique. Mais trop tard, America avait déjà conquis les Atlas. En 2001, les États-Unis achètent le planisphère de Waldseemüller pour 8 millions d'euros. Bon, ça fait cher le poster, même encadré. Mais son œuvre est aujourd'hui considérée comme l'acte de naissance de l'Amérique. Et voilà comment, au fond d'une vallée tranquille, naît un nom qui fera le tour du monde. À Saint-Dié-des-Vosges, on n'a peut-être pas découvert l'Amérique, mais on a su lui trouver un nom qui claque. Merci les pastilles des Vosges pour le souffle d'inspiration.

0: Passion.
1: Et ça claque toujours avec Stéphane Bern, à lundi, même heure, même antenne, à la une de la presse ce vendredi, ici. Les métiers d'art seront à l'honneur face à l'IA, au tout digital. Comment se porte-t-il? A priori, visiblement, plutôt bien. On en parlera avec notre invité tout à l'heure, juste un peu avant 6h. Pour l'heure, 5h30, l'info en France et dans le reste du monde. C'est l'heure du 90 secondes avec vous, Valentine Lottès.
2: Nouvelle journée à haut risque sur le front des incendies, avec ce risque très élevé de feux de forêt dans les Bouches-du-Rhône, le Vaucluse et le Var, où les pompiers ont combattu une dizaine de reprises de feux hier dans le massif du Gros-Bessillon, toutes maîtrisées. De la fumée s'envole aussi désormais dans le ciel de l'Aude, où moins d'un an après le méga-feu dans le massif des Corbières, un incendie a démarré hier. Il est fixé, selon la préfecture, dans son dernier point de situation hier soir. La mise en examen d'un père de famille soupçonné de l'assassinat de son fils de 17 ans. L'homme de 59 ans a reconnu l'avoir étranglé chez lui à Nice. L'aide-soignant parle d'un coup de folie dans le cadre d'une séparation conjugale. Votre radio ici, partenaire officiel du Tour de France Femmes, avec la 7e étape aujourd'hui, particulièrement attendue pour son ascension du Mont Ventoux, le géant de Provence. Et c'est une première dans l'histoire de la grande boucle féminine. Le départ, c'est à 13h15. Un nouveau championnat de football débute ce soir, la Ligue 3. Une création de la Fédération Française de Foot pour remplacer la division semi-professionnelle de National. Un multiplex au menu de cette première journée avec 9 rencontres à partir de 20h45. Du spectacle aussi dans le ciel, les Nuits des Étoiles commencent. 500 manifestations gratuites sont organisées dans toute la France ces 3 prochains jours pour vous permettre d'admirer et surtout de comprendre ce que vous regardez.
1: Vous écoutez ici l'info du jour à 5h31. C'est le cauchemar qui recommence pour les habitants de l'Aude.
2: Moins d'un an après le méga-feu dans le massif des Corbières et ses 11 000 hectares de forêt brûlés, un nouvel incendie a démarré hier. Et avec les flammes, Marie Mutricy, les traumatismes des habitants de Saint-André de Roquelongue se sont aussi réveillés.
3: C'est ce que raconte Jonathan, un habitant qui habite sous la Roquelongue, cette longue barre rocheuse bordée de pins qui relie Montserré à Saint-André et sur laquelle les flammes se sont précipitées, attisées par le vent.
4: J'ai vu quand même pas mal de mes voisins qui, malgré les consignes de confinement, n'ont pas attendu pour partir. Ils n'ont pas voulu rester, c'est pour dire comme quoi la situation était vraiment oppressante.
3: Confiné chez lui, Jonathan jette quand même un œil dehors, voit une colonne de fumée énorme et des flammes qui dépassent de la maison à 200 mètres à peine de là.
4: J'ai vu les Dash et les Canadaires passer 20 mètres au-dessus du toit de la maison. On a du retardant qui a éclaboussé partout, mais on va pas s'en plaindre, hein. C'est mieux ça qu'une maison calcinée.
3: Mais le sinistre a ravivé des souvenirs douloureux après les feux de l'été dernier.
4: Ça donne un sentiment quand même, au-delà du stress, de colère, parce que l'origine de ces départs de feu, elle est quasiment jamais accidentelle, elle est toujours d'origine humaine. Les gens de notre région, on se dit, si on croise quelqu'un qui fume dans la Pampa cette saison, on se demande si on va lui dire bonjour ou si on va l'assommer tout de suite.
3: Dans l'enquête sur le méga-feu des Corbières d'août 2025, l'hypothèse d'une cigarette mal éteinte jetée depuis une voiture est privilégiée.
2: Et cette fois, un accident de la route est à l'origine de ce feu fixé, je vous le disais, tard hier soir. 120 pompiers ont passé la nuit sur place pour surveiller et noyer les points chauds. Et sur la centaine d'hectares parcourus par le feu, la moitié a brûlé, mais aucune victime ni aucune maison touchée par les flammes. Et puis prudence, encore aujourd'hui, Johan, je vous le disais, le risque de feu de forêt est encore très élevé dans 3 départements du sud où il fera très chaud aujourd'hui.
1: Et justement, c'est du soleil sur toute la carte de France ce vendredi, avec de la chaleur au sud-est, la canicule qui se poursuit, et en revanche de la fraîcheur sur une large partie nord ce matin, ça fait du bien, on en profite. 9 à Charleville-Mézières au lever du jour, c'est pas beaucoup, 24 degrés en revanche à Perpignan, 25 à Montpellier en milieu de matinée, et puis dans le courant de l'après-midi, la chaleur, elle, va gagner du terrain, remonter direction le nord avec toujours ce ciel bleu, ce soleil qui dominera sur l'ensemble du territoire. Quelques températures, le mercure qui indiquera 27 cet après-midi à Biarritz, 29 à Nantes, 27 degrés à Orléans et puis la maximale 37 à Perpignan. Ce vendredi, chez vous, comment ça se passe? Vous nous l'écrivez. Vous avez laissé quelques petits messages sur la page Facebook d'ici. On salue Kevin qui vit à Mulhouse, 18 degrés 3. C'est précis. Merci Kevin. Le ciel est dégagé chez vous et un vent de nord-ouest à 11 km/h. C'est aussi précis. Marie-Laure, elle vit dans la vallée de Saint-Léonard de Noblat. C'est en Haute-Vienne. Elle a relevé 14 degrés ce matin. Enfin, Paul nous écrit depuis Saint-Robert en Limousin. 16 degrés chez lui et le ciel est dégagé.
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1: Vous vous souvenez forcément du clip de cette chanson avec la tour Eiffel, le feu d'artifice et puis le regard de Daniel Balavoine. L'Aziza est ici ce vendredi à 5h35. On prépare déjà le week-end ensemble.

0: Vous écoutez ici, c'est vendredi, il est 5h39. Merci de nous être fidèles.
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0: Tous les matins ici, bonne humeur, bonne musique et des bons plans pour éviter de se faire avoir ce matin par des appels mal intentionnés.
2: Oui, Valentine. Des escrocs se font régulièrement passer pour votre opérateur téléphonique, Orange, Free, SFR, Bouygues, pour vous voler de l'argent. Audrazo nous explique comment, dans un instant, c'est pas vrai.
0: Et puis pour la musique, dans 3 minutes, Florent Pagny sera de la partie.
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0: Avant de partir en tournée, il fait un crochet ici ce matin pour vous réveiller entre tartines et croissants. 5h40, on accueille Karine. Bonjour Karine.
2: Bonjour Karine.
4: Bonjour.
0: Vous nous appelez d'où ce matin ?
4: Alors moi je vous appelle d'une petite commune du Pas-de-Calais, Hernicourt.
0: Et vous rentrez du travail à cette heure-ci ?
4: Ouais, c'est ça. Je travaille de nuit du côté de Douai.
0: Est-ce que c'est le week-end là ou pas encore ?
4: Alors ça y est, moi je suis en week-end, j'ai fini ce matin.
0: Qu'est-ce qui est au programme de ce week-end chez Karine ?
4: Bah écoutez, on va faire, je vais emmener les enfants, on va faire un tour, on va faire les magasins et on va aller faire un tour à Emmaüs.
0: D'accord, combien ?
4: Car j'ai les enfants qui aiment énormément lire, moi aussi d'ailleurs, et on va aller voir si on peut trouver des petits livres.
0: Et trouver des petits livres pour les enfants, ça demande une petite logistique, parce que vous avez combien d'enfants vous aujourd'hui ?
4: J'en ai 8.
0: Oh, bon, très bien.
2: 8 enfants.
0: Vous rappelez tous les prénoms ?
4: Ouais, quand même.
0: Bon, d'accord.
2: Alors, est-ce que vous êtes sûre, Karine ? On fait le test maintenant. Les 8 prénoms, du plus âgé au plus jeune.
0: Allez, on va jusqu'à 6 heures. Allez, on y va.
4: On a Karen,
0: c'est bon.
4: Michaela.
0: Oui, c'est bon.
4: Katie.
0: Oui.
4: Néo.
2: Oui.
4: Kailou. Timéo. Loévan.
2: Il en manque un.
4: Et Oberine.
0: Et ben voilà, ça faisait un petit peu résultat du bac, hein, vous en conviendrez. Mais on pense à tous ces auditeurs qui viennent de se brancher ici. Mais c'est quoi ces noms ? Eh bien, c'est tous les prénoms des enfants de Karine. Karine qui va repartir avec... On va peut-être vous rajouter plusieurs paires de lunettes.
2: Oui, parce que j'allais dire, voilà, quand on a 8 enfants, 2 paires de lunettes, c'est pas beaucoup.
0: C'est un petit peu mesquin. Et ici, on n'est pas mesquin. Savera va se contenter... Elle va tout faire bien dans les règles de l'art. On va vous envoyer autant de paires de lunettes qu'il y a d'enfants dans cette famille.
4: Eh ben heureusement que vous ne m'envoyez pas aussi pour les petits-enfants, parce que j'en ai 8 aussi.
0: Allez, est-ce qu'on peut faire ça ? On te rajoute ça. Voilà, on a vidé le stock. De toute façon, après, ça ne servira plus. Les lunettes partiront chez vous, puisque de toute façon, c'est la dernière journée où on vous les fait gagner. L'éclipse, c'est mercredi prochain. On vous souhaite une très, très belle journée, un bon week-end. Karine, et au plaisir de vous retrouver très rapidement.
2: Une belle journée en famille.
0: Sur l'antenne d'ici.
4: Merci.
0: Salut, Karine.
4: Au revoir.
0: Ça se passe comme ça, tous les matins, 5h42. Bon réveil.
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0: 5h42, chaque matin, c'est pas vrai, vous évitez de tomber dans le piège des arnaques en tout genre. Ce matin, Audrazo, vous nous mettez en garde contre les appels d'escrocs qui se font passer pour des opérateurs téléphoniques, Orange, SFR, Bouygues, Télécom, etc. Ces coups de fil qui peuvent vous faire perdre beaucoup d'argent.
8: 938 euros, voilà ce qu'une retraitée a perdu dans cette histoire. C'est presque le montant de ma retraite. Je suis choquée, c'est ce qu'elle écrit. Qu'est-ce que c'est que cette arnaque ? Une collègue a eu la même il y a quelques mois, elle m'a raconté. Elle reçoit l'appel du service client de SFR, ou en tout cas c'est ce qu'elle croit, vu qu'elle est bien chez SFR. La personne au bout du fil lui dit que sa ligne va être coupée à cause de travaux et lui demande d'appeler un numéro pour la remise en service.
0: Mais alors qu'est-ce que c'est ? C'est un numéro surtaxé ?
8: Exactement, c'est ça. Et vous voilà en train de poireauter des heures au téléphone. L'escroc utilise tous les mensonges possibles et imaginables pour vous garder au bout du fil. Posez le téléphone, allez faire vos courses, vous dit-il parfois. C'est ce que j'ai trouvé sur des forums. Il y a pas mal de témoignages. Une internaute s'est même rendu compte qu'on l'avait fait appeler un numéro au Zimbabwe. Pour un autre, c'était au Congo. Un autre au Nigeria. Bref, comment faire pour ne pas tomber dans le piège ? Déjà, sachez-le, un opérateur téléphonique, quel qu'il soit, ne vous demandera jamais de composer un numéro surtaxé pour résoudre un problème. Donc vous, ne vous précipitez pas, vérifiez bien calmement avant d'appeler que ce numéro à rallonge qu'on vient de vous donner n'est pas en fait un numéro étranger. Ce que je fais, moi, je le copie-colle dans Google. Et si je vois que les premiers résultats me parlent de Zimbabwe, j'arrête tout.
0: Merci Audrazo pour toutes ces informations qu'on retrouve sur la page ici.fr à l'onglet arnaque. Il est 5h44, vous écoutez ici. Dans un instant, vous allez faire la connaissance d'un oiseau aux plumes noires, plus noires que noires. Il reprendra la route, lui, pour venir chanter tout près de chez vous, en tournée pour ses 65 ans à partir de septembre prochain. Voici Florent Pagny, la dernière chanson du monde sur les ondes d'ici. 5h44, on se réveille ensemble.

0: Comment ça va ce vendredi? 5h48, comme tous les jours ici, on s'intéresse à la nature et à tous ses éléments. Et aujourd'hui, dans le monde merveilleux du vivant, trois choses à savoir sur un oiseau splendide qui porte le nom d'une fleur. Bonjour Benoît Prospero.
1: Mais en effet, aujourd'hui, on parle bien d'un oiseau, l'oiseau de paradis, que l'on appelle aussi paradisier, aux couleurs rouge, orange, jaune, vert, émeraude, bleu ou encore mauve. Bonjour à toutes et tous. Au programme, malentendu, super noir et dense. Et donc d'abord, première chose à savoir, nom de limace qui fait du trampoline, les oiseaux de paradis doivent leur nom à un malentendu. En fait, au XVIe siècle, lorsque Magellan rapporte les premiers de ces fabuleux oiseaux aux plumes extraordinaires en Europe, pour les stocker plus facilement, c'est ce qu'il fait. Il leur sectionne les pattes. L'Europe le baptise alors paradisier apode, l'oiseau sans pattes, et commence donc à fabuler sur ce curieux animal. Un oiseau qui doit certainement voler à très haute altitude, disent certains, qui ne se pose jamais, disent d'autres, voire qui vit au paradis.
0: Et il faudra attendre 1857 pour qu'un Anglais les observe pour la première fois dans leur milieu naturel et découvre que le paradisier a des pattes.
1: Ah bah exactement, mais pour la science, il restera malgré tout apode. Deuxième chose à savoir, pour séduire sa compagne, le paradisier mâle danse en exhibant, en plus de ses couleurs vives, une robe d'un noir si profond qu'elle ne peut que tomber amoureuse. Et on a percé le secret de ce super noir qui fait pâlir d'envie les artistes les plus renommés. En fait, le noir absorbe habituellement 97% de la lumière. Mais le super noir du paradisier, qui est plus noir que noir, en dévore près de 99%, ce qui dépasse le taux d'absorption de tout ce que les humains sont capables de produire.
0: Comme un méga piège à la lumière, en fait.
1: Ah ben c'est tout à fait ça. Et enfin, troisième chose à savoir, les parades nuptiales des paradisiers de Victoria fascinent depuis des siècles. Pourquoi ? Parce que pour séduire, il produit des percussions qui rythment ses danses. Et comment il fait ça ? Eh bien, il produit des sons lorsqu'il balance sa tête et ferme son bec en frappant ses plumes étalées en éventail devant lui. Oui, en mode séduction, le paradisier ressemble à un éventail. Et donc, chaque mouvement est calculé avec minutie pour générer un bruit parfaitement intégré au ballet de son corps. Le monde vivant est merveilleux. Et pour toute sa connaissance, son savoir, merci au docteur en sciences Nicolas Gilsoul, auteur avec Jacques Cuisin du livre publié aux éditions Robert Laffont, Voyages extraordinaires au Muséum National d'Histoire Naturelle.
0: 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À lundi, Benoît Prospero.
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0: 5h51, à la une de la presse, on part aujourd'hui à l'école des métiers d'art.
3: Oui, à l'occasion d'une série que consacre toute cette semaine le journal La Croix à l'artisanat. Pour enquêter, notre invité est parti à Saumur, dans l'un des centres de formation les plus prestigieux du pays.
0: Bonjour Florence Poigneux.
4: Bonjour.
0: Les métiers d'art, c'est d'abord un savoir-faire qui se transmet. Pour les besoins de cette série, vous avez poussé notamment la porte de l'Institut de la bijouterie de Saumur. Qu'est-ce qu'on apprend à y faire précisément?
4: Alors, dans cet institut qui est créé en 1979, donc c'est un savoir-faire assez ancien, on apprend à faire un bijou à la main de A à Z. Donc, on utilise des outils pour cela, comme un chalumeau pour souder les pièces entre elles, une scie bocfil qui est une scie très fine pour justement tailler dans le métal et créer des formes. Et on travaille très minutieusement et très lentement sur un bijou pour faire une bague, par exemple, ou un bracelet.
0: Cet institut, il a pour particularité de proposer des formations en alternance. À qui s'adressent-elles, ces formations?
4: Alors, ce qui est intéressant, c'est que moi, je pensais, comme c'est un institut qui propose des CAP, je pensais voir des élèves assez jeunes, de 15, 16, 17 ans, et en fait, il n'y a pratiquement que des élèves qui sont majeurs et qui ont fait d'autres parcours avant. Beaucoup, d'ailleurs, ont le bac, ou ont fait des années d'études supérieures et se sont remis à l'artisanat plus tard, se décidant pour cette voie sur le tard, après avoir fait une autre activité, en se découvrant vraiment une passion pour ce métier, parce que ce qui relie les élèves qui sont dans cette formation, c'est vraiment la passion pour les pierres précieuses, pour manier de l'or, de l'argent, pour créer quelque chose de ses mains. Et c'est vraiment ça qui relie ces élèves, c'est leur passion et le fait qu'ils aient une expérience tous un petit peu ailleurs avant d'arriver dans l'institut.
0: Ces élèves, une fois sortis de l'institut, ils trouvent en général rapidement du travail?
4: Alors, ce qui est assez intéressant à voir quand on se balade dans ces ateliers, c'est l'énorme confiance en eux qu'ont ces élèves. Et c'est assez beau dans cette période où c'est très compliqué. Ils ont presque tous envie de créer leur propre bijouterie plus tard, donc d'ouvrir leur propre entreprise. Et pour beaucoup, comme ils sont en alternance dans des entreprises de bijouterie, certains ont déjà des CDI en en poche assuré à l'issue de leur formation.
0: Florence, lors de votre enquête, vous, qu'est-ce qui vous a le plus marqué ?
4: C'est le regret qu'ils ont que leur formation soit si peu connue et si peu valorisée. Et ils se disent, moi, au lycée, on m'a jamais présenté ces métiers-là, ces métiers d'art, alors que c'est si précieux, c'est si intéressant à faire. Et s'ils ont un message à faire passer, c'est de dire, renseignez-vous dès que possible sur toutes les possibilités qui vous sont offertes dans les métiers manuels, parce qu'on peut vraiment y découvrir une vocation et trouver du travail.
0: À l'époque du tout numérique, de l'IA, ce savoir-faire, là, résiste mieux, vous pensez, que d'autres secteurs d'activité ?
4: Eh bien, pour le coup, on ne peut pas remplacer ce travail fait main par de l'intelligence artificielle. Donc, je me dis que ces métiers-là, ils ont leur carte à jouer dans le futur. Donc, il faut se dire que si la passion est là, je suis persuadée que ces élèves trouveront leur voie plus facilement, peut-être que dans d'autres métiers qui sont grignotés peu à peu par le numérique.
0: Ce sera le mot de la fin. La série consacrée aux métiers d'art est à retrouver dans les pages de La Croix cette semaine. Merci Florence d'avoir été avec nous ce matin.
4: Merci beaucoup.
0: Si vous craignez tout ce qui est comptabilité, paperasse, impôts, corvée administrative, dans un instant, on vous parle d'une tendance. Sinon, pour vous faire aimer ça, pour vous faire trouver un peu de plaisir là-dedans.
3: Très bien.
0: C'est possible.
3: Je suis à l'écoute.
0: Ces tendances arrivent dans un instant avec Muriel Jordan. Le temps d'écouter ce standard des années 80, Laura Branigan, Self-Control sur les ondes d'ici, 5h54.

0: Vous écoutez ici, ce vendredi, 5h56, avant de retrouver le journal de 6h et toutes les infos de votre région dans le journal. Muriel Jordan nous a rejoint tous les matins, elle est à notre radar des tendances. Muriel, aujourd'hui, vous nous parlez des soirées paperasses entre amis.
1: Oui, nous sommes nombreux à souffrir de phobies administratives, à retarder le moment de payer nos factures, à remplir la déclaration de revenus le dernier jour à 23h59. Vous allez me dire, rien de grave, hein ? Plein d'hommes et de femmes politiques en souffrent aussi de phobies administratives. Il n'y a qu'à voir combien oublient de déclarer tous leurs revenus ou leur patrimoine. Mais les pauvres, mais ils sont malades ! Souvenez-vous de Jérôme Cahuzac.
2: Je n'ai pas, monsieur le député, je n'ai jamais eu de compte à l'étranger, ni maintenant, ni avant.
1: Oui, mais il n'est pas tout seul à souffrir, et puis c'est... Ah, on me souffle dans l'oreillette qu'il ne s'agit pas d'une maladie, ni d'une phobie administrative, mais bien d'une fraude fiscale. Ah bah, autant pour moi. Pour les autres, en réelle difficulté face à un tas de paperasses, il existe des soirées administratives entre potes. Des soirées admin, pour éviter de procrastiner quand on a 200 mails en attente, des factures à régler, des abonnements à résilier, et des courriers de réclamation qu'on a commencé à rédiger il y a... déjà 2 ans. Et ça commence à faire beaucoup. On vient avec sa pile de dossiers sous le bras dans une ambiance cool mais propice à la concentration. On s'occupe de tous les papiers qu'on a en cours. Il ne s'agit pas de déléguer, attention, plutôt de s'appuyer sur des gens et de se motiver grâce au collectif autour d'une bière et de chips.
0: Donc Muriel, on transforme une contrainte, gérer la paperasse en expérience partagée avec des proches, c'est ça ?
1: Oui, et ces soirées plaisent beaucoup aux adultes débordés qui se sentent parfois seuls et qui n'osent pas toujours demander de l'aide. Dans la rue, je vous ai demandé si l'idée d'une soirée admin vous plairait.
3: La paperasse, on a chacun nos paperasses préférées. Donc
4: Vous faites pas tout pour votre mari ?
3: Non, il est à la retraite, alors en plus on a le temps, on est tous les deux à la retraite.
5: Je trouve ça bien parce que personnellement je déteste tout ce qui est papier justement, et je pense que ça aide, ça pousse à le faire si on se rejoint et qu'on ramène tous nos papiers tous ensemble, ça aide et je pense que c'est intéressant. Mais après ça dépend aussi si c'est des papiers très importants, peut-être que ça peut être difficile de se concentrer foncièrement dessus si on est avec nos amis quoi.
6: C'est ça, c'est que si c'est vraiment des papiers importants, on sait que quand on est entre amis, on se prend pas trop la tête.
1: Oui, attention, si vous devez remplir une déclaration URSSAF ou bien aux impôts avec plein de cases à cocher, famille recomposée, auto-entreprise, bénéfices non commerciaux, donations, revenus annexes. Si la soirée vire à la célébration du Beaujolais nouveau, arrêtez tout.
7: Hé, Mimu, tu peux corriger ma liste d'insultes au syndic ?
1: Non, mais arrête, Serge, donne-moi ce papier. Bref, les soirées administratives, c'est tendance, ce sont les seules soirées entre potes où l'on vous demandera vos papiers à l'entrée.
0: Merci Muriel et prenez soin de Serge, visiblement, qui a 5h59 déjà et dans un drôle d'état. Ce vendredi, 5e étape du Tour de France Femmes qui va traverser la Drôme Ardèche.
8: 7e étape.
0: Arrivée mythique tout à l'heure aux alentours de 18h sur le Mont Ventoux à vivre en direct à partir de 13h30 avec un point sur la course toutes les demi-heures, le Mont Ventoux sur votre radio locale. En attendant, toute l'équipe d'ici matin est à vos côtés. Bon week-end et surtout, excellente journée.
8: Bon week-end à vous aussi, Johan, et bon repos. Bonjour Sarah.
9: Bonjour Caroline, bonjour à tous.
8: Bonjour Cathy.
10: Eh ben bonjour.
8: Je vais pouvoir dire bientôt bon repos à vous, Sarah.
9: Oui.
8: Mais dans 3 heures.
10: Et moi aussi, vous pouvez. Hein.
8: Ah bah tout à fait. Eh bien, voilà. Dans 3 heures aussi.
10: Oui.
8: D'accord ? Je vous ferai un tir groupé.
10: Voilà.
8: Pour l'instant, on démarre la journée.
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8: Excellent vendredi, nous sommes le 7 août. Ici Cotentin, il est 6h. Les infos, Sarah, ils veillent sur nos plages chaque année dans le Cotentin.
9: Les 12 ambassadeurs du littoral qui sillonnent en duo les plages de 26 communes du Cotentin. Leur rôle, sensibiliser les habitants et les touristes sur les bons comportements à avoir à la plage. Chiens, mégots, déchets, stationnements, feux de camp sauvages, ils font de la prévention et en cas de difficulté peuvent même alerter les gendarmes ou les gardes du littoral. Sur les 1219 interventions l'an dernier, 52% étaient pour le stationnement. Jean-Pierre Tolmer, maire de Sotva, est aussi responsable délégué à l'agglo du Cotentin du comité intercommunal pour la sécurité, la prévention et la délinquance.
12: Les stationnements, c'est le premier point sur lequel ils interviennent, comme aujourd'hui sur le parking. Forcément, beaucoup de monde et peu de place. Rappelez que vous avez le droit de vous stationner sur tel emplacement parce que c'est réservé pour des secours, pour des accès à la plage, pour des poubelles, tout ça. C'est simplement de faire du rappel et de la négociation auprès des différentes personnes qui sont pas dans les clous, on va dire.
8: Il y en a encore besoin aujourd'hui de faire de la pédagogie auprès des vacanciers.
12: Oui, et puis pas que auprès des vacanciers, je dis bien aussi auprès des locaux. Parce qu'on a pris des habitudes, par exemple, la personne qui vient sur la plage avec son chien, parce qu'il le fait tout le long de l'année. Puis là, ben, en période estivale, ben non, on n'a pas le droit de laisser un chien au libre. Mais ça, c'est la réglementation qui a lieu partout en France. Mais il suffit de le rappeler. Donc, c'est le genre de petits détails qui intervient souvent. De personnes aussi qui laissent leurs déchets, des choses comme ça. Des rappels de civisme, on va dire, auprès des usagers de la plage.
13: On les reconnaît comment?
12: Ils ont un t-shirt bleu avec marqué le Cotentin. Ils ont même un sweat parce que, en cas d'intempérie, mais là, je crois que cette année, il n'a pas beaucoup été utilisé. Et ils ont même une casquette. Il y a pire comme travail. Hein. Les conditions sont optimum.
9: Et on ira en mission auprès de ces ambassadeurs du littoral dans le Val-de-Serre tout à l'heure dans l'info d'ici à 6h30. Un accident de la route hier soir entre deux voitures, ça s'est passé à Barneville-Carteret. Au lieu dit La Fourchette, vers 18h, 6 victimes au total. 5 ont été transportées, blessées légèrement au centre hospitalier de Cherbourg, dont 2 enfants âgés de 6 et 10 ans.
13: 17 tonnes de paille parties en fumée.
9: Un engin agricole a pris feu hier sur la commune du Désert dans le Saint-Lois. C'était en fin de matinée. 30 pompiers ont été mobilisés. Et leur intervention a duré toute la journée. Ils sont notamment parvenus à éviter la propagation des flammes à un sous-bois à proximité. De nombreux feux de chaume ont eu lieu de manière générale dans le département hier, notamment à Saint-Quentin-sur-le-Homme et Bricqueville-sur-Mer dans le Sud-Manche. Une sécheresse qui conduise certains événements de l'été à annuler. Il n'y aura pas de saut d'obstacle à Saint-Val-à-Hougues dans une semaine. La piste est impraticable pour les chevaux. Les restrictions d'eau empêchent de l'arroser. La société hippique organisatrice de l'événement a donc décidé de renoncer. Les agents de l'Office français de la biodiversité, l'OFB, bientôt équipés de caméras piétons. C'est possible depuis le 1er août et c'est une conséquence des agressions dont les agents ont pu être victimes au niveau national ces dernières années, notamment lors d'interventions dans des exploitations agricoles.
13: Et football, 16h03, ça voulait pas s'ouvrir, je sais pas pourquoi. C'est le jour de reprise pour les joueurs du Stade Malherbe-Camp.
9: Oui, retour de la Ligue 3 et il commence l'année par du gros Valenciennes avec son budget estimé à 12 millions d'euros et le recrutement de Mathieu Bodmer au poste de directeur sportif. Le Stade Malherbe se fait accoler l'étiquette de grand prétendant à la montée ou plutôt remontée en Ligue 2. Gaël Clichy s'en défend, même si l'objectif sera bien sûr l'accession.
14: C'est un peu tout le monde, hein. Si on voit la saison de Fleury l'année dernière, je vois pas pourquoi on serait avant eux dans ce qui représente le championnat cette année. Amiens, les équipes qui descendent de Ligue 2, je vois pas pourquoi on serait devant eux, même si j'entends. Pareil pour Rouen qui a fait Versailles qui ont fait des saisons assez impressionnantes l'année dernière. Donc en fait, je vois pas pourquoi on serait avant eux, même si je comprends et on accepte cette étiquette parce que finalement moi j'ai dit depuis que je suis arrivé l'année dernière quand est ici et quelque part c'est mérité, mais on doit aller chercher beaucoup plus. Donc les intentions doivent être mises où elles doivent être mises. Mais finalement, oui, quand Amiens, Bastia, Fleury, c'est un championnat qui va être relevé avec cette première saison où le championnat est professionnel. Donc ouais, qu'on soit vu par les autres comme potentiel challenger, nous ça nous importe. Ce qu'on veut faire, c'est essayer de reproduire ce qu'on fait la semaine, ce qu'on a fait sur les 6 semaines, ce qu'on a fait sur les 6 mois qui viennent de passer, s'appuyer là-dessus et puis voir où ça nous mène, parce que finalement c'est que dans le travail qu'on va pouvoir voir clair. Et aujourd'hui, on est satisfait de la préparation en tout cas.
9: Et près de 12 000 spectateurs sont attendus pour cette première affiche à Dornano. Coup d'envoi à Caen à 20h45. C'est une ascension mythique. Le peloton du Tour de France Femmes s'attaque au Mont Ventoux aujourd'hui. Départ de la Voulte-sur-Rhône en Ardèche à 12h50. Et le maillot jaune est toujours sur les épaules de la Suisse, Marlène Reusser. La Française la mieux classée est désormais Cédrine Kerbaol, 8e au général. La tenante du titre, Pauline Ferrand-Prévot, est 15e. Et le Tour de France Femmes, c'est bien sûr à vivre sur votre radio ici. Et puis sur la route là, des vacances, nouveau week-end de départ, mais rien à voir avec le grand chassé-croisé hein, du week-end dernier. Le quart nord-ouest de la France est en orange avec la région Auvergne-Rhône-Alpes, sinon c'est du vert. C'est surtout demain que ça se complique, tout l'hexagone est en rouge. On fait le point bien sûr sur vos conditions de circulation dans la Manche, juste après la météo. Et qu'est-ce qui nous attend aujourd'hui côté ciel pour entamer ce week-end, ma chère Caroline?
13: On continue du beau temps.
9: Allez,
13: le soleil. Allez, on continue tant qu'à faire.
9: On était bien partis.
13: C'est vrai qu'on était bien partis. Et pourquoi pas le week-end aussi? Ça nous fait plaisir en général le week-end qu'il fasse beau.
9: Hein,
13: c'est
9: exactement.
13: Quand même mieux, effectivement. Le soleil va régner en maître toute la journée. Pas de soucis du côté du temps avec un vent faible. En plus de ça, les températures 16 degrés pour l'instant à La Pernelle, 14 à Saint-Germain-des-Vaux, 15 à Cherbourg. Pas chaud du côté de l'Essé. Il fait 11 degrés ce matin à l'Essé.
9: Bah oui.
13: Écoutez, je
9: on n'est plus habitué à ça, non, hein.
13: Bah, non.
9: On sort en t-shirt, non.
13: Non, mais j'ai trouvé aussi cette nuit qu'il faisait plutôt froid. frais.
15: C'est vrai. C'est vrai.
13: Ouais, mais c'est pas plus mal d'un autre côté, ça permet de dormir. Donc on va pas se plaindre. 24 à Cherbourg cet après-midi, 23 du côté de Flamanville, 23 à Créances aussi d'ailleurs demain, c'est la fête de la carotte. Marché du terroir, restauration, feu d'artifice avec ici Cotentin jusqu'à 26 degrés cet après-midi pour Saint-Lô. Et demain, le ciel sera toujours sympathique. Un petit peu de nuages le matin, mais dans l'après-midi, toujours du soleil. Et là, ça grimpera un petit peu plus, 25 à 31 degrés. De toute façon, de manière générale, on s'attend à des températures plus chaudes en ce qui concerne ce week-end et la semaine prochaine. 6h06, vous l'avez dit effectivement, un petit peu de trafic aujourd'hui et notamment demain. Dans le sens des départs aujourd'hui, la circulation est globalement fluide, hein, faut le dire. Pour ceux qui partent en avance en vacances, eh bien, sachez que ça circule. Sur la majorité du territoire français, il y aura un petit peu de difficultés. Dans le nord, le Grand Ouest et en Auvergne-Rhône-Alpes, effectivement, demain, dans le sens notamment des départs, la circulation s'annonce plus difficile sur l'ensemble du réseau. Mais la Manche a la chance, elle est classée en vert tout le week-end. Vous constatez quoi que ce soit à Cherbourg, Saint-Lô, Coutances, Grandville ou Avranches, pensez toujours à partager vos infos au 02 33 23 13 23.
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13: Finalement, on est bien chez nous. On part en vacances dans la Manche et comme ça, on est sûr qu'il n'y a pas de bouchon. C'est pratique.
15: Et en plus, il fait beau.
13: Et en plus, il fait beau, il fait bon, il fait chaud. Enfin, bref.
15: Que demande le peuple, j'ai envie de vous dire.
13: Ah, qu'est-ce qu'on aime notre chez nous.

0: France Gall à 6h11, c'est pas viens, je t'emmène, c'est venez, je vous emmène avec moi jusqu'à 9h, on vous embarque partout dans la Manche.
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0: Tiens d'ailleurs, on fait que de parler de l'éclipse et sachez que je voulais encore vous offrir bien sûr des lunettes pour l'éclipse. Mais d'ailleurs, quand on dit éclipse, la période d'août, c'est la période parfaite pour observer le début de l'activité des étoiles filantes, notamment ce soir. Hein ? Il y a des petites choses d'organiser, par exemple au planétarium de Ludiver et tout le mois d'août, il faut regarder, il faut ouvrir l'œil pour regarder les étoiles filantes.
2: Oui, faire des vœux. Et qui prévoit des choses aussi pour l'éclipse, justement le jour J, le planétarium. Donc voilà, il y a plein de choses dans la Manche.
0: Ça peut être une très bonne idée parce que la vue, elle se fait à 360 sur tout le département, c'est quand même une très bonne idée.
2: Ça doit pas être mal.
0: Ah ouais, avec le cap de l'Agde et tout. Bonne idée. Tiens, aujourd'hui, nous sommes le 7 août, nous sommes vendredi. Naissance en 1876 de Mata Hari, la danseuse et courtisane néerlandaise, célèbre pour avoir été accusée d'espionnage pendant la Première Guerre mondiale. Et puis, dans une petite minute, on va parler aussi d'histoire, direction falaise avec les médiévales.
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0: À 6h13, direction chez nos voisins du Calvados ce matin, où les fêtes médiévales ont la cote. Bayeux début juillet, Creuil le week-end dernier, et dès demain, c'est au tour de Falaise de vivre au rythme des chevaliers et des vikings pour la 24e édition. Un événement majeur, surtout avant la grosse année 2027, qui se prépare pour fêter le millénaire de Guillaume le Conquérant. Cette année, le thème des médiévales, c'est le voyage, et d'une édition à l'autre, les visiteurs sont toujours plus nombreux. Rachel Coquio.
5: Devant le château de Guillaume le Conquérant, Sabrina se balade avec ses deux filles venues de Seine-Maritime. La falaisienne a hâte de leur faire vivre les médiévales.
6: Que les filles puissent connaître ça, comment ils vivaient, comment ils travaillaient à l'époque, l'école aussi, enfin tout quoi. Je trouve ça important, ça fait un petit truc à la falaise quoi.
5: Un truc pas si petit car chaque année, le nombre de visiteurs augmente selon Hervé Monoury, le maire de Falaise.
7: Alors au début, on est parti de quelques milliers de visiteurs. Là, on est sur une moyenne, tout compris hein, la partie payante et gratuite, aux alentours de 40 000 à peu près en fonction des années.
5: Cette année, 80% de la programmation est renouvelée. Pour Colline Courbin, chargée de l'événementiel à la ville, ça rend les fêtes encore plus attractives.
8: Maintenant, on met des thématiques qui nous permettent d'avoir une offre différenciante des autres médiévales. Cette année, on est sur le voyage, donc c'est aussi montrer une facette différente du Moyen-Âge que les gens ne connaissent pas.
5: Et ces touristes qui affluent par milliers, ce n'est pas pour déplaire à Isabelle, la gérante du restaurant La Licorne.
9: Beaucoup de travail, c'est un très gros moment falaisien pour les commerces, pour la ville entière. Tout bouge, on est deux jours à plein régime. Mettre les petits plats dans les grands plats. Et rien de mieux que la falaise de fêter les médiévales. Et puis on remettra ça après pour le millénaire.
5: Car l'année prochaine, Guillaume le Conquérant, figure emblématique de la ville, fête ses 1000 ans et dans les rues de Falaise, les festivités seront encore plus nombreuses.
0: Et oui, entre spectacles pyrotechniques, déambulations de marionnettes géantes, il y en aura pour tous les goûts ce week-end à Falaise. Si vous êtes dans le coin, c'est donc le moment, notez bien dans l'agenda, de passer à Falaise. 6h15, nous dans quelques petites minutes, on va retrouver Yannick Leflot, direction Vince dans la ferme Carameux, une ferme pas comme les autres qu'on va découvrir après Earth, Wind & Fire, Let's Groove.

0: lever de soleil qui se prépare et vous êtes en train de danser dans la cuisine avec le café. Attention à vous surtout. Ça fait du bien le matin de se réveiller à 6h19 avec Earth, Wind & Fire. Let's groove. On retrouve avec une petite balade le matin. On vous invite à vous balader dans le département, à découvrir, redécouvrir le coin dans 50 raisons d'aimer la Manche. C'est avec Yannick Leflot ce matin. Yannick est allé se promener à Vince, dans la ferme Carameux, une ferme pas comme les autres, qui fait de la pédagogie, des caramels, de la bière et des produits laitiers, mais aussi des expos et un festival. On peut visiter la ferme et c'est d'ailleurs ce qu'a fait Yannick avec Manon de la ferme Carameux.
1: Vous pouvez assister à la fabrication des fromages. C'est exactement la même chose pour le caramel. On a aussi un labo qui est visible. Vous pouvez aussi regarder la fabrication du caramel.
2: On voit toutes les... Alors, c'est pas des tomes, vous me dites. Hein.
1: C'est des meules de fromage.
2: Des meules de fromage, c'est parce qu'il faut une appellation pour appeler ça tome.
1: Oui, la tome, c'est un fromage en particulier et nous, on fait pas de tome.
2: Alors, c'est très impressionnant parce que je sais pas combien il y en a dans le fond, mais il y en a beaucoup. En fait, vous produisez beaucoup.
1: Oui, on produit beaucoup. On pourrait produire plus. Mais en fait, ça reste affiné très longtemps. Donc là, on a des productions sur plusieurs mois et qui restent affinées plusieurs mois, voire plusieurs années. Là, on a encore des fromages qui sont de 2021 en cave.
2: Donc, c'est une autre des activités de Carameux. Et tout ça, on peut le voir, on peut le découvrir ici en se promenant sur l'exploitation. C'est des visites organisées ou en fait, les gens sont libres de se promener?
1: Vous pouvez accéder librement à tout le parcours. Vous avez des panneaux pédagogiques placés tout le long du circuit qui vous expliquent chaque pôle. Et on fait aussi des visites pédagogiques, donc commentées, pendant les vacances scolaires. On explique vraiment tout le processus, donc toute la partie purement agricole, l'exploitation laitière, les vaches, les animaux. On explique la production du fromage, on explique la production du caramel et on raconte aussi l'histoire de la ferme depuis sa création.
2: Donc là, on est dans une autre partie de l'exploitation, en fait, c'est la stabulation. Mm-hmm. Avec quelque chose d'assez incroyable, c'est que c'est la baie qu'on aperçoit dans le fond, là-bas.
1: Oui, on a vu sur le Mont Saint-Michel, qui est pas loin d'ici. On a la pointe du Grand, en fait, qui est à 2 km d'ici, où on a vraiment une vue dégagée sur toute la baie.
2: Donc en fait, c'est des vaches qui vivent et qui passent une grande partie de leur temps avec la baie du Mont Saint-Michel comme point d'horizon, en quelque sorte.
1: Oui, surtout que quasiment toute l'année, 11 mois par an, en fait, elles sont dehors. On a des vaches qui pâturent dans les herbues, vraiment juste dans la baie du Mont-Saint-Michel. Il y a à peu près 150 vaches à traire pendant la belle saison. Donc ça fait quand même déjà pas mal de lait.
2: Un petit peu de boulot. Donc là, il y a des cochons. À quoi servent les cochons ici?
1: À la base, c'est parce que quand on fait du fromage, il y a un peu de déchets du lait. En fait, c'est le petit lait qui est dans les cuves ici. On s'est dit qu'est-ce qu'on pourrait en faire au lieu de le jeter directement. Et donc, c'est quelque chose que les cochons aiment beaucoup. Et donc, on a pris des porcs de Bayeux. Ils mangent aussi les déchets. Par exemple, quand on coupe du fromage en boutique, qui reste les crottes de fromage, les cochons, ils adorent ça. Et après, ils nous permettent effectivement de faire de la viande. Donc, on fait des caissettes de porc, on fait du saucisson de porc et bœuf et aussi des conserves, rillettes, pâtés. On essaye au maximum d'être dans un cercle vertueux et en fait, qu'une activité serve à une autre activité.
0: Avec la vue sur le Mont Saint-Michel, c'est sympa quand même. Un reportage tourné d'ailleurs à l'occasion du podcast Partir à la découverte du Mont Saint-Michel à retrouver sur nos applications, notre site aussi, ici.fr. D'ailleurs, sachez qu'il y a aussi un nouvel épisode qui vient tout juste de sortir sur la Hague, comme en Irlande, si vous voulez découvrir ou redécouvrir le département. 6h23, en parlant de découverte, notez que ce soir, il y a un concert au Rafio de Flamanville. Concert avec orchestre symphonique, ce sera à 20h30 et il reste des places, donc vous pouvez toujours réserver. C'est un concert relativement court avec 2 fois 35 minutes et entr'acte. Donc c'est tout à fait possible de venir avec des enfants. Orchestre symphonique, onde pluriel. Donc à 20h30, il y aura du Schubert, du Beethoven, aussi du Mozart. Bref, une très très belle présentation. Ce sera magnifique et en plus il y a encore pas mal de places, donc profitez-en. 6h23 avec Marine et son titre Escroc.

0: Marine avec Escro à 6h26. Notez que le quintet ce soir est à Cabourg dans la quatrième course à 20h15. Voici la sélection à jouer selon Hervé Fortin. Et petit conseil, jouez avec Hervé Fortin puisque cette semaine, il faut quand même le dire, il nous a envoyé un petit message pour nous dire que le quintet qu'il avait fait à Saint-Malo est tombé dans l'ordre. Donc les gens qui lui ont fait confiance ont gagné 2000 euros.
1: Ah, pas mal.
0: J'espère qu'il joue lui-même ses propres chiffres. Donc pour la sélection d'aujourd'hui, vous pouvez jouer le numéro 6, l'As, le 15, le 14, le 9, le 12 et le 8. Petit coup de cœur sur le 15. À suivre l'horoscope et l'actu locale dans 4 minutes.
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0: Alors, 6h30, on retrouve Catherine Viguier pour l'horoscope. Bonjour Catherine.
7: Bonjour à tous.
0: Alors, il y a une planète qui évolue dans notre ciel aujourd'hui.
7: Vénus, elle est présente à présent en Balance.
8: Bélier, alors soyez assurés que grâce à un ou une autre, la vie se fait plus facile.
9: Taureau, Vénus vous invite à être plus en accord avec votre vrai moi, à relativiser le monde des apparences.
10: Gémeaux, au programme votre vie affective avec un grand A, qui aimez-vous et qui vous aime.
11: Cancer, attendez-vous à une bonne dose de chance qui aidera à réparer si nécessaire des liens familiaux brisés.
12: Lion, le fait de bouger, de vous ouvrir à de nouveaux horizons vous procure de belles satisfactions.
13: Vierge, des opportunités côté finances vont se présenter, c'est une bonne chose mais restez vigilant.
14: Balance, Vénus s'installe chez vous jusqu'à début septembre, c'est une très bonne nouvelle.
15: Scorpion, dans votre fort intérieur, ça n'est pas simple et l'air de rien, vous allez vous sentir plus apaisé.
16: Sagittaire, Vénus est avec vous, elle met en lumière votre vie publique, amicale, mais aussi vos projets.
17: Capricorne, si vous avez des attentes professionnelles, un rôle à jouer en société, la chance à présent est à vos côtés.
18: Verseau, vous voyez d'autres lieux, d'autres gens et cela vous réussit pleinement. Soyez ouvert à ce qui se passe autour de vous.
19: Poisson, c'est dans l'intimité que tout se passe. De bonnes opérations aussi au sujet de vos biens matériels.
8: Et pour nous tous, il ou elle nous réenchante.
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0: L'info 6h30 dans quelques minutes, l'info d'ici ça.
1: Ah ben je vous propose d'aller faire un petit tour à la plage avec ceux qui veillent à ce que tout se passe bien dans le Cotentin. Les ambassadeurs du littoral avec leurs vêtements bleus, ils sont 12 et font de la prévention. On ira les voir à Réville dans le Val-de-Serre.
0: Dans quelques minutes après les 90 secondes présentées ce matin à 6h30 par Valentine Lattès.
12: Comme le flashback d'un horrible souvenir pour les habitants de l'Aude où moins d'un an après le méga-feu, un incendie s'est déclaré hier dans ce même massif des Corbières. Un feu fixé selon le dernier point de la préfecture hier soir. Et cette nouvelle journée s'annonce à nouveau tendue pour les pompiers du sud de la France. Vigilance rouge, risque très élevé donc de feux de forêt encore aujourd'hui dans les Bouches-du-Rhône, le Vaucluse et le Var. Où le

0: Massif du Gros Vessillon brûle toujours. Plus de 15 jours après le début de l'incendie, 850 pompiers luttent encore. Le vent et la chaleur d'hier ont réactivé le feu à une dizaine de fois. Le Stade français, victime d'une cyberattaque, le club de rugby l'annonce et un groupe de hackers la revendique. Sur Internet, les criminels ont même lancé un compte à rebours avant la publication des données personnelles des joueurs, rapporte le site spécialisé French Bridges. Trois candidats à la reprise de Duralex, la Verri, placé pour la cinquième fois en redressement judiciaire en un peu plus de 20 ans. Et d'autres peuvent encore se faire connaître. La date limite de dépôt de candidature prévue hier est finalement repoussée au 11 septembre. Un sommet mythique dans le monde du cyclisme au programme de la 7e étape du Tour de France Femmes. Départ à 13h15 de Voulte-sur-Rhône jusqu'au Mont Ventoux. Et c'est 15,7 km de pente à plus de 8% de dénivelé. C'est à vivre en direct sur votre radio ici, partenaire officiel du Tour de France.
1: Merci Valentine, on vous retrouve dans une heure. Dans l'info d'ici ce matin, on s'intéresse aux ambassadeurs du littoral. Depuis 6 ans, chaque année, ils sillonnent les plages du Cotentin sur 26 communes. Ils sont 12 en duo et leur rôle est de sensibiliser les habitants comme les touristes sur les bons comportements à avoir à la plage. Les chiens, mégots, déchets, stationnement. Katia Lautrou, vous avez suivi Maxime et Elsa, deux étudiants saisonniers sur la plage de Réville dans le Val-de-Serre.
2: Allez, je vous suis. Panorama de rêve.
3: Excusez-moi, est-ce qu'on peut vous déranger 2 minutes, s'il vous plaît ?
2: Peut-être qu'il n'est pas français.
3: Peut-être.
2: Vous parlez anglais ?
3: Un petit peu, on essaye de se débrouiller. Bonjour. Donc Elsa et Maxime, on est ambassadeurs du littoral. On fait de la prévention sur les plages. Et donc on vient juste vous informer que la baignade est normalement interdite. Parce qu'il y a des courants contraires qui peuvent être dangereux.
4: Oui, c'est bon.
3: Ok. Thank you, have a good day. On a un petit questionnaire avec 5 principales questions. C'est l'occasion aussi d'aller à la rencontre des touristes et des locaux, s'ils ont des choses à nous remonter.
5: Ah mais justement, j'étais en train de dire qu'il y avait des caoutchoucs qui traînaient partout et que je les aurais bien ramassés s'il y avait encore des poubelles et on ne les voyait plus.
6: D'où vous venez précisément ?
5: Oumville-Lettre.
6: Et vous, monsieur ?
7: Galardon, à côté de Chartres.
6: Il n'y a pas la mer là-bas ?
7: Non, il y a les blés.
5: Le travail de la nature est impeccable, mais le travail des gens, il est zéro. Et puis, il y a des plages comme celle de Kinéville où il y a plein de coquilles et on peut même pas marcher, quoi. C'est l'entretien des plages, quoi. Je pense qu'on pourrait mettre des tracteurs de temps en temps qui ratiboissent tout ça, quoi.
6: Et le fait qu'ils fassent de la prévention,
7: bah, c'est très bien. Ça sensibilise les gens. Bon, après, il y a du travail à faire.
3: Très bonne journée. Au revoir.
1: L'année dernière, en 2025, il y a eu 1219 interventions qui ont été recensées par ces ambassadeurs, facilement reconnaissables à leur tenue bleue. Ils ont une mission de prévention et donc de dialogue, vous l'aurez compris. C'est ce qu'ils nous rappellent, nos deux étudiants, Maxime et Elsa.
3: Notre objectif, c'est pas de brusquer, tout au contraire. On va vers les gens avec le sourire. Donc même si parfois ce qu'on a à dire, c'est pas très drôle, on le fait avec toute notre bonne humeur. Les situations les moins faciles, c'est juste des personnes qui n'ont pas très bien appris les règles. Donc on le prend avec recul, on se met en retrait. Et si vraiment les personnes sont énervées, on leur a dit, ils en font ce qu'ils veulent ensuite.
8: On intervient beaucoup par rapport au stationnement, surtout des camping-cars qui ont des difficultés à savoir la différence entre les stationnements et le campement. Dès qu'il y a une petite chaise de sortie, une table à côté d'un véhicule, là on considère ça comme campement et les personnes ont parfois un peu de mal avec ça.
9: Un petit sourire, ça passe.
8: C'est ça, exactement.
1: Et puis en cas de difficulté, ils peuvent toujours prévenir les gendarmes ou les gardes du littoral. L'info d'ici signée Katia Lautrou, à réécouter sur ici.fr et l'application ici.
10: Et à suivre dans le journal de 7h, Sarah.
1: On va parler d'une initiative de la FDSEA pour trouver du fourrage pour les bêtes, car à cause de la sécheresse et des prairies grillées, eh bien les agriculteurs piochent déjà dans les stocks d'hiver. Alors le syndicat agricole met en place une bourse au fourrage en ligne. On vous explique ce que c'est. Et puis à 7h, on entendra Julien Epaillard, le cavalier manchois médaillé de bronze aux Jeux de Paris 2024 qui entre en piste au Normandie Horse Show de Saint-Lô. La météo, Caroline, et une belle journée, par exemple, pour aller à la plage.
10: Par exemple.
1: Rencontrer nos ambassadeurs du littoral.
10: C'est un très bel exemple, effectivement. Avec du soleil pour toute la journée, le vent est faible, les températures vont être agréables. Ce matin, un petit peu frisqué du côté de l'Essé et de Pontorson, il fait que 11 degrés là-bas. 15 degrés à Cherbourg ce matin et 16 à Quétou. Et dans l'après-midi, entre 20 et 26 degrés. 20, c'est pour Granville. 24 à Cherbourg, 23 à Valognes et jusqu'à 26 pour Saint-Hilaire-du-Harcouët, des températures qui vont regrimper un petit peu demain après-midi entre 25 et 31 degrés, nous dit Météo France, toujours sous une journée plutôt agréable. Coefficient de marée 52 pour ce matin. La mer sera basse à Grandville à 8h20 et à Carteret à 8h30. Pour l'instant, il n'est que 6h35. Et on vous rappelle qu'aujourd'hui, il y a quelques personnes qui peuvent partir en vacances et d'autres qui reviennent. Donc sur les routes, ça peut être un petit peu plus compliqué, mais de manière générale, ce vendredi, c'est fluide. C'est surtout demain où là, la circulation dans le sens des départs s'annonce très difficile sur l'ensemble du réseau français. La Manche reste classée évidemment en vert tout le week-end. Pas de soucis chez nous. Vous êtes vous à Cherbourg, Avranches, Grandville, Coutances, Saint-Lô. Vous constatez quoi que ce soit, ralentissement, contrôle de vitesse, vous nous le dites au 02 33 23 13 23. Et notez que la prochaine manœuvre du pont tournant, si un bateau se présente, ce sera à 14h35 à Cherbourg.
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10: Étienne Dao est bleu comme toi. Comme le ciel finalement. Regardez dehors, il est bleu. Ah puis il n'y a pas un nuage en plus, hein.
0: Le soleil se lève tout juste là pour faire un petit dégradé.
10: Oh là là, avec la musique d'ici Cotentin dans les oreilles. Oh, c'est parfait,
0: c'est parfait.

0: 6h39, bleu comme toi, Étienne Dao.
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0: Et vous avez peut-être chanté dans la voiture justement sur Étienne Dao, mais pourquoi on chante ? Et grande question philosophique ce matin, avec Yannick Leflo et les enfants de cette ville.
2: Oui, j'adore ! Ouais.
3: Pourquoi est-ce qu'on chante ? Et qu'est-ce que ça peut apporter le fait de chanter ?
2: De donner de l'ambiance ! Ouais.
4: De s'amuser.
3: Prenons le problème à l'envers et on va arriver à l'homme. Pourquoi les oiseaux chantent ?
4: Pour appeler les autres oiseaux.
2: Pour qu'ils donnent à manger. J'ai faim.
5: J'ai faim.
6: On peut se tutoyer ?
5: Ouais.
6: Sympa. T'es lourd.
5: Mais j'ai quand même faim.
2: Ils appellent les oiseaux. Ils disent j'ai faim. Vous pouvez me donner à manger ? Est-ce que vous êtes partis pour aller partir prendre à manger ?
3: Donc tu penses que les oiseaux chantent pour demander à manger ?
4: Oui. Pour nous réveiller peut-être. Bah aussi des fois ils chantent le midi pour dire s'il y a un danger ou pas.
3: Et donc nous, pourquoi est-ce qu'on chante ? Vous aimez chanter ?
2: Oui, j'adore ! Ouais.
3: D'accord. Et à part ça, tu chantes quoi quand tu chantes ?
2: Je sais pas, Pierre Garnier. Chaque seconde, seconde et

0: Et pourquoi tu chantes et pourquoi tu... Qu'est-ce que ça t'apporte en fait?
1: Pour s'amuser, pour nous donner de la joie.
0: Est-ce que ça fait du bien par exemple de chanter?
1: Oui, ça délibère les émotions.
2: Ça délibère les émotions, c'est pas mal quand même.
3: C'est pas mal.
2: Il y a eu une petite délibération avec les émotions. Et avec Alban, Armel, Célia et Alan, donc les enfants de Seulville. 6h41, petit lapinou qui cherche appartement gratuit. Dans une minute, on vous décrit l'espace de vie idéal d'un lapin pour que Lapinou vive la belle vie. 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
2: Vous avez peut-être un lapin à la maison où vos enfants font le pied de guerre en ce moment et disent « Je veux un lapin !» Beaucoup de gens pensent quand même que pour un lapin, une petite cage, un peu de foin, ça suffit. Alors que pas du tout. Donc explication ce matin avec notre vétérinaire, le docteur Pierre Fabin, à 6h42.
5: Un lapin, c'est un animal intelligent, social, très actif, qui a besoin d'explorer, de gratter et de sauter. Bref, d'espace. L'espace de vie idéal d'un lapin, c'est un territoire où il peut bouger librement tous les jours, plusieurs heures, voire en permanence. Une grande cage ou un enclos XXL, c'est bien pour la nuit quand vous vous absentez. Mais dès que vous êtes là, il doit pouvoir sortir. L'idéal, c'est carrément un lapin en liberté dans toute la maison, ou au moins dans une pièce sécurisée. Et le must du must, c'est un accès à l'extérieur.
2: Alors comment faut aménager son espace de vie, justement ?
5: Un coin dodo bien moelleux, un coin litière, parce que oui, un lapin, ça s'éduque très bien à la propreté. Une gamelle lourde pour ne pas être renversée, un biberon ou une coupelle d'eau propre, et surtout une quantité illimitée de foin. C'est 80% de son alimentation, et pour le reste, des cachettes, des tunnels, des cartons à grignoter, des planches à ronger, tout ce qui lui permet d'exprimer ses comportements naturels. C'est comme ça qu'on évite l'ennui, l'agressivité ou les troubles digestifs. Et bien sûr, il faut sécuriser l'espace. Un lapin, ça ronge les fils électriques, ça grimpe parfois sur les canapés, ça explore les moindres recoins, donc on protège les prises, on planque les câbles et on évite les plantes toxiques. Un peu comme on le ferait avec un bébé en fait.
2: Bah tiens, justement pour l'accès à l'extérieur, quels sont vos conseils ?
5: Laisser sortir son lapin, c'est une super idée, à condition que ça soit bien sécurisé. Le jardin doit être clôturé et anti-fugue, parce qu'un lapin, ça creuse vite et ça peut passer sous les grillages. Et attention aux prédateurs, un chien, un chat ou même un rapace peuvent s'en prendre à lui. Donc accès à l'extérieur, oui, mais toujours sous surveillance. Pour le balcon, idem, pas question de le laisser seul sans surveillance. J'ai déjà vu des lapins tomber du 4e étage. Il faut de l'ombre, de l'eau fraîche et jamais un soleil direct en été, car les lapins aussi, ça peut faire des coups de chaud. En suivant toutes ces recommandations, votre lapin vivra dans des bonnes conditions. Et un lapin heureux, ça peut vivre une bonne dizaine d'années.
2: Ah quand même, pas mal, merci docteur. 6h44, ce week-end, oubliez la machine à remonter le temps. Cherbourg va s'en charger pour vous. Je vous explique tout après 3 cafés gourmands à nos souvenirs. Comment

0: trois cafés gourmands et à nos souvenirs à 6h47. C'est pas mal parce qu'au moment où il y avait les trois cafés gourmands, on en a eu deux cafés. Il y a Sarah et Jonas qui sont allés faire leur café. Ça tombe bien puisqu'on est au petit déjeuner. Sachez que la France, j'ai fait le calcul, non c'est pas vrai, la France compte plus de 33 000 boulangeries artisanales. Vous oui, m'étonnez.
1: Il faut ce qu'il faut, j'ai envie de vous dire, Caroline.
0: La sienne, hein, forcément. Alors nous, direction Pont-Orson ce matin avec la Maison Varin. Bonjour Teddy.
2: Bonjour Caroline, bonjour à tous.
0: Et à Pont-Orson, il fait comment ce matin?
2: Et ben là, il fait 10 degrés, ça va, c'est clair, ça va être une bonne journée.
0: Oh oui, ça va être une très très bonne journée. Alors pour l'instant, on a l'impression qu'on se dit, bon, 10 degrés, il fait frisquer. Mais ceci dit, la chaleur va être de retour ces jours prochains, notamment la semaine prochaine. Alors vous, vous avez de quoi nous rafraîchir, Teddy?
2: Alors oui, là on a, enfin ça fait déjà plusieurs semaines, mais on vient de lancer nos glaces artisanales, 100% fabrication maison, avec du lait et de la crème de Normandie, que des bonnes choses, et voilà, 100% artisanal.
0: Que du local, effectivement.
2: Voilà, que du local.
0: Bah ouais. Alors il y a quoi comme saveur chez vous?
2: Alors on a pistache, vanille, chocolat, fraise, framboise, vanille cookie, chocolat brownie. Et là, on va faire la caramel et la citron.
0: Oh là là, j'ai le ventre qui gargouille, c'est pas juste.
1: Ah ouais, puis citron, ouais, ça fait partie de mes préférés. Hein, donc
0: citron, ça fait partie des préférés de Sarah. Moi, j'ai testé la glace melon il y a très longtemps, il y a des années
1: délicieux.
0: De ça, en montagne. C'est excellent aussi, je vous le dis, Teddy, le melon, c'est trop bon. Voilà.
1: Bon. Allez. Vous passez commande, vous êtes comme ça.
0: Mais je donne des idées, c'est ce que vous voulez. 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Bon appétit et à bientôt, Teddy.
2: Merci, à bientôt.
0: Maintenant qu'on a la glace dans une main à 6h49, on va voir ce qu'on va faire ce week-end. Et si vous remontiez le temps d'un après-midi. Les 8 et 9 août, ce week-end, Cherbourg accueille la deuxième édition de l'Écho des Pierres, un grand spectacle déambulatoire qui vous fera traverser 1000 ans d'histoire, Guillaume le Conquérant, Napoléon, les derniers passagers du Titanic ou encore des résistants prendront vie au fil d'un parcours théâtralisé avant un final à la plage verte. Un rendez-vous donc original qui va mêler histoire, spectacle et animation pour toute la famille. Et puis les artistes du sable ont rendez-vous à Denville, un nouveau concours de Château de Sable est organisé le 13 août avec un thème qui devrait inspirer petits et grands. À mon avis, je pense que toute la famille sera d'accord. À table ! C'est un bon sujet, ça, quand même. L'occasion de laisser parler son imagination et puis de repartir peut-être avec un joli lot. Et puis enfin, direction Ravenoville, dimanche, pour la traditionnelle fête de la plage, au programme vide-grenier, animation country, percussion brésilienne, concert pop-rock en soirée, retraite au flambeau et pour terminer en beauté, un feu d'artifice à 23h. De quoi passer une belle journée. Les pieds dans le sable, tant qu'à faire. Bref, vous allez avoir un beau week-end. Tout ça avec Issy Cotentin. Et si vous manquez d'idées, je vois pas quand. Mais on sait jamais, eh bien on a plein d'idées encore sur notre carte interactive des sorties loisirs sur notre site ici.fr. 6h51, c'est beau hein? Ah ouais, le ciel il est beau. Le ciel se lève, oh j'adore, il fait beau. Tout ça avec la musique et vos chansons préférées. George Harrison, My Sweet Lord.

0: minutes 30 de plaisir. On peut l'appeler comme ça. George Harrison, My Sweet Lord, 6h55. Qui a peur du gros navion? Vous avez peut-être peur en avion? Bah autant en rire alors, hein, avant votre prochain vol. Fred Ballard, dans une minute, a convié Gad Elmaleh et Paul Mirabel à nous faire décoller de rire. Et l'actu locale, c'est dans 5 minutes.
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0: Ah bah oui, justement, tiens, quand on choisit de rester en France pour les vacances, c'est pas toujours parce que c'est le plus beau pays du monde, quoique. Parfois, c'est parce que monter dans un avion est une terrible épreuve. Une épreuve que Fred Ballard va faire voler en éclats de rire dans l'humour en tube.
10: Papa, on a décollé, ça y est, on va décoller, c'est bon, on a décollé. Non, on n'a pas décollé. Le décollage, c'est quand papa, il pleure.
11: Ah bah oui, c'est la grande différence hein, entre les enfants et les adultes. L'insouciance des uns nourrit la trouille des autres. Et c'est encore pire quand un type totalement zen à 10 000 pieds au-dessus de l'océan tente de rassurer son pote qui sue à grosses gouttes sur le siège d'à côté.
12: Non, je vois pas où est le problème. Attends, sécurité, l'avion plane à cause de la pression des ailes. Je vois pas de quoi tu parles, je dirais, il y a rien d'irrationnel, à un moment donné, la technologie, il faut faire confiance, quoi. Je suis totalement surréaliste d'avoir la trouille, les pétoches d'un avion qui, ça fait plus de 50 ans qui plane dans les airs, mon gars, t'es totalement pas.
11: Ah là là, comme c'est énervant, les gens trop sur deux en avion. On aurait presque envie que l'avion se crache pour leur prouver qu'on avait raison d'avoir peur. Mais grâce à la méthode Gad Elmaleh, on préfère s'éclater de rire que s'éclater tout court. Et c'est encore plus vrai quand on est jeune et bien bâti.
13: Je monte dans l'avion et là l'hôtesse me dit « Monsieur, vous m'avez l'air jeune et vigoureux. On va vous placer à côté de l'issue de secours pour aider les gens à évacuer en cas de crash aérien. » Je dis « Madame, j'arrive même pas à gérer mon bagage cabine. Comment voulez-vous que je désarme un toboggan ?»
11: Oui, alors c'est sûr que si en plus c'est aux passagers trouillards de se charger de la sécurité des autres passagers en cas de crash, c'est pas hyper rassurant. Mais bon, même si Paul Mirabel n'est pas expert en désarmement de toboggan, quand il ouvre les vannes, même les réacteurs se marrent. Donc PNC aux portes, attachez vos ceintures. On va se fendre la poire.
0: Oui, ou pas. Hein. Bon courage pour ceux qui vont prendre l'avion et qui sont complètement tétanisés avant d'y aller. On peut comprendre. On est avec vous, force à vous. Faudra mettre ici Cotentin dans les oreilles pendant 2 secondes.
14: C'est tout.
15: Mais oui, on a plein de podcasts. Vous téléchargez un petit podcast au moment du décollage, là, et c'est parfait.
0: Et puis en général, après, comme ça, on est bon. Puis si vous pouvez vous endormir aussi avant, ce serait pas mal.
15: Et podcast partir. Puis vous partez en vacances, podcast partir. Moi, j'ai envie de vous dire...
0: Tout est lié, forcément. N'oubliez pas, d'ailleurs, en parlant de ça, je prends la balle au bon. Mais oui, effectivement, on vient de sortir un nouvel épisode du podcast partir. Là, c'est dans la Hague, comme en Irlande. Vous pouvez effectivement, pourquoi pas, vous endormir là-dessus. Puis notez qu'aujourd'hui, il y a des petites idées sorties très sympathiques à 20h30. Je vous en parle parce qu'il reste des places. C'est exceptionnel. Un concert ce soir au Raffio de Flamanville. Concert avec orchestre symphonique à 20h30. C'est un concert relativement court, 2 fois 35 minutes avec entracte, donc parfait pour les enfants. Orchestre symphonique, onde pluriel avec du Schubert, Beethoven et du Mozart. Alors passez une belle soirée.
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0: Et pour l'instant, profitez de votre matinée avec Ici Cotentin. Nous sommes le vendredi 7 août et il est 7h. 7h les infos, Sarah Selchel-Rago. Quelle solution pour nourrir les élevages face à la sécheresse?
16: La question à laquelle tentent de répondre en ce moment les syndicats agricoles FDSEA et Jeunes Agriculteurs de la Manche. Ils viennent de lancer une bourse au fourrage, un outil en ligne pour s'organiser car à cause de la sécheresse, les éleveurs piochent déjà dans leur stock d'hiver pour nourrir leurs animaux, Lucie Tuilet.
3: Oui, car il n'y a pas grand-chose à pâturer dans certaines prairies. La Chambre d'agriculture de la Manche a établi que la pousse de l'herbe cet été accuse un retard de 83% par rapport aux références habituelles dans le département. Et les rendements au printemps avaient déjà été plus faibles que les quatre dernières années. Un constat aussi effectué dans les cultures fourragères, très sèches, qui risquent d'être ensilées plus tôt que d'habitude et de donner moins d'aliments pour le bétail dans les mois à venir, ou en tout cas avec une valeur nutritive moindre. D'où l'idée de cette plateforme sur Internet, Connect Fourrage 50, où les agriculteurs peuvent faire part de leurs besoins en maïs, en herbe, en ensilage, en enrubanage ou en paille. La plateforme recense aussi les offres de ceux qui ont fait le point sur leur stock et qui peuvent vendre une partie du fourrage qu'ils ont mis de côté, ou bien de ceux qui ont des surfaces disponibles pour planter des dérobées fourragères, des légumineuses ou des graminées qui peuvent pousser rapidement. Il y a pour l'instant une vingtaine d'annonces, moitié demande, moitié offre, sur cette plateforme accessible à tous les agriculteurs, lancé il y a 2 jours.
16: Et on revient sur cette problématique avec l'invité de la rédaction, Charles Fliger, de la FDSEA 50, à 7h42. Du fourrage qui manque et qui s'enflamme vite en ce moment. 17 tonnes de paille ont brûlé hier. C'est la remorque d'un camion qui a pris feu au désert, dans le Saint-Lois. 30 pompiers sont intervenus hier en fin de matinée et ont été mobilisés toute la journée. Ils ont pu éviter que les flammes ne se propagent à un sous-bois à proximité. D'autres incendies ont également eu lieu dans des champs hier dans le département, notamment dans le Sud-Manche, à Bricqueville sur mer ou Saint-Quentin-sur-le-Homme, où 2 hectares sont la partie enfumée. 2 voitures ont eu un accident en début de soirée hier à Barneville-Cartret. Ça s'est passé au lieu-dit La Fourchette. 6 victimes au total, 5 ont été transportées vers l'hôpital de Cherbourg, dont 2 enfants, 2 petites filles de 6 et 10 ans. Ils sont peu nombreux, mais c'est symbolique. Une dizaine de militants anti-nucléaires sont installés devant le Mont-Saint-Michel depuis hier. Ils comptent y rester jusqu'à dimanche pour commémorer le 81e anniversaire des bombardements de Hiroshima et Nagasaki pendant la Seconde Guerre mondiale. Objectif de leur mobilisation, sensibiliser les visiteurs à l'abolition des armes nucléaires.
17: Il avait participé au débarquement en Normandie dans l'opération Overlord.
16: Depuis la mer, en tant que matelot canonnier, il a donc assisté au débarquement depuis le large d'Utah Beach dans la Manche. Le vétéran canadien William Wilson est décédé. Il avait seulement 19 ans le 6 juin 1944 et s'était engagé dès 1939, à 15 ans seulement, dans les cadets de la marine, avant de pouvoir intégrer la réserve de volontaires de la Marine Royale Canadienne à 18 ans. Il était depuis revenu plusieurs fois en Normandie pour les commémorations du D-Day. On vous en parlait hier, et ça y est, ils entrent en piste. Le jumping international a démarré au Normandie Horse Show de Saint-Lô. Plus de 20 nations sont représentées. Et on retrouve notamment 3 des 4 cavaliers français qualifiés pour les mondiaux d'équitation dans une dizaine de jours à Aix-la-Chapelle en Allemagne. Olivier Perrault, Antoine Herrmann et Julien Epaillard. Julien Epaillard, le Cherbourgeois qui est entré dans la compétition hier avec Donatello Doge et qui garde beaucoup de souvenirs ici à Saint-Lô.
18: J'adore revenir à Saint-Lô, voilà. Je suis né à Cherbourg, j'ai passé énormément de temps dans ma jeunesse à Saint-Lô, notamment avec les chevaux des Haras. Voilà, je connais tout le monde ici, c'est toujours super agréable de revoir les éleveurs, les amis de la région. Donc non, j'adore revenir à Saint-Lô. Là, j'ai emmené Donatello ce week-end, qui a eu vraiment des grandes vacances et qui reprend le travail. Donc voilà, il faut qu'il reprenne un peu de conditions et tout ça. Il va faire la qualificative demain pour le Grand Prix et j'espère me qualifier pour dimanche. Et il fera le Grand Prix dimanche sans vraiment de grosses ambitions. C'est vraiment plus de la remise en route. On a la chance d'avoir un outil de travail ici qui est formidable, voilà, avec maintenant des très très bons terrains, des box en dur, enfin voilà, tout est fait pour faire du bon boulot. Et puis après j'essaye toujours de m'appliquer ici. J'ai à cœur de bien faire, mais je sais que mon cheval n'est pas à 100% de sa condition pour prétendre gagner le Grand Prix de dimanche, mais on doit passer par là pour remettre les chevaux en route.
16: Effectivement, la grande finale du Jumping International, c'est dimanche à Saint-Lô, au Normandie Horse Show, où on retrouve aussi d'anciens champions olympiques en ce moment, comme Pénélope Leprévost ou Philippe Rosier. Là aussi, c'est habituellement un beau spectacle, les chevaux au bord de la mer et les tours Vauban en arrière-plan. Mais le jumping de Saint-Valahougue, lui, n'aura pas lieu la semaine prochaine. La faute à la sécheresse. La piste est impraticable et interdiction d'arroser à cause des restrictions en eau. La société hippique qui organise l'événement a donc renoncé et préféré annulé. Football en Ligue 3, c'est la reprise pour les joueurs du Stade Malherbe Caen et ils commencent avec un sérieux client, Valenciennes, autre prétendant à la montée en Ligue 2. Coup d'envoi à 20h45 ce soir au Stade d'Ornano devant 12 000 spectateurs.
17: Manger et boire du 100% local autour de grandes tablées dans des lieux historiques du patrimoine manchois.
16: C'est le principe du banquet des rôtisseurs qui s'est terminé hier soir dans le château de Bricquebec après un premier repas organisé à Saint-Sauveur-le-Vicomte. Un concept qui séduit de plus en plus. Les réservations ont été complète avec pas moins de 200 convives. L'idée, c'est de partager une tradition culinaire du territoire, explique Mathilde Brossier, directrice de l'Office de tourisme du Cotentin qui organise l'événement.
19: C'est autour de la tradition de la rôtisserie d'agneau, hein, qui est vraiment propre au Cotentin. Et nous, le constat qu'on faisait à l'Office de tourisme, c'est que c'est une tradition qui est surtout pour les locaux. Et on souhaitait que les touristes en bénéficient, puisqu'en fait, généralement, vous voyez ça sur les ronds-points, dans les marchés, mais il faut commander. Et puis même si vous arrivez à avoir un petit bout d'agneau, vous allez le manger tout seul dans votre gîte, on trouvait ça un peu triste. Donc on est vraiment sur le principe, vous voyez, des sardinades dans le sud-ouest, des fêtes du vin en Alsace, donc des grands banquets. Un menu 100% produits locaux, il n'y a rien produit à plus de 30 km du Cotentin. Sur l'édition de Saint-Sauveur, on était à 60% de locaux, 40% de visiteurs. Et honnêtement, on est très contents du mélange. Et si vous voulez, l'idée c'est de demander aux gens s'ils sont nés ici. Et vous apercevez que évidemment, il y a une minorité de gens qui sont vraiment nés ici. Donc en fait, on leur donne un petit badge quand ils rentrent. Et voilà, ils se reconnaissent entre eux, entre Orzin et Dichin, et c'est vraiment un plaisir de pouvoir échanger sur la fierté du Cotentin, la fierté d'habiter dans le Cotentin ou la fierté de découvrir le Cotentin.
16: Et justement, on vous pose cette question ce matin. Est-ce que manger des plats locaux typiques, ça fait partie de vos plaisirs de vacances quand vous allez quelque part? On attend vos réactions sur la page Facebook d'ici Cotentin. Nul doute que vont profiter des spécialités gastronomiques normandes. Les 3400 passagers du paquebot Ventura en escale Quai de France à Cherbourg aujourd'hui. Majoritairement des Britanniques qui profitent des derniers instants de vacances avant de rentrer au port de Southampton, le terminus de leur croisière. Ils arrivent à 8h ce matin, dans une heure donc, et repartent vers 19h. Et ils vont pouvoir profiter du Cotentin sous un beau soleil, Caroline.
20: Évidemment, parce qu'il fait toujours beau chez nous.
16: Voilà.
20: Toujours.
16: Mais évidemment.
20: Et bien, il va faire beau, effectivement, avec une journée ensoleillée. Il faudra attendre la fin d'après-midi pour voir le soleil voilé par quelques petits nuages sur la baie du Mont-Saint-Michel ou le Mortenay. Enfin, c'est vraiment quelques petits nuages. Hein. Le vent est faible dans l'ensemble. Les températures un peu frisquées de temps en temps, certains endroits là ce matin. 11 degrés à Lessay, 11 aussi à Pontorson. Mais déjà quand même 16 degrés du côté de Saint-Va et 15 à Cherbourg. Dans l'après-midi, entre 22 et 26 degrés. 23 à Flamanville, 24 à Cherbourg, 26 pour Saint-Loup et Saint-Hilaire-du-Harcouët, 23 aussi à Créance, où d'ailleurs demain, c'est la fête de la carotte, marché du terroir, restauration, feu d'artifice, avec ici Cotentin. D'ailleurs demain, il frappe toujours beau et un petit peu plus chaud, entre 25 et 31 degrés. Il est 7h07, vous prenez la voiture, direction peut-être le boulot ou pour certains les vacances. Si c'est pour les vacances, eh bien sachez qu'évidemment, il y a un petit peu de monde parfois sur la route, mais franchement, c'est plutôt globalement fluide, hein, c'est ce que nous dit Bison Chuté pour aujourd'hui. Quelques difficultés sur le nord, le Grand Ouest et en Auvergne-Rhône-Alpes. Par contre, chez nous, pas de soucis pour tout le département. De toute façon, on est classé en vert pour tout le week-end. Donc demain, c'est un petit peu plus difficile pour le reste de la France, sauf chez nous. Voilà, je vous le dis.
16: Donc restez chez
20: nous.
16: Comme quoi, il faut définitivement venir dans le Cotentin.
20: Et évidemment, vous ne la dites pas trop fort quand même. Alors pour le reste, ça circule bien à Cherbourg. J'ai un tout petit ralentissement avenue de Normandie, direction le Vallon Sauvage et le boulevard de l'Atlantique. Mais c'est vraiment léger. Pour le reste, à Saint-Lô ou encore à Avranches, ça circule pas trop mal. Justement, vous êtes vous à Cherbourg, Saint-Lô, Coutances, Grandville ou Avranches. Partagez vos infos si vous constatez quoi que ce soit sur la route au 02 33 23 13 23. Bonne route.
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20: Ça y est, je suis vraiment manchoise hein, pour dire « le dites pas trop fort quand même !» Je sais pas pourquoi on dit tout ça, on a envie de rester dans notre cocon.
16: On veut garder notre petit Cotentin comme il est.
20: On va l'ouvrir un peu, juste un peu, tout petit peu, comme ça.

0: Marc Lawanne, on a beginné avec lui à 7h12 pour une begin avec toi.
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0: Aujourd'hui, Sarah, on va faire un heureux ou une heureuse avant 7h30.
2: Ah oui. Après, on en fait tous les jours sur ici Cotentin.
0: C'est pas faux, en fait, ce que vous dites. Oui, pourquoi j'ai dit aujourd'hui? Et ben, comme tous les jours, on va faire un heureux ou une heureuse.
2: Un de plus.
0: Voilà, finalement. Avec la carte carburant d'une valeur de 30 euros à gagner aujourd'hui.
2: Ouais. Juste elle avant est jalousée, le week-end.
0: Ouais, ça c'est vrai. Juste avant le week-end ou les vacances, c'est vrai que tout le monde est jaloux. Hein. Tout le monde veut cette carte carburant d'une valeur de 30 euros. Pour ça, va falloir écouter ce son et le reconnaître surtout. Oh, c'est pas évident.
2: Ah non, c'est pas facile. Il va falloir la mériter, la carte.
0: Alors là, c'est vraiment pas évident. Eh bien, si vous avez une idée, appelez-nous maintenant au 02 33 23 13 23. 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Et puis, dans une petite minute, on retrouve Gérald Roux qui nous parlera des fêtes sans alcool.
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0: Et on prend le temps à 7h14 de se retourner sur ce qui nous a marqué depuis le début de l'année. On fait un petit peu un récap cet été avec vous, Gérald Roux. Ce matin, on va parler des fêtes sans alcool.
4: Eh oui, pourquoi pas? En janvier, à l'occasion du mois sans alcool, alors que votre corps purgeait les excès des fêtes de fin d'année, vous vous êtes peut-être demandé, et si on changeait nos habitudes, particulièrement en soirée? Eh bien, sachez-le, vous êtes de plus en plus nombreux à mettre une croix sur l'alcool dans les fêtes, la jeune génération notamment. Nos confrères de West France racontaient une fête sans alcool à Nantes au début de l'année, une fête qui commence à 19h dans une mezzanine tendance, des DJ animent la soirée, les participants sont en tenue pailletée avec un soda à la main ou une bière sans alcool. À 21h, la fête bat son plein. Dans un club traditionnel, ce serait plutôt à 1h du matin. Ces fêtes sans alcool se multiplient dans toute la France. Des reportages en parlent régulièrement. Il en ressort que de nombreux vingtenaires, trentenaires ont franchi le cap ces dernières années. Ce qu'ils aiment dans ces soirées? Pour commencer, ça ne fait pas mal à la tête, disent-ils. Après, on dort bien mieux. Et puis, on prend soin de soi. Enfin, on se sent plus sincère, plus vrai. On ne raconte pas n'importe quoi, comme quand on a 2 grammes dans le sang. Au-delà des soirées où l'on danse, les jeunes de la génération Z, ceux qui sont nés après 1995, boivent moins en général. Dans les bars, autour d'une table chez des amis ou dans une soirée privée, ils choisissent souvent une boisson sans alcool. Ce n'est pas un problème, ils ne sont pas forcément culpabilisés par les copains qui boivent. Allez, tu vas bien prendre un petit coup, t'es pas marrant, t'es pas marrante. Eh bien non, s'ils ne boivent pas, c'est comme ça, rien à ajouter. De toute façon, aujourd'hui, jeunes ou moins jeunes, on boit moins d'alcool. 2 fois moins qu'il y a 50 ans. Il faut dire que depuis les années 70, les campagnes de sensibilisation se sont multipliées, à la télé, à la radio, en affiches, chez le médecin, partout. Forcément, au bout d'un moment, ça rentre dans les têtes, même les plus dures. Après, il ne faut pas être naïf. Si les jeunes boivent moins, ils peuvent aussi s'enivrer de manière différente, avec diverses drogues, ou aussi du protoxyde d'azote, le gaz hilarant, pour rire comme un ego, oui, mais aussi pour échapper à la réalité.
0: Oui, malheureusement. 7h16, dans quelques petites minutes, on va se poser une question. Pourquoi créer des moments où les gens osent se rencontrer? Eh bien, portrait de Lucie Letouzet dans quelques minutes. Elle est créatrice d'expériences artistiques et événementielles et souhaite créer des liens entre les gens grâce à la culture, mais aussi à la danse. Ça tombe bien, on va danser sur un titre qui va, alors là, éveiller plein de souvenirs à beaucoup, du moins à une certaine génération. 1999 sortait La Rousseau, tu m'oublieras.

0: ça rappelle des choses, hein.
1: Des souvenirs.
2: Là où souhaite cet homme.
3: Et tu m'oublieras.
2: Ah bah c'est important.
4: Moi je sais pas faire. Moi je ne sais pas faire.
2: C'est on va en jouer ensemble. Sacré cadeau. Bah oui, ce matin. Parce qu'on vous offre votre carte carburant d'une valeur de 30 euros. Mais pour ça, il faut reconnaître ce bruit et c'est pas évident ce matin. On appelle le bruit qui court hein, cet été. Moi, c'est le bruit qui rame, là, parce que pour le trouver, c'est pas évident.
4: Pas facile.
2: Marie-Christine, bonjour.
4: Bonjour.
5: Oui.
2: À Saint-Georges de la Rivière. À votre avis, c'est quoi ce bruit?
5: Moi, je pensais à une scie pour scier du bois.
2: Ouais, ouais, non, mais. Bah, je comprends parce que j'aurais pas été mieux. En fait.
4: On s'est dit aussi qu'on pouvait facilement se tromper, que
2: mais,
4: ça prêtait à confusion.
2: Oui, oui, je pensais aux mêmes choses. Mais en fait, non, c'est pas ça. C'est pas une scie, Marie-Christine.
5: Ah, dommage.
2: Ouais.
5: J'aurais bien aimé gagner, mais bon.
2: Oui, bah, vous savez, on va finir par cumuler les cadeaux, hein, donc. Faut en rejouer, Marie-Christine.
5: Je peux passer un petit coucou?
2: Oui!
5: Oui, je voudrais passer un petit coucou à mon cousin Stéphane, qui habite Pont-Hébert, dans la Manche.
2: Eh ben écoutez, grand coucou alors à Stéphane et puis à vous aussi Marie-Christine. Bonne journée à vous.
5: Merci, bonne journée. Au
2: revoir. À très très bientôt. Et puis on accueille aussi Jean-Marie de Saint-Christophe-du-Fogg. Bonjour Jean-Marie.
4: Bonjour.
6: Oui, bonjour.
2: Alors vous pensez à quoi vous?
6: Je pensais à une personne qui aiguise un couteau.
2: Ah. On reste dans le thème, hein. Et ouais, je comprends.
4: Un peu le même genre de bruit que...
2: J'aurais dit pareil. Mais non, c'est pas ça non plus Jean-Marie. Bon, bah une prochaine fois.
6: Ça sera pour une prochaine fois.
2: Bon, tout à fait. À très bientôt, Jean-Marie.
4: À bientôt. Bonne journée.
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2: Créer un événement, c'est pas seulement choisir un lieu ou une date, vous serez d'accord avec moi, je suis en train de préparer mon mariage, c'est une catastrophe, c'est pour vous dire. Donc c'est aussi imaginer un moment où des personnes qui ne se connaissent pas vont partager quelque chose. À Cherbourg, Lucie Letouzé, vous avez décidé d'en faire votre métier en créant LM Experience, dédié à l'organisation d'événements culturels, artistiques et tout ça sur mesure. Bonjour Lucie.
8: Bonjour Caroline.
2: Alors pourquoi vous avez eu envie de créer des expériences plutôt que simplement des événements ?
8: En fait, l'idée de base, c'est vraiment de partir de personnes de tous les horizons et de les rassembler dans des moments qui créent des émotions et des souvenirs, et de pouvoir libérer la parole de chacun, de pouvoir échanger tous ensemble et créer des souvenirs plutôt uniques.
2: Ah, ça, c'est sûr. Quand on regarde ce que vous proposez, des ateliers autour de la confiance en soi, justement, de la danse, même des danses qu'on n'a pas l'habitude de voir dans le coin, des événements culturel, on a l'impression qu'il y a un point commun. C'est quoi donc, selon vous, le point commun?
8: Alors, le point commun, c'est quand même l'artistique.
2: Ouais.
8: On essaye de rester toujours avec des événements où on retrouve l'art sous différentes formes, et notamment la danse. C'est vrai que, étant professeur de danse depuis de nombreuses années, ayant un parcours aussi dans plusieurs associations du territoire, l'idée est naissante, était autour de la danse, de pouvoir apporter des cours et des disciplines qui sont uniques ou très recherchées. Et en fait, on s'est dit, mais ça suffit pas juste de proposer des cours de danse. Nous, ce qu'on veut, c'est que les gens développent encore plein de choses autour de ça. Et donc, on a associé l'événementiel à la danse pour y apporter un aspect plus artistique, culturel, et aussi des vrais moments de partage entre danseurs, mais aussi entre toute personne voulant partager des moments avec nous.
2: Ouais, justement, ce soir, vous proposez une découverte de la bachata. Pourquoi la danse est-elle donc un si bon moyen de créer du lien? Et pourquoi la bachata? Parce que c'est vrai qu'on n'en voit pas beaucoup dans le coin.
8: Alors, la danse, c'est un formidable moyen d'expression.
2: Ouais.
8: Elle permet de se dépasser, de prendre confiance en soi, de créer du lien, de transmettre des émotions, de faire travailler aussi plein de choses dans notre corps. Hein. Ça fait du bien au cerveau et au corps.
2: Ouais.
8: C'est assez en vogue en ce moment, d'ailleurs. Et donc, la bachata fusion, c'est vrai que c'est assez unique. Maud et Mathias nous proposent ça dans le coin. Donc, il va falloir venir découvrir pour voir ce que ça représente.
2: Bah oui, rendez-vous effectivement à Collignon ce soir. D'ailleurs, il y a tout le monde qui est en train de préparer la rentrée grâce à vous et à vos ateliers, justement. Faut s'y prendre un petit peu tôt pour réserver. J'ai l'impression que tout le monde est en train de réserver pour septembre.
8: Effectivement, on est assez surpris de l'engouement qu'il y a autour d'LM Experience. On propose 11 disciplines différentes sur les cours de danse, en dehors des soirées, des stages et des événements qu'on peut créer à côté. Effectivement, certains cours sont déjà complets ou presque complets. Donc, il faut pas tarder, mais il nous reste quand même de la place.
2: Et on prépare notre rentrée, forcément. Et on tout cas. Découverte pour ceux qui veulent ce soir de la bachata gratuitement. Rendez-vous à 19h30 au restaurant Le Collignon, face à la mer à Cherbourg. Et donc sur Facebook et Instagram, c'est LM Experience. Merci beaucoup d'avoir été avec nous, Lucie.
8: Merci Caroline, avec plaisir.
2: À très bientôt. Chris Isaac et Blue Hotel pour vous réveiller.

0: Oh, le réveil en douceur avec Chris Isaac et Blue Hotel, ça fait du bien, dis donc. D'ailleurs, en parlant de douceur, nous on a essayé de faire une petite photo tout en douceur avec Sarah et Jonas ce matin et puis Cathy derrière l'appareil. Allez voir la photo, c'est sur la page Facebook d'ici Cotentin. Vous pouvez mettre des petits messages et vous pouvez bien sûr mettre aussi vos messages météo. Je dis ça parce que je vais faire la météo dans quelques petites minutes. L'actu locale, ce sera juste avant, ça c'est dans deux minutes.
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0: Bon vendredi à vous. Bientôt 7h30 à suivre dans l'info d'ici ça.
7: On va partir au Normandie Horse Show de Saint-Lô. La crème des cavaliers de jumping international en ce moment, à une dizaine de jours des mondiaux en Allemagne. Et les meilleurs chevaux, bien sûr, aussi. Notre reporter a rencontré un de ces naisseurs dans la Manche qui font voir le jour aux champions de l'équitation.
0: Ce sera donc en reportage dans quelques petites minutes. Mais pour l'instant, 7h30, on fait le tour de l'actu en France et dans le monde. Le 90 secondes, Valentine Lattès.
8: Le cauchemar recommence pour les habitants de l'Aude. Un an après le méga-feu du massif des Corbières, un incendie a démarré dans la même zone hier. Cette fois, les pompiers l'ont rapidement fixé hier soir, selon la préfecture. Mais la journée s'annonce encore à haut risque, avec du vent et des températures égales à celles d'hier. 41,8 degrés relevés à Cogolin. Risque très élevé de feux de forêt dans le Var, donc encore aujourd'hui, dans les Bouches-du-Rhône et le Vaucluse. Soupçonné de l'assassinat de son fils de 17 ans, un aide-soignant est mis en examen à Nice. L'homme de 59 ans parle d'un coup de folie dans le cadre de sa séparation avec la mère du jeune homme. À la pompe, on repasse sous les 2 euros le litre en moyenne pour le sans-plomb 95 E10. Légère baisse également du prix du gazole. Des progrès se dessinent sur une prochaine réouverture du détroit d'Ormuz au Moyen-Orient, par lequel transite un cinquième de la production mondiale de pétrole. La route, justement, samedi rouge, très difficile de rouler demain.

0: Selon Bison Futé, dans le sens des départs comme des retours. Et c'est déjà compliqué ce vendredi, classé orange. Difficile de quitter le Nord, le Grand Ouest et l'Auvergne-Rhône-Alpes, comme de rentrer dans le quart Sud-Est. Direction la Lune, ou presque, pour les coureuses du Tour de France. La 7e étape les emmène de la Voulte-sur-Rhône jusqu'au Mont Pelé, le célèbre Mont Ventoux. 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
1: Merci Valentine, on vous retrouve pour le prochain 90 secondes dans une heure. L'info d'ici monte à cheval ce matin. Direction Saint-Lô où le Normandie Horse Show bat son plein avec parmi les meilleurs cavaliers du monde, dont 3 des 4 Français qualifiés pour les mondiaux en Allemagne dans 10 jours. Olivier Perrault, le cher bourgeois Julien Epaillard et Antoine Herman qui monte un cheval manchois, Floyd Després, né près de Villedieu et Lissitulé, a rencontré son essor.
2: Oh, c'est toujours agréable de le voir évoluer sur le terrain historique de Saint-Lô.
3: Depuis la passerelle qui domine la carrière Uriel, Antoine Bazir regarde les chevaux franchir les obstacles, mais c'est surtout son poulain qu'il est venu voir. Poulain devenu grand, puisque Floyd Després a maintenant 11 ans et qu'il s'apprête à concourir au championnat du monde en Allemagne.
2: Bah, Floyd, c'est la cerise sur le gâteau. Moi, j'ai un petit effectif. Avoir un cheval qui puisse participer à ce genre d'épreuve, c'est le rêve de tout éleveur. Alors, je dirais, l'autre cerise sur le gâteau, c'est la relation qu'on a avec Antoine et ses parents qui nous permet de vivre ces instants-là au plus proche.
3: Antoine, c'est Antoine Herman, le cavalier de toujours de Floyd, que ses parents ont acheté à la famille Bazir. Le poulain avait alors 6 mois et qu'il a toujours gardé depuis. Car Arnaud Bazir est, dans le jargon équestre, un esseur.
2: Quelqu'un qui choisit un étalon, qui emmène sa jument, qui l'a fait inséminer, qui la suit pendant 11 mois et qui espère que tout se passe comme convenu et que le poulain arrive et qu'il puisse après évoluer dans de bonnes conditions, dans de bonnes maisons.
3: Mais avec Floyd, on a atteint des sommets, ajoute Arnaud Bazir, qui a repris l'élevage de ses parents par passion, mais qui a un autre métier à côté. Rien à voir donc avec un éleveur professionnel. Je fais naître au maximum 3 poulains par an, car ça prend beaucoup de temps, explique-t-il. Alors voir un de ses chevaux aussi doué.
2: Il y a une grande part de fierté. Ces chevaux-là, il y a la capacité sportive. Est-ce que le physique va tenir? Il y a le mental pour aller sauter régulièrement des épreuves de ce niveau-là. La grande chance que l'on a, c'est que avec Floyd et Antoine, on a l'impression que les deux étaient faits pour se rencontrer et pour évoluer ensemble.
3: L'éleveur manchois essaye régulièrement d'aller le voir en concours.
2: L'an dernier, on a été au championnat d'Europe à La Corogne, Barcelone, on a fait Bruxelles, Fontainebleau, La Baule.
3: Arnaud Bazir qui a donc pris ses billets pour Aix-la-Chapelle.
2: Normalement, si tout va bien, on va croiser les doigts.
3: L'éleveur prudent jusqu'à la dernière minute, ce qu'il espère pour ses mondiaux.
2: Que ça se passe bien.
3: Là aussi, il est très prudent. L'éleveur qui est resté très proche du cavalier de Floyd, Antoine Herman, avec qui il échange souvent par téléphone.
2: La plus grande pression que me met Antoine, c'est est-ce que je vais être capable de lui reproduire un deuxième cheval de la même façon.
1: Antoine Herman et Floyd Després engagés qui vont donc essayer de se qualifier pour la grande finale dimanche au jumping. Au total, 203 cavaliers et 340 chevaux qui représentent 20 nations sont présents à Saint-Lô. 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
4: Et à suivre dans l'actualité, Sarah.
1: On va parler de cette initiative de bourse au fourrage des syndicats agricoles manchois. L'idée, c'est d'aider à trouver de quoi nourrir les bêtes cet hiver alors que les éleveurs piochent déjà dans les stocks d'hiver à cause de la sécheresse. On en parle avec notre invité animateur à la FDSEA à 7h42. Et puis, dans le journal de 8h, on ira au banquet des rôtisseurs organisé à Bricbec hier soir. D'ailleurs, on vous pose cette question ce matin. Est-ce que manger des plats typiques en vacances, là où vous allez, ça fait partie de vos petits plaisirs de l'été? Commentez sur la page Facebook d'ici Cotentin. Météo Caroline.
4: Ah bah du beau temps hein,
1: et du beau soleil.
4: Évidemment, avec une journée ensoleillée pour toute la journée. Ce soir, il pourrait y avoir un petit peu plus de nuages sur la baie du Mont-Saint-Michel et le Mortainais, mais ça reste une belle journée. Le vent est faible dans l'ensemble, les températures plutôt fraîches dans certains secteurs. 12 degrés relevés ce matin au Pieu, 11 à l'Essai, 16 du côté de la Pernelle ou encore 15 à Cherbourg dans l'après-midi, jusqu'à 26 degrés, minimal de 20 pour Granville, 24 à Cherbourg, 23 au Pieu, jusqu'à 26 dans le Saint-Lois et à Saint-Hilaire-du-Harcouët. Demain, les températures sont un petit peu plus élevées, mais une journée toujours sympathique. Entre 24 et 30 degrés, nous dit Météo France. On allait jusqu'à 31, a priori, Météo France revoit sa copie. On sera à 30 degrés, enfin avec le ressenti, avec le soleil, ça pourrait être plus élevé. Coefficient de marée 52 pour ce matin. La mer sera basse à Granville à 8h20 et à Carteret 10 minutes plus tard. 7h36, vous êtes sur la route? Oui, vous allez chercher le pain? Vous avez raison, pourquoi pas. Il y a le chien dans la voiture? Il s'impatiente de manger le quignon de pain quand même, hein, je trouve. On se qui concerne votre route, ça circule très bien ce matin sur la 84, la RN13, Saint-Loup, ça circule bien également. Pas de soucis en ce qui concerne Cherbourg. Et puis notez que oui, certes, c'est un week-end encore de vacances, mais c'est plutôt fluide sur toute la France, hein, nous dit Bison Futé, dans le sens des départs et dans le sens des retours aussi. Par contre, en ce qui concerne la journée de demain, dans le sens des départs, la circulation s'annonce évidemment très difficile sur l'ensemble de la France. La Manche reste classée en vert tout le week-end. Vous constatez quoi que ce soit sur la route du pain ou du boulot, à Cherbourg, Saint-Lô, Coutances, Grandville ou Avranches, vous nous appelez partout dans le département 02 33 23 13 23.
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4: Ah ça c'est sûr que la bonne humeur, elle est ici. Enfin ici, Cotentin quoi. Ben oui. Un petit coucou de Charente-Maritime, nous dit Natacha, où elle est fidèle à Issy Cotentin. Et c'est bien mignon, elle nous a mis une super photo sur la page Facebook d'Issy Cotentin avec son petit éventail. C'est trop mignon, merci de votre fidélité Natacha, et merci à toutes et tous d'ailleurs pour votre fidélité. On est 41 000 quand même, hein. Vous êtes beaucoup, hein. Oh, je suis fière. Allez, désir, désir. Bah, le désir de continuer, évidemment. Mais

0: Véronique Jeannot et Laurent Voulzy à 7h41 et Désir.
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0: Désir et plaisir aussi. Le bouquin est dans la valise, prêt à être lu sur le transat face à la mer. Les cahiers de vacances des enfants sont achetés. Vous êtes prêts pour vous faire plaisir cet été? J'espère que oui. On va tiens demander à Franck, rencontré par Benjamin Kern à Cherbourg. On lui a demandé quel était son petit plaisir de l'été.
2: Je regarde les bateaux, je regarde le bord, je regarde les gens. Je prends l'air, je me détends. Bonjour, je m'appelle Franck. Mon petit plaisir de l'été, c'est venir flâner sur le port, que ce soit qu'Alexandre III ou Chantraine. J'aime bien venir parce que je regarde les bateaux, je regarde le port, je regarde les gens, je prends l'air, je me détends en fait. Depuis qu'ils ont aménagé les pistes cyclables, c'est que du bonheur.
3: Vous venez à vélo, c'est ça?
2: Oui, je viens à vélo, on va dire, dès que je peux, en général 3 fois la semaine. J'habite sur Écœur-de-Reville. Moi, je prends la voie qu'ils ont aménagée là au-dessus de la gare, la voie du Homet, je crois. Et c'est que du bonheur à rouler en vélo sur toutes ces pistes cyclables en fait.
3: Et vous venez aussi à l'année ou particulièrement l'été?
2: Moi, je viens toute l'année, mais plus souvent l'été quand même. Avec le temps, c'est un plaisir.
3: Qu'est-ce que vous pouvez souhaiter aux auditeurs et auditrices d'ici Cotentin pour cet été?
2: De venir découvrir Cherbourg, c'est une belle ville. Tout est joli à droite à gauche en fait. Et le port, bien évidemment. Et moi, je trouve que le meilleur des étés, c'est sur Cherbourg.
0: Ah ben, ce serait sûr qu'on est bien. 7h43, dans une petite minute, notre invité est Charles Fliger, animateur syndical à la FDSEA 50. On va parler de la mise en place d'une bourse au fourrage.
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0: 7h43, on parle d'une initiative pour aider les agriculteurs avec l'invité d'ici Cotentin, Sarah.
6: Oui, parce qu'avec la sécheresse, les prairies sont complètement grillées et les éleveurs nourrissent déjà leurs bêtes avec le fourrage d'hiver. Ils risquent donc d'en manquer par la suite. Pour y remédier, les syndicats agricoles FDSEA et Jeunes Agriculteurs 50 viennent donc de lancer une bourse au fourrage, une plateforme sur Internet mise en place par Charles Fliger, animateur à la FDSEA 50, au micro de Lucie Tuilet.
7: Bonjour Charles Fliger, quel est le principe de cette bourse d'échange fourrage que vous venez de lancer là, il y a 48 heures à peu près, à la FDSEA?
8: Donc c'est un outil qui a été mis en ligne sur le site internet de la FDSEA de la Manche en partenariat avec les jeunes agriculteurs. L'objectif c'est vraiment de mettre en relation les agriculteurs entre les personnes qui vont vouloir du fourrage pour faire face à la sécheresse de cette année et puis ceux qui auraient du fourrage disponible chez eux. Localement, les agriculteurs peuvent voir les offres et les demandes grâce à un questionnaire qu'ils remplissent et puis après, les annonces sont mises en place sur une carte dynamique.
7: Car il va y avoir vraiment des besoins, on commence déjà à taper parfois dans les stocks.
8: Oui. Il y a une grosse majorité des éleveurs aujourd'hui qui sont déjà entre guillemets en ration d'hiver, donc ça veut dire que là ils utilisent déjà les stocks hivernaux qu'ils avaient constitués au printemps lors des premières récoltes de fourrage et comme depuis il n'y a plus possibilité de pâturer ou il n'y a pas eu de nouvelles récoltes de fourrage dans les prairies et que les rendements sur le maïs en silage va être très faible cette année, va y avoir un manque et un besoin de fourrage dans les exploitations aujourd'hui. Quoi.
7: Oui, concrètement, en fait, vous demandez à chacun de faire vraiment le point sur ses stocks?
8: Oui, le point. Et puis après, il y a des agriculteurs qui ont peut-être des surfaces de disponibles aussi sur lesquelles des dérobées fourragères pourraient être implantées. Donc comme ça, pareil, via le questionnaire, ça permet aux gens de se faire connaître. Et peut-être un agriculteur voisin de quelques kilomètres verra cette proposition et ça pourrait l'intéresser pour passer le cap de l'automne ou de l'hiver ou du printemps prochain afin d'avoir des surfaces supplémentaires pour implanter des fourrages ou un agriculteur qui a un peu de stock et par solidarité voudrait le proposer à quelqu'un pour que tous puissent passer cette difficulté quoi. ça permet de faciliter la mise en relation et de visualiser sur une carte qui recherche quoi ou qui a quel fourrage à disposition et qui pourrait me dépanner localement sans aller tout de suite faire appel à des marchands de fourrage qui pourraient venir avec des fourrages qui pourraient venir de beaucoup plus loin et avec des frais de transport importants, etc. quoi.
7: Le risque derrière, c'est d'acheter cher, c'est ça aussi sur lequel vous voulez lutter, non?
8: C'est peut-être aussi, oui, éviter de créer une inflation qui pourrait peut-être profiter à certains, parce que forcément quand il y a beaucoup de demandes et peu d'offres, il y a toujours une hausse de toute façon des prix, et puis le fait de créer cette bourse-là, c'est peut-être aussi de permettre d'échanger localement en mettant en avant la solidarité entre agriculteurs, quoi.
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7: 7h47 et la question du jour qui donne faim ce matin, Sarah.
6: Ah bah oui, puisqu'on parle banquet. L'Office du tourisme du Cotentin organise pour faire découvrir la gastronomie locale. Hier soir, c'était à Bricbec. Alors, on vous pose cette question sur la page Facebook d'ici Cotentin. Est-ce que justement, manger des spécialités locales, ça fait partie de vos plaisirs de vacances? La gastronomie française est un phare dans le monde, nous dit carrément Rachel, qui mange donc local à toute heure de la journée.
0: Ouais, j'aime découvrir les spécialités de région et faire découvrir celles de la Normandie, nous écrit Fabienne, parce qu'effectivement, ça marche dans les deux sens. Hein.
6: Ah, et puis pour Patrick, ça fait tout simplement partie du voyage.
0: Vous avez bien raison, dis donc. Mais le problème, c'est que maintenant, j'ai faim. c'est sympa quand même, cette question.
6: De rien.
0: Merci beaucoup, Sarah. Zaz et mon sourire.

0: Zaz est le symbole le plus parlant pour tout le monde de Zaz, c'est son sourire. Bah ça tombe bien, on a fait un titre forcément. 7h51. C'est le grand jour sur la route du Tour de France Femmes, l'étape la plus rude mais aussi la plus prestigieuse cette année, car les coureuses ont rendez-vous avec le terrible Mont Ventoux. Tout ce qu'il faut savoir avec la directrice de la compétition Marion Rousse et Emmanuel Collardet ce matin.
1: Bonjour Marion Rousse.
2: Bonjour.
1: Alors nous y sommes, hein, au temps fort de ce Tour de France 2026 au pied du géant de Provence, car c'est le Mont Ventoux qui accueille l'arrivée de cette 7e étape. On va vivre un très grand moment.
2: Bah clairement, c'est l'étape reine, hein. Donc évidemment que tous les regards seront tournés sur ce Mont Ventoux qui, pour moi, est peut-être la plus belle ascension, autant visuellement que sportivement parlant. Et en plus de ça, on a des bons souvenirs côté français. On se souvient l'année dernière de la belle victoire de Valentin Paré-Peintre. Espérons qu'elle sourit une nouvelle fois aux Françaises.
1: Un moment d'autant plus fort, Marion, que c'est la première fois que le Ventoux est au programme de ce Tour de France Femmes depuis son grand retour en 2022.
2: On essaye, en tout cas, depuis la création du Tour de France Femmes avec Zwift, de mettre un géant, de mettre un mythe, finalement, du cyclisme. On aime bien les clins d'œil, les rapports à l'histoire, et on sait que les grandes batailles du Tour de France, eh bien, se sont déroulées dans les plus grands cols mythiques de l'histoire du Tour. Et donc, le Mont Ventoux, évidemment, on a tellement d'images d'époque également que ça nous rappelle aussi à l'enfance. Et je pense que les cyclistes féminines, les athlètes, les championnes, ont besoin et ont l'envie d'écrire leur nom au palmarès de ce géant.
1: Quand on parle du Mont Ventoux, on sent qu'il y a quelque chose qui se passe toujours dans le cœur, dans l'esprit de tous les amoureux du vélo. Et c'est aussi votre cas, j'imagine, Marion ?
2: C'est très particulier, c'est très atypique, c'est avec ce paysage un peu lunaire lorsqu'on arrive au sommet. Pour moi, visuellement parlant, c'est la plus belle montée et on la montrera en plus du côté le plus connu, du côté de Bédouin. Donc on a vraiment tous les ingrédients réunis pour assister à une étape d'anthologie.
1: Du grand spectacle en perspective. Merci à vous et très belle journée.
2: Merci
1: à vous
2: beaucoup.
1: Sur la route du Tour.
0: Eh ben, la route du Tour est à suivre, bien sûr, avec ici Cotentin. 7h53, alors là, c'est la douceur. Si vous vous réveillez à peine, vous ouvrez les yeux, là, il est collé au tranquille. NCC, I'm not in love.

0: NCC, I'm not in love à 7h56. Saviez-vous que l'Amérique est née dans les Vosges?
1: Oula!
0: J'exagère pas du tout. Je n'exagère pas. Stéphane Bern, dans une minute, va vous raconter comment les Vosges ont marqué le monde entier et aidé à la création de l'Amérique. C'est beau quand même, hein? Bah, c'est français. L'actu locale, c'est dans 3 minutes.
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0: Et avant 8h, c'est le petit cours d'histoire de Stéphane Bern. Bonjour Stéphane.
5: Bonjour Caroline et bonjour la Manche.
0: Et ce matin, on voyage au temps des grandes découvertes.
5: Saviez-vous que l'idée d'Amérique était née dans les Vosges? Oui, laissez-moi vous raconter. En 1507, à Saint-Dié-des-Vosges, dans un atelier d'imprimeur. Imaginez l'odeur de l'encre, le grincement des presses, le papier qui sèche. En pleine période de la Renaissance, le cartographe allemand Martin Waldseemüller travaille entouré d'un groupe d'érudits passionnés. Leur rêve, représenter le monde, oui, rien que ça, y compris ces terres qu'on découvre à peine de l'autre côté de l'Atlantique. Pour dessiner son grand planisphère, Waldseemüller s'appuie sur les récits d'un navigateur florentin qui a exploré les côtes du nouveau continent, Amerigo Vespucci. Admiratif, il décide de baptiser ces terres inconnues du prénom latinisé d'Amerigo, devenant America. Vous imaginez s'il s'était appelé Gérard? Les États-Unis de Gérardi, ça faisait tout de suite moins rêver. Dans cet atelier des Vosges, c'est la première fois que le Nouveau Monde apparaît avec un nom bien à lui. La carte circule et fascine les savants d'Europe. Waldseemüller finira quand même par douter de son choix. Vespucci était loin d'être le seul découvreur de l'Amérique. Mais trop tard, America avait déjà conquis les Atlas. En 2001, les États-Unis achètent le planisphère de Waldseemüller pour 8 millions d'euros. Bon, ça fait cher le poster, même encadré. Mais son œuvre est aujourd'hui considérée comme l'acte de naissance de l'Amérique. Et voilà comment, au fond d'une vallée tranquille, naît un nom qui fera le tour du monde. À Saint-Dié-des-Vosges, on n'a peut-être pas découvert l'Amérique, mais on a su lui trouver un nom qui claque. Merci les pastilles des Vosges pour le souffle d'inspiration.
0: Oh là là, mais c'est lui qui a un souffle d'inspiration tous les matins. Mais enfin, voyons Stéphane, vous êtes trop fort. Merci beaucoup Stéphane Bern.
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0: Et bien justement, on inspire, c'est vendredi, et bientôt le week-end. Bonne matinée, il est 8h. Les infos, Sarah, ils veillent sur nos plages chaque année dans le Cotentin.
6: Les 12 ambassadeurs du littoral qui sillonnent en duo les plages de 26 communes dans le Cotentin. Leur rôle, sensibiliser habitants et touristes sur les bons comportements à avoir à la plage, chiens, mégots, déchets, stationnements ou encore feux de camp sauvages. Ils font de la prévention et en cas de difficulté peuvent même alerter les gendarmes ou les gardes du littoral. L'année dernière, ils ont réalisé plus de 1200 interventions. Maxime et Elsa sont deux ambassadeurs du littoral cet été. Hier, ils étaient sur la plage de Réville, dans le Val-de-Serre, et selon eux, c'est carrément le meilleur job du monde.
7: On passe notre été sur les plages, sur les littoraux, à parcourir les sentiers, aller à la rencontre des locaux et des touristes. On a souvent des personnes âgées qui viennent depuis très longtemps, qui nous racontent leur jeunesse, leurs habitudes dans le coin, ce qu'ils faisaient avant et qu'ils peuvent plus faire maintenant.
8: C'est pas trop dur de dire aux gens, faut pas faire ci, faut pas faire ça?
9: Non, la plupart sont très compréhensifs. Après, on essaye d'arriver vers eux avec patience, calme, et même si certains ne comprennent pas forcément toutes les règles, on leur dit juste que c'est les lois, on leur rappelle, mais on n'est pas là pour faire la police non plus.
7: Les situations les moins faciles, c'est juste des personnes qui n'ont pas très bien appris les règles, donc on le prend avec recul, on se met en retrait, et si vraiment les personnes sont énervées, on leur a dit, ils en font ce qu'ils veulent ensuite.
9: On intervient beaucoup par rapport au stationnement, surtout des camping-cars qui ont des difficultés à savoir la différence entre les stationnements et le campement. Dès qu'il y a une petite chaise de sortie, une table à côté d'un véhicule, là on considère ça comme un campement, et les personnes ont parfois un peu de mal avec ça.
10: Un petit sourire, ça passe.
9: C'est ça, exactement.
6: Et on retrouve nos deux ambassadeurs en mission dans le Val-de-Serre dans l'info d'ici à 8h30 dans une demi-heure. Un accident de la route hier soir entre deux voitures. Ça s'est passé à Barneville-Carteret, au lieu dit de la Fourchette, vers 18h. 6 victimes au total. 5 ont été transportées à l'hôpital de Cherbourg par les secours, blessés légèrement, dont 2 enfants âgés de 6 et 10 ans. Là, c'est un accident qui a eu des conséquences malheureusement funestes. Celui qui a tué un adolescent de 16 ans la semaine dernière dans le Val-de-Serre. Il roulait en trottinette et a été percuté par un conducteur a priori alcoolisé en voiture. Le jeune homme n'a pas survécu. Son enterrement a lieu ce matin à 10h30 à Vreauville sur la commune de Vic-sur-Mer.
0: 17 tonnes de paille partie en fumée.
6: C'est la remorque d'un engin agricole qui a pris feu hier sur la commune du Désert dans le Saint-Lois. C'était en fin de matinée. 30 pompiers ont été mobilisés et leur intervention a duré toute la journée. Ils sont notamment parvenus à éviter la propagation des flammes à un sous-bois à proximité. Une sécheresse qui conduit certains événements de l'été à annuler. Il n'y aura pas de saut d'obstacle à Saint-Valahoug dans une semaine. La piste est impraticable et les interdictions d'utilisation de l'eau empêchent de l'arroser. La société hippique organisatrice de l'événement a donc préféré renoncer. 200 convives, là au château de Bricquebec-sur-Mer hier soir. C'était le deuxième banquet organisé par l'Office du tourisme du Cotentin après un premier fin juillet à Saint-Sauveur-le-Vicomte. L'idée, des produits 100% locaux avec une pièce maîtresse, l'agneau rôti spécialité du Cotentin. Marie Starecki, c'est une manière de faire vivre autrement le lieu du patrimoine manchois en s'immergeant vraiment dans la tradition.
1: Dans la cour du château, 5 grandes tables sont dressées à une dizaine de mètres des broches de David Hamelin, rôtisseur dans la Hague.
10: 4 agneaux, à peu près 50 parts par agneau, et puis à 90 kilos de frites.
1: Des frites du Val-de-Serre qui plaisent toujours beaucoup à Martine. Elle habite Bricquebec et c'est son deuxième banquet.
11: C'est sympa, c'est dans le château, et c'est des produits du terroir déjà. Ouais, rôtisseur au feu de bois comme ça, c'est très bon. Hein. Ah non.
12: Bon, c'est la Hague quand même, hein. Le Roussin, il n'y a pas mieux.
11: C'est une valeur sûre, de chez nous.
1: Et pour les touristes, c'est un bon moyen de découvrir les spécialités du coin.
13: Il y a pas mal de banquets dans le sud qui ressemblent à ça. En Normandie, c'est la première fois qu'on fait ce genre de soirée.
14: Ce qui m'intéresse, c'est que la cour du château vive. Et ça, c'est super.
1: Pour ça, il y a une nouveauté cette année, des ménestrels des temps modernes. Les membres de Courseval, un groupe de bardcore, mélangent de plusieurs influences musicales.
15: Des instruments médiévaux et des musiques très modernes.
1: Justin Langlois est le chanteur du groupe en costume médiéval rouge et jaune.
15: Donc on va reprendre des musiques avec vraiment le côté français courtois, des vielles, des harpes, des luttes, plein d'autres instruments très atypiques en fait.
1: De quoi faire un vrai voyage dans le temps, dans la cour du château.
6: Et un banquet du même type pourrait voir le jour l'été prochain du côté du Mont-Saint-Michel. En tout cas, des représentants de l'Office du tourisme de la baie étaient présents hier soir pour voir un petit peu comment ça se passe.
0: 8h04 et sport et retour à Dornano pour le stade Malherbe-Camp.
6: Le championnat de Ligue 3 reprend et un gros client pour démarrer pour les footballeurs cannais, Valenciennes, club également prétendant à la montée en Ligue 2. Malgré 2 saisons noires et 2 années de suite en 3e division, donc les supporters du stade Malherbe lui sont toujours fidèles. Ils sont 6500 à avoir repris un abonnement et au coup d'envoi de la saison, il se montre même plutôt optimiste.
16: Ouais, je commence à me poser la question si je suis pas le chat noir. Ça fait 3 ans que je suis abonné, donc voilà, j'ai connu que la Ligue 2 et la Nationale. L'indice de confiance, un petit 6 ou 7 sur 10. Ouais, non, il y a eu des bonnes choses l'année dernière avec Clichy qui a fait une première saison pleine et bonne mère. Ouais, j'ai confiance, et aux jeunes, j'ai confiance.
17: Bah, moi, ça fait une 50aine d'années que j'y vais. J'y allais avec mon père, sous les tôles, à Venois, donc un vieux briscard, supporter de Caen. Bon, je pense que là, on est reparti sur une bonne base avec bonne mère et toute l'équipe qui est arrivée cette année. Je pense qu'on est parti pour remonter. J'espère d'un échelon et voire de deux. Rapidement. 8 sur 10, je pense que le recrutement va être fiable et meilleur que les 2-3 années dernières.
18: Les recrues sont pas mal, ouais. Je pense qu'on peut être confiant, ouais. C'est un autre jeu que l'année dernière. S'ils continuent comme ça, ils vont aller loin. Hein.
19: On sent le passionné.
18: Ouais, bon après, oui, c'est le football, quoi.
20: Bon, ils vont remonter, faut leur donner leur chance, faut être positif.
6: Les supporters cannais au micro de Didier Charpin qui pourront aussi découvrir le nouveau maillot du club à 18h à Dornano aujourd'hui avant le match devant 12 000 spectateurs ce soir, coup d'envoi à 20h45. Et puis c'est une ascension mythique. Le peloton du Tour de France Femmes s'attaque au Mont Ventoux aujourd'hui. Départ de la Voulte-sur-Rhône en Ardèche à 12h50. Le maillot jaune est toujours sur les épaules de la Suisse Marlène Reusser. La Française la mieux classée est désormais Cédrine Kerbaol, 8e au général. général, alors que la tenante du titre, Pauline Ferrand-Prévot, est 15e. Et puis toujours en cyclisme, Benoît Cosnefroy, contraint d'abandonner dans la 4e étape du Tour de Pologne hier. Le revillé de l'équipe UAE a été pris dans une lourde chute. L'autre manche choix de la course, en revanche, Paul Lapeyra, de son côté, fait une belle opération et remonte à la 7e place au général, à 28 secondes du leader. Et une très belle journée dans la Manche, Caroline, pour démarrer le week-end.
0: Oh oui, la journée va être ensoleillée, qu'est-ce qu'on est content. Et le week-end va être beau aussi, la semaine prochaine on attend même un retour de chaleur, mais à partir de demain ça va déjà se sentir. Pour l'instant le soleil donc est partout, un petit peu plus de nuages en fin de journée, mais ça reste quand même du beau temps. Le vent est faible, 16 degrés à Saint-Va ce matin, 14 à Saint-Germain-des-Vaux, 15 à Cherbourg et 14 aussi à Avranches. Dans l'après-midi entre 20 et 26 degrés, 20 c'est pour Grandville, 24 à Cherbourg, 23 à Valogne, 22 à Coutances, 26 dans le Saint-Lois et à Saint-Hilaire-du-Harcouët, et puis 23 à Créances. On n'oublie pas d'ailleurs, je disais que demain il va faire beau et chaud, demain c'est la fête de la carotte. Marché du terroir, restauration, feu d'artifice, c'est avec ici Cotentin. Demain jusqu'à 30 degrés, nous dit Météo France, sous le soleil. Et pour l'instant, eh bien notez qu'à 8h07, là aussi, il fait beau sur la route. Parce qu'il n'y a pas de soucis, ça circule bien, c'est tranquille. Et on aime bien quand c'est tranquille. Sachez d'ailleurs que pour ce vendredi, même s'il y en a qui partent en vacances, c'est tranquille aussi. La circulation sera globalement fluide sur la majorité du territoire, c'est ce que nous dit en tout cas Bison Futé. Demain, dans le sens des départs, la circulation s'annonce très difficile sur l'ensemble du réseau, sauf chez nous. Nous résistons à l'envahisseur, la Manche est classée en vert tout le week-end. Vous constatez quoi que ce soit, Cherbourg, Grandville, Avranches, Saint-Lô, Coutances, vous nous le dites au 02 33 23 13 23 et notez que la prochaine manœuvre du pont tournant, si un bateau se présente à Cherbourg, ce sera à 14h35.
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0: Avec un petit Vanessa Paradis, tandem. Oh là là, il fait beau, puis il y a un bateau, et puis oh là là, oh, ça donne envie, tiens, d'aller à la plage. Bah allez, c'est parti, on fait un petit pouf.

0: Vanessa Paradis pour se mettre dans l'ambiance du vendredi matin à 8h11. Et Tandem.
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0: Ce matin, je vous propose une journée où le seul problème sera de savoir quelle attraction choisir. Bon, y a pire, me direz-vous. Puisque je vous offre vos deux places pour le parc Ange-Michel dans le sud de Manche, mais c'est pas tout, on vous rajoute aussi, tant qu'à faire pour vous aider à faire le voyage, une carte carburant d'une valeur de 30 euros. Pour ça.
2: C'est du tout compris.
0: Ah non, mais évidemment, c'est du all-inclusive avec les Cotentins. Bon, ça, va falloir reconnaître ce bruit. Mais qu'est-ce que c'est ? Eh, pas évident, hein, faut le reconnaître.
2: Pas facile.
0: Alors, il y a un indice donné par Jonas. Ça manque pas d'air. J'aime beaucoup. Elle s'est validée, le ça manque pas d'air. Alors, à votre avis, qu'est-ce que c'est que ce bruit? À vous de nous le dire au 02 33 23 13 23. Vous repartez avec donc vos places pour le parc Ange-Michel et en plus votre carte carburant d'une valeur de 30 euros.
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0: Et on passe l'été sans se faire arnaquer, ça rime en plus, avec Aude Razeau à 8h13. Bonjour Aude.
5: Bonjour Caroline.
0: Oui, parce que vous nous mettez en garde contre les appels d'escrocs qui se font passer pour votre opérateur téléphonique. Que ce soit Orange, SFR, Bouygues Télécom, ces coups de fil peuvent nous faire perdre beaucoup d'argent.
5: 938 euros, voilà ce qu'une retraitée a perdu dans cette histoire. C'est presque le montant de ma retraite. Je suis choquée, c'est ce qu'elle écrit. Qu'est-ce que c'est que cette arnaque? Une collègue a eu la même il y a quelques mois, elle m'a raconté. Elle reçoit l'appel du service client de SFR, ou en tout cas c'est ce qu'elle croit, vu qu'elle est bien chez SFR. La personne au bout du fil lui dit que sa ligne va être coupée à cause de travaux et lui demande d'appeler un numéro pour la remise en service.
0: Et qu'est-ce que c'est? C'est un numéro surtaxé?
5: Exactement, c'est ça. Et vous, vous voilà en train de poireauter des heures au téléphone. L'escroc utilise tous les mensonges possibles et imaginables pour vous garder au bout du fil. Posez le téléphone, allez faire vos courses, vous dit-il parfois. C'est ce que j'ai trouvé sur des forums, hein. Il y a pas mal de témoignages. Une internaute s'est même rendu compte qu'on l'avait fait appeler un numéro au Zimbabwe. Pour un autre, c'était au Congo, un autre au Nigeria. Bref, comment faire pour ne pas tomber dans le piège? Déjà, sachez-le, un opérateur téléphonique, quel qu'il soit, ne vous demandera jamais de composer un numéro surtaxé pour résoudre un problème. Donc vous, ne vous précipitez pas, vérifiez bien calmement avant d'appeler que ce numéro à rallonge qu'on vient de vous donner n'est pas en fait un numéro étranger. Ce que je fais, moi, je le copie-colle dans Google. Et si je vois que les premiers résultats me parlent de Zimbabwe, j'arrête tout.
0: Oui, effectivement, c'est une bonne idée. 8h15, avec Francis Cabrel et Sarbacane, on se réveille tout en douceur, mais tranquillement. Ça va, vous?
2: Oui, c'est bientôt le week-end.
0: On est contents.

0: depuis toi. C'était Francis Cabrel et Sabacane à 8h19. Ah bah pardon, j'allais lancer un son qui n'existe pas, qui va arriver dans une petite seconde, puisque à cette heure-ci, on joue pour gagner, non pas un, mais deux cadeaux, tant qu'à faire. Deux places pour le parc Ange-Michel, c'est dans le sud Manche, avec une trentaine d'attractions pour tous les âges. Et puis on vous offre aussi une carte carburant d'une valeur de 30€, histoire de vous aider à faire le voyage. Mais pour ça, il faut écouter ce petit son et le reconnaître. Évident celui-ci. Bonjour Déborah.
1: Bonjour.
0: Depuis Cœur-de-Ville et une ville, à votre avis, quel est ce bruit? C'était quoi ça?
1: Bah, alors à mon avis, je pense que c'est un gonfleur ou une pompe à vélo. Enfin, c'est pour gonfler.
0: Eh bah bravo.
2: Bravo, parce que c'était pas facile.
0: Trop fort Déborah.
1: C'était facile.
0: Bah oui.
1: C'était pas facile. Mais...
0: Vous aviez des hésitations?
1: Bah, j'avais une petite hésitation, oui, mais bon, du coup, le petit indice que vous avez donné ce matin.
0: Ouais.
1: Ça bah oui. Plus à
0: effectivement, ça manque pas d'air, c'était l'indice.
1: Et on en a bien besoin de ça quand on est en camping. Si on n'en a pas, on se met à gonfler les matelas pneumatiques avec la bouche.
2: Oui, c'est un peu compliqué.
0: Et c'est très long. C'est vrai. Eh bien, écoutez-vous. Dites-moi.
1: Bah, je suis contente parce que j'ai mon petit-fils en vacances bientôt et on va se faire une petite journée à Ange-Michel, ça va être super.
0: Ah, trop c'est bien. Génial. Et en plus, avec la carte carburant, vous avez un bout du trajet. Oh là là. Bah, génial.
1: J'ai plus du gâteau ce matin.
0: Eh bah, écoutez, profitez bien. Bel été à vous, Déborah.
1: Bel été également.
0: À très très bientôt.
2: À bientôt.
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0: Et cet été, justement, on se balade à 8h20 avec votre rendez-vous 50 raisons d'aimer la Manche. On est avec Yannick Leflot ce matin. Yannick est allé se promener à Vince, dans la ferme Carameux. Une ferme pas comme les autres, qui fait de la pédagogie, des caramels, de la bière et des produits laitiers, mais aussi des expos et un festival. On peut visiter la ferme. C'est d'ailleurs ce qu'a fait Yannick avec Manon de la ferme Carameux.
5: Vous pouvez assister à la fabrication des fromages. C'est exactement la même chose pour le caramel. On a aussi un labo qui est visible. Vous pouvez aussi regarder la fabrication du caramel.
6: On voit toutes les... Alors, c'est pas des tomes, vous me dites. Hein.
5: C'est des meules de fromage.
6: Des meules de fromage, c'est parce qu'il faut une appellation pour appeler ça tome.
5: Oui, la tome, c'est un fromage en particulier et nous, on fait pas de tome.
6: Alors, c'est très impressionnant parce que je sais pas combien il y en a dans le fond, mais il y en a beaucoup. En fait, vous produisez beaucoup.
5: Oui, on produit beaucoup. On pourrait produire plus, mais en fait, ça reste affiné très longtemps. Donc là, on a des productions sur plusieurs mois. Et qui reste affiné plusieurs mois, voire plusieurs années. Là, on a encore des fromages qui sont de 2021 en cave.
6: Donc, c'est une autre des activités de Carameux. Et tout ça, on peut le voir, on peut le découvrir ici en se promenant sur l'exploitation. C'est des visites organisées ou en fait, les gens sont libres de se promener?
5: Vous pouvez accéder librement à tout le parcours. Vous avez des panneaux pédagogiques placés tout le long du circuit qui vous expliquent chaque pôle. Et on fait aussi des visites pédagogiques, donc commentées, pendant les vacances scolaires. On explique vraiment tout le processus, donc toute la partie purement agricole, l'exploitation laitière, les vaches, les animaux. On explique la production du fromage, on explique la production du caramel et on raconte aussi l'histoire de la ferme depuis sa création.
6: Donc là, on est dans une autre partie de l'exploitation, en fait, c'est la stabulation. Mm-hmm. Avec quelque chose d'assez incroyable, c'est que c'est la baie qu'on aperçoit dans le fond, là-bas.
5: Oui, on a vu sur le Mont Saint-Michel, qui est pas loin d'ici. On a la pointe du Grand, en fait, qui est à 2 km d'ici, où on a vraiment une vue dégagée sur toute la baie.
6: Donc en fait, c'est des vaches qui vivent et qui passent une grande partie de leur temps avec la baie du Mont Saint-Michel comme point d'horizon, en quelque sorte.
5: Oui, surtout que quasiment toute l'année, 11 mois par an, en fait, elles sont dehors. On a des vaches qui pâturent dans les herbues, vraiment juste dans la baie du Mont-Saint-Michel. Il y a à peu près 150 vaches à traire pendant la belle saison. Donc ça fait quand même déjà pas mal de lait.
6: Un petit peu de boulot. Donc là, il y a des cochons. À quoi servent les cochons ici?
5: À la base, c'est parce que quand on fait du fromage, il y a un peu de déchets du lait. En fait, c'est le petit lait qui est dans les cuves ici. On s'est dit qu'est-ce qu'on pourrait en faire au lieu de le jeter directement. Et donc, c'est quelque chose que les cochons aiment beaucoup. Et donc, on a pris des porcs de Bayeux. Ils mangent aussi les déchets. Par exemple, quand on coupe du fromage en boutique, qui reste les crottes de fromage, bah, les cochons, ils adorent ça. Et après, bah, ils nous permettent effectivement de faire de la viande. Donc, on fait des caissettes de porc, on fait du saucisson de porc et bœuf, et aussi des conserves, rillettes, pâtés. On essaye au maximum d'être dans un cercle vertueux et en fait, qu'une activité serve à une autre activité.
0: Un reportage tourné à l'occasion du podcast Partir à la découverte du Mont-Saint-Michel à retrouver sur notre application, notamment nos applications Radio France, mais aussi ici, sur notre site ici.fr. Et d'ailleurs, le dernier podcast Partir vient tout juste de sortir et c'est sur la Hague, comme en Irlande. Petite info pratique, merci d'ailleurs de nous avoir appelé. Le feu d'artifice à Créance pour la fête de la carotte est annulé. Ici, Cotentin est à vos côtés pour cet événement qu'on soutient évidemment. On aura l'occasion d'en reparler. Mr. Blue Sky.

0: Electric Light Orchestra avec Mr. Blue Sky. 8h27, je vous ai dit une petite info pour le feu d'artifice de Créances en vous disant que c'était annulé, mais je vous donne aussi une petite info en vous disant qu'il y a aussi toujours des places, et là pour le coup c'est un autre événement, il y a toujours des places pour le festival La Hague en musique avec ce soir un spectacle exceptionnel au Raffio de Flamanville, orchestre symphonique qui jouera du Schubert, du Beethoven ou encore du Mozart. C'est à 20h30, un concert relativement court, donc pratique pour les enfants avec deux périodes de 35 minutes et en tract. Profitez-en, il y a encore des places. L'actu locale, c'est dans 3 minutes.
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0: À bientôt 8h30, ce sera l'info locale dans quelques minutes, Sarah. Et on va aller faire un petit tour à la plage avec ceux qui veillent à ce que tout se passe bien dans le Cotentin, les ambassadeurs du littoral et leurs vêtements bleus. Pour passer de bons moments, il faut respecter la nature et les autres. Alors ces ambassadeurs font de la pédagogie. Notre reporter en a rencontré deux à Réville dans le Val-de-Serre qui est allé à la rencontre des vacanciers.
9: Ce sera juste après le 90 secondes à 8h30 avec Valentine Lattès.
10: Des rafales de vent pour souffler sur les braises, des températures caniculaires pour nourrir les incendies. Risque de feux de forêt maximal ce vendredi dans les Bouches-du-Rhône, le Vaucluse et le Var, où les reprises de feux d'hier ont toutes été maîtrisées. 18 jours de lutte désormais pour les pompiers dans le massif du Gros-Bessillon, contre une seule dans l'Aude, où l'incendie démarré hier est fixé, quand dans la Drôme, les flammes progressent à nouveau dans le massif de Claps. Moins de 2 euros en moyenne le litre de samplon 95 E10, celui du gazole à 2,18 euros. Les prix du carburant sont à la baisse selon les données du gouvernement, conséquence de l'accalmie au Moyen-Orient. Le chômage à son plus haut niveau depuis l'automne 2020. L'INSEE, l'Institut National de la Statistique, publie ce matin les chiffres du deuxième trimestre et avec 62 000 chômeurs de plus, le taux du chômage atteint les 8,3%, soit 2 700 000 travailleurs en recherche active d'emploi. C'est l'étape tant attendue du Tour de France Femmes. À 13h15, emmenée par la maillot jaune, la Suissesse Marlène Reusser, les coureuses prendront le départ de la Voulte-sur-Rhône, direction le Mont Ventoux, sommet mythique du cyclisme et surnommé le Mont Chauve pour ses paysages lunaires. Justement, levez les yeux, les nuits des étoiles démarrent. 500 manifestations gratuites sont organisées pendant 3 jours et à travers toute la France. Vous pourrez même admirer à l'œil nu les Perséides, les traditionnelles pluies d'étoiles filantes du mois d'août.
0: Merci à vous, Valentine Lottès. Dans l'info

0: ici ce matin, on s'intéresse aux ambassadeurs du littoral. Depuis 6 ans, chaque année, ils sillonnent les plages du Cotentin sur 28 communes. Ils sont 12 en duo et leur rôle, c'est de sensibiliser habitants et touristes sur les bons comportements à avoir sur la plage. Chiens, mégots, déchets ou encore stationnement. Katia Lotrou, vous avez suivi Maxime et Elsa, deux étudiants saisonniers sur la plage de Réville dans le Val-de-Serre.
1: Allez, je vous suis. Panorama de rêve.
2: Excusez-moi, est-ce qu'on peut vous déranger 2 minutes, s'il vous plaît ?
1: Peut-être qu'il n'est pas français.
2: Peut-être.
1: Vous parlez anglais ?
2: Un petit peu, on essaye de se débrouiller. Bonjour. Donc Elsa et Maxime, on est ambassadeurs du littoral. On fait de la prévention sur les plages. Et donc on vient juste vous informer que la Bédiade est normalement interdite. Parce qu'il y a des courants contraires qui peuvent être dangereux.
3: Oui, c'est bon.
2: Ok. Thank you, have a good day. On a un petit questionnaire avec 5 principales questions. C'est l'occasion aussi d'aller à la rencontre des touristes et des locaux, s'ils ont des choses à nous remonter.
4: Ah mais justement, j'étais en train de dire qu'il y avait des caoutchoucs qui traînaient partout et que je les aurais bien ramassés s'il y avait encore des poubelles et on ne les voyait plus.
5: D'où vous venez précisément ?
4: Houmeville-Lettres.
5: Et vous, monsieur ?
6: Galardon, à côté de Chartres.
5: Il n'y a pas la mer là-bas ?
6: Non, il y a les blés.
4: Le travail de la nature est impeccable, mais le travail des gens, il est zéro. Et puis, il y a des plages comme celle de Kinéville où il y a plein de coquilles et on ne peut même pas marcher. Quoi. C'est l'entretien des plages. Quoi. Je pense qu'on pourrait mettre des tracteurs de temps en temps qui ratiboissent tout ça. Quoi.
5: Et le fait qu'ils fassent de la prévention,
6: bah, c'est très bien, ça sensibilise les gens. Bon, après, il y a du travail à faire.
2: Très bonne journée, au revoir.
0: Et en 2025, 1219 interventions ont été recensées. Facilement reconnaissables à leur tenue bleue, ces ambassadeurs du littoral ont une mission de prévention et de dialogue, vous l'aurez compris. C'est ce que nous rappellent donc nos deux étudiants, Maxime et Elsa.
2: Notre objectif, c'est pas de brusquer, tout au contraire. On va vers les gens avec le sourire. Donc même si parfois, ce qu'on a à dire, c'est pas très drôle, on le fait avec toute notre bonne humeur. Les situations les moins faciles, c'est juste des personnes qui n'ont pas très bien appris les règles. Donc on le prend avec recul, on se met en retrait. Et si vraiment les personnes sont énervées, on leur a dit, ils en font ce qu'ils veulent ensuite.
7: On intervient beaucoup par rapport au stationnement, surtout des camping-cars qui ont des difficultés à savoir la différence entre les stationnements et le campement. Dès qu'il y a une petite chaise de sortie, une table à côté d'un véhicule, là on considère ça comme campement et les personnes ont parfois un peu de mal avec ça.
8: Un petit sourire, ça passe.
7: C'est ça, exactement.
0: Et puis si jamais en cas de difficulté, ils peuvent prévenir les gendarmes ou les gardes du littoral. L'info d'ici de Katia Lotrou est à réécouter sur ici.fr et l'application ici.
9: Et assure dans le journal de 9h, ça.
0: On va parler d'une initiative de la FDSEA et des jeunes agriculteurs pour trouver du fourrage pour les bêtes, car à cause de la sécheresse et des prairies grillées, les agriculteurs piochent déjà dans les stocks d'hiver. Alors le syndicat agricole met en place une bourse au fourrage en ligne. On vous explique ce que c'est. Et puis au Normandie Horse Show de Saint-Lô, des cavaliers de renom en ce moment et leurs montures, comme celle d'Antoine Herman, né dans la Manche. Grande terre d'élevage, on y revient. On va justement au bord de la mer à 8h30, Caroline, car c'est une belle journée pour aller à la plage.
10: Ah, c'est généreux aujourd'hui.
0: C'est généreux.
10: Oui, d'accord. Parce que le soleil est généreux.
0: D'accord.
10: On a décidé d'être très généreux avec
0: sympa.
10: Nous. Et il est sympa le soleil, on l'aime bien, il est très sympa. Surtout qu'il n'hésite pas à rester sympa. Effectivement, avec un temps ensoleillé pour toute la journée, un petit peu de soleil voilé par quelques nuages en fin, toute fin de journée sur la baie du Mont-Saint-Michel et le Mortainais. Le vent est faible dans l'ensemble. Un vent qui quand même est changeant en fonction du secteur. Sur l'est Cotentin, on est plus sur un vent d'ouest ce matin, 5 à 15 nœuds. Sur le nord, on est sur un vent de nord à nord-ouest, 5 à 10 nœuds, tout pareil. Et puis un vent d'est inférieur à 5 nœuds pour la côte ouest, qui rechangeront dans l'après-midi. C'est des vents changeants pour aujourd'hui. La mer est belle, à peu agitée. Coefficient de marée 52 ce matin, 48 dans l'après-midi. On est déjà en marée basse à Granville et à Carteret depuis 5 à 10 minutes. À Cherbourg, ce sera à 10h pour la marée basse et à Saint-Va à 11h10. Il fait 12 degrés seulement à Carteret ce matin, 14 à Granville. Cherbourg, 15 degrés et 16 Saint-Va et dans l'après-midi. 20 pour Granville, Carteret 23, 22 à Saint-Va et Cherbourg 24 et jusqu'à 26 dans le Saint-Lois. Vous êtes dans la voiture à 8h36. Ça sent bon le pain, vous avez pris le pain? Bon, vous n'avez même pas pensé à nous pour le petit déj, parce que moi j'ai faim.
0: Ouais, on veut bien un petit croissant.
10: Ouais, oh oui, un petit croissant, c'est une bonne idée ça, dit-on. Vous êtes dans la voiture et ça circule bien globalement partout dans le département. Sachez qu'évidemment, bison futé, voie vert pour aujourd'hui dans la Manche et même tout ce week-end pour nous. Même si ce sera plus difficile en France demain, ben, chez nous, ce sera toujours vert. Un petit peu de monde au niveau du terminal ferry, au niveau du quai en fait, juste au niveau du boulevard Félix Amieux et le quai amiral Kinstern, c'est normal. Il y a un paquebot dans le coin, il y a un bateau, donc forcément il y a un peu de monde. Puis vous allez au boulot, parce que certains travaillent. Il n'y a pas que ceux qui prennent le petit déj. circuler. Pour le reste, à Saint-Lô, à Avranches, à Granville, ça circule très bien ce matin. Vous constatez, vous, quoi que ce soit sur la route du boulot à Cherbourg, Saint-Lô, Coutances, Granville ou Avranches, vous nous le dites au 02 33 23 13 23. Je compte sur vous.
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10: Croissant, un petit pain au chocolat aussi. Mmh,
0: oh, tout frais là.
10: Encore tiède.
0: Qui croustille.
10: Oh, c'est pas bien.
0: Pourquoi on se fait du mal comme ça?
10: Je viens de prendre un kilo, juste en parlant.
0: Oh, mais j'ai faim là d'un coup, c'est pas juste.

0: instant à 8h41, l'autre Finistère.
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0: Pourquoi est-ce que les humains chantent? Bonne question au micro d'Yannick Leflot avec les enfants de Solvide ce matin.
2: Oui, j'adore. Ouais.
3: Pourquoi est-ce qu'on chante? Et qu'est-ce que ça peut apporter le fait de chanter?
2: De donner de l'ambiance. Ouais.
4: De s'amuser.
3: Prenons le problème à l'envers et on va arriver à l'homme. Pourquoi les oiseaux chantent?
4: Pour appeler les autres oiseaux.
2: Pour qu'ils donnent à manger. J'ai faim.
5: J'ai faim.
6: On peut se tutoyer?
5: Ouais.
6: Sympa.
5: T'es lourd.
6: Mais j'ai quand même faim.
2: Ils appellent les oiseaux. Ils disent j'ai faim. Vous pouvez me donner à manger? Est-ce que vous êtes parti pour aller partir me prendre à manger?
3: Donc tu penses que les oiseaux chantent pour demander à manger?
4: Oui. Pour nous réveiller peut-être. Bah aussi des fois ils chantent le midi pour dire s'il y a un danger ou pas.
3: Et donc nous, pourquoi est-ce qu'on chante? Vous aimez chanter?
2: Oui, j'adore. Ouais.
3: D'accord. Et à part ça, tu chantes quoi quand tu chantes?
2: Je sais pas, Pierre Garnier. Chaque seconde.

0: Et pourquoi tu chantes et pourquoi tu... Qu'est-ce que ça t'apporte en fait?
1: Pour s'amuser, pour nous donner de la joie.
0: Est-ce que ça fait du bien par exemple de chanter?
1: Oui, ça délibère les émotions.
2: Eh ben délibérons. Dans une minute, on va vous faire place à un bon plan gratuit organisé, l'autostop.
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2: Et à 8h44, place à un bon plan gratuit. Bonjour Valère Coréard.
8: Bonjour Caroline.
2: Alors vous vouliez nous parler d'un mail que vous avez reçu.
8: C'est Patricia qui m'a écrit sur parici-les-économies@radiofrance.com. Je la cite. Je souhaite partager l'information suivante qui peut être utile pour certaines personnes. Le service Réseau Pouce. Réseau Pouce est un service d'autostop et de covoiturage organisé. Gratuit, destiné à tous les habitants d'un territoire, il permet de faciliter les déplacements du quotidien, en particulier dans les zones rurales où les transports en commun sont rares ou peu fréquents. Alors merci Patricia, c'est une excellente idée de nous en avoir parlé. Réseau Pouce, qui s'écrit d'ailleurs R-E-Z-O, Pouce, comme le pouce, est en fait un service mis en place dans les communes rurales ou périurbaines, en lien avec les collectivités territoriales. Le principe de l'autostop et du covoiturage, gratuit, sécurisé et organisé.
2: Et tout passe par une application ?
8: Exactement, vous pouvez opter pour du covoiturage ou de l'autostop selon votre préférence. Pour l'autostop par exemple, ça fonctionne un peu comme les transports en commun avec des arrêts. L'application annonce qu'une personne sur deux attend moins de 5 minutes. En fait, vous voyez arriver un véhicule qui s'arrête. Dans ce véhicule, vous avez un membre du réseau Pouce qui est au courant que vous attendez et vous pouvez faire un bout de chemin ensemble en fait, tout simplement gratuitement. Avant d'embarquer, bien sûr, demandez la carte de membre à la personne qui conduit. Le bémol à cette belle idée, c'est que le réseau n'est pas implanté partout en France, mais vous pouvez bien sûr jeter un œil sur leur carte, peut-être que vous serez chanceux. Leur site, c'est réseaupouce.fr. Voilà, vous savez comment faire de l'autostop en toute sécurité grâce au bon plan de Patricia avec Réseau Pouce. Et si vous êtes plutôt covoiturage, ça se passe sur mobicop.fr. Et là aussi, c'est gratuit. Si vous aussi, vous avez des bons plans pour rouler malin sans exploser le budget, pensez à m'écrire. Par ici, leséconomies@radiofrance.com.
2: 8h46, on va se mettre la tête dans les étoiles dans quelques minutes avec l'abbaye du Mont-Saint-Michel qui se transforme à l'occasion des nocturnes. Pour l'instant, c'est Manon Lisa et son tube de l'été, Le Petit Pêcheur.
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1: J'avais pas fait attention, c'est inspiré de Manu Chao. Malon Lisa avec Le Petit Pêcheur à 8h48. Ça se passe ici jusqu'au 31 août. L'abbaye du Mont-Saint-Michel se transforme à l'occasion des Nocturnes. Et pour nous en parler, Stéphanie Barry, vous êtes avec Kevin Douvillez, le directeur artistique de Spectaculaire, à l'origine du parcours de l'abbaye du Mont-Saint-Michel.
2: Oui, bonjour Caroline. Spectaculaire et ses artistes ont mis en lumière et en couleur les murs de la merveille. Intitulé Colorama, c'est un parcours immersif, interactif, qui relie 10 salles par des œuvres en tout genre. Bonjour Kevin Douvillez.
3: Bonjour.
2: C'est la deuxième année que vous collaborez avec le Mont. Vous êtes une entreprise bretonne et vous êtes spécialisée dans le mapping vidéo et la mise en lumière architecturale. Est-ce que j'ai bien résumé la chose ?
3: Tout à fait, c'est exactement ça.
2: Bon, Colorama, on s'en doute avec ce titre que les couleurs sont les vedettes cette année. J'ai vu à l'occasion d'une interview que vous disiez que la couleur c'était la vie.
3: Oui, la couleur c'est la vie et effectivement... Dans ce monde un peu terne et un peu morose et un peu anxiogène, on se dit que notre mission était peut-être d'apporter un petit peu de couleur. Mais au-delà de ça, pour nous, la couleur, elle est vraiment intimement liée au Mont-Saint-Michel. C'est vrai qu'en le pratiquant maintenant depuis un an et demi, deux ans, on s'est rendu compte que il y a une variation de la couleur là-bas qui est phénoménale, qui est hors norme et qui est même unique au monde, je pense.
2: Ah oui, ça, je veux bien vous le confirmer sans aucun problème. Différents tableaux avec différentes façons d'interagir. Alors, je crois qu'il y a un jukebox. On peut, avec le mouvement, créer des choses également. Vous pouvez nous expliquer comment a été pensé ce parcours ?
3: Ce parcours, en fait, il a été déjà pensé en rapport avec ce qu'on sait faire nous, Spectaculaire, autrement dit de la mise en lumière, du mapping. Donc il y a une salle effectivement qui va présenter des illuminations ou plutôt des représentations en mapping. Une autre salle qui va utiliser une variation des boules à facettes, notamment dans l'église abbatiale avec un très très beau tableau qui va se rapprocher des Nymphes et Anne Monet. Mais on est allé aussi chercher des gens des artistes qui s'amusent avec les déplacements, avec les gestes. C'est le cas d'Adrien Mondo par exemple, ou encore de Elohim Flo, le Belge, ou encore qui sont capables de tout un dispositif, notamment c'est le cas de l'anglais Stevie Thompson, de faire exister les différents confluents, affluents en fait tout autour du Mont-Saint-Michel en une sorte de guirlande lumineuse assez hypnotique.
2: Il y a un tableau dont vous êtes particulièrement fier ?
3: Voilà, c'est vraiment l'ensemble du parcours, parce que c'est vrai que le parcours sans forcément, parce qu'on pose des choses comme ça dans des cases, on se dit ça, mais c'est vrai que quand on s'est rendu compte de l'enchaînement qu'on vivait, on s'est dit là on a réussi quelque chose, enfin il me semble en tout cas, avec un parcours qui est assez ludique, didactique au départ, une exploration de la couleur, on comprend un peu la facétie quelque part un peu de la couleur, puis petit à petit on va basculer dans l'émotion. Je pense que Notre-Dame sous terre, avec les représentations justement en mapping Notre-Dame sous terre, qui est un lieu qui n'est pas accessible généralement au public, et là on l'a ouvert pour pouvoir vraiment projeter des enluminures en fait comme ça en mapping et qui commencent à se révéler en fait sur les façades.
2: Jusqu'au 31 août à la nuit tombée, le spectacle Colorama met en lumière le Mont Saint-Michel. Donc c'est vraiment une expérience à vivre. Merci beaucoup Kevin Douvillez.
3: Merci à vous.
2: Directeur artistique de Spectaculaire qui est à l'origine du parcours. À bientôt. Au revoir.
1: Pas loupé effectivement. Merci à tous les deux. 8h51. Attention les yeux, l'éclipse du 12 août approche à grands pas. 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Notez bien, c'est le 12 août, entre 20h20 et un petit peu plus tard, 20h35. Assez précis.

0: dire qu'elle sera en vacances dans quelques minutes. Alors du coup, on voulait lui faire plaisir à Sarah Saltilarago. John Lennon avec Woman. Elle
1: ça m'a fait très plaisir, c'était trop bien.
0: C'est cadeau. 8h55, place à vos conseils santé. Ce matin, on protège ses yeux pour la prochaine éclipse du 12 août. Bonjour docteur Kierzek.
2: Bonjour à tout le monde. Le 12 août prochain, la France va vivre un événement exceptionnel. Une éclipse solaire visible depuis tout l'Hexagone avec un taux d'occultation impressionnant. On va tous lever les yeux au ciel. La dernière éclipse, c'était 1999. Mais attention, on lève les yeux avec des lunettes très spéciales. C'est un spectacle rare, mais qui peut s'avérer dangereux si on ne prend pas les bonnes précautions. Quand le soleil est éclipsé, on peut le fixer sans ressentir de gêne ou de douleur immédiate. Il est là le problème, parce que les rayons ultraviolets et infrarouges, eux, ils atteignent la rétine, ils la brûlent, et on ne s'en rend compte qu'après coup, parce que la rétine, elle n'a pas de capteur de douleur. Donc, les spécialistes qu'on interroge sont très clairs, il suffit d'une exposition de courte durée pour observer de telles lésions, moins d'une minute d'observation sans protection, et les conséquences peuvent être dramatiques et irréversibles. Rétinopathie solaire, perte de vision centrale, tache noire. La règle est simple, on ne regarde jamais l'éclipse sans lunettes spéciales.
0: Mais comment choisir les lunettes? Il paraît que les lunettes de soleil ne suffisent pas.
2: Les lunettes de soleil ordinaires ne filtrent absolument pas les UV et les infrarouges. Les seules protections valables sont celles qui portent la norme ISO 12312 et la mention filtre pour l'observation directe du soleil. Alors on les trouve chez les opticiens, les magasins d'astronomie ou en ligne. Et puis, votre radio ici vous les offre. Donc, votre week-end, vous allez le passer à suivre les événements ici et vous aurez en cadeau ces lunettes. Il y a les lunettes de soudure aussi à verre noir, type verre numéro 14 qui peuvent être utilisées. Mais bon, c'est quand même moins sympa. Et surtout, on vérifie que les lunettes ne sont pas rayées avant de les mettre et on n'utilise jamais donc ces lunettes de soleil, on n'utilise jamais les verres fumés, les films plastiques, les plaques radio ou les vieilles lunettes 3D qu'on avait chopées au cinéma pour le dernier film. Ça ne fonctionne pas. Alors en France, l'éclipse sera partielle, mais même au maximum, le soleil ne sera jamais totalement caché. Donc oui, on garde les lunettes pendant toute la phase, y compris la phase partielle, et on ne les enlève surtout pas au moment de l'occultation maximale, contrairement peut-être à ce qui pourrait se passer en Espagne où l'éclipse sera totale et on pourrait peut-être les enlever pendant les quelques minutes de totalité. La règle absolue, retenez-la, on ne regarde jamais le soleil sans protection, que ce soit à l'œil nu ou avec un instrument. Et rendez-vous le 12 août prochain pour cet événement unique. Ça va être un beau spectacle. Bon été, bonne santé à l'écoute d'ici, bien sûr.
0: Et merci du petit rappel, docteur Kierzek. 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Bonne matinée.
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0: Yes, c'est votre émission. Bienvenue chez vous. Après les infos de 9h. Bonjour Aurore Leloco.
8: Bonjour Caroline Joanneau. Bienvenue chez vous. Mène l'enquête aujourd'hui avec Yannick Leflo. Dans quelques instants, il a reçu Anne Épier et Gillette Catherine de l'ARPD, l'Association de recherche de personnes disparues. Il faut quand même savoir que 70 000 personnes s'évaporent dans la nature chaque année. 50 000 mineurs et 20 000 majeurs. C'est assez énorme. Comment se passent les recherches? Comment ça se passe les enquêtes? L'histoire se termine parfois même bien, vous le verrez. On en reparle dans quelques instants. Belle matinée, bienvenue. Et à demain, Caroline, à lundi maintenant, parce que c'est vrai qu'on est déjà vendredi, est le 7 août.
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8: Bon vendredi d'ailleurs, et bienvenue à vous. Il est 9h. Le journal, Sarah Saltiel-Rago, bonjour.
9: Oh, bonjour Aurore, bonjour à tous.
8: Quelle solution pour nourrir les élevages face à la sécheresse?
9: La question à laquelle tentent de répondre en ce moment les syndicats agricoles FDSEA et Jeunes Agriculteurs de la Manche. Ils viennent donc de lancer une bourse au fourrage, un outil en ligne pour s'organiser. Car à cause donc de cette sécheresse, les éleveurs piochent déjà dans leur stock d'hiver pour nourrir leurs animaux. L'idée de cette plateforme, mettre en relation ceux qui manquent de fourrage et ceux qui pourraient les aider. Explication avec Charles Fligeur, animateur syndical à la FDSEA 50.
10: L'objectif, c'est vraiment de mettre en relation les agriculteurs entre les personnes qui vont vouloir du fourrage pour faire face à la sécheresse de cette année et puis ceux qui auraient du fourrage disponible chez eux. Localement, les agriculteurs peuvent voir les offres et les demandes grâce à un questionnaire qu'ils remplissent. Et puis après, les annonces sont mises en place sur une carte dynamique. Il y a des agriculteurs qui ont peut-être des surfaces de disponibles aussi sur lesquelles des dérobées fourragères pourraient être implantées. Donc comme ça, pareil, via le questionnaire, ça permet aux gens de se faire connaître. Ou un agriculteur qui a un peu de stock et par solidarité voudrait le proposer à quelqu'un pour que tous puissent passer cette difficulté.
9: Charles Fligeur de la FDSEA 50, invité d'Ici Cotentin ce matin. Interview à réécouter sur ici.fr et l'application Ici. Du fourrage qui manque donc et qui s'enflamme vite en ce moment. 17 tonnes de paille ont brûlé. C'est la remorque d'un camion qui a pris feu hier au désert dans le Saint-Lois. 30 pompiers sont intervenus en fin de matinée et ont été mobilisés toute la journée. Ils ont tout de même pu éviter que les flammes ne se propagent à un sous-bois à proximité. Et puis d'autres incendies ont eu lieu dans des champs hier dans le département, notamment dans le sud de Manche, à Bricqueville-sur-Mer ou encore à Saint-Quentin-sur-le-Homme, où 2 hectares là sont partis en fumée. Et alors que la moindre étincelle peut donc provoquer un incendie, la fête de la carotte à Créance préfère rester prudente. Elle annule son feu d'artifice prévu demain sur la côte ouest de la Manche. L'enterrement a lieu ce matin à Vroville sur la commune de Vic-sur-Mer. Celui de ce jeune homme de 16 ans qui roulait en trottinette et a été renversé par une voiture dans le Val-de-Serre la semaine dernière. Il a succombé à ses blessures. Une enquête a été ouverte et les premiers éléments indiquent que le conducteur était alcoolisé.
8: Ils sont un peu nombreux mais c'est symbolique.
9: Une dizaine de militants anti-nucléaires sont installés devant le Mont-Saint-Michel depuis hier et ils comptent y rester jusqu'à dimanche pour commémorer le 81e anniversaire des bombardements de Hiroshima et Nagasaki au Japon pendant la Seconde Guerre mondiale. Objectif de leur mobilisation, sensibiliser les visiteurs à l'abolition des armes nucléaires. Lui avait participé au débarquement de Normandie dans l'opération Overlord depuis la mer en tant que matelot canonnier. Il a donc assisté au débarquement depuis le large d'Utah Beach dans la Manche. Le vétéran canadien William Wilson est décédé. Il avait seulement 19 ans le 6 juin 1944, il s'était engagé dès 1939 à seulement 15 ans dans les cadets de la marine avant de pouvoir intégrer la réserve de volontaires de la marine royale canadienne à 18 ans seulement. Il était depuis revenu plusieurs fois en Normandie pour les commémorations du D-Day. Le jumping international a bien démarré au Normandie Horse Show de Saint-Lô. Plus de 20 nations sont représentées et les premiers cavaliers sont entrés dans la compétition hier. On retrouve notamment 3 des 4 cavaliers français qualifiés pour les mondiaux d'équitation dans une dizaine de jours. Ce sera Aix-la-Chapelle en Allemagne. Le cher bourgeois Julien Epaillard, un habitué. Également Olivier Perrault et Antoine Herman. Antoine Herman qui monte un cheval manchois, Floyd Després, né à la Bloutière près de Villedieu-les-Poêles.
11: C'est son dernier concours avant les championnats. Moi, j'estime qu'il est prêt, mais bon, fallait quand même qu'il reste un petit peu dans le coup et qu'il saute quand même des petits parcours, qu'il n'ait pas un trop long break avant le championnat. Donc, ouais, j'ai décidé de venir là pour finir ma préparation. C'est sûr, pour Floyd, ce week-end, c'est tranquille. C'est le but, c'est pas de gagner toutes les épreuves qu'il va courir, mais c'est juste pour le maintenir en condition physique et morale pour arriver parfaitement le jour J au championnat.
12: Quelles sont vos ambitions à vous, personnelles et françaises?
11: Au championnat? Faire sans faute tous les jours et puis on verra où ça me mène. On va faire le mieux qu'on puisse. On y va quand même d'abord pour essayer de se qualifier pour les Jeux Olympiques quand même. Et après le reste ça sera du bonus.
9: C'est tout ce qu'on lui souhaite. Les championnats du monde de saut d'obstacle, c'est donc à Aix-la-Chapelle en Allemagne du 18 au 23 août.
8: Et en cyclisme, la journée d'hier marquée par l'abandon de Benoît Cosnefroy.
9: Sur le Tour de Pologne, le Revillais a été pris dans une grosse chute avec plusieurs coureurs à 40 km de l'arrivée. En revanche, l'autre manchot engagé, le coureur de Grand Paris-Nice, Paul Lapeyre, a gratté des places. Il est désormais 7e au général. Et puis sur le Tour de France Femmes, du grand spectacle aujourd'hui avec la mythique ascension du Mont Ventoux. Départ à 12h50 en Ardèche avec le maillot jaune toujours sur les épaules de la Suisse, Marlène Reusser. La météo est encore une belle journée dans la Manche à l'entrée du week-end.
8: Exactement, soleil aujourd'hui. Il faut attendre bien la fin de l'après-midi pour voir quelques petits nuages sur la baie du Mont-Saint-Michel et sur le Mortainais. Le vent est faible dans l'ensemble. Les températures plutôt sympathiques également. Température maximale jusqu'à 26 degrés sur Mortain cet après-midi. On note qu'il fait un peu plus frais ce matin quand on ouvre les volets. 19 degrés à Auderville, 20 degrés du côté de Barfleur, 20 degrés à Sainte-Mère-Église, 21 à Saint-Lô. Et également 21 degrés si vous êtes en ce moment du côté de Saint-Denis-le-Vétu. L'indice UV donné par Soleil Info, il est assez élevé aujourd'hui, il est de 6. Une protection solaire est donc indispensable pour éviter donc les coups de soleil. Il faut éviter évidemment le soleil, hein. Rester à l'ombre entre 12h et 16h. Utiliser une bonne crème solaire avec un bon indice de protection jusqu'à 50 et plus, c'est pas mal. Surtout avec un indice aussi élevé que celui d'aujourd'hui. Le pont tournant à Cherbourg devrait tourner si un bateau entre sort du port à 14h37 tout à l'heure. Quant au trafic, avec ce week-end, bison futé, voie plutôt vert. Ça se passe bien sur l'ensemble des routes apparemment.
9: Sur la Manche en tout
8: sur
9: cas.
8: Sur la Manche, oui, bien sûr. Ailleurs, c'est plus compliqué.
9: Ailleurs, c'est plus compliqué.
8: Voilà, mais c'est vrai que dans notre département, pour ce qui concerne notre département, ça se passe bien. Et si vous rencontrez des difficultés, bien sûr, on compte sur vous pour nous les signaler à tout moment. Que vous soyez à Avranches, Coutances, Granville, Saint-Lô, Cherbourg, dites-nous comment ça circule au 02 33 23 13 23. Merci beaucoup, Sarah. À tout à l'heure.
9: Plaisir.
8: 10h pour d'autres infos.
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8: Voici Mylène Farmer, sans contrefaçon.

0: C'est Cotentin avec Mylène Farmer et sans contrefaçon.
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0: Et bienvenue chez vous, mène l'enquête aujourd'hui avec Yannick Leflo et ses invités, Anne Épier et Gillette Catherine de la RPD, Association de Recherche de Personnes Disparues.
3: On va partir en effet à la recherche de personnes disparues, on va tâcher de les retrouver, enfin quand je dis nous, c'est vous, nous, tous ceux qui souhaitent s'engager dans cette enquête quasi-policière, dans ces cold cases comme l'on dit, mais version amateur en quelque sorte. Je vais vous expliquer de quoi il en retourne. Je reçois Anne Épier et Catherine Gillette de la RPD qui sont avec nous ce matin. Bonjour à
4: vous
3: deux.
4: Oui, bonjour.
3: Merci de me rejoindre. C'est l'association de recherche de personnes disparues que vous représentez ce matin.
4: Oui.
3: Je l'ai vu sur votre tablette, sur vos sites. En France, c'est près de 70 000 personnes qui disparaissent chaque année.
4: L'équivalent d'une petite ville française.
3: C'est juste incroyable.
4: Énorme, ouais.
3: Et beaucoup de mineurs, 50 000 mineurs pour 20 000 majeurs. Alors certaines, en effet, sont recherchées par les forces de l'ordre,
4: Bien sûr, la police.
3: Hein. D'autres sont un petit peu oubliées dans l'affaire et c'est là que vous intervenez. Alors comment, pour quelles personnes exactement? Est-ce qu'il y a des collaborations avec la police ou non? On va tâcher d'en parler. Quelles sont les limites aussi qui existent quand on est détective amateur? Je suppose qu'on ne fait pas ce qu'on veut.
4: Complètement.
3: Vous allez nous raconter tout ça.
4: Ouais.
3: C'est d'emblée passionnant. Alors, la RPD, déjà, c'est quoi? Alors, j'en ai parlé succinctement, mais c'est quoi exactement?
4: Alors, c'est l'assistance de recherche de personnes disparues. Donc, on est là pour aider les familles qui sont à la recherche d'une personne qui a pu disparaître immédiatement, c'est-à-dire que comme ça, elle a disparu de chez elle
3: du jour au lendemain,
4: voilà. Mais ça peut être aussi quelqu'un qui est parti, qui a claqué la porte et puis qui n'est jamais revenu, quoi. Donc, il y a des personnes qui recherchent quelqu'un de leur famille, comme
3: c'est
4: ça. Et ça, on est là pour ça, voilà, ouais. Ou des jeunes mineurs, des fois, qui ont fait des fugues et tout. Donc là aussi, on est là.
3: Oui, parce qu'on peut s'engager dans une fugue et pas savoir comment s'en sortir.
4: Exactement.
3: On se retrouve un peu au piège. Oui. On va y venir en détail. Mais comment vous-même, toutes les deux, là, vous avez décidé de rejoindre cette structure?
4: Eh bien, moi, ça va bientôt faire 6 ans que j'y suis. Donc, en Normandie, en fait.
3: On dit commissaire maintenant, non?
4: Non, pas du tout. Donc, l'association nationale a été créée en 2003. Et dans chaque région, il y a des délégations. Et en Normandie, la délégation a été créée en 2021, quoi. Il n'y avait rien du tout avant. On était 4. Et là, on est presque 60 maintenant.
3: Mais qu'est-ce qui vous a motivé, vous ?
4: Parce que j'adore pouvoir aider les gens, premièrement. Mmh. Et puis tout ce qui est enquête, ça m'a toujours passionnée, en fait. Toujours.
3: Vous lisez des romans policiers, par exemple?
4: Oui, carrément. Exactement. Ouais. Et puis bon, j'aime bien tout ce qui est documentaire sur toutes ces choses-là, j'adore ça.
3: Ok, et en ce qui vous concerne?
5: Alors moi, c'est plus récent, depuis l'année dernière, fin d'année dernière.
3: Une petite nouvelle, donc, en quelque sorte.
5: Parce que j'ai du temps maintenant, donc je cherchais une occupation pour...
3: Oui, mais vous auriez très bien pu aller faire du pilates, ou du golf, ou du cheval, ou...
5: Oui, mais je cherchais plutôt une association.
3: D'accord.
5: Et justement... je connaissais depuis très peu la RPD. C'est justement la question, c'est que je n'étais pas au courant qu'elle existait. Et c'est par un hasard de circonstances que j'ai pu en discuter. Et j'ai fait tout de suite, c'est ça qu'il me faut. J'ai vraiment envie d'aller dans cette voie-là. Parce que moi, à la télé, c'est les séries policières, forcément. Mmh. Hein. Voir les cold cases aussi.
3: Ouais.
5: Et là, l'intéressant, c'est que ce sont des affaires locales, puisqu'on travaille vraiment territorialement. Et j'ai eu la chance, alors on ne peut pas parler de chance, parce que j'ai eu 3 affaires depuis mon arrivée, sur lesquelles on a travaillé. Et on a retrouvé les 3 personnes.
4: Oui, exactement.
3: Alors, vous allez nous raconter un petit peu tout ça, parce que le suspense, on va le maintenir.
5: Voilà.
3: C'est un petit peu comme une série policière. Attention, prochain épisode, d'ici quelques instants.
0: Exactement. Dans quelques minutes, la suite de notre émission. Bienvenue chez vous avec Yannick Leflo et ses invités. Alors, comment se passe l'enquête? La réponse, dans quelques instants. Restez à l'écoute. Voici Alex Warren avec Fever Dream. Bonne matinée, les 9h15.

0: Ici Cotentin avec Alex Warren et cette chanson Fever a Dream.
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0: L'association de recherche de personnes disparues, aujourd'hui avec Yannick Leflo ce matin et ses invités Anne Épier et Gillette Catherine.
2: On va parler avec vous de la façon dont ça fonctionne, c'est-à-dire que vous partez à la recherche de personnes qui ont disparu. Comment ça se passe en amont? On vient vous voir, on vous contacte, c'est par signalement.
3: Oui.
2: Et comment ça se passe avec la police aussi, j'ai envie de comprendre.
3: Ça se passe que, bon, nous on est saisis par les familles souvent, donc ils nous envoient un mail, donc on les recontacte. Alors, ça peut être une affaire qui est déjà prise par la police ou la gendarmerie, ça peut arriver.
2: Ah, vous pouvez arriver en complément.
3: Exactement, voilà. Et donc la famille nous saisit en plus parce qu'ils trouvent que, bon, ça avance pas assez vite, ou voilà. Donc, mais quand nous, on enquête sur une affaire où il y a la gendarmerie et police, on est obligé, si on trouve des choses, on fait des rapports, en fait. Nous, on envoie nos rapports aux gendarmes ou aux policiers en disant, voilà, on a travaillé sur ce dossier.
4: On a eu telle information.
2: Donc, vous devenez des policiers bénévoles, en quelque sorte.
3: Ouais, si on veut, mais
4: alors,
3: bon.
4: On est enquêtrice, hein, c'est-à-dire ou enquêteur. Hein. Mm. On est enregistré à la préfecture.
3: On a une carte d'enquêteur, oui.
2: D'accord. Un peu comme un, je le mets entre guillemets, un peu comme un détective privé.
3: Oui, voilà, c'est ça. Un peu.
2: C'est un petit peu ça l'idée.
3: Par contre, le problème, c'est que, bon, ça dépend des brigades. Hein, parce qu'il y a des brigades où on n'est pas du tout accueillis parce qu'ils ne nous connaissent sûrement pas.
2: Il y a une méfiance. Et dans d'autres cas, en fait, il y a une cohabitation, voilà. Et une collaboration.
3: Et oui, il y a des brigades où ça se passe vraiment très très bien et on est très bien reçus, quoi.
2: D'accord. Bon, ouais. Faut savoir aussi qu'ils ne peuvent pas, eux, se subdiviser.
3: Non.
2: Voilà. Et il y a des effectifs et il faut qu'ils fassent avec le nombre de personnes.
4: D'un point de vue légal, une personne majeure a tout à fait le droit
2: de disparaître. Alors justement, vous recherchez quel type de personnes, donc dans quelle situation? Est-ce qu'on peut donner quelques exemples? Par exemple, on parlait de jeunes qui fuguent.
3: Oui.
2: Vous avez des gens qui disparaissent aussi volontairement?
3: Oui, complètement, même beaucoup. Hein. On a eu pas mal d'affaires par rapport à ça, qui se coupent de leur famille, en fait, parce que bon, ils ont eu un problème avec la famille ou parce qu'ils ont envie de vivre leur vie, tout simplement.
2: Mais pardonnez-moi, on peut disparaître comme ça?
3: Oui, on a le droit. Mais complètement, oui.
2: C'est-à-dire n'exister pour personne?
3: Oui.
2: Oui. Ok, on fait comment? Je plaisante.
3: Non, ça vous intéresse.
2: Et puis suite à cette émission, Yannick a disparu.
3: Voilà, on le recherchera alors.
2: Voilà, c'est ça. On n'aurait pas de mal à le retrouver.
4: Il y a plein de cas de figure possibles. Il peut y avoir des personnes qui ont, oui, des problèmes avec leur famille, ou dans la catégorie aussi des LGBT, etc., qui ne sont pas acceptés dans leur vie, dans leur milieu. Qui veulent changer d'identité presque. Hein. Il y en a qui vont à l'étranger, forcément, mais ça peut être ailleurs en France. Après, bon, malheureusement, il y a des affaires plus sombres.
3: Oui.
4: Donc ça, il y en a aussi. Il faut être préparé à ça.
3: Justement, pour une jeune fille qu'on a eue, c'était parce qu'il y avait vraiment un gros problème dans la famille d'inceste. Et puis, voilà.
2: Donc elle a décidé de quitter son foyer.
3: Pour se protéger,
4: C'est souvent une fuite d'un danger ou d'une situation inconfortable.
3: Voilà.
4: Et après, bon, y a des cas... très connus, de gens qui s'en vont et qu'on ne retrouve jamais. Alors après, on en reparlera un petit peu après, mais nous, on fait un travail de petite fourmi avec les moyens que nous avons, c'est-à-dire financièrement quasiment pas.
2: Oui.
4: Donc c'est vraiment beaucoup de bénévolat et de bonne volonté, et on donne de notre temps, de notre énergie, etc. Mais c'est vrai que les moyens sont limités.
3: Oui, c'est ça.
2: Alors justement, vous allez nous raconter comment on mène l'enquête. C'est-à-dire, on vous signale les choses, une personne a disparu, comment ça se passe après la suite au troisième épisode, dans un instant, surtout vous ne bougez pas.
0: Voilà, et comment se passent les recherches dans quelques minutes, on va le savoir aussi comment l'enquête est menée avec les invités d'Yannick Leflo ce matin, Anne Épier et Gillette Catherine de l'association de recherche de personnes disparues.
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0: Un petit coup d'œil sur vos conditions de circulation. Priscille vient de nous appeler pour nous signaler un chevreuil sur la 84, sens Caen, Rennes, sens Nord-Sud, à Ruffigny. Soyez extrêmement prudents. Un chevreuil est sur la 84 en ce moment. Priscille nous le signale. De Caen vers Rennes, sens Nord-Sud, à Ruffigny précisément. Si vous rencontrez des difficultés comme Priscille, ayez le bon réflexe, que vous soyez à Avranches, Granville, Coutances, Saint-Lô ou Cherbourg, et dites-nous comment ça circule si vous rencontrez le moindre problème en chemin. 02 33 23 13 23. Jane Birkin pour vous accompagner sur la route avec Ex-Fan des 60s. Bonnes vacances et bonne route.

0: Ici Cotentin avec Jane Birkin, ex-fan des 60s. On s'intéresse aux personnes disparues ce matin. Un petit coup de projecteur d'ailleurs sur l'association de recherche de personnes disparues. En France, près de 70 000 personnes disparaissent chaque année. 50 000 mineurs et 20 000 majeurs.
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0: Et à cette occasion, parlons-en avec Yannick Leflo, Anne Épier et Gillette Catherine de la RPD, association de recherche de personnes disparues.
3: Comment ça se passe au départ? On vient vous signaler une disparition, on l'a dit. Oui. Et après, vous regardez sur Internet, vous allez sur le terrain. Racontez-nous une enquête.
4: Il y a déjà un avis de recherche.

0: De voisinage, la famille, on interroge tout le monde. Après, on se fait beaucoup de visio, d'audio entre nous pour pouvoir discuter de ce qu'ils ont trouvé et comment, vers où aller, qu'est-ce qu'il faut chercher, voilà. On discute, il y a beaucoup de communication.
1: Quoi. Vous êtes plutôt bien reçu ou
0: Oui, dans les familles.
2: Les gens nous parlent. Et quand il s'agit après de parler officiellement, c'est plus compliqué.
1: Oui, ça bloque un peu.
2: Voilà. C'est pour ça qu'on est complémentaire aux forces de l'ordre, puisqu'il y a des personnes qui ne veulent pas parler aux forces de l'ordre, voilà. Qui ne veulent pas, mais qui nous donnent à nous des infos. Mmh. Donc ces infos, on les redonne après à la.
1: Mais il n'y a pas un peu de méfiance quand vous arrivez quand même? Et qui sont ces dames qui me posent des questions par rapport à un tel ou un tel?
0: Oui, ça arrive. Il y en a qui se cachent un peu. Voilà, oui, c'est vrai que c'est un peu. Ouais.
1: Donc vous recherchez une personne qui a disparu, oui. On peut prendre l'exemple d'une jeune femme, c'est ça?
0: Qui avait disparu sur Valogne, oui, par exemple.
1: Et comment ça se passe après? C'est vous recoupez des informations, vous trouvez des choses sur Internet?
0: Eh ben nous,
1: comment
0: oui.
1: Vous avancez dans votre enquête?
0: Donc déjà, dans un premier temps, pour cette affaire, nous on était partis directement dans la famille et faire tout le voisinage. On a fait pas mal d'appartements, hein, et donc on a appris pas mal de choses, et puis... avec la presse qui nous a beaucoup aidé,
1: qui a relayé vos
0: voilà infos, donc on a eu beaucoup d'appels, beaucoup d'informations, donc comme quoi la jeune fille était sur Cherbourg dans le milieu des SDF et tout, donc nous y sommes allés parce que nous nous déplaçons quoi, et en fait on a eu aussi des informations par la police et il s'avère qu'elle était sur Paris, donc on a pu envoyer si vous voulez dans nos réseaux parisiens une publication de la vie de recherche. Et donc, il y a une assistante sociale de Roissy-Charles de Gaulle, l'aéroport, parce qu'ils ont un endroit où tous les SDF viennent dormir la nuit. Et donc, elle nous a appelé en disant, je crois que je l'ai retrouvée. Mmh. Et en fin de compte, la jeune fille était partie là-bas, quoi. Mais bon.
2: Il y a eu aussi une chaîne de solidarité qui s'est montée.
0: De solidarité formidable.
2: On a aussi contacté tout ce qui était social sur l'agglomération de Cherbourg.
1: Donc l'idée, c'est aussi ça, c'est de provoquer cette chaîne.
0: Oui, voilà, exactement.
1: De la lancer de façon à ce qu'après, la toile s'étire sur l'ensemble.
0: Exactement, c'est ça le but, en fait. Il n'y a que comme ça qu'on arrive à.
2: Et en multipliant les canaux, les réseaux sociaux sont incontournables maintenant. Mmh. Mais il y a eu aussi la presse, donc la radio.
1: Voilà, il faut multiplier les réseaux de diffusion.
0: Exactement, voilà, c'est ça.
1: Donc ça, j'ai bien compris. Et vous finissez par retrouver parfois des personnes, ça s'est vérifié avec cette jeune fille. Et comment ça se passe après? Parce que est-ce que les personnes sont contentes d'être retrouvées ou pas? Souhaitent-elles être...
0: cette jeune fille-là,
1: Vous allez nous expliquer tout cela d'ici quelques instants. Surtout, vous ne bougez pas.
3: Et oui, et quel est le pourcentage de réussite pour retrouver quelqu'un? La suite sur Ici Cotentin, dans quelques instants. La musique est là aussi pour vous accompagner. Et puis quelques idées aussi pour sortir juste après. Calvin Harris avec Katy Perry, Pharrell Williams avec Fills. Bonne matinée.

0: Ici Cotentin avec Calvin Harris, Katy Perry, Pharrell Williams avec Fields. Vous avez envie de sortir, ça tombe bien, dites donc.
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0: Car le pays d'art et d'histoire du Clos du Cotentin, Valogne, vous propose de nombreuses visites cet été. Vous pouvez découvrir les belles demeures du petit Versailles normand les samedis 8 et 22 août prochains à 10h30. Une visite guidée, immersive, qui vous emmènera jusqu'au 18e siècle pour profiter de ce voyage dans le temps. Rendez-vous place du Château à Valogne. Billets qui sont en vente auprès du guide avant le départ de la visite et puis dans les offices aussi de tourisme sur encotentin.fr. Le tarif est de 6 euros, 3 euros en tarif réduit. C'est gratuit pour les moins de 18 ans. Et puis si vous êtes en vacances, c'est vrai que le sport de l'été, c'est bien la pétanque, on le sait. Hein. Tu tires ou tu pointes. Pour amuser toute la famille, rendez-vous au boulodrome de Tour-la-Ville pour un concours de pétanque en semi-nocturne. C'est ce soir dès 18h. Le tarif en doublette est de 12 euros.
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0: Et voici François Fellman, rien que pour toi.

0: avec François Fellman, rien que pour toi. Bienvenue chez vous, mène l'enquête aujourd'hui avec Yannick Leflot, Anne Épier, Gillette, Catherine de la RPD, l'association Recherche des Personnes Disparues, association donc qui va vous passionner et vous allez voir que certaines histoires peuvent se terminer, parfois même très bien.
1: Vous retrouvez les personnes, c'est là où je voulais aussi en venir. Comment réagissent-elles ? Heureuses d'avoir été enfin retrouvées ou parfois un peu déçues parce que, on le disait, certaines personnes souhaitent disparaître, en fait.
2: Oui, ça dépend.
1: Comment ça se passe ?
2: Eh ben, ça dépend des personnes. Il y a des personnes qui sont parties sur un coup de tête, hein, mais qui ne veulent pas du tout être retrouvées. Donc là, quand on les contacte, elles disent non, on ne veut pas reprendre contact. Donc là, la famille, on leur dit, voilà, elle va bien, mais bon, voilà. Mais par contre, il y a des personnes, oui, qu'on a vues, nous, qui sont revenus parce que ils savaient pas comment faire pour revenir, quoi, en fait. Quand on est parti, des fois, en claquant la porte et suivant les conditions dont ça s'est passé.
1: On n'a plus le chemin pour revenir.
2: Exactement,
1: On a rompu, on ne sait pas comment renouer le contact.
3: Et quelquefois, c'est d'apprendre que la famille est en souffrance qui les fait revenir.
2: Aussi,
3: ou au moins contacter.
1: Alors, à ce moment-là, vous intervenez, vous êtes le lien
2: entre
1: les deux.
2: On les met en contact, Oui, voilà, tout à fait, oui.
1: Vous avez dû vivre des moments pleins d'émotions, en fait,
2: à
1: vous entendre.
2: Oui, oui,
3: il y a des
2: oui.
3: choses rigolotes, là. Par exemple, la personne qu'on a retrouvée en prison.
1: Expliquez-moi.
3: qui avait disparu vis-à-vis de sa famille. Et finalement, c'est en prison qu'elle n'a pas souhaité communiquer avec sa famille.
2: Non, elle veut qu'on fasse les entremetteuses.
3: Oui,
2: mais nous, on ne peut pas se permettre. Une fois qu'on l'a retrouvée,
3: Au lieu d'intermédiaire, c'était entremetteuse, parce qu'on a correspondu.
2: Par écrit.
3: Par écrit. Et là, on découvre des histoires familiales rocambolesques.
2: Oui, voilà.
1: Et alors, faudra écrire des bouquins. Mais là,
2: Oui, mais on pourrait, je vous assure, oui.
1: Là, on est vraiment sur le territoire français. Si jamais vous avez, dans votre recherche, dans votre enquête, découvert que la personne, au final, a franchi l'Atlantique, par exemple, comment ça se passe à ce moment-là? Parce que vous vous arrêtez au bord de la mer et vous dites, tant pis.
2: Non. On a une cellule internationale, justement,
1: D'accord.
2: Et donc, quand c'est ça, on les appelle, et puis c'est eux, après, ils ont des contacts dans tous les pays, quoi. Et puis, on fait nos recherches comme ça.
1: Et vous êtes tenu informé à ce moment-là, vous-même?
2: Bien sûr, oui. En plus, nous... chez nous, la personne qui est présidente de la cellule internationale, c'est quelqu'un qui faisait partie de notre groupe en Normandie. Donc, c'est quelqu'un avec qui on a contact très, très régulièrement, quoi.
1: D'accord.
2: Ouais.
1: Je suis désolé, mais ça me semble complètement passionnant. Alors, j'ai quand même une question. Il faut qu'on parle d'argent. Je suis désolé, on est...
2: Oui, on n'a pas d'argent.
1: Comment est-ce que vous faites? C'est au Québec, tu pars, tu nages. T'as pas le choix.
2: Voilà, c'est ça. Non, en fait, quand on adhère, on paye 40 euros à l'année, comme toute association. Et quand on prend un dossier de personnes disparues, on prend aussi 40 euros, c'est pour tous nos frais d'essence, quand on part quelque part, tout ce qu'on peut faire, quoi. On ne prendra jamais rien d'autre, jamais on ne demandera autre chose. Mais autrement, non, on n'a aucun...
1: Donc vous faites ça sur vos deniers personnels?
2: Oui, exactement.
1: D'accord.
3: Parce que il faut que ce soit une passion à l'origine, et donc voilà.
2: Oui, c'est une passion.
1: Ok, très bien. J'ai compris. Certains s'achètent des fringues, vous recherchez des personnes.
2: C'est ça.
1: Chacun son truc. Merci à vous d'être passé.
2: Merci beaucoup.
1: On s'y est en courant. On va voir un petit peu au fil des mois.
2: C'est gentil de nous avoir reçus. Merci beaucoup.
1: À bientôt.
2: Merci.
3: Au revoir.
0: Anne Épier, Gillette, Catherine de la RPD, l'association de recherche des personnes disparues. Et pour en savoir d'ailleurs un peu plus sur l'association, arpd.fr.
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0: 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Il est 9h46.
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0: Ça y est, vous êtes en vacances. Vous allez pouvoir profiter des baignades, du soleil, des barbecues en famille, des jeux de société en plein air. Vous allez pouvoir en profiter pleinement comme Franck, lui, qui aime flâner sur le port.
2: Je regarde les bateaux, je regarde le bord, je regarde les gens, je prends l'air, je me détends. Bonjour, je m'appelle Franck. Mon petit plaisir de l'été, c'est venir flâner sur le port, que ce soit qu'à Alexandre III ou Chantraine. J'aime bien venir parce que je regarde les bateaux, je regarde le port, je regarde les gens, je prends l'air, je me détends en fait. Depuis qu'ils ont aménagé les pistes cyclables, c'est que du bonheur.
3: Vous venez à vélo, c'est ça?
2: Oui, je viens à vélo, on va dire, dès que je peux, en général trois fois la semaine. J'habite sur Écœur-de-Reville. Moi, je prends la voie qu'ils ont aménagée là au-dessus de la gare, la voie du Homé, je crois. Et c'est que du bonheur à rouler en vélo sur toutes ces pistes cyclables en fait.
3: Et vous venez aussi à l'année ou particulièrement l'été?
2: Moi, je viens toute l'année, mais plus souvent l'été quand même. Avec le temps, c'est un plaisir.
3: Qu'est-ce que vous pouvez souhaiter aux auditeurs et auditrices d'ici Cotentin pour cet été?
2: De venir découvrir Cherbourg. C'est une belle ville. Tout est joli à droite à gauche en fait. Et le port, bien évidemment. Et moi, je trouve que le meilleur des étés, c'est sur Cherbourg.
0: Merci beaucoup Franck pour cette jolie promenade sur le port de Cherbourg. Céline Dion revient avec une chanson et une collaboration. Elle travaille avec Jean-Jacques Goldman d'ailleurs sur un album en français. Dansons, donc c'est une chanson qui est signée par Goldman. Voici Céline Dion.

0: Céline Dion avec Dansons. Merci d'écouter ici Cotentin. On va s'intéresser maintenant, eh bien, à votre petit lapin que vous adorez. Alors, beaucoup de gens pensent que pour un lapin, une petite cage, un peu de foin, ça suffit. Alors que vous allez voir, pas du tout. Explication avec notre vétérinaire ce matin, le docteur Pierre Fabin.
1: Un lapin, c'est un animal intelligent, social, très actif, qui a besoin d'explorer, de gratter et de sauter. Bref, d'espace. L'espace de vie idéal d'un lapin, c'est un territoire où il peut bouger librement tous les jours, plusieurs heures, voire en permanence. Une grande cage ou un enclos XXL, c'est bien pour la nuit quand vous vous absentez. Mais dès que vous êtes là, il doit pouvoir sortir. L'idéal, c'est carrément un lapin en liberté dans toute la maison, ou au moins dans une pièce sécurisée. Et le must du must, c'est un accès à l'extérieur.
0: Bah oui, mais alors comment on aménage son espace de vie avec un lapin qui gambade partout ?
1: Un coin dodo bien moelleux, un coin litière, parce que oui, un lapin, ça s'éduque très bien à la propreté. Une gamelle lourde pour ne pas être renversée, un biberon ou une coupelle d'eau propre, et surtout une quantité illimitée de foin. C'est 80% de son alimentation, et pour le reste, des cachettes, des tunnels, des cartons à grignoter, des planches à ronger, tout ce qui lui permet d'exprimer ses comportements naturels. C'est comme ça qu'on évite l'ennui, l'agressivité ou les troubles digestifs. Et bien sûr, il faut sécuriser l'espace. Un lapin, ça ronge les fils électriques, ça grimpe parfois sur les canapés, ça explore les moindres recoins, donc on protège les prises, on planque les câbles et on évite les plantes toxiques. Un peu comme on le ferait avec un bébé en fait.
0: Oui, bah pour l'accès à l'extérieur, quels sont vos conseils ?
1: Laisser sortir son lapin, c'est une super idée, à condition que ça soit bien sécurisé. Le jardin doit être clôturé et anti-fugue, parce qu'un lapin, ça creuse vite et ça peut passer sous les grillages. Et attention aux prédateurs, un chien, un chat ou même un rapace peuvent s'en prendre à lui. Donc accès à l'extérieur, oui, mais toujours sous surveillance. Pour le balcon, idem, pas question de le laisser seul sans surveillance. J'ai déjà vu des lapins tomber du 4e étage. Il faut de l'ombre, de l'eau fraîche et jamais un soleil direct en été, car les lapins aussi, ça peut faire des coups de chaud. En suivant toutes ces recommandations, votre lapin vivra dans des bonnes conditions et un lapin heureux, ça peut vivre une bonne dizaine d'années.
0: Ah bah donc profitez-en bien de votre petit lapin tout doux et c'est trop mignon. Merci beaucoup pour tous ces conseils, cher vétérinaire. Dans quelques instants, les infos locales de 10h dans quelques minutes, et puis bien sûr Youssou N'Dour et Néné Chéri avec cette magnifique chanson 7 Seconds, c'est juste après ceci.
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0: Vous soyez dans votre voiture, en train de déjeuner, au camping ou tout simplement au travail, soyez les bienvenus. C'était Youssou N'Dour et Néné Chéri avec 7 Seconds.
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0: Nous sommes le vendredi 7 août et il est 10h. Les infos, Sarah Saltiel-Rago, bonjour.
2: Bonjour Aurore, bonjour à tous. L'accident mortel avait eu lieu en pleine nuit la semaine dernière. Celui d'un jeune de 16 ans en trottinette renversé par une voiture dans le Val-de-Serre. Il avait donc succombé à ses blessures. Son enterrement a lieu ce matin à Vraville sur la commune de Vic-sur-Mer. Dans cette affaire, une enquête est ouverte et les premiers éléments indiquent que le conducteur de la voiture était alcoolisé. 17 tonnes de paille parties en fumée. C'est la remorque d'un engin agricole qui a pris feu hier sur la commune du Désert dans le Saint-Lois. C'était en fin de matinée, 30 pompiers ont été mobilisés et leur intervention a duré toute la journée. Ils sont notamment parvenus à éviter la propagation des flammes à un sous-bois à proximité. Et alors que la moindre étincelle peut donc provoquer un incendie, la fête de la carotte à Créances préfère rester prudente. Elle annule donc son feu d'artifice prévu normalement demain sur la côte ouest. Une sécheresse qui conduise certains événements là à être même complètement annulés. Il n'y aura pas de saut d'obstacle à Saint-Valaouque. Dans une semaine, la piste est impraticable et les restrictions d'eau empêche de l'arroser. La société hippique organisatrice de l'événement renonce donc. Deuxième match de préparation pour les handballeurs de la GS Cherbourg ce soir. Ils sont en plein stage dans le Calvados à Oulgat avant la reprise du championnat de Pro League. Et les Mauves se frottent à une équipe de Star League ce soir, match contre Dunkerque. C'est une ascension mythique. Le peloton du Tour de France Femmes s'attaque au Mont Ventoux aujourd'hui. Départ de la Voulte-sur-Rhône en Ardèche à 12h50. Et le maillot jaune est toujours sur les épaules de la Suisse Marlène Roy. La Française la mieux classée est désormais Cédrine Kerbaol, 8e au général. La tenante du titre, Pauline Ferrand-Prévot, elle est 15e. Et puis toujours en cyclisme, Benoît Cosnefroy contraint d'abandonner dans la 4e étape du Tour de Pologne hier. Le revillé de l'équipe UAE a été pris dans une lourde chute. L'autre manchois de la course, Paul Lapeyra, de son côté, fait une belle opération là. Il remonte à la 7e place au général à 28 secondes du leader. La météo aurore et du soleil. Un ciel bleu par la fenêtre derrière vous.
0: Exactement. Alors, c'est vrai qu'il faudra attendre la fin de la journée, fin d'après-midi pour voir quelques nuages sur la baie du Mont-Saint-Michel et aussi sur Mortain. Le vent, il est faible dans l'ensemble. Température pour les maximales 22 à 26 degrés. On note 19 en ce moment si vous êtes à Jobourg, 20 degrés à La Pernelle, 21 à Cherbourg, ainsi qu'à Valogne. Il fait 20 à Coutances, ainsi qu'à Créances, où se déroulera, comme vous le disiez, la fête de la carotte avec Marché du Terroir, ambiance plutôt festive à vivre avec votre radio locale ici Cotentin. Et comme vous le disiez également, Sarah, en raison du risque d'incendie suite à la sécheresse, le feu d'artifice est annulé, on le comprend bien.
2: Mais lundi, tout le reste est bien maintenu.
0: Ah bah oui, bien sûr.
2: C'est toute la journée demain.
0: Les carottes seront bien présentes. Lundi suivi donné par Soleil Info, il est de 6, protection solaire donc impérative. Bonne crème solaire, évitez l'exposition entre 12h et 16h. Le pont tournant, quant à lui, à Cherbourg, devrait manœuvrer si un bateau se présente entre ou sort du port à 14h37. Et vous qui êtes sur la route, Priscille, nous signalez un chevreuil sur l'A84 de Caen vers Rennes, sens nord-sud à Rouffigny. Donc soyez vigilants si vous êtes sur cet axe ou que vous soyez d'ailleurs, vous pouvez nous appeler pour nous signaler toutes vos difficultés au 02 33 23 13 23. Merci beaucoup Sarah.
2: Avec plaisir.
0: Belle journée à vous sous le soleil.
2: Bon week-end.
0: Merci, bon week-end. Prochain point avec l'info tout à l'heure à 11h.
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0: Et voici le groupe Téléphone, New York avec toi.

0: Ici Cotentin avec le groupe Téléphone, New York avec toi.
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0: Bonjour et bienvenue, on passe cette matinée ensemble jusqu'à 11h avec dans quelques instants notre rendez-vous solidaire. Camille Fontenelle, chargée de la communication à NRTR, basée au Salon des Énergies à Saint-Lô, nous parlera de travaux de rénovation. Vous allez voir qu'ils ont vraiment besoin de vous pour ces travaux de rénovation avec des chantiers bénévoles dont on parlera dans quelques minutes. En attendant, voici Tame Impala et Janie avec Dracula.

0: avec Tame Impala et Janie à l'instant.
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0: Ici Cotentin solidaire avec Camille Fontenelle, chargée de la communication à NRTER, basée au Salon des Énergies à Saint-Lô. Bonjour Camille.
2: Bonjour.
0: L'association NRTER qui vous accompagne, vous qui nous écoutez, si vous avez des travaux de rénovation à faire, avec des chantiers solidaires. Comment ça se passe, cette solidarité autour des travaux de rénovation, Camille ?
2: Eh bien, donc là, en ce moment, et pendant tout l'été, on réalise des chantiers participatifs chez des habitants de notre territoire, dans la Manche, où on organise un chantier participatif en faisant appel à vous, à des bénévoles, pour participer. Et c'est ouvert à toutes et tous, avec la seule motivation des personnes et l'envie d'apprendre sur ces chantiers.
0: Alors, il y a deux fois plus de chantiers cette année ?
2: Tout à fait. En fait, on innove cette année. On pousse le dispositif un peu plus loin pour aider plus de personnes et aussi pour offrir davantage d'opportunités de venir apprendre sur nos chantiers. Donc, on a embauché un second accompagnateur de chantier participatif. Donc, puisque dans ce contexte-là, on a un professionnel, on est encadré par un professionnel dont la formation, c'est le bâtiment et la restauration du bâti ancien. Et ce professionnel va être là présent toute la journée pour vous accueillir déjà dans un premier temps, faire connaissance, vous présenter la maison, là où les propriétaires, et présenter le chantier, ce qu'il y aura à faire dans la journée, distribuer les tâches, et ensuite vous mettre à l'aise, vous guider tout au long de la journée.
0: Alors quels sont les critères pour être aidé avec un chantier de rénovation par l'association NRTER ?
2: Alors on s'intéresse principalement à des ménages, des familles, des personnes qui sont propriétaires occupants de leur maison et qui ont une maison, on va dire, soit en mauvais état, soit qui a un besoin de travaux, soit qui n'est plus adapté à la famille, peut-être parce que la famille a grandi, ou des maisons aussi où on dit des gens qui sont en précarité énergétique, c'est-à-dire que les besoins de chauffage représentent trop d'argent à l'année et ça permet pas de vivre confortablement avec des factures correctes. Donc on aide ces personnes à améliorer l'existant via des solutions de rénovation écologique en utilisant des matériaux locaux et naturels.
0: Et qui finance ?
2: Alors dans nos financeurs, on a de l'argent public, on a le département de la Manche, on a la région Normandie qui nous aide, on a eu parfois l'État qui nous a aidés via l'ADEME par exemple, et puis on a des fondations privées qui s'engagent auprès de nous. Alors des fondations vertueuses telles que la Fondation pour le Logement, AG2R La Mondiale, la Fondation Maïf, et ainsi que des collectivités locales, par exemple c'est le cas pour Saint-Lô Agglo en ce moment.
0: Alors n'hésitez pas à rejoindre le réseau de bénévoles. Si on a envie de vous rejoindre pour cet été, comment on s'y prend, Camille Fontenelle ?
2: Alors nous avons un site internet que vous trouvez très facilement. On a une page Facebook. Et puis, si vous êtes intéressé, là, dès après cette annonce, vous pouvez nous appeler au 02 33 74 79 31. Et vous pouvez vous faire connaître et dire que vous êtes intéressé. Et ensuite, on cherchera ensemble à vous trouver des dates où vous pouvez être disponible sur nos chantiers.
0: Voilà.
2: Si je puis me permettre, on a un chantier la semaine prochaine, lundi 10, mardi 11 et mercredi 12, où on cherche encore deux personnes pour compléter le groupe de bénévoles.
0: Donc, à votre téléphone dès maintenant. Merci beaucoup, Camille Fontenelle, chargée de communication à NRTER à Saint-Lô. Merci, bel été. À bientôt.
2: Merci.
0: Au revoir.
2: Vous aussi.
0: Merci.
2: Au revoir.
0: Voici Étienne Daho, des heures hindoues.

0: Psychotempe avec des heures hindoues, c'était Étienne Dao. La suite en musique avec Johnny Hallyday qui arrive dans quelques instants avec Gabriel. Et puis, vous qui ne savez pas trop comment occuper vos prochains jours, l'Office de tourisme Baie du Cotentin sera là avec Virginie Guillotin, qui est médiatrice culturelle à la ferme musée du Cotentin à Sainte-Mère-Église, pour parler des différentes animations qui vous sont proposées à la ferme musée du Cotentin à Sainte-Mère-Église la semaine prochaine. On en reparle dans quelques minutes. Belle matinée.
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0: Ici Cotentin avec Gabriel. 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Elles sont pour vous, 02 33 23 13 23.
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0: Vous avez pas mal d'activités dans la région qui vous sont proposées tout l'été par les offices de tourisme de notre territoire. J'accueille à cette occasion Virginie Guillotin, la médiatrice culturelle à la ferme musée du Cotentin de Sainte-Mère-Église. Bonjour Virginie.
3: Bonjour.
0: Alors des animations à la ferme musée du Cotentin, c'est vrai qu'il y en a pas mal cet été. C'est la semaine prochaine où vraiment aussi vous allez pouvoir amuser toute la famille avec différentes animations. L'atelier fabrique ton écusson en toile de parachute. Ça c'est amusant, dites donc, lundi prochain.
3: C'était pour faire un lien avec l'exposition sur la réutilisation du matériel militaire du débarquement. Mmh. Et donc c'est de la toile de parachute de loisir récupérée et j'ai fait appel à une commerçante de Sainte-Mère-Église qui va vous aider à le broder et à fabriquer un petit écusson avec lequel vous repartez en souvenir.
0: Oh, ça c'est génial, atelier de récupération de toile de parachute et repartir avec sa petite pièce brodée main, c'est sympa, c'est sur réservation, ça aura lieu lundi donc prochain 14h30 et 16h, sur réservation dès maintenant, j'imagine, pour pouvoir avoir sa place. Et 3€ par personne, hein, c'est ça ?
3: C'est ça, exactement.
0: En plus de l'entrée au musée, hein, pour ceux qui souhaitent quand même voir le musée, et ça c'est important. Sur réservation, pour avoir le numéro, vous nous contactez ici Cotentin au 02 33 23 13 23. Et pour les gourmands, il y a aussi une confection de sablé jeudi prochain à 14h30.
3: C'est sablé au beurre d'Isigny et cuit au four à bois de la ferme.
0: Ah, ça c'est sympa.
3: Et là aussi, vous repartez avec vos biscuits.
0: J'allais dire, est-ce qu'on repart aussi avec les biscuits ou on les mange sur place?
3: Bien sûr. Ah ben, comme ceux qui résistent à ne pas les manger sur place.
0: À la tentation.
3: C'est ça.
0: Bon. Et alors, justement, quand on parle de bon beurre, le bon beurre de chez nous, hein, parce que forcément on est normand ou on ne l'est pas, mais en tous les cas on peut être gourmand, jusqu'au 25 août, tous les mardis, il y a aussi un atelier de fabrication de beurre à la baratte.
3: C'est ça, on fabrique le beurre ensemble avec les visiteurs, on le déguste ensemble également à la fin. En revanche, ils ne repartent pas avec. Et on peut l'aromatiser avec des plantes qu'on prélève dans le potager du musée. Par exemple, mardi dernier, c'était avec le thym qui est en fleur en ce moment. Donc, on a mis la branche de thym avec les fleurs.
0: Oh, c'est incroyable, ça. Et voilà. Alors, ça doit avoir un super goût.
3: C'est pas mal, hein, ouais.
0: Ah bah ouais, ça, franchement, du bon beurre fraîchement obtenu, et puis alors, une bonne tranche de pain, ça c'est sympa. Là aussi c'est sur réservation, donc c'est jusqu'au 25 août, c'est tous les mardis à 14h30, donc n'hésitez pas à prendre tous les renseignements dont vous avez besoin en nous appelant au 02 33 23 13 23. Merci beaucoup, vous avez réveillé nos papilles, Virginie Guillotin ce matin, médiatrice culturelle à la ferme musée du Cotentin, Sainte-Mère-Église. Un bel été à vous, merci beaucoup d'avoir été avec nous ce matin. À bientôt.
3: Bonne journée, merci.
0: Bonne journée. Voici Catherine Lara avec Nuit Magique pour vous accompagner. Il est 10h25.

0: Ici Cotentin avec Catherine, Lara et Nuit Magique.
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0: Chaque jour, environ 500 dons de sang sont indispensables en Normandie pour soigner les malades. Alors faites un don à vie aux veines pleines de vitalité. Vous l'aurez compris, votre sang est vital pour soigner, transfuser, guérir. Vous allez pouvoir donner votre sang donc à la salle des fêtes de Gouville-sur-Mer. C'est donc le 19 août prochain, noté sur votre agenda, de 10h à 13h. Il y a 50 places de disponibles. La Chambre de métiers et de l'artisanat propose de vous accompagner également dans votre projet, création ou reprise d'entreprise. Un conseiller de la CMA Normandie sera donc disponible sur rendez-vous pour vous accompagner. Si vous désirez un rendez-vous, il faut vous inscrire avant le 12 août prochain. Vous serez ensuite reçu le 13 août de 9h30 à 12h30 à Saint-Lô. Et bien sûr, c'est gratuit. Notez qu'il y aura une permanence avec un conseiller de la Chambre de métiers et de l'artisanat. Le 10 août, c'est donc à l'antenne d'Avranches. Plus d'informations sur contact50@cma-normandie.fr.
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0: Avant d'écouter la recette de riz crémeux donnée par Yannick Leflo et peut-être l'occasion aussi pour vous de gagner une côte de bœuf offerte par Ici Cotentin et la Fédération des bouchers charcutiers traiteurs de Normandie, voici la chanson d'Amy Winehouse, Back to Black.

0: C'est Cotentin avec Amy Winehouse, c'est Back to Black. Vous allez pouvoir, si vous restez bien sûr attentif à ce que va nous dire Yannick Leflot concernant sa recette, vous allez pouvoir gagner une côte de bœuf offerte par ici Cotentin, la Fédération des bouchers, charcutiers, traiteurs de Normandie, et un sac de légumes à aller chercher à la fête de la carotte à Créance ce samedi. Seulement si vous restez bien sûr très attentif et à l'écoute de cette succulente recette de riz crémeux.
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3: Je vous offre aujourd'hui une recette que j'ai eu la chance d'apprendre en compagnie d'un champion du monde de pâtisserie. Si, si. C'est un riz crémeux dont vous me direz des nouvelles. Il vous faut 150 g de riz rond, 80 g de sucre, 600 g de lait, une belle gousse de vanille et 220 g de crème qu'on va monter en chantilly. Suivez bien toutes les étapes de cette recette parce que c'est important pour obtenir un résultat parfait. Mettez votre riz 2 minutes dans de l'eau frémissante. Mais quand je dis 2 minutes, c'est 2 minutes. Ça va lui permettre en fait de s'ouvrir. Vous l'égouttez et vous le mettez à cuire cette fois dans le lait avec la gousse de vanille que vous aurez fendue et le sucre. Toute la difficulté de cette recette réside ici. En fait, le riz va absorber le lait, donc je ne peux pas vous dire combien de temps ça va durer. Il faut stopper la cuisson quand il a quasiment tout absorbé. Vous le mélangez un petit peu et vous le laissez refroidir. Quand il est bien froid, votre riz, vous allez monter donc votre crème en chantilly et vous allez l'ajouter à votre riz. Autre astuce, ça se fait en deux temps. Vous allez d'abord prendre une petite louche de crème que vous allez mélanger fortement à votre riz pour le détendre. Et ensuite, vous allez intégrer le reste de crème montée, délicatement cette fois, à votre riz. Vous le placez au frais. Vous pourrez ensuite le savourer tel quel ou le servir avec une petite compotée de fraises en saison ou de mangue, là c'est possible en plein hiver, avec un crumble maison, c'est splendide. Voilà, il n'y a plus qu'à.
0: Oh, ça a l'air drôlement bon tout ça, mais pour gagner une côte de bœuf et un sac de légumes pour aller donc profiter aussi de la fête de la carotte à Créance à samedi, il faudra aller chercher là-bas d'ailleurs. Dites-moi Yannick Leflot a partagé sa recette, vous l'avez entendu, de riz crémeux avec vous. Mais dites-moi, qui lui a donné sa recette? Et cette recette, c'est sa maman ou un champion du monde de pâtisserie? Qui lui a donc partagé cette recette de riz crémeux? Sa maman ou un champion du monde de pâtisserie? À vous cette bonne côte de bœuf. 02 33 23 13 23. Bonne chance à vous.
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0: Ici Cotentin avec Lipstick Polychrome, c'était Daniel Balavoine. Anna Valogne nous rejoint pour jouer. Bonjour Anna.
1: Bonjour.
0: Et bienvenue. Alors vous aimez, vous, le riz au lait, le riz crémeux?
1: Oui.
0: Ah, qu'est-ce que c'est bon. Mais alors la recette donc de Yannick qu'il vient de partager à l'instant concernant ce riz crémeux, eh bien elle lui a été donnée par qui? Sa maman ou un champion du monde de pâtisserie?
1: Champion du monde de pâtisserie.
0: Exactement, bravo. Vous gagnez une côte de bœuf offerte par Ici Cotentin et la Fédération des bouchers charcutiers traiteurs de Normandie, ainsi qu'un sac de légumes à aller chercher à la fête de la carotte samedi à Créances, donc demain. Super, bravo à vous.
1: Merci.
0: Ah, vous allez vous régaler, Anna, c'est génial. Bon, vous êtes oui. En vacances actuellement ou vous travaillez encore?
1: Non, je travaille.
0: Bon, bah super. Vous avez déjà pris des vacances ou elles viennent plus tard?
1: Non, elles viennent là dans 15 jours.
0: Bon, allez, encore 15 jours. Bon courage à vous, alors. Merci d'avoir joué avec nous. À bientôt.
1: Au revoir.
0: Au revoir. Et Clémence Castel aime nous faire découvrir les endroits qu'elle aime dans la région. On va partir dans le Saint-Lois avec elle maintenant du côté de Torigny-les-Villes. Clémence Castel, double championne hein, aussi, pas en pâtisserie, mais elle a quand même gagné deux fois Koh-Lanta, hein, votre émission favorite. Donc Clémence, on la retrouve maintenant.
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0: Et en fait, elle va nous faire découvrir plutôt l'aéroplume à Écosville.
3: Bonjour à tous, j'ai testé pour vous l'aéroplume dans le hangar à dirigeable d'Écosville. Une expérience que je n'oublierai jamais, une activité unique au monde qui vous permet littéralement de voler. Dans un cadre absolument saisissant, l'immense hangar à dirigeables d'Écosville, monument historique exceptionnel du Cotentin. D'abord, parlons du lieu lui-même, parce qu'il est extraordinaire. Ce hangar a été construit entre 1917 et 1919 par la Marine nationale française pour abriter les dirigeables qui traquaient les sous-marins allemands durant la Première Guerre mondiale. La structure en béton mesure 150 mètres de long, 40 mètres de large et 31 mètres de haut. Une vraie cathédrale industrielle, unique au monde, posée en plein milieu des champs normands. En arrivant, on a vraiment du mal à y croire. En plus de cette visite unique, le vol est une expérience inoubliable. Le principe est simple et magique. On vous harnache sous un gros ballon gonflé à l'hélium et une simple impulsion des bras, comme un battement d'ailes, suffit à vous soulever dans les airs. Vous flottez, suspendu entre ciel et sol, dans ce hangar gigantesque où vous vous sentez tout petit. Libéré de la pesanteur, on plane à plusieurs mètres du sol, on monte, on redescend. C'est la sensation la plus proche de voler comme un oiseau que j'ai jamais éprouvée. Même un peu vertigineux au départ, mais une fois lancé, on ne veut plus s'arrêter. L'activité est accessible à tous, dès 10 ans et jusqu'à 90 kg. Les moniteurs sont patients, encourageants, passionnés. La séance dure environ 30 minutes et vous pouvez même repartir avec un diplôme de plumonaute. Pour les enfants, c'est tout simplement magique. Et avant ou après le vol, la visite du musée attenant retrace 100 ans d'histoire du hangar avec des objets, des uniformes et des films d'archives fascinants. Mon conseil, réservez en avance car les créneaux partent très vite. Comptez 75 € par personne, ce qui est largement justifié au regard de l'expérience. Très belle journée à tous et surtout n'oubliez pas, les plus beaux voyages commencent bien souvent tout près de chez vous.
0: Une jolie découverte, merci beaucoup Clémence Castel. Notre rendez-vous c'est Tendance, la suite du programme avec Muriel Jourdan qui va nous parler de soirée paperasse entre potes. Apparemment c'est très tendance et ça peut aussi faciliter la vie, j'avoue. C'est une bonne idée. On en reparle avec elle après Taylor Swift et Hoplite, 10h45. Soyez les bienvenus.

0: Avec Taylor Swift et Hoplite, c'est tendance, c'est votre rendez-vous quotidien avec Muriel Jordan pour moins se sentir dépassé par ce monde qui va trop vite.
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0: Et Muriel, avec vous, donc on parle de soirée paperasse entre potes.
3: Oui, nous sommes nombreux à souffrir de phobies administratives, à retarder le moment de payer nos factures, à remplir la déclaration de revenus le dernier jour à 23h59. Vous allez me dire, rien de grave, hein ? Plein d'hommes et de femmes politiques en souffrent aussi de phobies administratives. Il y a qu'à voir combien oublient de déclarer tous leurs revenus ou leur patrimoine. Mais les pauvres, mais ils sont malades ! Souvenez-vous de Jérôme Cahuzac.
4: Je n'ai pas, monsieur le député, je n'ai jamais eu de compte à l'étranger. Ni maintenant, ni avant.
3: Oui, mais il n'est pas tout seul à souffrir, et puis c'est... Ah, on me souffle dans l'oreillette qu'il ne s'agit pas d'une maladie, ni d'une phobie administrative, mais bien d'une fraude fiscale. Ah bah, autant pour moi. Pour les autres, en réelle difficulté face à un tas de paperasses, il existe des soirées administratives entre potes. Des soirées admin, pour éviter de procrastiner quand on a 200 mails en attente, des factures à régler, des abonnements à résilier, et des courriers de réclamation qu'on a commencé à rédiger il y a... déjà 2 ans. Ah oui, ça commence à faire beaucoup. On vient avec sa pile de dossiers sous le bras dans une ambiance cool mais propice à la concentration. On s'occupe de tous les papiers qu'on a en cours. Il ne s'agit pas de déléguer, attention, plutôt de s'appuyer sur des gens et de se motiver grâce au collectif autour d'une bière et de chips.
0: Donc en fait, Muriel, on transforme une contrainte, gérée la paperasse, hein, ce qu'on n'aime pas vraiment d'ailleurs, en expérience partagée avec ses proches.
3: Oui, et ces soirées plaisent beaucoup aux adultes débordés qui se sentent parfois seuls et qui n'osent pas toujours demander de l'aide. Dans la rue, je vous ai demandé si l'idée d'une soirée admin vous plairait.
5: La paperasse, bah, on a chacun nos paperasses préférées. Donc,
6: Vous faites pas tout pour votre mari ?
5: Non, il est à la retraite, alors en plus on a le temps, on est tous les deux à la retraite.
7: Je trouve ça bien parce que personnellement je déteste tout ce qui est papier justement, et je pense que ça aide, ça pousse à le faire si on se rejoint et qu'on ramène tous nos papiers tous ensemble, et ben ça aide et je pense que c'est intéressant. Mais après ça dépend aussi si c'est des papiers très importants, peut-être que ça peut être difficile de se concentrer foncièrement dessus si on est avec nos amis quoi.
8: C'est ça, c'est que si c'est vraiment des papiers importants, on sait que quand on est entre amis, on se prend pas trop la tête.
3: Oui, attention, si vous devez remplir une déclaration URSSAF ou bien aux impôts avec plein de cases à cocher, famille recomposée, auto-entreprise, bénéfices non commerciaux, donations, revenus annexes. Si la soirée vire à la célébration du Beaujolais nouveau, arrêtez tout.
9: Hey, Mimu, tu peux corriger ma liste d'insultes au syndic ?
3: Non, mais arrête, Serge, donne-moi ce papier. Bref, les soirées administratives, c'est tendance, ce sont les seules soirées entre potes où l'on vous demandera vos papiers à l'entrée.
0: Mais oui, forcément, ça peut être drôle, mais pas que, surtout si c'est très important. Donc à faire entre copains ou entre potes, c'est une idée, c'est tendance, mais réflexion quand même à avoir peut-être avant. Dans quelques instants, on va aller faire un petit tour au camping d'ici Cotentin. L'été sera chaud avec Stéphanie Barrier. Le principe du jeu est simple, en 15 secondes, il faudra citer un maximum de mots ou d'objets. Et c'est comme ça que vous allez quand même comptabiliser des points. Les meilleurs sont ensuite qualifiés pour la finale en fin d'émission pour gagner un très joli cadeau du jour. Stéphanie nous dévoilera tout ça dans quelques minutes. Restez à l'écoute et inscrivez-vous dès maintenant si vous souhaitez jouer après les infos de 11h. 02 33 23 13 23.
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0: Ici Cotentin avec Nino Ferrer et la maison près de la Fontaine. Vous allez pouvoir vous amuser après les infos de 11h. L'été sera chaud avec Stéphanie Barrier, notre jeu de l'été. Bonjour Stéphanie.
1: Eh bien bonjour Aurore et bonjour à tous.
0: Alors Christelle, elle a joué hier avec vous. Il fallait que c'était un maximum de choses qu'on peut gonfler avec la bouche. Alors, faut avoir, pour gonfler un matelas par exemple, il faut du souffle là, pour, avec la bouche.
1: J'avais
0: ou un appareil.
1: Ah ouais.
0: Hein. Bah, vaut mieux parce que bon, bah, elle avait choisi la structure gonflable, écoutez.
1: Alors on y va. Ah bah oui, c'est sûr, on rebondit, hein, structure gonflable, voilà. Alors, je vais vous poser la question et ensuite, vous avez 15 secondes pour me répondre. On y va. Citez-moi un maximum de choses que l'on peut gonfler avec la bouche ou bien un appareil.
2: Un pneu, une piscine, un ballon, une bouée. Un matelas gonflable.
0: Bon, c'est pas mal déjà.
1: Ah, ça s'est même très bien passé hein, pour notre candidate. Hein. On a eu un jeune candidat d'ailleurs de 11 ans qui a cartonné également, mais qui malheureusement n'est pas reparti avec les cadeaux.
0: Bon, allez jouer et tenter l'expérience maintenant alors.
1: Tout à fait, au 02 33 23 13 23. Et pour savoir ce qu'il y a à gagner, il va falloir patienter. Mais c'est un beau cadeau. Faites-nous confiance. Je vous souhaite un bon week-end.
0: Merci, à lundi.
1: À la semaine prochaine, exactement.
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1: Une excellente fin de matinée. Il est 11h. Et à 11h, bien sûr, on fait tout de suite un point sur l'actualité. Et c'est avec Philippe Thomas.
4: Un bébé de 22 mois s'est noyé mardi dans le Pays d'Auge. L'accident s'est produit dans une piscine privée à Bonnebault. Le parquet de Lisieux a ouvert une enquête pour déterminer les circonstances du drame. Il avait participé au débarquement en Normandie dans l'opération Overlord depuis la mer en tant que matelot canonnier. Il a assisté au débarquement depuis la large de la plage d'Utah Beach. Le vétéran canadien William Wilson est décédé. Il avait seulement 19 ans le 6 juin 1944. Il était revenu plusieurs fois en Normandie pour les commémorations du D-Day. Une dizaine de militants antinucléaires s'est installée devant le Mont-Saint-Michel. Ils comptent y rester jusqu'à dimanche pour commémorer le 81e anniversaire des bombardements de Hiroshima et Nagasaki et demander l'abolition des armes nucléaires. Il n'y aura pas d'épreuve hippique de saut d'obstacle à Saint-Valaouge. Dans une semaine, le concours prévu du 14 au 16 août fait les frais de la sécheresse. La piste est impraticable et ne peut être arrosée pour cause de restriction de l'usage de l'eau. Et alors que la moindre étincelle peut provoquer un incendie, la fête de la Carotte à Créances est annulée, annule son feu d'artifice, pardon, prévu demain. 12 000 supporters attendus à Dornano ce soir. Le Stade Malherbe Caen en football reçoit Valenciennes pour la première journée de Ligue 3. Le peloton du Tour de France féminin, là, à l'attaque du Mont Ventoux aujourd'hui. Une partie du parcours est interdite au public en raison des risques de feux de forêt. La Normande Marion Bunel est 45e au classement général. Arrivée à vivre, vous en avez l'habitude, en direct sur votre radio. L'abandon de Benoît Cosnefroy dans la 4e étape du Tour de Pologne hier. Le manchois de l'équipe UAE a été pris dans une lourde chute impliquant plusieurs coureurs en tête du peloton. À environ 40 km de l'arrivée, Paul Lapeyra de son côté remonte à la 7e place au classement général. Et puis pour bien terminer leur stage de préparation au Houlgat, nouveau match de préparation pour les handballeurs de la JS Cherbourg face à Dunkerque cette fois-ci, équipe de Star League. Le match a lieu à 17h à Troarn dans le Calvados. La météo maintenant à quelques heures du début du week-end.
1: Bah, c'est une météo qui est plutôt sympa, en tout cas si vous êtes en vacances, bien entendu. Vous profitez du soleil, une belle journée ensoleillée avec un vent faible dans l'ensemble. Des températures maximales comprises entre 22 et 25 degrés, 26 degrés sur le Mortainais. On aura 24 degrés à Créances où se déroule la fête de la carotte. Hein. Évidemment, Philippe vient d'en parler dans son flash avec un marché de terroir, restauration. Par contre, vous l'avez entendu, il n'y aura pas de feu d'artifice. Hein. Voilà, c'était au programme. Mais bon, vu les conditions climatiques et l'état de sécheresse de notre département, bah écoutez, on va éviter hein, de mettre le feu, par exemple. Alors évidemment, c'est dommage parce que un feu d'artifice est toujours joli, mais bon, c'est la sécurité qui prime, bien entendu. Le week-end sera sympa également. Hein. Demain, on aura un petit peu plus de nuages, plutôt des nuages élevés. Et puis à partir de dimanche, retour du soleil pour tout le monde. Enfin, on aura tout de même une impression de beau temps demain, rassurez-vous. En ce qui concerne la route, on n'a pas de difficultés actuellement à vous signaler, pas de bouchons dans nos villes, donc ça roule plutôt bien et ça c'est chouette. Je vous donne les horaires du pont tournant à Cherbourg, 14h37 ou 16h37 si un ou des navires se présentent. Et si ça coince, un petit coup de fil au 02 33 23 13 23. Voilà, c'est Isabelle qui décroche.
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1: L'été sera chaud, je vais avoir besoin de 4 candidats pour jouer avec nous là d'ici quelques secondes. Nous allons partir à la découverte de notre camping. Hein. Vous le savez, chaque jour, c'est 4 lieux associés à 4 défis. Vous avez 15 secondes pour nous donner un maximum de réponses. On va écouter Gold avec Calicoba et ensuite, je vous donnerai la dotation du jour qui est très très sympa, faites-moi confiance.

0: Gold avec Calico Bass sur la radio ici Cotentin.
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0: Bon, bah ça y est, on est dans le camping. Il manque plus que vous. Il ne manque plus que vous. Le camping, 4 lieux. Tiens, je vais vous les donner, les lieux. Il y a le mini-golf, il y a le parking, il y a la réception. Réception du camping, hein, bien sûr. Et puis on a même nos cabanes dans les arbres. Voilà. Alors, à ces 4 lieux sont associés à chaque fois des défis. D'ailleurs, je vais vous poser une question et l'idée, c'est de me répondre un maximum de réponses, évidemment. Voilà, bonne, on l'espère, pour tenter d'accéder à la finale, un petit peu avant midi. Là, je vous poserai une question qui amènera une réponse chiffrée. C'est celui ou celle qui se rapprochera le plus de cette bonne réponse qui repartira avec le cadeau du jour. Alors, on y vient au cadeau du jour. 2 places pour une croisière avec les bateliers des Marais du Cotentin. Ça, si vous ne l'avez pas encore fait, ben, je vous invite vraiment à jouer avec nous pour tenter l'expérience. C'est génial. En fait, ils proposent des balades en bateau. Ils proposent également de la location de barques électriques au cœur du parc naturel régional des Marais du Cotentin et du Bessin. Ils sont situés à 40 ans. Voilà, 40 ans les Marais. Vous pouvez même déjeuner. Enfin, c'est assez formidable quand même. Vous verrez avec eux hein, pour toutes les modalités. Donc 2 places pour une croisière avec les bateliers des Marais du Cotentin. Et puis, pensez à appeler tout de suite. Ouais, je vous explique pourquoi. Ouais, faites-moi confiance une fois de plus. Hein. Bah, parce que s'il y a une égalité, ce sont les premiers inscrits qui seront sélectionnés pour la finale. D'où l'intérêt d'appeler dès maintenant Isabelle au numéro que vous allez entendre. Ou pas, je ne sais plus.
1: 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On joue jusqu'à midi avec Stéphanie Barrier.
0: Ah bah non, il ne l'a pas donné, monsieur. Hein. 02 33 23 13 23. Appelez-nous, amusez-vous, faites-vous plaisir. 2 places pour une croisière avec les bateliers des Marais du Cotentin. C'est vraiment à faire. Englishman in New York, c'est Sting.

0: sur la radio ici Cotentin avec Englishman in New York.
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0: Avec Claudine qui est à Gorges. Bonjour Claudine. Et
2: bonjour Stéphanie.
0: Comment ça va aujourd'hui?
2: Nous, ça va bien. Hein.
0: Ça va bien?
2: Bah oui, ça va. Je suis à la prise, dans des gros murs. Ça va.
0: Vous n'avez pas trop chaud?
2: Non, moi, je n'ai pas chaud. On a de la chance. Moi.
0: Oh oui, ouais. Je sais. Oh là là là.
2: Comme dit tout le monde, il n'y aura jamais assez de place en Normandie pour tout le monde, malheureusement.
0: Ah bah non, ça c'est sûr. Oui, c'est, pas non plus. Et je vous rappelle que. Et puis alors, en plus, le Cotentin, c'est un caillou, hein. Donc, il y a des falaises, il y a des choses. À un moment, on ne peut pas construire non plus n'importe où.
2: Certainement, on le sait, là.
0: Oui.
2: On commence un petit peu à faire peur, quand même.
0: Voilà. Donc, à un moment, pousser les murs, mais ça ne marche plus. Hein.
2: Donc, ça ne va pas le faire, non. Voilà. Mais non. On est de tout cœur avec les pauvres du Sud, là.
0: Oh, oui. Oh, c'est infernal. Bien. Alors, vous allez me dire, les habitants de ce que je suis allée pas mal bosser du côté du Vaucluse, pour France Bleu Vaucluse à l'époque, à Avignon, ouais. Donc. Ouais. Et ils sont quand même habitués aux fortes chaleurs là-bas, beaucoup plus que nous, hein, pour être très franche avec vous.
2: Ouais, enfin, c'est l'organisme, de toute façon,
0: ouais,
2: je sais.
0: Ça,
2: hein, voilà, puis ils sont plus équipés que nous déjà.
0: Effectivement. Puis ils ont des habitudes qu'on n'a pas, ils ont des réflexes que nous n'avons pas non plus. Enfin,
2: ouais,
0: bon, voilà,
2: tout
0: c'est.
2: À fait, hein. Moi, c'est des amis qui sont du côté de Toulouse et d'autres sur Marseille, là, ils vivent pas pareil que nous, c'est sûr.
0: Ah, non, ça non, c'est non. Différent.
2: C'est pour ça, on va se consoler comme ça pour eux.
0: Bon, ben nous, on va jouer, hein. On va jouer, donc je vais vous proposer de vous diriger vers le mini-golf, le parking, la réception de l'hôtel, ou bien, du camping plutôt, ou la cabane dans les arbres. Dites-moi.
2: Ah, la cabane dans les arbres, bien sûr.
0: Ah bah, la cabane dans les arbres. Alors, on y va dans la cabane dans les arbres. Ça arrive. Vous inquiétez pas.
2: Non, je m'inquiète pas.
0: Ah, bon, on est bien. Oh, bah voilà, tranquille. Mais vous ne seriez pas un petit peu funambule, vous?
2: Non, pas vraiment, mais j'aime bien les arbres. Une cabane dans les arbres, attendez, même à mon âge, j'aimerais encore, alors, voyez.
0: C'est bien, il faut rester jeune dans sa tête, c'est très important, comme ça le corps y suit en règle générale.
2: Je pense, hein, puis je pense que les petits-enfants ont aidé, déjà,
0: ça,
2: parce que
0: faux.
2: Maintenant c'est des grands.
0: C'est pas faux ce que vous dites. Hein. Bon, alors celle-ci, normalement, elle n'est pas très compliquée, la question que je vais vous poser, d'autant que ce n'est pas la première fois qu'on la pose. Bon,
2: d'accord.
0: Alors je dis ça, mais si ça se trouve, peut-être que vous, ça va.
2: On va voir, on est là pour jouer. Oh
0: on
2: là
0: verra.
2: Là.
0: Alors vous avez 15 secondes pour répondre à la question que je vais vous poser. On y va. Donnez-moi toutes les essences d'arbres que vous connaissez.
2: Ah non, à part la sève du sapin, mais je ne sais pas comment ça s'appelle, la résine.
0: Hein. Non, quand je dis des. On recommence. Stop, on enlève le chrono, on recommence tout.
2: Gentil, mais
0: j'ai
2: pas vraiment le droit, là.
0: Non, non, alors, quand je parle des essences d'arbres, en fait, c'est les espèces d'arbres, d'accord? Vous voyez ce que je veux dire?
2: Acacia, des choses comme ça?
0: Voilà, ou un chêne, par exemple, vous voyez ce que je veux dire? Allez, j'arrête de vous aider, chrono, allez-y. Okay.
2: Un chêne, un pommier, un abricotier, je veux dire, je suis pas vraiment dedans, moi.
0: Mais si.
2: D'accord. Un prunier, un abricotier, un cerisier, je vais sur les arbres, moi.
0: Vous restez sur les fruits, surtout. Vous aimez les fruits.
2: Ah oui, je suis nulle, là. J'en connais un plein. Je suis nulle, là.
0: Vous êtes nulle, vous avez fait 5 points, quand même.
2: Ah ouais, mais j'aurais pu faire mieux, hein. Franchement.
0: Oui, je suis assez d'accord avec vous. Et puis vous n'avez pas dit acacia non plus, alors que vous l'aviez tout à l'heure.
2: Mais à plein d'eau, je suis tellement arbre et tout ça, et nature, c'est n'importe quoi. Bon, enfin, il faut jouer, puis voilà.
0: Bon, écoutez, moi j'ai une candidate, il y a peu de temps, qui a été totalement en panique parce que je lui demandais les départements français. Donc,
2: non.
0: Alors,
2: ça me concerne.
0: Donc, c'était les départements. Les départements. Oh, les départements. Oh, les départements. C'est...
2: Ah, oh, non, non, mais
0: alors,
2: vous savez quoi?
0: La Manche, oui, bravo. Après, ça a été Grandville, non. La Bretagne, non plus.
2: Un jour, j'ai entendu une candidate, moi ça me faisait rire, elle ne se rappelait plus ici Cotentin. Elle a dit France Bleu, elle a dit les ondes, sur quelles ondes et tout ça. Ah, je me dis, ah ben ça va. Elle est encore plus, elle se trompe encore plus que moi. Je crois qu'il faut se consoler comme ça.
0: Oui, et puis je vais vous dire, c'est vraiment pas grave. Hein, en plus.
2: Non, pas du tout. Vraiment, tout ce qu'on voit tout de suite, c'est pas grave.
0: C'est vraiment pas grave. Bon, et ça nous fait quand même 5 points. Alors, j'ai envie de vous dire. Bon. Claudine, restez à l'écoute parce qu'avec 5 points, on peut arriver à la finale tout à l'heure, ok?
2: Est-ce que je raccroche ou
0: oui, oui. Oui, vous pouvez raccrocher là, on vous rappellera si jamais.
2: Allez. Au revoir.
0: Un sacré Claudine. On va écouter Gauvin Serce avec 4 enfants plus loin. Puis n'hésitez pas à venir nous rejoindre. Ah, je vous rappelle peut-être le cadeau. Qui est vraiment sympa. 2 places pour une croisière avec les bateliers des Marais du Cotentin, donc un qui propose des balades en bateau. Vous pouvez même manger un petit train. Enfin, c'est génial, quoi. Allez, Gauvin Serce.
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0: 4 enfants plus loin. C'était Gauvin Serres, hein, sur la radio ici Cotentin. Il est 11h23. Avant d'accueillir notre deuxième candidat, l'été sera chaud, c'est votre jeu de l'été. Hein. On va écouter Bernard Lavillier avec la salsa.
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0: Bernard Lavilliers avec la salsa sur la radio ici Cotentin.
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0: On va jouer avec Dominique maintenant. Bonjour.

0: Vous savez, sur des malentendus, il peut se passer des choses. Hein.
1: Ah oui, bien sûr, oui.
0: Bon, il y a deux places pour une croisière avec les bateliers des Marais du Cotentin à gagner aujourd'hui. Nous visitons notre camping, comme chaque jour, et je vous propose de vous diriger vers le mini-golf, le parking ou la réception.
1: Le parking.
0: Allons-y. Nous voici sur ce fameux parking. Et la question est la suivante, et vous aurez ensuite 15 secondes pour me donner un maximum de réponses. Donnez-moi le plus grand nombre de marques de voitures.
1: Peugeot, Citroën, Mercedes, Toyota, Citroën, j'ai dit.
0: Ouais.
1: Renault.
0: Oui.
1: Alfa.
0: Ah, là c'est terminé. Bah écoutez, ça nous en fait 5, vous aussi. Vous êtes à égalité pour l'instant avec Claudine. Bah 5, oui, oui. C'est très bien. Alors, il faut penser aussi aux voitures de prestige. Alors c'est vrai que ça sort pas tout seul comme ça, parce que on en a pas beaucoup dans nos garages, hein. Faut quand même le reconnaître.
1: Ben, faut avoir le porte-monnaie qui va avec.
0: C'est ça, voilà. Moi, j'ai plutôt une Dacia, voyez-vous, je fais avec, hein, voilà. Je n'ai pas de Ferrari, ni de Porsche, ni de Lamborghini, mais c'est vrai qu'il y a toutes ces marques-là également, hein, que vous pouvez utiliser lorsque vous jouez. Mais bon, on se cantonne à ce qu'on connaît, qu'est-ce que vous voulez, Dominique?
1: Ah, c'est ça, oui.
0: Ben, c'est ça. Nous restons des gens simples, hein, voilà, tout simplement.
1: Ouais, voilà.
0: Bon, en tout cas, vous êtes à égalité, vous êtes bien parti pour la finale de tout à l'heure. Je vous laisse vous remettre de toutes ces émotions, et puis, et puis peut-être à tout à l'heure pour la finale. D'accord, Dominique?
1: Ouais, peut-être à tout à l'heure.
0: Allez.
1: Merci.
0: Avec plaisir.
1: Au courage.
0: Merci à vous.
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0: Et oui, il nous reste le mini-golf ou encore la réception à visiter. On verra ça après à bas.

0: Ce titre de ABBA, en même temps, c'est fait pour ça. Take a Chance on Me sur votre radio ici, Cotentin, 11h33.
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0: Et sachez que demain, les eaux de la Manche, situées entre Jersey et la France, s'animeront à nouveau au rythme de la Jersey to France, afin de récolter des fonds pour une association. Cette course, c'est devenu en fait un rendez-vous incontournable du calendrier de la nage en eau libre, attirant des équipes de relais du monde entier. D'ailleurs, cette année, le Jersey France Challenge a le plaisir d'accueillir des participants venus de Jersey, forcément, d'Australie, de France et d'Espagne. Les nageurs s'attaqueront au parcours de 14 000, environ 22,5 km, reliant la Coupe Point, ça c'est à Jersey, à Carteret. Donc rendez-vous sur la plage de la Potinière. Les premières arrivées sont attendues donc demain dans l'après-midi. Et puis durant tout ce week-end, c'est la fête de la plage à Ciotto. Deux jours de fête, gratuits pour petits et grands sur le sable. Au programme dès 8h, le vide-grenier. Puis différentes animations seront proposées, comme du char à voile, du beach volley, mais aussi un marché de créateurs, des concerts, un feu d'artifice. Bref, enfin s'il n'est pas annulé celui-là, parce que vous savez que celui de Créance, pour la fête de la carole, de la carotte, est annulé ce week-end. Bon, en tout cas, il y en aura pour tous les goûts. La fête de la plage à Ciotto, donc les 8 et 9 août.
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0: Et avant d'accueillir notre troisième candidat ou candidate, mystère et boule de gomme, voici Julien Clerc avec Cœur de Rocker.

0: le rocker de Julien Clerc sur la radio Ici Cotentin.
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0: Est-ce qu'elle a le cœur d'une rockeuse? Bonjour Muriel.
2: Bonjour.
0: Vous aimez ça le rock and roll, Muriel?
2: Oh non, pas vraiment.
0: Qu'est-ce que vous aimez, qu'est-ce que vous aimez comme musique?
2: Tout ce qu'il y a de pas, mais le rock, c'est pas trop mon truc.
0: Bon, ben d'accord, c'est noté. Donc, à partir de maintenant, quasiment 11h39, nous ne diffuserons plus jamais de rock and roll sur l'antenne d'Ici Cotentin pour vous, Muriel.
2: Ah,
0: voilà.
2: Mais pas, pour moi, d'accord.
0: Ah bah oui, on va enlever le rock'n'roll, puisque vous aimez pas ça. Donc, est-ce que ça vous ferait plaisir de gagner deux places pour une croisière avec les bateliers des marais du Cotentin?
2: Ah bah bien sûr.
0: Ah bah voilà, c'est pour ça que bah vous jouez avec nous, l'été sera chaud. Donc, il nous reste deux endroits à visiter. Le mini-golf ou bien la réception. Ah, qu'est-ce qu'on fait?
2: Le mini-golf.
0: Eh bon, on y va. Mini-golf, je vais maintenant vous poser une question. Alors le mini-golf, je vais pas vous poser une question en rapport avec le golf. Hein, d'accord. On va faire plus général. Hein. Et vous aurez 15 secondes ensuite pour me donner un maximum de réponses. Ça va pour vous, Muriel?
2: Ça va.
0: Ok. Muriel, je ne l'ai pas dit, mais Muriel est à Bricbec en Cotentin. Voilà. Donnez-moi le plus grand nombre de jeux de société que vous connaissez.
2: Le jeu de dada, la belote, le domino, le rami, le nain jaune, les échecs, les dames, le jeu de loi. Bah, je pense que... Voilà.
0: Ah bah ça fait pas mal cette affaire, hein. Vous prenez la tête, hein.
2: Ah, bien. Alors, je vous en ai donné. Oui, je vous entends.
0: Attendez, me mettez pas la pression comme ça. Bah alors. Non, alors attendez. 1, 2. Alors, il y en a un que j'ai surligné parce que j'étais pas trop sûre. Mais enfin bon. 1, 2, 3, 4, 5, 6, 7, 8.
2: Ah ben, impeccable.
0: Voilà. Alors, j'ai dit des jeux de société, mais j'ai pris les jeux de cartes aussi. Hein. Voilà, jeux de société. Bon, on avait le Monopoly, on avait le Docteur Maboul, on avait plein de choses aussi. On avait le Borne aussi. Enfin voilà, donc ça reste aussi des cartes, donc ça fonctionne aussi. Bon, et ben voilà. Et ben c'est vous qui prenez la tête maintenant.
2: Ah ben c'est très bien.
0: Et ben c'est une bonne nouvelle pour vous, très chère Muriel, un peu moins évidemment pour les autres. Et bien écoutez, ne vous éloignez pas de votre téléphone parce que a priori c'est bien parti pour vous, hein, pour tout à l'heure.
2: D'accord.
0: Mais il nous reste encore un candidat ou une candidate à jouer, hein, donc on verra. Ok?
2: D'accord.
0: Et bon, et ben, écoute, à tout à l'heure. Ça marche.
2: Merci.
0: Je vous en prie, il est 11h41.
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0: Et juste après la pause, on écoute Stiletto.
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1: Stiletto avec le titre « Faut que tu m'aimes ».
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1: On va jouer avec notre dernier candidat, c'est Nicolas qui est à Saint-Côme-du-Mont. Bonjour Nicolas.
3: Bonjour.
1: Alors Nicolas, il va falloir être exceptionnel. Exceptionnel.
3: Oh bah, pas de problème, on réussit.
1: Puisque Muriel à Bricbec a totalisé 8 points,
3: oui.
1: Dominique à Montchaton, 5 points, et oui. Claudine à Gorge, 5 points également.
3: D'accord.
1: Alors, il faut que j'annonce malheureusement à Dominique à Montchaton qu'il ne fera pas partie de la sélection pour la finale, puisqu'il est à égalité avec Claudine, mais que comme Claudine s'est inscrite avant lui, c'est elle qui prend la main. Voilà, tout simplement.
3: D'accord.
1: Alors, Nicolas, vous, l'idée, c'est de faire 6, voilà, au moins.
3: Oui.
1: Et comme ça, vous êtes en finale, vous êtes sauvé.
3: Voilà. D'accord.
1: Après, si vous faites 5 ou moins, malheureusement, ça va pas le faire.
3: Ok.
1: Bon, je vous mets pas la pression, mais un peu quand même. Hein.
3: Okay.
1: Voilà. Bon. Il nous reste la réception. Donc nous allons.
3: Allons à la réception.
1: Eh bien, allons à la réception. Mais allons à la réception. Et nous y voici à la réception. Et voici la question qui va peut-être vous permettre d'arriver en finale. Vous avez 15 secondes pour me donner le maximum de réponses. Allons-y. Quelle sorte d'objet peut-on trouver dans une réception de camping?
3: Alors, un tableau, des plannings, un crayon, une agrafeuse, des trombones, un téléphone, une sonnette, un fichier client, une chaise, un bureau.
1: Ah bah dis donc. Ah bah, vous êtes en finale.
3: Ben oui.
1: Ben oui. Voyez, hein, quand vous voulez, Nicolas. Hein, quand vous voulez. Eh ben vous explosez tous les records là. Alors, 1, 2, 3, 4, 5, 6, 7, 8, 9, 10. Vous êtes en finale avec Muriel. Ce que je vous propose, c'est de ne pas raccrocher. D'accord, Nicolas? Vous restez avec nous, vous allez patienter un petit peu. On va écouter Phil Barney avec Un enfant de toi. Tiens, envoyez le jingle tout de suite. Là. Le jingle, voilà. Hop, ça c'est fait.
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1: On envoie le Phil Barney avec Un enfant de toi. Elle est terrible cette chanson, elle fait pleurer à chaque fois. Et puis ensuite, on va retrouver peut-être, s'ils ne sont pas évidemment d'intervention, la SNSM.

0: Phil Barney avec Un enfant de toi sur la radio ici Cotentin. On va retrouver Anaïs. Bonjour Anaïs.
1: Bonjour à toutes et à tous.
0: Anaïs, alors, on dit nageuse sauveteuse, hein, c'est ça, on féminise, hein, j'imagine, hein, le terme. Ben, voilà, de la Société nationale, je vais y arriver, de sauvetage en mer. Vous êtes sur la plage de la Charrière à Urville-Nacqueville.
1: Oui, nous sommes sur la plage aujourd'hui, 3 personnes en poste pour surveiller la plage de 11h à 19h.
0: Très bien. Température de l'eau, s'il vous plaît.
1: L'eau aujourd'hui, elle est à 20 degrés.
0: C'est pas mal du tout ça, Urville.
1: C'est plutôt agréable, elle est plus chaude que la température extérieure, alors c'est magnifique pour se baigner.
0: Ah bah vaut mieux être dans l'eau, alors je suis assez d'accord. Température extérieure, alors à quoi, 19?
1: 19, exact.
0: D'accord. Le drapeau est vert?
1: La flamme est verte, oui, il n'y a pas de danger particulier, il n'y a pas de vent et
0: okay.
1: Le temps de baignade idéal.
0: Bon, donc tout va bien quoi.
1: C'est ça.
0: Bon, bah profitez bien alors de ce bel endroit qui est Urville-Nacqueville sur la plage. À bientôt Anaïs, au revoir.
1: Au revoir.
0: Allez, et maintenant, qu'est-ce qu'on fait? On marque une pause très rapide et on va retrouver nos deux finalistes, Nicolas et Muriel.
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0: Eh bien, nous retrouvons nos deux finalistes. Muriel, toujours à Bricbec. Vous êtes avec nous, Muriel?
4: Oui, je suis là.
0: Voilà. Alors, on fait des bisous, des gros bisous à Dominique, à mon chaton, ainsi qu'à Claudine, qui était à Gorge. Malheureusement, 5 points, ça ne suffira pas pour la finale aujourd'hui. Et puis, Nicolas, qui a tout explosé tout à l'heure, qui est toujours avec nous, Nicolas, à Saint-Côme du Mans. C'est ça, Nicolas, toujours là?
5: Oui, bonjour Muriel.
4: Bonjour Nicolas.
0: Oh, ils sont mignons tous les deux. Oh. Je vais maintenant vous poser une question qui va nous amener à une réponse chiffrée. Voilà, c'est ce qui va vous départager. L'idée, c'est de trouver la bonne réponse ou alors de s'en approcher le plus possible. Il y a à gagner, je le rappelle, 2 places pour une croisière avec les bateliers des Marais du Cotentin. Tout ça, évidemment, au cœur du parc naturel régional des Marais du Cotentin et du Bessin, à 40 ans les Marais. Donc vous allez vraiment en profiter. Êtes-vous prêt pour la question? Ah, j'ai oublié de vous demander quelque chose. Nicolas. Nicolas, est-ce que... Ah, vous laissez la main. Vous connaissez bien le principe du jeu. C'est parfait, ça va plus vite comme ça. Muriel, écoutez cette question. On va remonter le temps jusqu'au Moyen-Âge. Et pendant la guerre de Cent Ans, le château de Saint-Sauveur-le-Vicomte, entre Valognes et La Haye, a été assiégé plusieurs années. Combien d'années, s'il vous plaît? Dites-moi.
4: 70, je dirais, allez.
0: 70 ans pour vous, c'est noté. Et pour vous, Nicolas?
5: 50 ans.
0: Nicolas?
5: Oui.
0: Vous venez de gagner une croisière.
4: Ah, je suis très content.
0: Je suis désolée pour vous, Muriel. La bonne réponse, c'était 19 ans. Donc, c'est Nicolas, effectivement, qui se rapproche le plus avec sa réponse. Entre 1356 et 1375, siège donc par le fameux chevalier Bertrand du Guesclin. Donc, 19 ans. Bravo, Nicolas. On vous repasse Isabelle pour les modalités. Félicitations.
5: Je remercie la radio.
0: Eh ben, c'est avec plaisir.
5: Toujours un très beau cadeau.
0: Bon, c'est gentil, voilà. Vous êtes adorables. À bientôt, Nicolas et Muriel. On vous fait des gros bisous à vous aussi.
4: Je peux vous faire une petite annonce?
0: Alors, on arrête le disque. Stop. Parce qu'on essayait de faire les choses bien avec la lumière. Mais là, ça ne va pas le faire. Allez-y, dites-nous.
4: Donc, demain, c'est la fête de la carotte à Créances.
0: Oui.
4: Je fais partie d'une association des petits-ans et nous serons là-bas pour vendre des sacs cabas qui sont fabriqués avec des sacs de café.
0: Très bien. Ben écoutez, voilà. ça va être une belle fête, ça c'est sûr. Le temps sera magnifique. Bon, il n'y aura pas de feu d'artifice pour cette année, mais c'est mieux ainsi. Hein, ça va éviter de créer peut-être des accidents. Merci Muriel, à bientôt. Voici Peter Kingsbury avant le retour de l'information.

0: 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Il a une sacrée voix, Peter Kingsbury, avec Only the Very Best sur la radio. Ici, Cotentin, Philippe Thomas est en train de s'installer pour les informations.
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0: Et je vous souhaite une très belle journée sous le soleil de la Manche. Il est midi. Bien le voici, Philippe Thomas.
2: Il avait participé au débarquement en Normandie dans l'opération Overlord en tant que matelot canonnier. Il a assisté au débarquement depuis le large d'Utah Beach. Le vétéran canadien William Wilson est décédé. Il avait seulement 19 ans le 6 juin 1944. Il était revenu plusieurs fois en Normandie pour les commémorations du D-Day. On les appelle les ambassadeurs du littoral chaque été depuis 6 ans dans le Cotentin. Ils sont 12 à sillonner en duo les plages de 26 communes. Le rôle est de sensibiliser au bon comportement à avoir sur la plage, chiens, mégots, déchets, stationnements, feux de camp. Facilement reconnaissables à leur tenue bleue, ils peuvent alerter les gendarmes en cas de difficulté. Maxime et Elsa sont deux ambassadeurs du littoral. Hier, ils étaient sur la plage de Réville dans le Val-de-Serre et selon eux, c'est le meilleur job au monde.
3: On passe notre été sur les plages, sur les littoraux, à parcourir les sentiers, aller à la rencontre des locaux et des touristes. On a souvent des personnes âgées qui viennent depuis très longtemps, qui nous racontent leur jeunesse, leurs habitudes dans le coin, ce qu'ils faisaient avant et qu'ils peuvent plus faire maintenant.
4: C'est pas trop dur de dire aux gens « faut pas faire ci, faut pas faire ça ».
5: Non, la plupart sont très compréhensifs. Après, on essaye d'arriver vers eux avec patience, calme. Et même si certains ne comprennent pas forcément toutes les règles, on leur dit juste que c'est les lois. On leur rappelle, mais on n'est pas là pour faire la police non plus.
3: Les situations les moins faciles, c'est juste des personnes qui n'ont pas très bien appris les règles. Donc on le prend avec recul, on se met en retrait. Et si vraiment les personnes sont énervées, on leur a dit, ils en font ce qu'ils veulent ensuite.
5: On intervient beaucoup par rapport au stationnement, surtout des camping-cars qui ont des difficultés à savoir la différence entre les stationnements et le campement. Dès qu'il y a une petite chaise de sortie, une table à côté d'un véhicule, là on considère ça comme un campement et les personnes ont parfois un peu de mal avec ça.
6: Mais un petit sourire, ça passe.
5: C'est ça, exactement.
2: Et sur 1219 interventions l'an dernier, vous venez de l'entendre, 52% concernaient le stationnement, 20% la circulation, devant le respect des espaces naturelles, l'information et l'orientation touristique. Vous les verrez sûrement si vous allez au Mont-Saint-Michel ce week-end. Une dizaine de militants anti-nucléaires s'est installée devant la merveille. Ils comptent y rester jusqu'à dimanche pour commémorer le 81e anniversaire des bombardements de Hiroshima et Nagasaki et demander l'abolition des armes nucléaires. À l'approche du millénaire de Guillaume le Conquérant l'an prochain, les animations autour du thème des médiévales attirent de plus en plus de monde. C'est le cas cet été à Bayeux, Cerisy-la-Forêt, encore Creully. Ce week-end, des dizaines de milliers de personnes sont attendues à Falaise. On se replonge au temps des chevaliers, des vikings jusqu'à dimanche avec des reconstitutions d'époque, des spectacles de chevaux ou encore un marché nocturne. Et vu l'offre, il faut savoir se renouveler. Colline Courbin est chargée de l'événementiel à la ville de Falaise.
7: La fête a évolué, d'autant plus qu'on maintenant on met des thématiques aussi au médiéval qui nous permet d'avoir une offre différenciante des autres médiévales. Cette année, on est sur le voyage, donc c'est aussi montrer une facette différente du Moyen-Âge que les gens ne connaissent pas. On voit qu'il y a une évolution, on a pas mal de touristes de proximité, mais ils viennent de plus en plus nombreux, donc notamment sur la partie gratuite, mais aussi sur la partie payante. Quelques Anglais, quelques Allemands, quelques Belges, mais ça reste principalement français. Cette année, on a été vraiment dans le renouvellement, on a plus de 80% de la programmation qui a été renouvelée. Alors, il y a encore quelques années, on était sur 50%. Donc on a vraiment, avec ces thématiques, cette volonté de renouveler. On se met presque tous en ordre de bataille, en tout cas pour les sites touristiques, parce qu'on offre des tarifs préférentiels aussi bien pour les donjons, le temps des médiévales, mais aussi pour le mémorial. Ils ont des tarifs préférentiels ce week-end-là. Donc on offre en fait un panel d'expériences de visite assez complet.
2: Les médiévales de Falaise démarrent demain à 10h. 12 000 supporters attendus au stade d'Ornano ce soir. Le stade Malherbe-Camp en football, bien sûr, reçoit Valenciennes pour la première journée de Ligue 3 avec, on l'espère, une victoire. Le peloton du Tour de France féminin attaque du Mont Ventoux aujourd'hui. Une partie du parcours est interdite au public en raison des risques de feux de forêt. La Normande Marion Bunel est 45e au classement général. Arrivée à vivre en direct sur votre radio. Et puis pour la fin de leur stage à Oulgat, nouveau match de préparation pour les handballeurs de la JS Cherbourg face à Dunkerque, équipe de Star League. Le match a lieu à 17h à Troarn dans le Calvados. La météo maintenant à quelques heures du début du week-end.
0: Eh bien, c'est une journée ensoleillée. Alors, en fin d'après-midi, le soleil risque d'être voilé par des nuages, mais sur la baie du Mont-Saint-Michel et sur le Mortainais, a priori, pas ailleurs. Le vent est faible, voilà, dans l'ensemble. Les températures maximales comprises entre 22 et 25 degrés, jusqu'à 26 degrés sur le Mortainais. Alors, à partir de demain, nous aurons des nuages d'altitude. La journée va rester lumineuse. Les températures au niveau des maximales seront encore bien hautes. Dimanche, soleil, soleil, soleil. Et a priori, pour la semaine prochaine, ce sera idem. Il est midi 5, on retrouve le best-of de Otakis.
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8: Bonjour à toutes et à tous. J'espère que vous allez bien en ce vendredi. Nous pensons bien sûr à tous ceux qui subissent les feux de cet été dans l'Aude, le Var, la Drôme et ailleurs. Bon courage à vous tous. Jusqu'à 13h, ce sont les meilleurs moments d'Otakis avec Valérie Damido et Eric Bastien. Ils ont joué avec des candidats plus sympathiques les uns que les autres, toujours avec des anecdotes à raconter, comme celle du sanglier qui charge, de la bûche dans la tête de mamie ou du chien qui n'est pas le bon chien. On va passer un bon moment sur votre radio ici.
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8: Musique dans les prochaines minutes avec un classique d'Eddie Mitchell qui est en fait une adaptation d'un titre américain, Sur la route de Memphis, sur votre radio ici.

0: aussi sur la route de Memphis, Eddie Mitchell. Nous sommes maintenant sur la route du rire avec Valérie Damidot, Éric Bastien et nos deux candidats. Jean-Louis d'ici Saint-Étienne-Loire qui aimerait déjeuner avec deux grands chanteurs et Adèle d'ici Béarn-Bigorre qui nous raconte une histoire de sanglier sur votre radio ici.
1: Alors, 7 points chacun les amis, donc ça va se départager au bingo. Mais avant le bingo, on va raconter un petit peu un truc. Alors déjà, il paraît que ça fait 20 ans que tu es avec ton chéri Emmanuel.
2: C'est ça, exactement.
1: Et que tu l'as rencontré au travail.
2: Au travail, oui, de nuit, grâce à une part de gâteau.
1: Et oui, parce que ta copine faisait son pot de départ et t'as amené le gâteau à Emmanuel.
2: Ah bah oui, en vrai, j'ai amené un cadeau, ouais, un gâteau à mes collègues qui travaillent à l'étage du dessous. Et je l'ai vu sortir et ça a été le coup de foudre, quoi.
1: Et voilà, ça y est, pim, allez.
2: Là,
1: ça fait, voilà, des 20 ans que ça dure et vous êtes mariés depuis 8 ans.
2: Oui, c'est ça, ouais, 20 ans d'amour.
1: Les noces de coquelicot. J'adore.
2: Oh, sympa.
1: Voilà. Alors, nous allons, afin de pouvoir t'encourager, parce qu'on a très envie que tu te sélectionnes pour la finale.
3: Ils se distinguent pas trop, là. Pour l'instant, bon, égalité.
1: Ils ont égalité.
3: Je sais.
1: Faut toujours que tu la ramènes pour dire n'importe quoi.
3: Comme tous les Auvergnats.
1: Oui. Bah, concentre-toi plutôt sur les mots que tu utilises.
3: On est concentré, Laurent.
1: Érection. Alors, tu adores les vieilles chansons françaises et on va te passer un petit coup de Jacques Brel.

0: Les bourgeois de Monsieur Brel. Alors, écoute bien, c'est le moment de cartonner, ma chérie. Donc, à mon top chrono, tu auras 10 secondes pour me citer un maximum de groupes de mecs. Donc, ça veut dire des groupes de rock, des boys band, tout ce que tu veux, du moment qu'il y a plus de deux personnes. Donc, boys band, groupe de mecs, groupe de rock, c'est parti, un maximum, top chrono.
1: Les Walls Apart, les To Be Free, Alliage, Backstreet Boys, G-Squad.
0: Ok, tu m'en as donné 5. C'est parfait, il y avait évidemment les Hanson Brothers, les Tech Vat, les Bébés Brunes, les Beatles, les Poetic Lovers, les Stones, les Beach Boys, mais tu m'en as donné 5, c'est parfait.
2: Oui, on va voir dans un instant ce que va faire Laurent. Laurent, tu as un porte-bonheur et je suis sûr que ça va être utile pour ce bingo. Et ça va plaire à Valérie parce que tu as toujours un pendule sur toi. Tu fais le pendule. Tu pratiques le pendule qui répond par oui ou par non ou par je sais pas quand on le fait tourner, c'est ça?
3: Je sais pas, oui.
2: Ouais, je sais pas, mais t'as intérêt à savoir dans un instant. Alors, un truc qui est très lié à moi, et pour une fois, je me reconnais tellement en toi, Laurent. Tu es nul en anglais, ou en tous les cas, en langue étrangère, et ton entreprise t'a payé un an de cours d'anglais, mais t'en avais tellement rien à faire que t'as demandé à qui de faire tes devoirs?
3: Ben, ma grande fille qui était en langue étrangère.
0: Voilà. Mais quelle honte!
2: La société lui paye un an de cours d'anglais, Et en même temps, j'aurais fait la même chose. Et alors, la chose bien inutile pour finir cette émission, tu décolles les étiquettes de toutes les bouteilles, ça sert à rien, mais tu le fais super bien.
3: Voilà, j'adore.
2: Ça va, toi, Simon? Voilà.
3: Mais
2: pourquoi tu fais ça, les étiquettes Bon.
3: Je sais pas. Alors, Fabienne, bien souvent, elle me tape sur le bout des doigts parce que, faut que j'arrête, mais je sais pas.
2: Écoute, il y a une demi-heure, je t'ai pris un rendez-vous avec Kierzek. Je vais t'en prendre un deuxième rendez-vous avec le docteur Kierzek. Je pense qu'à un moment donné, c'est une thérapie. Allez, pour t'encourager, la musique que tu aimes, tu adores Pink Floyd, tu aimes aussi Dire Straits. Un séjour en Auvergne, c'est maintenant que ça se joue sur le bingo. Combien a-t-elle fait?
0: Elle a
2: de
0: fait
2: points
0: 5.
2: Comme vous êtes à égalité, il suffit que tu fasses 6, ok? Tu fais plus qu'elle, c'est-à-dire 6, t'encaisses les 10 points et tu reviens vendredi. Bonne chance à quoi?
0: Il a dit bonne chance, Fanny.
3: Voilà,
2: parce qu'elle
3: a gagné. Voilà.
2: Oh, mais non!
0: Elle dit pas comme ça.
3: Allez, vas-y,
2: Laurent, j'ai besoin. Là, c'est un bingo. Tu vas avoir 10 secondes pour citer un maximum. Donc, c'est la même chose, sauf que c'est les filles, un maximum de groupes de filles ou de girls band dans la musique, dans tout ce que l'on connaît en France ou à l'étranger. Allez, concentre-toi, top chrono, 10 secondes.
3: Totally Spice, Bravo Fanny.
2: Les L5, les Bengals, les Bell Stars, les Spice Girls, les Supremes, les Ronettes. À cause des garçons, il y en avait plein.
0: Les Andrew Sisters. Les Bananarama. Bon, eh bien, ça veut dire, Fanny, que tu nous retrouves pour la finale de vendredi.

0: Mal, Vita, dans la playlist d'ici. Faisons la connaissance maintenant de Cindy d'ici Picardie, alias Speedy Cindy, et vous allez comprendre pourquoi. Elle porte très très bien son surnom, et Jérôme d'ici Auxerre, qui est devenu le héros de son beau-père lors d'une réunion de famille. Alors l'histoire est très drôle, dans les faits pas vraiment, mais quand on la raconte, c'est vraiment plutôt sympa, et d'ailleurs ça a fait beaucoup rire à Valérie Damido et Eric Bastien sur votre radio ici.
1: Alors Cindy, tu as rencontré ton chéri Eric il y a 28 ans en discothèque, et à l'époque on écoutait ça. Alors il paraît que tu étais en discothèque au Parthénon à Amiens. Comment ça s'est passé?
2: On s'est regardé, puis à la fin, au moment du slow, on a concrétisé.
1: C'est-à-dire, on a roulé des pelles direct.
2: Ouais, un petit bisou, hein. Pas la pelle tout de suite, mais un petit bisou.
1: Un smacou, pas de pelle.
2: Non, pas de pelle.
1: Oh là là.
2: On s'est revu une semaine après.
1: Ah, vous êtes donc quand même échangé les numéros et tout.
2: Voilà, c'est ça.
1: Voilà, février 98.
2: Oui.
1: Et vous vous êtes marié quand?
2: Le 8-8-98.
1: Et voilà, donc quand même 6 mois plus tard. Hein, donc ça
2: voilà, Speedy Cindy, j'étais très vite aussi pour ça.
1: Bah voilà, c'était quand même un petit coup de foudre, hein, ma petite Speedy Cindy, quand même.
2: Voilà.
1: Hein t'avais 20 ans quand tu l'as rencontré, quand même.
2: C'est ça.
1: Et voilà. Alors, il paraît que t'as un chat qui est comme un chien, que dès que tu l'assistes...
2: Oui.
1: C'est-à-dire?
2: Je l'assiste, elle vient, je la promène un petit peu en laisse avec son harnais, voilà. Tout le caractéristique du chien. C'est vrai que c'est un chat, mais elle ressemble au chien que j'avais en fin de compte. Parce que j'ai toujours eu des chiens, et là, comme ils sont décédés, j'ai pris un chat, et c'est vrai que je retrouve dans mon chat que j'ai pris des caractéristiques de mes chiens en fin de compte.
1: Ah ouais, bah du coup, elle a même pas été élevée avec des chiens, donc c'est vraiment.
2: Du tout. Non, c'est elle a eu un sauvetage, je l'ai adoptée. Donc, elle a déjà 8 ans.
1: Oh bah dis donc, c'est bien, moi j'aimerais bien que mon chien je puisse la promener en laisse, mon chat je veux dire, voilà. Parce que moi mon chat si je la mets en laisse...
2: Je n'ai même pas eu chaton en fin de compte, c'est déjà un chat adulte que j'ai sauvé, donc je suis étonnée, puis c'est vrai qu'elle a tout le comportement.
1: Eh bah c'est bien, moi j'aime bien que quand on siffle un chat il arrive, ça n'existe pas ça, tu sais que tu es chanceuse hein.
2: Alors... Ah oui, directement je siffle, elle court.
1: Ah bah. Alors, ma chérie, là, maintenant, tout de suite, c'est la question pour marquer 5 points de plus. Alors, écoute bien. Sous quel nom est plus connu le chanteur québécois Pierre Garand?
2: Garou.
1: Ah bon, j'ai même pas le temps de dire ça, allez hop là, pourquoi?
2: Speedy Cindy.
1: Speedy Cindy, ben, on va écouter. Eh oui. Évidemment, bien sûr, que c'est notre ami Garou. Eh ben, c'est un sans faute, Speedy Cindy, t'as 12.
3: Écoute, Jérôme, là, c'est vrai qu'elle est très efficace, là, faut reconnaître quand même.
4: Oui, elle est forte, elle est forte.
3: Des réponses à la seconde, Faut
4: que je m'accroche,
3: Non, mais ça va, Jérôme, parce que franchement, t'étais à 7 et voilà, elle était à égalité, donc ça se trouve, tu as encore égalisé Jérôme avec ici au CERF.
4: J'espère.
3: Je te le souhaite, Jérôme, on a parlé de ta rencontre avec Sandrine, on a dit que c'était au lycée. Du coup, Sandrine, elle a une maman, en tous les cas, il y a une belle-mère, quoi, on est d'accord?
4: Oui.
3: Mais tu vois où je veux en venir ou pas?
4: Oui, mais c'était pas la belle-mère. C'était la belle-mère de mon beau-père.
3: Alors, on va expliquer.
1: Voilà.
3: Parce qu'il a un petit côté gâteau.
1: Voilà.
3: Pour leur un an de mariage, donc avec ta chérie, on est d'accord. Il y avait une réunion dans ta belle famille. C'est ça, hein?
4: Chez nous, la belle famille qui était là. Ouais.
3: À l'époque, vous vous chauffez au bois. Voilà. Et tu attrapes une bûche pour la lancer. Pour la lancer au chien, hein, d'ailleurs.
4: Oui.
3: Et pas de chance, qui se prend la bûche? C'est pas la belle-mère, effectivement. Oui. C'est qui?
4: La grand-mère.
3: Oui.
4: La grand-mère.
3: Oui, alors la grand-mère qui se trouve dans l'axe, et bim, elle se prend une bûche. Bim. Et qu'est-ce qu'il est?
4: Coin de l'arcade.
3: Ouais. Oui, mais on rigole, mais elle a été aux urgences, mamie, là. Qu'est-ce que tu lui as fait?
4: Ah, bah, ils ont couru aux urgences du coin. Bon, ça saignait plus qu'à cet endroit-là, ça saigne beaucoup, mais il n'y avait pas rien de particulier. Mais
3: alors, bon. Et le pire dans tout ça,
4: ils ont quand même insisté pour avoir des points, donc ils ont eu 4 points quand même.
3: Bah oui, pour mamie, quand même, 5 points de suture, mais il paraît que le beau-père s'est retenu de ne pas rire. En fait, tout le monde s'est foutu d'elle, c'est horrible, votre famille. Quoi, cette famille?
4: Ah bah, le beau-père, lui, il m'a dit en aparté, ça avait été mon héros, ça fait des années que j'aurais voulu le faire, que je ne l'ai pas fait.
3: Et c'est ton héros, il a dit, j'ai toujours rêvé de faire ça, et je l'ai... D'accord. Cette grand-mère, elle est où aujourd'hui? Elle nous a quittés ou elle est toujours là?
4: Je ne sais pas.
3: D'accord.
1: Ok, d'accord.
3: Ok, bon, c'est on a quand super. Même une pensée pour elle, où qu'elle soit.
1: Où qu'elle soit. Excuse-nous, mamie Jeannette.
3: Ah non.
1: Allez.
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0: This Girl de Cooking on Three Burners, remixé par le DJ français Kungs. Kungs qui se produit demain au festival Fête du Bruit à Landerneau et dimanche au festival Garten on the Beach à Deauville. Dans quelques secondes, c'est votre agenda de l'été qui arrive avec des bons plans dans votre région. Sélectionnez rien que pour vous, puis la musique revient avec Indochine sur votre radio ici.
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0: Et pour la musique, place à Indochine avant de retrouver les meilleurs moments d'Otake. Pour les plus aventuriers, c'est le cas de le dire, il existe une version par Metallica. Et c'est très différent. L'aventurier, sur votre radio ici.

0: Ils seront en concert à Boulogne-Billancourt fin novembre. Indochine, l'aventurier sur votre radio ici. Valérie Damidot et Eric Bastien sont maintenant avec Grégory Dissinor qui a bien fait d'écouter son ami médium. D'ailleurs, Eric aimerait bien avoir la même amie et surtout la même prédiction. Quant à Jennifer Dissigar-Lozère, elle nous raconte comment elle a rencontré son chéri et c'est tout mignon, vous allez voir, c'est sur votre radio ici.
1: Alors, Grégory, attention, on est sur un petit gars qui normalement a méga de la chance. Parce que, avant on l'appelait Joe Lapoisse, mais ça a tourné, parce que il a des potes médiums qui lui ont dit « tu vas gagner au loto ». Et t'as joué, et qu'est-ce qui s'est passé?
2: J'ai gagné.
1: Et voilà.
3: Ça devient mon meilleur ami, là, depuis deux secondes. Hein.
1: Alors, du coup, c'est quand même, t'as gagné, bon, on dira pas combien, on s'en fout. Mais du coup, est-ce que depuis que t'as gagné, tu joues encore ou...
2: Ouais, je continue à jouer. En fait, c'est arrivé là à Noël, le jour de Noël. Et donc, depuis, je continue à jouer parce que mon ami médium m'avait dit que j'allais gagner au mois de juin. Et quand je l'ai revu, je lui ai dit, c'était en décembre. Elle m'a dit, non, c'était pas ce jour-là. tu vas gagner. Continue à jouer. Donc, et elle a pas d'action à la FDJ, hein, donc.
1: Les médiums, c'est super.
3: Si on peut avoir son numéro de téléphone, on est preneur. Hein.
1: Voilà, avant la fin de l'émission.
2: Je vous donnerai sans problème.
1: Tu vas donner son numéro à Maître Coupez. On va s'expliquer avec ta copine médium. Okay. Donc, du coup, c'est génial.
3: On va plus que s'expliquer, je vais te dire.
1: Alors, du coup, t'as ton tirage, 4 numéros, le complémentaire. Alors, est-ce que t'avais déjà gagné avant? Parce que je lis que, oui, t'avais joué et t'avais gagné au moment du Covid.
2: Ah non, ça c'est professionnellement au moment du Covid, j'ai essayé de me débrouiller parce que vendeur à domicile, indépendant, avec les confinements c'était impossible de continuer mon activité, donc là ça craignait fortement et puis j'ai eu un gros coup de bol, c'est que en allant dans une pharmacie, il y a un monsieur qui était là qui cherchait du gel hydroalcoolique pour toute son entreprise, et c'est une entreprise nationale, et il voulait mettre en sécurité tout son personnel. Et donc là, professionnellement parlant, ça a changé totalement ma vie, parce que je les ai aidés pendant plus de deux ans à se protéger contre cette maladie.

0: Mais dis-donc, mais qu'est-ce que c'est cet homme? On l'adore le gel hydroalcoolique qui est ma vie depuis 18 mois, puisque la personne à ma droite, qui je le rappelle, hey. Est hypochondriaque, hey, a 16 litres de gel et il se met évidemment, ça sur les mains. Évidemment. Toutes les 7 secondes, j'ai envie de crever de l'odeur.
1: Non, voilà. Mais je vais vous réconcilier.
0: Non, excusez-moi. Oui, d'accord, mais bon, on est obligé de se taper le gel qui pue là.
1: Oui, c'est vrai que ça s'en fout.
0: Ouais, ça va. Oui, non, ouais. Ça va, quoi.
2: Il a du mauvais gel, lui. C'est pour ça.
0: Et il a deux... Ah ouais, bien sûr, il est radin. Donc, tu penses bien qu'il prend le premier prix chez... chez... Voilà, quoi.
1: Écoutez, pour réconcilier tout le monde, Valérie, faisons une pause années 80.
0: En rouge et noir, voilà, ouais, soufflerai le temps.
1: Il y aura toujours une pause années 80 en rouge et noir tous les jours à 12h44, voilà. Maintenant.
0: Alors,
1: possible, ça.
0: Écoute bien, Grégory. C'est ta question à 5 points. Là, tu peux marquer 5 points d'un coup. Ça serait magnifique. Comment s'appelle... Dans le spot pour la prévention routière, comment s'appelle le capitaine de soirée? Celui qui boit pas. Comment s'appelle le capitaine de soirée? Top chrono, 10 secondes.
2: Tam.
0: Bon, il peut être tenu que tu trouves, tiens. J'ai l'impression que tu connaissais, je sais pas pourquoi. Oui, c'est Sam. C'est celui qui boit pas qui ramène tous ses potes. T'as déjà fait Sam, toi?
2: On l'a fait pour moi aussi, hein.
0: Ouais, bah voilà. Allez, jingle, 5 points, t'es à 10.
1: Jennifer qui... Ah, Jennifer qui a 7 points. Attention, là, il est passé devant, là, Jennifer. Hein.
3: Oui, je vois.
1: On ne se laisse pas trop devancer. Tu l'as rencontré comment, ton chéri, Alexis? Ça s'est fait à quelle occasion?
3: Eh bien, en fait, donc on travaillait ensemble. Enfin, on ne travaillait pas ensemble. On vivait dans le même bâtiment.
1: D'accord.
3: Et en fait, un jour, un soir, j'avais oublié quelque chose à la voiture. Donc, du coup, je redescends à ma voiture. Et là, je vois une camionnette qui arrive avec deux jeunes hommes qui descendent.
1: Je rappelle que vous étiez tous les deux militaires. Hein.
3: Oui, on était tous les deux militaires.
1: Voilà, ok.
3: Voilà, mais on n'était pas dans le même escadron, en fait.
1: Ouais, ouais.
3: Donc, on s'était jamais croisés.
1: Uh-huh.
3: Et là, je vois ces deux personnes qui descendent de la camionnette et puis je les entends, oh là là, c'était un long voyage et tout, on est fatigués. Enfin, ils avaient l'air fatigués, quoi.
1: Mmh.
3: Et ils avaient leur valise. Et puis quand donc du coup je me dis ben je vais les aider les pauvres, donc je leur dis vous voulez que je vous aide à monter les valises?
0: Non, mais
3: et puis là, ils me regardent,
0: non, mais
3: ils me regardent genre mais qu'est-ce qu'elle veut celle-là? et puis du coup on a commencé à discuter voilà pour savoir mais toi tu travailles où et toi tu travailles où, un petit coup de foudre et puis après on n'a pas arrêté de se croiser et voilà la belle histoire a commencé.
1: Ah bah ça a commencé, ça a fait cet effet là dans ton cœur et puis t'as voulu devenir un aigle, voilà t'as vu la vie en rouge et noir, la totale, on comprend bien sûr.
3: C'est
1: une belle histoire, Jennifer.

0: Charlotte Cardin, The Way We Touch, dans la bande-son de votre radio ici. Valérie Damido et Eric Bastien sont à présent avec Christophe d'ici Gironde, à qui il arrive toujours des trucs quand il est sur un bateau. Perso, je ne monterai jamais avec lui sur un bateau. Et Pauline d'ici Berry, qui nous explique sur votre radio ici pourquoi son porte-bonheur est un porte-clé et surtout pourquoi celui-ci en particulier. En même temps, pourquoi pas, hein?
1: Ah là là là là. Alors, notre ami Christophe, qui vient d'habiter là, il n'y a pas très longtemps, dans les Landes à Seignos, qui a été cuisinier toute sa vie, qui est un peu maniaque en cuisine, mais bon, qui ne le serait pas, il lui est arrivé une aventure qui m'a un peu à la fois amusé et en même temps égaré. Eh bien oui, parce que figurez-vous qu'un jour, Christophe est parti avec des amis et leur chien, un Milou, si on peut dire, un petit fox terrier là, et ils vont passer la nuit sur l'île de Watt, en Bretagne. Le chien, il est comme un dingue sur le bateau, il est à l'aise, il n'y a pas de souci. Et au retour, le lendemain, ils embarquent sur le même bateau, mais là, le chien, ça ne va pas. Qu'est-ce qui se passe ?
2: Ce qui se passe, c'est que le chien n'était pas bien, on est arrivé sur le bateau, ça n'allait pas, et puis on a vu des gens sur la rive nous faire des signes, et en fin de compte, le chien, ce n'était pas le nôtre. C'était le même chien, la même race, le même gabarit. Et puis du coup, non, c'était pas le nôtre. Donc le chien était perdu, nous avait suivi, mais voilà, c'est pour ça qu'on s'est aperçu que sur le bateau ça n'allait pas, parce que voilà, c'était pas le bon. Donc,
1: mais pauvre chien, enfin, qu'est-ce que ça veut dire?
3: Ça c'est bien fini quand même.
2: Sur une toute petite île en Bretagne, oui, c'est vrai que c'était assez dingue de s'apercevoir de ça, quoi, que deux chiens complètement identiques se retrouvaient sur cette île-là.
1: Alors, t'as des trucs hein, sur les bateaux. Par contre, il t'arrive toujours des trucs sur les bateaux. Un jour, entre deux services, il y avait une coupure de 3 heures.
3: Je le sens mal.
1: Voilà, t'en profites pour aller faire un tour de catamaran dans la baie de la Baule. Il y a eu un gros coup de vent. Le mât s'est cassé. Comment qu'on a fait pour rentrer?
2: Ben voilà, le bateau comme on sortait toujours avec un deuxième petit catamaran, ben nous est parti chercher du secours sur le club dont je faisais partie. Et puis, il est parti avec un canot à moteur et puis nous a récupéré dans la baie. Et puis je suis arrivé en cuisine. Et puis le chef m'a dit, Christophe, t'es en retard. Ben il dit oui, j'ai dématé dans la baie de la Baule.
1: Bravo. Faut plus prendre les bateaux, monsieur. Faut plus. Alors, je te pose la question à choix multiple. T'auras 3 propositions que je vais te faire. Et à mon top chrono, tu auras 10 secondes pour me donner ta proposition. Alors, tiens, Antoine.
4: Je vous ai compris, votez pour moi.
1: Eh oui, votez pour moi, parce qu'aujourd'hui, lundi, demain, c'est l'ouverture de la campagne électorale des élections municipales.
3: Oula.
1: Alors, petite question. Quelle fonction remplit officiellement le maire d'une ville ou d'une commune? Chef de la police municipale, officier d'état civil, les deux à la fois, ou chef de chantier? Top chrono, qu'est-ce qu'il a comme fonction? Le maire de la ville, chef de la police municipale, officier d'état civil, les deux à la fois, ou chef de chantier? 10 secondes.
2: Les deux à la fois.
1: Et c'est... une bonne réponse.
3: Bravo.
1: Et oui, il fait tout à la fois, mais il fait aussi chef de la police, garant de l'ordre public, représentant de l'État, il fait tout. Bravo, 3 points de plus, tu as 6.
3: Pauline habite à Déol, c'est dans l'Indre, elle écoute ici Berry, elle a eu 28 ans il y a quelques jours. Notre Pauline, qui a plein de beaux talents, puisqu'elle travaille en famille pour une maison qui accueille des seniors. Bon, tu adores les jeux concours, par exemple la radio, la télé, pareil même que tu mets ton réveil plus tôt. S'il faut jouer, t'es prête à te lever à n'importe quelle heure, c'est vrai ça?
5: Oui, c'est vrai.
3: C'est-à-dire que tu branches la radio et tu participes à tous les jeux?
5: Pas tous les jeux, mais sur mon téléphone, il y a un site qui regroupe tous plusieurs jeux concours.
3: D'accord.
5: Sur Internet. Du coup, le matin, je me lève un peu plus tôt et puis je fais mes petits jeux tranquillement pendant que tout le monde dort encore.
3: Quand on est joueur, on est joueur.
1: Oui.
3: On a dit que tu étais joueuse, que tu étais chonchon, que tu étais rebelle, que tu étais susceptible. Mais tu aimes aussi les animaux et ça nous fait plaisir. Et si tu étais un animal, tu serais
5: un chat.
3: Du chat.
1: Ben oui, parce que tout le monde veut devenir un cat. Parce qu'un chat, quand il est cat.
3: Et puis, petit porte-bonheur, envoyons un klaxon sur les aristochats. Oui, madame, tu assistes à un tour de France, on jette des porte-clés, toi t'as décidé que ça devenait un porte-bonheur.
5: Oui, tout à fait, parce que c'était le porte-clé de la Française des Jeux. Ah. Et donc, il y avait...
3: Je comprends mieux.
1: D'accord.
3: Il y a une logique.
5: Donc, je l'ai accroché aux clés de la maison de Paulette.
3: Ah,

0: Francis Cabrel, tournez les hélicos sur votre radio ici. Allez, dans une grosse minute, voire deux minutes, nous serons avec Sandrine d'ici Pays Basque qui est tête en l'air et Emmanuel d'ici Nord à qui il arrive toujours des trucs. Le moins que l'on puisse dire, c'est qu'on ne s'ennuie pas avec lui. A tout de suite avec Valérie Damido et Eric Bastien sur votre radio ici.
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10: Sandrine, qui m'a l'air de bien, bien gagner, et pourtant, elle est un petit peu comme Annie Cordy.
11: Moi, je serai toujours toute ma vie tête de linotte.
10: Alors, ma petite tête de linotte, il paraît qu'on est tête en l'air.
12: Oh là là.
10: Oh là là, dit-elle. Alors, on oublie.
12: Je raconte un petit truc.
10: Alors, raconte-moi.
12: Alors, enfin, je dis à ma copine, tiens, on va aller à l'auto. Je lui envoie l'affiche. Figure-toi, je m'étais trompée d'un mois.
10: Un mois ? C'est-à-dire t'as fait le... Tu croyais que le loto, c'est... Mais comment ?
12: Au lieu du 28 février, c'était 28 mars.
10: Donc t'as été toute seule au loto et t'as vu personne, en fait ?
12: Bah, grosso merdo, oui.
13: Grosso merdo.
10: Alors, on a demandé à tous nos auditeurs ce qu'ils voudraient être comme animal. Toi, t'as choisi une salamandre, tu m'expliques ?
13: C'est bien la première fois. Hein.
10: Oui, c'est la première fois. Hein. Pourquoi ?
12: Bah, écoute, déjà, je trouve ça magnifique, c'est rare,
10: ouais.
12: Ça se cache. C'est un peu comme moi, je me casse.
10: Ouais.
12: Et après, c'est près des quatre éléments.
10: Ah, d'accord. Il y en a dans ton jardin, des salamandres ? T'en as déjà croisé ?
12: J'en ai déjà vu une, mais pas dans mon jardin. Non.
10: Eh oui.
12: En forêt.
10: Ah,
12: près d'une forêt.
10: Pourtant, dans le sud, voilà. Dès qu'il fait du soleil, on en voit des petites salamandres. Hein, des petits...
12: On en voit de moins en moins. C'est...
10: Bon, de toute façon, comme tous
12: c'est les... Comme les coccinelles, c'est comme beaucoup de choses.
10: Merci. La pollution et tout ça. Alors, on va parler tout de suite avec architecture, mais on va surtout gagner 3 points. C'est la question à choix multiple. Je te pose la question, je te fais des propositions. T'as 10 secondes pour me donner ta propale. Tiens, une petite chanson.
14: À la maison, y a des trucs qui tombent pas rond.
10: Alors, avec la maison, on va parler architecture. Écoute bien. En architecture, qu'est-ce qu'un chien assis ? Deux colonnes en marbre qui encadrent la porte d'entrée, une fenêtre qui dépasse du toit, une grille décorative intégrée dans un mur ou la coupe d'Éric Bastien.
13: Exactement.
10: Alors, c'est quoi un chien assis ? Deux colonnes en marbre autour d'une porte d'entrée, une fenêtre qui dépasse du toit.
12: Non, c'est une fenêtre qui dépasse du toit. Oh, elle est embêtée avec ça.
10: Oh, bah écoutez, bien évidemment que c'est la bonne réponse.
12: Merci,
10: c'est...
12: maman.
10: Et voilà, ça ressort du toit, c'est doté de son propre petit toit et ça apporte lumière et volume tout en offrant un charme traditionnel. 4 points de plus, tu as 8.
13: Bon, attention là, Emmanuel, parce que elle s'est quand même bien échappée après le quiz musical, tu restes à un point et un petit écart que t'as un gros écart quand même, Emmanuel. Hein ?
5: Ouais, là, ça craint, ouais.
13: C'est bon. Ouais, ça craint. C'est pas fini, hein. Tout est jouable avant 13h. Je te rappelle qu'il y a le bingo qui va arriver dans un instant. Nuggets et Peanuts sont les deux poules d'Emmanuel qui vit dans le Nord à Arles, dans le Pas-de-Calais. Il a pas de chance. Non, Emmanuel, il est un peu laguine. Il lui arrive toujours un petit peu des trucs, voilà, comme ça, quoi. C'est, bah, on commence par le voyage de noces, si vous voulez, hein, Manu?
5: Oui.
13: Allez, le voyage de noces, bon, avec ta chérie. Le patron n'avait donné que 3 jours, d'ailleurs, pour Terry, ça, hein, pour ce voyage de noces.
5: C'est ça.
13: Qu'est-ce qui vous est arrivé pendant ces 3 jours? C'était génial, je crois. Hein,
5: intoxication alimentaire pour les deux.
13: Allez, intoxication fruits de mer. Mais ça continue, mon petit Pierre-Richard, il visite la Tour Eiffel avec la famille, il monte au 2e étage. Qu'est-ce qui s'est passé?
5: Ah ben, le vertige, je suis resté collé au mur, mais j'ai pas bougé.
13: Collé à la paroi. Pop. Continue, il part en jet ski. Oui, parce qu'il est fou comme ça, Manu. Il a envie de faire du jet ski avec son fils. Qu'est-ce qu'il a oublié, le loueur?
5: De mettre de l'essence.
13: Voilà.
10: Ah bah, il a pas été loin, alors.
13: Tu nous as fait une Michel Blanc dans les bons étroits, là.
5: Disons qu'il y en avait mis assez pour qu'on aille assez loin, et puis tout compte fait, on n'a pas pu revenir par nous-mêmes.
13: Tu sais, Michel Blanc dans les bons étroits.
10: Ah bah oui.
13: Donc t'es en pleine mer, t'es resté en pleine mer du coup.
5: Bon, on n'était pas loin, facile, mais ouais, en pleine mer.
13: Oui, quand même. Tiens, attends, non, remettez-moi encore du Pierre-Richard, parce que puisqu'on parle de bateau, de retour d'Angleterre, Manu, qu'est-ce qui se passe?
5: Ah oui. Bon. On a eu une très grosse tempête, on devait revenir de Douvres jusqu'à Calais, on a été déporté à Zuidkot, et puis tout le monde était malade, et moi avec mon beau-père, on mangeait tranquillement parce que j'ai pas le mal de mer. Donc,
13: oui voilà,
5: on vomissait partout, quoi.
13: Bien sûr, pendant que les autres... Ouais, il y avait pas de problème. Je regarde un peu pour après, hein, parce que c'est pas fini,
5: Allez.
13: Oh Manu, t'es exceptionnel.
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0: premier grand succès de Clara Luciani, La Grenade. Nous sommes déjà à la fin des meilleurs moments d'Au Taquet pour aujourd'hui, mais nous reprenons lundi, bien sûr, toujours avec Valérie Damido et Eric Bastien, toujours en très grande forme. Comme nos candidats, il sera question d'imitation. Franck imite très très bien des personnages célèbres. Vous allez pouvoir jouer à les deviner. Il y aura aussi une question de repassage. Généralement, on a un fer à repasser, deux fer à passer. Eh bien, figurez-vous que Sandra, elle en a trois. Et puis, il y aura aussi une histoire de chevreuil sur votre radio ici.
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0: Très bonne fin de semaine avec votre radio ici. Il est 13h. Les informations en Morgane Guillaumard.
2: Un été marqué par les incendies, des pompiers très mobilisés, exténués, vous entendrez leur fatigue dans ce journal. Des vignerons déjà sur le terrain pour récolter les raisins, les vendanges sont très précoces cette année, en grosse partie dû à la chaleur. Un taux de chômage historiquement haut en France et les premiers concernés, ce sont les jeunes. Et enfin le Mont Ventoux au programme de la 7e étape du Tour de France Femmes. Aujourd'hui, nous serons sur place dans un instant.
0: Les pompiers sont fatigués de cet été marqué par de nombreux incendies.
2: En particulier ceux dans le Var, mobilisés depuis 18 jours sur le feu dans le massif du Gros Bessillon. Plus de 6000 hectares brûlés. Le vent a ravivé des points chauds hier, mais les reprises ont aussitôt été maîtrisées. 850 pompiers sont toujours sur place et la fatigue commence sérieusement à se faire sentir, Sophie Glotin.
3: Oui, forcément, les traits sont tirés, les yeux un peu cernés, mais chez tous les pompiers, la même abnégation.
4: De toute façon, on s'adapte, hein, on est là pour ça, et puis on vient volontiers, quoi. on est volontaires pour aller au feu.
3: L'adjudant-chef Hervé Ambert, des pompiers de Sainte-Maxime.
4: Donc, quelque part, fatigué, oui, mais content d'être là, de contribuer à la protection du Var, notre patrimoine, quoi.
3: Sur le terrain, sur le chantier, dans le jargon des pompiers, les mêmes risques, mais des hommes différents, grâce à un système de relève. Et même sur une garde de 24 heures, les pompiers tentent de se reposer quand les flammes les laissent tranquilles.
4: Sur 24 on va essayer de faire deux groupes. Nous sommes 18 de faire deux groupes de 9. Ceux qui vont travailler, ceux qui vont se reposer, toutes les deux tranches de 2 heures.
3: Comme sur un bateau, vous faites des quarts?
4: Absolument, on peut créer des quarts. Ça, c'est notre rôle à nous. Quand on amène tout un gif sur un feu, le repos, la récupération, quoi.
3: Chaque groupe a également à disposition dans les camions des dits
5: de
3: camp.
5: On essaye de se trouver une petite zone. On met notre lipico, on dort 2, 3, 4, 6 heures. Ça dépend en fait les actions qui sont à mener. Et c'est essentiel, notamment pour les conducteurs.
3: Et ici, tous les pompiers le disent, la solidarité, les dons, les messages de soutien ou parfois les banderoles aperçues au bord de la route reboostent souvent plus qu'une bonne nuit de sommeil.
2: Mais ce vendredi est encore une journée à haut risque avec toujours du mistral et des températures caniculaires dans le Var. Le Var, les Bouches-du-Rhône et le Vaucluse sont en rouge pour un risque très élevé de départ de feux de forêt. Et puis dans l'Aude, le feu de végétation dans le massif des Corbières qui s'est déclaré hier après-midi est désormais fixé. Il a été provoqué par un accident de la route et a parcouru une centaine d'hectares. Mais celui dans le massif de Claps, dans la Drôme, a progressé lui dans la nuit. 270 hectares de végétation ont été parcourus par les flammes depuis 5 jours.
0: Les touristes sont de retour en Gironde 2 semaines après le méga feu dans le département.
2: Oui, le ministre du Tourisme se montre rassurant. Serge Papin estime que la saison peut être sauvée grâce aux réservations du mois d'août.
6: La Gironde est meurtrie, mais elle est debout. Non seulement la saison n'est pas terminée, mais tout le monde est mobilisé pour qu'elle soit sauvée. Pour le mois d'août, les choses peuvent quasi rentrer dans l'ordre. J'ai quelques chiffres là. On était à 30% pendant la période du sinistre là. On est passé cette semaine à 60% de réservation. Pour la semaine prochaine, j'ai quelques campings. Je pense notamment à des grands campings qui sont assez bien organisés commercialement sur la Cano, par exemple, qui m'annonce des 90%. Alors, c'est un peu plus compliqué pour les campings indépendants. Et après, on peut avoir une belle arrière-saison. Donc, il faut aussi, là-dessus, être optimiste.
2: Serge Papin, ministre du Tourisme, invité d'ici Gironde ce matin. L'interview est à réécouter sur notre site internet. Du monde sur les routes aujourd'hui. La journée est classée orange par Bison Futé avec une circulation difficile sur un large quart nord-ouest et sur une partie du centre-est dans le sens des départs. Orange aussi dans le sens des retours dans un quart sud-est de la France. Et ça devrait d'ailleurs rouler un peu mieux sur la 10, l'autoroute entre Paris et Bordeaux qui a rouvert en direction du sud après presque 2 heures de coupure suite à un accident impliquant plusieurs véhicules ce matin. Et voilà une bonne nouvelle pour tous ceux qui doivent faire un long trajet ce week-end. Le prix de l'essence diminue. Le samplon 95 passe en dessous de la barre des 2 euros le litre. Petite baisse aussi pour le gasoil. Il est en moyenne à 2,18 euros le litre contre 2,23 euros il y a quelques jours. Pour ceux qui prennent le train, le trafic doit normalement reprendre en gare de Tours à partir de 16 heures. La circulation est interrompue depuis hier après-midi à cause d'un incident sur un chantier. De l'amiante a été découverte dans un poste d'aiguillage. Le taux de chômage continue d'augmenter en France. On est à 8,3%, soit son plus haut niveau depuis l'automne 2020. L'INSEE publie aujourd'hui les chiffres pour le deuxième trimestre d'avril à juin. Ça représente 62 000 demandeurs d'emploi de plus que pour la période de janvier à mars. Et toutes les tranches d'âge sont concernées. Mais les jeunes inquiètent particulièrement Mathieu Plane, le directeur adjoint du département analyse et prévision de l'OFCE, l'Observatoire français des conjonctures économiques, car le taux de chômage des 15-24 ans a bondi et atteint près de 22%.
7: Quand l'économie va mal, les jeunes sont un peu la variable d'ajustement. C'est-à-dire que vous voyez, quand vous rentrez sur le marché du travail, quand l'économie va mal, finalement, vous maintenez certains emplois et donc vous n'allez pas embaucher de nouvelles personnes, par exemple. Autre facteur, c'est que les jeunes sont surreprésentés dans les contrats dits temporaires ou dits précaires. Et quand ça ne va pas bien, qu'est-ce que font les entreprises? C'est justement, elles ne vont pas reconduire les contrats courts. Et donc, les jeunes sont beaucoup plus exposés au retournement en chef du travail que les autres. Et ils sont aussi extrêmement exposés à la politique publique. On voit que ce qui avait permis de faire baisser beaucoup aussi le chômage des jeunes et créer beaucoup d'emplois, c'est l'alternance. Ouais. Or, aujourd'hui, on voit qu'on va avoir des rabots. Le taux d'emploi en alternance est en train de diminuer en France. Et donc, forcément, c'est les jeunes qui occupent ces postes-là. Et donc, la conclusion, c'est qu'on a une remontée extrêmement brutale du taux de chômage des jeunes.
2: Une rencontre importante pour les victimes de violences sexuelles dans l'Église. Le pape Léon XIV va en rencontrer plusieurs en France. Il le fera lors de sa visite dans le pays fin septembre. Le Vatican l'annonce aujourd'hui.
0: 13h06, les vendanges sont très précoces cette année.
2: Conséquence du réchauffement climatique, un hiver doux suivi par une série de canicules. Et voilà que la récolte des raisins a 3 semaines d'avance, du jamais vu selon la filière. C'est encore plus tôt que l'an dernier où elles avaient déjà été précoces. Les vendanges ont commencé hier pour les vignerons du Bordelais qui font du crémant. Et c'est pareil en Champagne, on est clairement dans une année historique, Clément Comte.
8: C'est simple, la chaleur est le moteur de la vigne. Il a fait très chaud cet été et le raisin est prêt plutôt que prévu.
9: J'ai voulu commencer maintenant tout simplement parce que moi j'avais le degré qu'il fallait.
8: Vincent Finot a donc demandé une dérogation.
9: Et si on attend vraiment quelques jours de plus, après malheureusement, on va perdre le raisin. Ça va tourner en vinaigre.
8: Et c'est pareil dans tout le vignoble, on est très en avance cette année.
10: Dès samedi et à partir de lundi 10, ça va être effectivement on va commencer à avoir le branle-bas de combat des vendanges en Champagne.
8: Sébastien Debuisson est directeur technique et environnement au comité Champagne.
10: C'est pas tellement inquiétant pour le Champagne, c'est surtout inquiétant pour le réchauffement climatique parce que la vigne, c'est un marqueur du réchauffement climatique et de voir des vendanges de plus en plus tôt montre qu'aujourd'hui, on est vraiment dans le dur de ce réchauffement.
8: Et il faudra s'habituer selon le spécialiste.
10: Aujourd'hui, c'est forcément un peu exceptionnel, mais c'est la norme des 50 prochaines années. Mais on sait surtout qu'il faut s'adapter. Aujourd'hui, c'est l'adaptation qui est notre premier moteur pour continuer à produire du champagne en Champagne.
8: Le comité Champagne travaille notamment sur la création de nouvelles variétés de vignes pour retrouver des vendanges autour du mois de septembre, beaucoup plus supportables pour les saisonniers.
2: Les explications de Clément Comte d'ici Champagne-Ardennes.
0: Un sommet mythique pour la 7e étape du Tour de France Femmes.
2: L'ascension du célèbre Mont Ventoux dans le Vaucluse. Les cyclistes du Tour de France féminin sont en train de traverser le Rhône. Elles sont parties depuis une vingtaine de minutes de la Voulte-sur-Rhône dans l'Ardèche pour le départ fictif. Manon Vautier-Cholet, vous êtes sur place pour ici. Bonjour.
11: Bonjour Morgane, bonjour à tous.
2: On n'est plus qu'à une poignée de minutes du départ réel et pour la toute première fois donc, les coureuses vont gravir le Mont Ventoux.
11: Oui, clairement l'étape reine de ce tour avec peut-être la plus belle ascension autant visuellement que sportivement parlant. Et ça, c'est la directrice du tour Marion Rousse qui le dit. Pour passer la ligne d'arrivée ici, juste à côté de l'antenne blanche et rouge qui surplombe le géant de Provence à 1910 mètres d'altitude, le peloton va devoir passer 3 difficultés avant de s'attaquer par Bédouin à 15 700 km de montée à 8,8% de moyenne. Une première partie très exposée du vent. Et il y en a du vent aujourd'hui avec les pentes les plus dures jusqu'à Chalet-Reynard, un passage plus protégé dans la forêt, avant de retrouver le vent encore pour la fin de l'ascension, les cailloux et ce paysage lunaire qui fait de ce Mont Ventoux un sommet à part. On attend une bataille ici entre les meilleures grimpeuses et favorites, Marlène Reusser, la maillot jaune d'Emmy Vollering, Kasia Nievadoma en tête, et évidemment notre française Pauline Ferrand-Prévot, loin au général, mais qui va tout tenter pour écrire son nom au palmarès de ce géant.
2: Merci Manon Vautier-Cholet. On va la vivre avec vous en direct cet après-midi, cette étape. 146 km à parcourir. Une partie n'est pas accessible au public à cause du risque incendie, mais c'est possible de le voir en revanche pour cette ascension du Mont Ventoux. Et puis tout aussi spectaculaire, les épreuves du jour au championnat d'Europe de natation à Paris. Des plongeons dans la Seine depuis des ponts à 20 mètres de haut, avec en toile de fond la Tour Eiffel. Ça démarre dans une demi-heure pour les femmes et à 16h pour les hommes. Et on apprend à l'instant que deux Français décrochent une médaille, Marc-Antoine Olivier, l'argent, et Logan Fontaine, le bronze, sur une épreuve de nage en eau libre. Et puis c'est le rendez-vous annuel des passionnés d'astronomie, la nuit des étoiles, tout ce week-end, des centaines d'ateliers de vulgarisation et d'observation de ciel organisés gratuitement partout en France.
0: Ça va être vachement sympa.
2: Ah bah oui.
0: On y va ensemble ?
2: Ah bah oui, avec plaisir.
0: Le rendez-vous est pris. Merci Morgane Guillaumard et prochain rendez-vous avec l'info à 14h. L'ascension du Mont Ventoux est une étape reine du Tour de France, on vient d'en parler. Les coureuses vont s'y attaquer cet après-midi. Nous allons donc le découvrir tranquillement pour une escapade nature en famille avec un épisode de votre podcast Partir dans moins d'une minute sur votre radio ici.
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0: Le Mont Ventoux est bien connu des amateurs de vélo, mais il se découvre aussi en famille, plus tranquillement. Si vous aimez la nature, les animaux sauvages, les soirées sous les étoiles, alors suivez-nous dans cette balade, car nous partons maintenant sur les routes de ce sommet mythique de Provence.
15: Le Mont Ventoux, c'est un sommet perché à 1910 mètres d'altitude, le plus haut d'Europe isolé sans rien de tour. Et le Ventoux, c'est surtout l'étape mythique du Tour de France, avec 90 000 vélos par an qui défient le géant de Provence. Mais moi, j'ai envie de vous faire découvrir un Mont Ventoux plus méconnu et accessible pour toute la famille. Car contrairement à ce qu'on pourrait croire, ce mont n'est pas réservé qu'aux champions de cyclisme. C'est une terre d'aventuriers et d'observateurs, voire d'astronomes. Et à la fin de cet épisode, vous saurez pourquoi quand on va au Mont Ventoux, on a l'impression d'aller sur la Lune. Je m'appelle Maxime Perron, je suis animateur à Issy Vaucluse. Et j'adore le Mont Ventoux parce que c'est ma boussole, un peu comme tous les habitants d'ici. Dès que je l'aperçois, je sais que je suis chez moi. Depuis que je suis petit, j'y vais à n'importe quelle saison. L'hiver pour skier, au printemps à vélo, l'été pour profiter de la fraîcheur, et à l'automne, je ne peux pas m'empêcher d'aller ramasser quelques champignons. Bienvenue dans Partir, escapade nature en famille sur le sommet mythique du Mont Ventoux. Notre point de départ, c'est le village de Flassan. On est face au Mont Ventoux et on a l'impression qu'on va le toucher. Dans ce petit village préservé de 473 âmes, tout le monde se connaît. Il est typique de Provence, avec son école, une fontaine, un lavoir, une église et des façades jaunes, oranges et rouges. Au coucher du soleil, les maisons se teintent même de rose. Quelle que soit la saison, la vie est paisible ici. Contrairement à d'autres villages au pied du Ventoux, il y a très peu de cyclistes et de visiteurs de passage. C'est donc un village qui a su rester authentique, loin de l'agitation touristique. D'ailleurs, si vous tendez l'oreille, vous remarquerez que les cloches de la petite église ont une particularité. En plus de sonner à toutes les heures, elles sonnent aussi à 7h45 et à 17h45, l'heure à laquelle il fallait aller travailler au champ et puis rentrer à la maison. Depuis, la tradition est restée. Pour venir jusqu'ici, vous pouvez prendre le train depuis la gare TGV d'Avignon et terminer votre trajet en voiture. C'est beaucoup plus pratique, surtout si vous voulez visiter d'autres coins tout autour. Pour le trajet, comptez moins d'une heure de route depuis la gare d'Avignon. Une fois arrivé à Flassan, vous pouvez laisser la voiture en bas du village, les parkings sont gratuits, tout se fait à pied, même si ça monte un tout petit peu, il est accessible pour tout le monde. Il y a un endroit typique à découvrir, l'épicerie Jouvaux. Ça fait 130 ans qu'elle existe. Et aujourd'hui, c'est Johan, l'arrière-arrière-petit-fils de Jules, le créateur, qui a repris le flambeau. La famille veille sur ce lieu qui est resté dans son jus avec son carrossiment, son rideau marseillais et sa vieille balance. Ici, on trouve de tout. Fruits, légumes, viande, poissons, journaux, colis, cigarettes, pain et même quelques livres. Mais c'est surtout le cœur du village où tout le monde se rencontre. Lorsque vous êtes dans cette épicerie, je vous conseille de prendre un petit café en terrasse et d'échanger avec les habitants qui vous donneront toujours une idée de balade autour du village. Ici, il n'y a pas beaucoup de passages, alors les gens sont toujours heureux d'échanger avec vous. D'ailleurs, Johan a les clés de l'église, alors si vous êtes sympa, il pourra peut-être vous l'ouvrir. Au moment de repartir, je vous invite à vous perdre dans la multitude de chemins autour du village. Entre vignes et cerisiers, à vous de trouver le meilleur point de vue pour prendre la photo du Mont Ventoux. Mais je vous ai promis de vous faire découvrir un Ventoux paisible et sauvage, accessible à tous. On y va tout de suite. Ici, on est donc au sentier découverte de la grande faune du Ventoux. On est à mi-chemin du sommet. Nous sommes en plein cœur de la forêt, à Aurel, avec des grands hêtres tout autour. Ici, c'est paisible. On est loin de l'agitation du sommet du Ventoux, avec ses vélos, ses motos et ses voitures. L'endroit a été pensé pour les familles. Il a été créé par l'Office National des Forêts, l'ONF. Il est accessible en poussette et la balade fait moins de 2 km. Tout le long, vous retrouverez des informations pédagogiques, mais surtout des sculptures d'animaux qui peuplent le Ventoux. Avec un peu de chance, vous pourrez même apercevoir des cerfs, des biches, des sangliers, des renards ou encore des loups. Je vous conseille aussi d'aller dans l'observatoire à ciel ouvert, tout en bois, qui domine la vallée. Il a été conçu pour écouter le brame du cerf à l'automne, mais vous pouvez y aller à la tombée de la nuit toute l'année. Le balisage est réfléchissant. Non loin de l'observatoire, vous croiserez sans doute Lenny Vidal, qui est photographe naturaliste. Il peut passer des journées entières à observer et à prendre en photo les animaux.
16: Donc là, simplement, en se baladant dans la forêt, on peut trouver des traces, et notamment cet arbre mort qui, malgré le fait qu'il soit mort, abrite beaucoup de vie. Et ici, on peut voir plein de petits trous qui ont été faits par des pics, sans doute. Enfin, c'est même certain, je ne sais pas, je ne peux pas dire avec certitude lequel. Mais ici, on peut retrouver des pics noirs, des pics verts, des pics épêches. Et autant d'espèces qui vont donc tambouriner sur le tronc pour se nourrir, faire sortir toutes les petites larves et insectes qui peuvent occuper le bois mort. Alors ici, on a apparemment une empreinte d'un ongulé sauvage, mais bon, c'est dur à dire, elle est mal formée dans ce type de substrat, mais c'est sans doute un chevreuil vu la taille. Donc ouvrez bien les yeux, parce que là vous voyez qu'en une dizaine de mètres, on a pu déjà trouver deux indices différents d'animaux, donc c'est assez parlant.
15: À 3 km du sentier, il y a un endroit que j'apprécie vraiment l'hiver, c'est le Chalet Reynard. C'est d'abord un restaurant ouvert toute l'année, mais aussi une mini station de ski avec 4 pistes, quand la quantité de neige le permet. Mais il y en a toujours un peu pour faire de la luge. Je ne loupe pas un hiver sans aller faire quelques descentes en famille. La sortie devient parfaite quand on la termine en terrasse avec une bonne raclette. Depuis le Chalet Reynard, on se dirige à présent au sommet du Mont Ventoux, situé à 6 km. Avec 8% de pente moyenne, accrochez-vous, hein, même en voiture. Au sommet, à 1910 mètres d'altitude, c'est un panorama assez unique à 360 degrés. On y voit les Alpes enneigées, toute la vallée du Rhône, le Luberon, les Baronnies, les monts de Vaucluse, les Cévennes, et certains disent qu'on peut même apercevoir la Méditerranée. L'ascension du Mont Ventoux est considérée comme l'une des plus difficiles en raison de sa longueur, 21,5 km depuis le bas de la montagne, et de son pourcentage moyen de pente. Vous croiserez sans doute des cyclistes du monde entier qui tentent d'accomplir l'ascension de leur vie. Entre cris de joie, pleurs et épuisement total, on passe par toutes les émotions. Au sommet, vous trouverez un magasin de souvenirs tenu par la même famille depuis plus de 50 ans, mais aussi la mythique Tour Blanche avec son pic rouge qui sert d'antenne, de station météo, de base militaire et d'observatoire climatique. Et croyez-moi, là-haut, ça décoiffe. Le record de rafales de toute la France a été enregistré ici, à 320 km à l'heure. Maintenant que nous sommes au sommet, basculons sur sa face nord, direction la station du Mont-Serein, à 7 km. Il s'agit historiquement de l'une des toutes premières stations de ski de France. D'ailleurs, ici on a un vieux dicton qui dit « Qui skie au Ventoux, skie partout ». Alors qu'en contrebas, on a des paysages de Provence avec des champs de lavande et des oliviers, ici, on se retrouve au beau milieu d'un paysage alpin avec des chalets en bois, des restaurants aux spécialités montagnardes et près de 17 pistes de ski. En période de forte chaleur, le Mont-Serein avec 10 degrés de moins qu'en plaine est la bulle de fraîcheur du Vaucluse. Au fait, si vous n'êtes pas sportif mais que vous voulez quand même grimper le Ventoux, vous pouvez très bien le faire en voiture, en moto, ça fait plutôt bien en 3/4 d'heure. Pour ceux qui aiment les challenges, n'hésitez pas aussi à louer en bas du Ventoux et à la station du Mont-Serein des vélos électriques. Pour moins de 50 euros la demi-journée, vous pourrez vous aussi vous prendre pour un champion cycliste avec une ascension beaucoup moins physique.
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15: Avec 700 000 personnes chaque année au Ventoux, le lieu est très fréquenté. Alors, je vous conseille d'être prudent. En voiture, à moto ou en vélo, c'est souvent la descente qui est la plus dangereuse. Pendant la saison touristique, ne tardez pas à monter au Ventoux. C'est toujours mieux d'y venir assez tôt dans la matinée. Surtout que l'ambiance est encore bien différente, presque comme si on avait changé de planète. Et oui, je vous avais dit au début de l'épisode que lorsqu'on se dirige au sommet du Ventoux, on a l'impression d'aller sur la Lune. Si la végétation est assez dense, subitement, à partir de 1500 mètres d'altitude, c'est le néant. Ce n'est pas pour rien qu'on le prénomme aussi le Mont Chauve. De loin, cette partie blanche de la montagne ressemble à de la neige, mais sur place, il s'agit en fait de cailloux. C'est un désert aride où rien ne pousse, ou presque.
16: On a l'impression que c'est un paysage lunaire, il n'y a que des cailloux, on ne voit rien au premier abord. Mais il y a une grosse biodiversité au niveau de la flore, mais ce sont des toutes petites plantes qui sont à ras-le-sol pour résister au vent, aux intempéries. On peut retrouver notamment le pavot du Groenland. C'est un pavot qu'on retrouve dans des contrées nordiques alors qu'on est en Provence.
15: Si vous avez encore un peu de temps devant vous, si votre week-end n'est pas terminé, j'ai une dernière idée pour vous. Après avoir décroché la Lune, on va observer les étoiles. On est maintenant à la gare de Dapt, à 1100 mètres d'altitude, sur le plateau d'Albion, avec toujours le Mont Ventoux en toile de fond. L'observatoire astronomique du Sirène, le silo réhabilité pour nuits étoilées, propose dans un décor désertique d'observer toute l'année notre voûte céleste. Il n'y a aucune pollution visuelle, comme si on était dans une immense toundra. On a vite l'impression d'être perdu au milieu de nulle part. Les bénévoles, qui sont très pédagogues, vous proposent des soirées uniques par petits groupes pour compter les étoiles filantes, observer la Lune et admirer Saturne comme jamais avec des télescopes aussi grands que votre salon. Il y a moins de 30 ans, le site était encore un lieu top secret de l'armée française. Le plateau d'Albion a été choisi dans les années 1970 pour être la plateforme de lancement des missiles nucléaires. Il y en avait 18 ici, dont un à cet endroit. Imaginez-vous, à tout moment, des missiles pouvaient partir. Ces installations de dissuasion nucléaire ont fini d'être démantelées en 1998. Et ce n'est que dans les années 2000 que l'un de ces silos a été réhabilité par les bénévoles de l'observatoire. Solange Pouvet est la directrice de l'observatoire astronomique du Sirène. C'est elle, avec ses amis bénévoles, qui s'occupe des visites.
17: Alors quand les personnes arrivent la nuit dans cet endroit qui est assez unique, beaucoup nous disent on se croirait sur Mars, on est mieux que le Petit Prince. Moi j'ai la chance d'être là depuis donc le début et de ne jamais, je ne me lasse jamais de ce que je vois. Le ciel change à chaque saison, donc on attend l'hiver que les éléments que l'on peut observer arrivent, voilà. Et puis la saison d'après, il nous manque et on attend. Alors la ronde des planètes tous les ans, c'est la même chose. On se dit Saturne n'est pas là, quelle tristesse. Et puis quand elle arrive, on est tout content.
15: Comptez 22 euros par personne pour une soirée sous les étoiles, accessible dès l'âge de 5-6 ans. Pensez bien à réserver à l'avance par téléphone. L'observatoire est ouvert toute l'année. En y venant, peut-être que vous verrez aussi l'autre curiosité du plateau d'Albion, les grandes oreilles. C'est le surnom donné aux immenses paraboles utilisées par les services secrets français. Mais ça, vous le verrez quand vous viendrez.
0: C'est noté. Merci Maxime Perron d'ici Vaucluse pour tous ces bons conseils afin de découvrir le Mont Ventoux autrement que par le sport. Cet épisode de Partir est en réécoute sur l'appli ici.fr et lundi, nous partirons à Étretat sur les pas d'Arsène Lupin. Dans quelques minutes, nous serons toujours du côté du Mont Ventoux avec la 7e étape du Tour de France Femmes qui est partie de la Voulte-sur-Rhône en Ardèche pour une arrivée sur le Mont Ventoux donc. Mais d'abord, place à Madonna avec Vogue sur votre radio ici. 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

0: femmes maintenant avec la 7e étape qui fera arriver les coureuses en fin d'après-midi sur le Mont Ventoux. Une étape exceptionnelle que nous suivons bien sûr tout l'après-midi avec ICI, radio officielle du Tour.
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3: Et vous suivez cette 7e étape du Tour de France Femmes sur votre radio ICI, avec au bout des 144 kilomètres de la course, partie de la Voulte-sur-Rhône, la mythique ascension du Mont Ventoux. Les 128 concurrentes ont passé le départ réel à 13h15 avec déjà une première difficulté. Emma Sarango, vous êtes sur la moto ICI de Selim Guerribi et ça monte déjà.
4: Oui, on est en plein dedans, là, dans la montée du col de la Grande Limite. Même si vous et moi, Manon, savons qu'elle n'en monte pas, hein, les coureuses de ce Tour de France. La preuve, le Mont Ventoux est au programme pour la première fois. On est à environ 3 km du sommet de ce premier col de catégorie 2, qui monte avec une moyenne de 5%. Et pour l'instant, le peloton est toujours groupé. On traverse la forêt et puis les petits villages de l'Ardèche avec beaucoup, beaucoup déjà de spectateurs au bord des routes qui encouragent évidemment les Françaises, mais aussi les Belges ou les Néerlandais, puisque nous sommes dans des régions touristiques cet été. Donc elles sont encouragées, les coureuses, et elles ont encore environ 2 km avant le sommet.
3: Le col de la Grande Limite, vous y êtes, Emma Sarango, avec votre pilote Selim Guerribi. Ça va peut-être donner le ton avec déjà, on va suivre ça évidemment, la formation d'une première échappée. Il faudra tenir en tout cas jusqu'à l'ascension du Mont Ventoux. 16 km d'ascension à 8,8% de moyenne et du vent. Aujourd'hui, pour l'instant, c'est du vent de dos, mais ça pourrait compliquer un peu plus les choses au fil de la course. Pour le moment, les coureuses, elles sont à 130 km de l'arrivée. Emma Sarango le disait, ça roule en peloton groupé. Va-t-on voir une bataille entre les meilleures grimpeuses? On attend les favorites à l'avant, Marlène Reusser, la maillot jaune d'Emmy Vollering, la néerlandaise, ou encore Kasia Nievadoma et notre française Pauline Ferrand-Prévot. Vous suivez cette 7e étape du Tour de France Femmes avec l'ascension mythique du Mont Ventoux. Le prochain point, c'est dans une demi-heure sur votre radio ICI.
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5: Chaque jour, environ 500 dons de sang sont indispensables en Normandie pour soigner les malades. Alors faites un don sanguin à vie aux veines pleines de vitalité. Vous l'aurez compris, votre sang est vital pour soigner, transfuser, guérir. Vous allez pouvoir donner votre sang à la salle des fêtes de Gouville-sur-Mer. Ce sera le mercredi 19 août de 10h à 13h. Il y a 51 places disponibles, donc n'hésitez pas, donnez votre sang à Gouville-sur-Mer le 19 août. La Chambre de métiers de l'artisanat propose de vous accompagner dans votre projet de création ou reprise d'entreprise. Un conseiller de la CMA Normandie sera disponible sur rendez-vous pour vous accompagner. Si vous désirez un rendez-vous, inscrivez-vous avant le mercredi 12 août, c'est mercredi prochain. Vous serez ensuite reçu le jeudi 13, le matin, hein, de 9h30 à midi et demi, à Aglo 21, c'est à Saint-Lô. C'est gratuit et le contact, le 02 33 76 62 62 ou un coup de fil au standard d'ICI Cotentin si vous n'avez pas pu noter.
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C'était Africa de Rose Laurence sur votre radio ici. Bonjour, bienvenue, c'est Fabien Emo. On va passer ce vendredi après-midi ensemble. Info locale, musique, bonne humeur, on a tout prévu comme d'habitude. Tout au long de l'après-midi, nous allons suivre également cette 7e étape du Tour de France féminin. Étape de montagne aujourd'hui. Nos journalistes sont sur place pour nous faire vivre en direct l'arrivée qui aura lieu au Mont Ventoux tout à l'heure. De la musique également aussi pour rythmer votre journée. On écoute Pierre Demar avec Je pense à vous, une chanson qui s'adresse à son public. Bel après-midi.

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1: Vous pouvez assister à la fabrication des fromages. C'est exactement la même chose pour le caramel. On a aussi un labo qui est visible. Vous pouvez aussi regarder la fabrication du caramel.
2: On voit toutes les... Alors, ce n'est pas des tomes, vous me dites. Hein.
1: C'est des meules de fromage.
2: Des meules de fromage, c'est parce qu'il faut une appellation pour appeler ça tome.
1: Oui, la tome, c'est un fromage en particulier et nous, on ne fait pas de tome.
2: Alors, c'est très impressionnant parce que je ne sais pas combien il y en a dans le fond, mais il y en a beaucoup. En fait, vous produisez beaucoup.
1: Oui, on produit beaucoup. On pourrait produire plus, mais en fait, ça reste affiné très longtemps. Donc là, on a des productions sur plusieurs mois et qui restent affinées plusieurs mois, voire plusieurs années. Là, on a encore des fromages qui sont de 2021 en cave.
2: Donc c'est une autre des activités de Caramel. Et tout ça, on peut le voir, on peut le découvrir ici en se promenant sur l'exploitation. C'est des visites organisées ou en fait les gens sont libres de se promener?
1: Vous pouvez accéder librement à tout le parcours. Vous avez des panneaux pédagogiques placés tout le long du circuit qui vous expliquent chaque pôle. Et on fait aussi des visites pédagogiques, donc commentées, pendant les vacances scolaires. On explique vraiment tout le processus, donc toute la partie purement agricole, l'exploitation laitière, les vaches, les animaux. On explique la production du fromage, on explique la production du caramel et on raconte aussi l'histoire de la ferme depuis sa création.
2: Donc là, on est dans une autre partie de l'exploitation, en fait, c'est la stabulation. Mm-hmm. Avec quelque chose d'assez incroyable, c'est que c'est la baie qu'on aperçoit dans le fond, là-bas.
1: Oui, on a vu sur le Mont Saint-Michel, qui est pas loin d'ici. On a la pointe du Grand, en fait, qui est à 2 km d'ici, où on a vraiment une vue dégagée sur toute la baie.
2: Donc en fait, c'est des vaches qui vivent et qui passent une grande partie de leur temps avec la baie du Mont Saint-Michel comme point d'horizon, en quelque sorte.
1: Oui, surtout que quasiment toute l'année, 11 mois par an, en fait, elles sont dehors. On a des vaches qui pâturent dans les herbues, vraiment juste... dans la baie du Mont-Saint-Michel. Il y a à peu près 150 vaches à traire pendant la belle saison. Donc ça fait quand même déjà pas mal de lait.
2: Un petit peu de boulot. Donc là, il y a des cochons. À quoi servent les cochons ici?
1: À la base, c'est parce que quand on fait du fromage, il y a un peu de déchets du lait. En fait, c'est le petit lait qui est dans les cuves ici. On s'est dit qu'est-ce qu'on pourrait en faire au lieu de le jeter directement. Et donc c'est quelque chose que les cochons aiment beaucoup. Et donc on a pris des porcs de Bayeux. Ils mangent aussi les déchets. Par exemple, quand on coupe du fromage en boutique, qui reste les crottes de fromage, les cochons, ils adorent ça. Et après, ils nous permettent effectivement de faire de la viande. Donc, on fait des caissettes de porc, on fait du saucisson de porc et bœuf et aussi des conserves, rillettes, pâtés. On essaye au maximum d'être dans un cercle vertueux et en fait qu'une activité serve à une autre activité.
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0: C'était Pink sur votre radio ici. Dans quelques minutes, les infos de 14h. Mais avant, on écoute le taulier de la chanson française, Jean-Jacques Goldman, avec Il changeait la vie. Et il a changé la vie à pas mal d'artistes, n'empêche Jean-Jacques Goldman. Hein. Bel été sur votre radio ici.
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1: Merci d'avoir choisi votre radio ici, il est 14h. 14h, c'est l'heure de retrouver toute l'info en France et dans le monde en 90 secondes, avec vous, Morgane Guillaumard.
2: Encore une journée à haut risque sur le front des incendies. Le Var, les Bouches-du-Rhône et le Vaucluse sont en vigilance rouge, départ feu de forêt. Les flammes ont par ailleurs progressé la nuit dernière dans le massif de Claps dans la Drôme. 270 hectares de végétation parcourus depuis lundi. Et dans l'Aude, en revanche, incendie fixé dans le massif des Corbières. Le taux de chômage en France atteint son plus haut niveau depuis l'automne 2020. L'INSEE publie aujourd'hui les chiffres pour la période d'avril à juin. 8,3%, soit 62 000 demandeurs d'emploi de plus que pour le trimestre précédent. Encore un week-end chargé sur la route des vacances. La circulation est difficile aujourd'hui dans le sens des départs sur un large quart nord-ouest et sur une partie du centre-est. Bison futé voit orange aussi dans le sens des retours dans un quart sud-est de la France. Sur les rails, de l'amiante découverte dans un poste d'aiguillage paralyse toujours le trafic ferroviaire en gare de Tours. La circulation des trains doit normalement reprendre à 16h aujourd'hui, 24 heures après l'arrêt total du trafic. Septième étape et la plus mythique sur le Tour de France Femmes. Les coureuses vont grimper le Mont Ventoux pour la première fois de leur histoire. Le sommet le plus connu dans le monde du vélo en France. Elles sont parties de la Voulte-sur-Rhône dans l'Ardèche en début d'après-midi. Et puis deux nouvelles médailles françaises au championnat d'Europe de natation. L'argent pour Marc-Antoine Olivier et le bronze pour Logan Fontaine sur une épreuve de nage en eau libre.
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3: Et vous suivez cette septième étape du Tour de France Femmes sur votre radio. Ici, les coureuses ont parcouru une trentaine de kilomètres après être parties de la Voulte-sur-Rhône. Elles sont déjà dans la Drôme, en direction du mythique Mont Ventoux. Le peloton qui vient de passer la première difficulté, le col de la Grande Limite. Et c'est Puck Peeters, avec son maillot à poids de meilleure grimpeuse, qui est passée en tête. Elle empoche 5 points de plus. Et avant la prochaine difficulté, le col du Colombier attendu dans quelques kilomètres, peut-être déjà la création d'une première échappée. 9 coureuses, en tout cas, ont 15 secondes d'avance sur le peloton, avec parmi elles 2 françaises. Emma Comte pour la Cofidis, Noémie Abgral pour Ma Petite Entreprise, pas très loin derrière. Dans le peloton, on voit toujours les favorites, notamment la maillot jaune Marlène Reusser. Elle a 12 secondes d'avance sur Demi Vollering au général. Vous suivez cette 7e étape du Tour de France Femmes avec au bout de l'ascension, eh bien, mythique du Mont Ventoux en direct sur votre radio ici. Prochain point dans une demi-heure.
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5: Les prévisions de Météo France pour notre département de la Manche, avec un beau soleil pour cet après-midi. Peut-être un soleil voilé par des nuages, plutôt en fin de journée, sur la baie du Mont-Saint-Michel ainsi que sur le Mortainais. Le vent est faible dans l'ensemble. Les températures maximales comprises entre 22 et 25 degrés, 26 degrés dans le sud de Manche. Demain, des nuages élevés qui seront omniprésents, mais l'ambiance va rester lumineuse. Nous aurons entre 9 et 12 degrés demain matin et jusqu'à 30 degrés demain dans l'après-midi.
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0: C'était Stevie Wonder sur votre radio ICI. Bienvenue si vous nous rejoignez. ICI, bien, c'est Fabien Hémot pour vous servir. Dans un instant, on écoute trois chansons françaises à la suite. J'espère que tout va bien pour vous, que vous passez un bel été. Vous êtes peut-être, tiens, sur la route pour profiter de la plage. Si c'est le cas, je suis tombé ce matin sur un top 3 qui devrait vous intéresser. Le top 3 des jeux de plage préférés des Français l'été. En troisième position, on retrouve le frisbee. Deuxième place pour les jeux de ballon, notamment le beach volley. Un Français sur 10 cite jouer à ce sport pendant les vacances. Et sur la première marche du podium, la pétanque. 58% des Français déclarent aimer y jouer en période estivale. Alors, tu tires ou tu pointes? Eh bien perso, ni l'un ni l'autre, je file sur mon transat. Écoutez, trois chansons françaises à la suite. Grâce à qui? Eh bien grâce à votre radio ICI. On démarre avec le collectif Ensemble, sa raison d'être. Bel été.
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0: du parcours. Emma Sarango, vous êtes sur la moto ici de Selim Guerribi, toujours pas d'échappée là pour le moment.
1: Non, il y a une tentative hein, maintenant entre les deux premières ascensions, entre le col de la Grande Limite et le col du Colombier, avec huit coureuses qui ont tenté de s'échapper, notamment la Française Emma Comte et une autre tricolore, Noémie Avgral, mais le groupe de huit a été rapidement repris et c'est donc groupé que le peloton a entamé la deuxième ascension hein, de catégorie 3, le col du Colombier avec une pente à 6,4%. On est désormais dans la descente et le peloton est donc toujours compact et on pouvait le redouter, Manon. On a l'impression que pour l'instant, l'idée c'est de s'économiser avant évidemment d'arriver au Ventoux, le gros événement de cette journée.
0: Et on a couru la première heure à 37 km/h de moyenne. Hein. Donc Emma, vous le disiez, un rythme qui pour l'instant n'a pas permis aux baroudeuses de faire la différence. C'est le maillot à pois Puck Peeters qui, encore une fois, est passé en tête hein, de cette deuxième difficulté pour les points de la montagne. Elle est désormais largement en tête. Les coureuses, elles ont le vent le dos pour le moment. La prochaine difficulté, elle est attendue là au 105e kilomètre. Ce sera le col de la Suzette. Attention, pas facile avec des petites routes, des virages. 3 km 900 à 6,4%. Il y aura un sprint intermédiaire au milieu avec quelques premières coureuses distancées à 45 secondes du peloton. Et vous suivez évidemment cette septième étape du Tour de France Femmes sur votre radio ici. Arrivée mythique au Mont Ventoux en fin d'après-midi. Le prochain point, c'est à 15h.
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3: Demain, les eaux de la Manche, situées entre Jersey et la France, s'animeront à nouveau au rythme de la Jersey to France afin de récolter des fonds pour une association. C'est une course, la Jersey to France. C'est devenu un rendez-vous incontournable du calendrier de la nage en eau libre, figurez-vous, qui attire des équipes de relais du monde entier. Cette année, le Jersey France Challenge a le plaisir d'accueillir des participants venus de Jersey, d'Australie, de France et même d'Espagne. Les nageurs vont s'attaquer au parcours de 14 000 environ 22 500 km de Jersey à Carteret. Rendez-vous sur la plage de la Potinière. Les premières arrivées sont attendues dans l'après-midi. Et durant tout ce week-end, c'est la fête à la plage de Ciotot. Deux jours de fête, c'est gratuit pour petits et grands sur le sable. Au programme, dès 8h demain matin, vide-grenier. Différentes animations proposées également, comme du char à voile, du beach volley, mais aussi un marché des créateurs, des concerts et un feu d'artifice. Bref, il y en aura pour tous les goûts. Rendez-vous tout ce week-end pour la fête de la plage de Ciotot.
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0: Merci d'avoir choisi votre radio ici, c'est Fabien Hémot. Dans quelques minutes, les infos de 15h, mais avant, on écoute Renaud avec Mistral Gagnant. Mistral Gagnant, une chanson qui a bien failli ne jamais voir le jour. En fait, en 1985, Renaud enregistre son 7e album à Los Angeles. Il appelle sa femme Dominique et il lui parle de cette chanson. Et il ne veut pas la sortir car il la juge trop personnelle. Touché par la sincérité du texte, sa femme lui dit « Si tu ne mets pas cette chanson dans ton prochain album, je te quitte ». Renaud exaucera le vœu de son épouse Dominique et appellera même son 7e album du nom de cette chanson Mistral Gagnant. Et on l'écoute juste après ça.
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1: Merci pour votre fidélité à votre radio ici, il est 15h. 15h, c'est l'heure de retrouver toute l'info en France et dans le monde en 90 secondes avec vous, Morgane Guillaumard.
2: Trois départements sont encore en risque élevé des pare-feux de forêt aujourd'hui. Le Var, les Bouches-du-Rhône et le Vaucluse. Le feu a par ailleurs progressé de 30 hectares la nuit dernière dans le massif de Claps dans la Drôme. En Gironde, le retour des vacanciers est espéré deux semaines après le méga-feu dans le département. La tendance est positive selon le ministre du Tourisme Serge Papin avec un taux d'occupation de 70 à 75% en moyenne. Le taux de chômage en France augmente encore. Il atteint même son plus haut niveau depuis l'automne 2020 pour ce second trimestre. 8,3% selon l'INSEE, soit 62 000 demandeurs d'emploi de plus qu'entre janvier et mars. Près de 400 km de bouchons ont été enregistrés ce midi sur toute la France. Beaucoup de monde sur les grands axes. Bison futé voie orange dans le sens des départs dans le nord-ouest et le centre-est et dans le sens des retours dans le sud-est de la France. Sur les rails, le trafic doit normalement reprendre en gare de Tours dans une heure. La circulation est interrompue depuis hier après-midi à cause d'un incident sur un chantier. Le pape Léon XIV va rencontrer plusieurs victimes de violences sexuelles dans l'église en France. Il le fera lors de sa visite fin septembre à Paris, Saint-Denis, Lourdes et Metz. C'est ce qu'annonce le Vatican aujourd'hui. Le Mont Ventoux, mythique sommet au programme de la 7e étape du Tour de France Femmes. La Suissesse Marlène Reusser espère garder son maillot jaune un jour de plus. Et puis le national, c'est fini. Maintenant, il faut dire Ligue 3. Ce nouveau championnat de foot commence ce soir à 20h45 avec 9 matchs.
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3: Et vous suivez cette 7e étape du Tour de France Femmes avec votre radio. Ici, les 128 coureuses qui ont parcouru 70 km des 144 qui les séparent du mythique Mont Ventoux. C'est la maillot à pois Puck Peeters qui est passée en tête des deux premières difficultés du jour avec 55 points à la montagne. Elle survole clairement ce classement. Et à l'instant, une nouvelle tentative d'échapper avec 7 coureuses qui vont tenter de creuser l'écart avec le peloton qui vient de passer dans le Vaucluse pour quelques kilomètres avant de refaire un court passage dans la Drôme. Est-ce que ça va tenir? Est-ce que cette échappée va pouvoir prendre du champ? C'est toute la question. Alors que pour le moment, les coureuses ont le vent dans le dos. Ça roule vite sur une partie plus plate avant la prochaine difficulté. Le col de la Suzette à 105 kilomètres. Avant cette ascension est également la 16 kilomètres pour arriver tout en haut du Mont Ventoux, juste sous l'antenne blanche et rouge. On suit cette 7e étape du Tour de France Femmes avec votre radio ici. L'échappée va-t-elle tenir? Prochain point dans une demi-heure.
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5: Prévision de météo France pour notre département de la Manche avec un beau soleil pour cet après-midi. Peut-être un soleil voilé par des nuages, plutôt en fin de journée sur la baie du Mont-Saint-Michel ainsi que sur le Mortainais. Le vent est faible dans l'ensemble. Les températures maximales comprises entre 22 et 25 degrés, 26 degrés dans le sud Manche. Demain, des nuages élevés qui seront omniprésents mais l'ambiance va rester lumineuse. Nous aurons entre 9 et 12 degrés demain matin et jusqu'à 30 degrés demain dans l'après-midi.
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0: Bienvenue sur votre radio ici, c'est Fabien et moi, on passe ce vendredi après-midi tous ensemble. Soyez tous les bienvenus en cette période estivale. Vous êtes nombreux à partir quelques jours en vacances en famille, vous avez raison avec les enfants. Vos ados tiens, vont peut-être avoir un amour de vacances hein, cette saison. Et à ce sujet, j'ai trouvé le top 3 des pires excuses pour larguer son amour de vacances. S'il y a des jeunes adultes qui nous écoutent, prenez des notes. Troisième place pour « on habite trop loin », ça c'est un classique. Deuxième position pour « je préfère qu'on reste amis ». Ça me rappelle des mauvais souvenirs, pardon. Et sur la première marche du podium, « je ne suis pas prêt pour une relation sérieuse ». Bon, ne vous en faites pas, car comme on dit ici sur votre radio, une de perdue, trois chansons françaises de retrouver. C'est ce qu'on vous offre tout de suite. On démarre avec Ellie Medeiros.
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0: fait.
1: C'était Alain Bachung avec Osez Joséphine sur votre radio ici. Eh bien nous, on va oser retrouver nos coureuses du Tour de France. Il est 15h30. On fait un point en direct sur l'étape du jour, étape de montagne aujourd'hui.
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4: L'étape 7 de ce Tour de France Femmes qui se poursuit en direction du mythique Mont Ventoux et vous la suivez sur votre radio. Ici, nous sommes à 54 km de l'arrivée et ça y est, une échappée a réussi à se détacher du peloton. Emma Sarango, justement, vous êtes sur

0: Les supporters sont vraiment de sortie aujourd'hui pour cette étape qui s'annonce mythique.
1: Ouais, ça fait plaisir d'avoir autant de monde en bord de route avec, vous le disiez, Emma, à l'avant, cette Française, Clémence Latimier, de Ma Petite Entreprise. Les écarts qui se creusent, hein, l'échappée a désormais 2 minutes 50 d'avance sur le peloton. On retrouve là toutes les favorites, hein. On voit notamment à l'avant la Movistar et la FDJ United Suez qui roulent pour leur leader, la maillot jaune Marlène Reusser, la Suissesse et la Néerlandaise Demi Vollering. On a aussi notre Française Pauline Ferrand-Prévot, évidemment, dans le peloton, elle le disait ce matin, c'est une ascension qu'elle apprécie particulièrement et elle donnera tout évidemment si elle a les jambes dans l'ascension de ce Mont Ventoux. Et on continue de suivre cette septième étape du Tour de France Femmes avec votre radio ici. Le prochain point, ce sera dans une demi-heure.
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3: Le Pays d'Art et d'Histoire du Clos du Cotentin à Valognes vous propose de nombreuses visites cet été. Découvrez les belles heures du Petit Versailles normand les samedis 8 et 22 août à 10h30. Une visite guidée immersive qui vous emmènera jusqu'au 18e siècle. Pour profiter de ce voyage dans le temps, rendez-vous Place du Château à Valognes. Les billets seront en vente auprès du guide avant le départ de la visite ou dans les offices de tourisme ou sur le site encotentin.fr. Le tarif c'est 6 euros, tarif réduit 3 euros et c'est gratuit pour les moins de 18 ans. Et puis, vous êtes en vacances dans la région et c'est vrai que le sport de l'été, eh bien, c'est souvent la pétanque. Ben oui, c'est le sport de l'été, la pétanque. Hein. On tire, on pointe, etc. Alors, pour amuser toute la famille, rendez-vous au boulodrome de Tours-la-Ville, les amis, pour un concours de pétanque en semi-nocturne. Ce sera ce soir, c'est à partir de 18h. Alors, tarif en doublette, comptez 12 euros. Et puis, n'hésitez pas, hein, vous venez avec vos boules de pétanque et vous allez passer une excellente soirée donc au boulodrome de Tours-la-Ville.
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0: Merci d'avoir choisi votre radio ici, c'est Fabien Hémou, on passe l'après-midi ensemble. Actu locale, musique, bonne humeur, profitez de l'été. 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La preuve encore une fois avec la playlist de votre été qui arrive. On écoute dans un instant Étienne Dao, mon manège à moi.
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1: Merci d'avoir choisi votre radio ici. Il est 16h. 16h, c'est l'heure de retrouver toute l'info en France et dans le monde en 90 secondes avec Morgane Guillaumard.
2: Une après-midi et une soirée encore à haut risque dans le Var en ce qui concerne les incendies. Le Mistral se renforce, l'air reste très sec et les températures élevées. 700 pompiers sont encore mobilisés sur place, appuyés de moyens aériens et de drones. Ils poursuivent le traitement des lisières et des points chauds. Et la multiplication des épisodes de canicule a des conséquences sur la production de maïs en France. Elle va chuter de 35% cette année jusqu'à atteindre son niveau le plus bas depuis les années 80. Des bouchons sur les grands axe routier. Bison futé classé de journée en orange dans le sens des départs dans le nord-ouest et le centre-est. Orange aussi dans le sens des retours dans le sud-est de la France. On est à plus de 450 km d'embouteillage dans tout le pays. Retour à la normale en gare de Tours. La circulation des trains reprend cet après-midi. Le trafic était interrompu depuis 24 heures à cause d'un incident sur un chantier. La découverte d'amiante dans un poste d'aiguillage. Une visite très attendue. Le pape Léon XIV va rencontrer en France des victimes de violences sexuelle dans l'église lors de son passage fin septembre à Paris, Saint-Denis, Lourdes et Metz. Le Vatican l'annonce aujourd'hui. Et sur la

0: 7e étape du Tour de France Femmes. Les coureuses s'attaquent bientôt à la partie la plus difficile, l'ascension du Mont Ventoux. Et puis, deux nouvelles médailles françaises au championnat d'Europe de natation. L'argent pour Marc-Antoine Olivier et le bronze pour Logan Fontaine sur une épreuve de nage en eau libre. Une autre épreuve débute désormais, des sauts de 20 mètres de haut dans la Seine.
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2: Et on suit cette 7e étape du Tour de France Femmes, partie de la Voulte sur Rhône. Les coureuses sont à 39 km de l'arrivée, 128 concurrentes qui se rapprochent petit à petit de la mythique ascension du Mont Ventoux. Mais là, pour le moment, ces coureuses, elles sont dans le col de la Suzette, col difficile, 4 km à 6,4% de moyenne, avec des petites routes et des virages jusqu'au sommet. Le peloton, avec toutes les favorites, roule à un rythme soutenu. Ça lui a permis là de réduire l'écart avec l'échappée qui compte désormais 9 coureuses et 1 minute 15 d'avance. Toujours à l'avant, notre Française Clémence Latimier de Ma Petite Entreprise qui, ça y est, a passé ce col de la Suzette en 3e position. Elles vont ensuite monter, descendre quelques bosses avant de passer le virage de Saint-Estève pour entamer l'ascension du Mont Ventoux. On continue de suivre cette 7e étape du Tour de France Femmes avec votre radio ici. Le prochain point, c'est dans une demi-heure.
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4: Et côté ciel dans la Manche, bon, c'est sec aujourd'hui, c'est très ensoleillé, hein. Un petit bémol quand même, le ciel se voile sur la moitié sud du département. Vent faible dans l'ensemble, pour les températures, les maximales, on est entre 22 et 25 en général sur le département de la Manche. On a 22 degrés à Créances cet après-midi. Créances où demain ce sera la fête de la carotte, la fameuse fête de la carotte avec le marché du terroir, des animations, restauration sur place forcément. Et c'est avec ICI Cotentin. Alors demain samedi justement, le soleil sera généralement voilé par des nuages, le vent sera faible. Côté maximal, ça grimpe autour de 28 à 31 degrés, 24 degrés sur l'est cotentin, des températures qui se situent bien au-dessus des valeurs de saison. Et puis pour dimanche, toujours un beau soleil, des maximales entre 27 et 29 degrés.
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4: Vous écoutez votre radio locale dans le département de la Manche, c'est ici Cotentin, et Kim Carnes avec Betty Davis Eyes.

0: Ça, c'était un tube de l'été, il y a fort longtemps. En 1981, Kim Carnes avec Betty Davis Eyes.
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0: Ici Cotentin, c'est la radio du Tour, le Tour de France Femmes. Et tout à l'heure, pour la 7e étape aujourd'hui, qui va de la Voulte-sur-Rhône jusqu'au fameux Mont Ventoux, eh bien, on fera un point tout à l'heure à 16h30. Une belle étape, hein, c'est de la montagne, évidemment, parce qu'il faut grimper jusqu'au Mont Ventoux, hein, 146 km, presque 147. Faut démolir. Rendez-vous à 16h30 pour faire le point. Et puis cet été, nous, on va directement à votre rencontre voir comment ça va, si vous êtes bien ici, et quels sont vos plaisirs de l'été dans le département de la Manche. Au micro d'ici Cotentin, aujourd'hui nous avons Baptiste et Quentin pour un été en musique.
3: Je regarde les bateaux, je regarde le bord, je regarde les gens, je prends l'air, je me détends. Bonjour, je m'appelle Franck. Mon petit plaisir de l'été, c'est venir flâner sur le port, que ça soit qu'à Alexandre III ou Chantraine. J'aime bien venir parce que je regarde les bateaux, je regarde le port, je regarde les gens, je prends l'air, je me détends en fait. Depuis qu'ils ont aménagé les pistes cyclables, c'est que du bonheur.
4: Vous venez à vélo, c'est ça?
3: Oui, je viens à vélo, on va dire, dès que je peux, en général trois fois la semaine. J'habite sur Équeurdreville, moi je prends la voie qu'ils ont aménagée là au-dessus de la gare, la voie du Homet, je crois. Et c'est que du bonheur à rouler en vélo sur toutes ces pistes cyclables en fait.
4: Et vous venez aussi à l'année ou particulièrement l'été?
3: Ouais, je viens toute l'année mais plus souvent l'été quand même. Avec le temps, c'est un plaisir.
4: Qu'est-ce que vous pouvez souhaiter aux auditeurs et auditrices d'ici Cotentin pour cet été?
3: De venir découvrir Cherbourg. C'est une belle ville. Tout est joli à droite à gauche en fait. Et le port bien évidemment. Et moi je trouve que le meilleur des étés c'est sur Cherbourg.
0: Et il y a bien raison. Merci Franck qui se balade à vélo. C'est son plaisir de l'été dans la Manche avec ici Cotentin. Les classiques de la musique. Ah, nous sommes en 2004. Camero, vous vous souvenez de Femme Like You? Eh ben, on l'écoutera dans un instant. Puis on va se remettre aussi dans l'oreille ce morceau inusable de l'excellent Barry White. 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

0: 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C'est Camaro, Femme Like You, sur Ici Cotentin. Et Fred Ballard, elle vieillit pas non plus. Elle sera avec nous dans un instant, ce sera l'humour en tube. Elle va s'attaquer à la peur de l'avion aujourd'hui. Un sacré challenge, on voit ça dans 3 minutes. Et puis côté musique, ce sera Chagrin d'amour.
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0: L'après-midi en musique d'ici Cotentin, avec Chagrin d'amour, chacun fait ce qui lui plaît. Et Fred Ballard, alors, elle fait rigoler les gens, c'est l'humour en tube. Et aujourd'hui, quand on choisit de rester en France pour les vacances, c'est pas toujours parce que c'est le plus beau pays du monde, non. Parfois, c'est parce que monter dans un avion, c'est une terrible épreuve, une épreuve que Fred Ballard va faire voler en éclats, de rire, bien sûr.
1: Papa, on a décollé, ça y est, on va décoller, c'est bon, on a décollé. Non, on n'a pas décollé! Le décollage, c'est quand papa, il pleure.
2: Ah ben oui, c'est la grande différence hein, entre les enfants et les adultes. L'insouciance des uns nourrit la trouille des autres. Et c'est encore pire quand un type totalement zen à 10 000 pieds au-dessus de l'océan tente de rassurer son pote qui sue à grosses gouttes sur le siège d'à côté.
3: Non, je vois pas où est le problème. Attends, sécurité, l'avion plane à cause de la pression des ailes. Je vois pas de quoi tu parles. Je dirais, il n'y a rien d'irrationnel. À un moment donné, la technologie, il faut faire confiance. Quoi. Totalement surréaliste d'avoir la trouille, les pétoches d'un avion qui, ça fait plus de 50 ans qui plane dans les airs. Mon gars, t'es totalement...
2: Ah là là, comme c'est énervant, les gens trop sur deux en avion. On aurait presque envie que l'avion se crache pour leur prouver qu'on avait raison d'avoir peur. Mais grâce à la méthode Gad Elmaleh, on préfère s'éclater de rire que s'éclater tout court. Et c'est encore plus vrai quand on est jeune et bien bâti.
4: Je monte dans l'avion et là l'hôtesse me dit « Monsieur, vous m'avez l'air jeune et vigoureux. » On va vous placer à côté de l'issue de secours pour aider les gens à évacuer en cas de crash aérien. Je lui dis, madame, j'arrive même pas à gérer mon bagage cabine. Comment voulez-vous que je désarme un toboggan ?
2: Oui, alors c'est sûr que si en plus c'est aux passagers trouillards de se charger de la sécurité des autres passagers en cas de crash, c'est pas hyper rassurant. Mais bon, même si Paul Mirabel n'est pas expert en désarmement de toboggan, quand il ouvre les vannes, même les réacteurs se marrent. Donc PNC aux portes, attachez vos ceintures. On va se fendre la poire.
0: Oh bah super, merci Fred Ballard.
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0: Et je vous rappelle que dans quelques minutes, dans moins de 5 minutes, nous irons sur la route du Tour 7e étape aujourd'hui. On file vers le Mont Ventoux, rendez-vous à 16h30 donc pour faire un point sur la course. Et puis une nouveauté, une jeune chanteuse qui s'est fait connaître en participant à The Voice en Belgique. Elle a été jusqu'en demi-finale. Sa première chanson, la voici, « Te rencontrer encore ».

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2: Elle s'appelle Estelle. Te rencontrer encore, une nouveauté sur Ici Cotentin. Dans un instant, direction le Tour de France Femmes avec la suite de cette 7e étape aujourd'hui en direction du Mont Ventoux.
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2: Le pays d'art et d'histoire du Clos du Cotentin à Valognes vous propose pas mal de visites cet été. Découvrez par exemple les belles heures du petit Versailles normand les samedis 8, donc demain, et 22 août, c'est le matin à 10h30. Visite guidée immersive qui vous emmènera jusqu'au 18e siècle, carrément. Hein. Pour profiter de ce jour voyage dans le temps, rendez-vous place du château à Valognes demain matin par exemple. Hein. Les billets seront en vente auprès du guide avant le départ de la visite ou directement dans les offices de tourisme. Hein. Et puis vous êtes en vacances et vous êtes en vacances et vous avez envie de faire du sport mais tranquille, ben vous pourriez jouer au boule, participer à un concours de pétanque ce soir dès 18h sur le boulodrome de Tour-la-Ville, n'hésitez pas. 16h30, c'est le Tour de France Femmes, on fait un point sur Ici Cotentin. Il est 16h30.
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5: Et on suit cette 7e étape du Tour de France Femmes. Les 128 coureuses qui sont dans le Vaucluse à désormais 20 km de la mythique arrivée au sommet du Mont Ventoux qui va commencer juste après le virage de Saint-Estève. Ça y est, ça s'approche. Et Emma Sarango, vous êtes sur la moto ici de Selim Guerribi, le peloton qui revient très très fort sur les 9 coureuses qui sont encore échappées. Il n'y a plus que 20 secondes d'écart entre les deux groupes.
6: Oui, 15 secondes même, Manon, selon la dernière information de Radio Tour dans nos oreillettes. Ça va pas tenir pour Clémence Latimier et ses partenaires d'échappée. Elles auront fait un gros travail durant les 30-40 derniers kilomètres, mais on savait évidemment que les équipes de leaders à l'assaut du Mont Ventoux allaient accélérer le rythme, et on le voit, ça y est, le Mont Ventoux. Je vous vois, Manon, faites-moi coucou. Je vois l'antenne rouge et blanche de très loin, et on est là à l'instant avec Selim Guerribi de la moto ici. C'est beau, mais c'est haut, et c'est aussi ce qu'elles doivent se dire, les coureuses, à l'instant.
5: Ouais, ça c'est sûr, et la question c'est de savoir qui aura les jambes dans cette ascension avec des

0: au palmarès de cette ascension mythique. N'oublions pas également Demi Vollering qui pointe à 12 secondes de la maillot jaune avec son équipe, la FDJ Suez, qui roule très fort pour elle. On suit cette 7e étape du Tour de France Femmes avec votre radio. Ici, le prochain point, c'est dans une demi-heure et on sera dans l'ascension du Mont Ventoux.
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3: Et puis je vous rappelle que comme chaque jour, nous suivrons l'arrivée en direct sur l'antenne d'ici Cotentin, donc visée entre 17h30 et 18h à peu près. Je vous donnerai l'horaire dès que ce sera affiné. Dans quelques minutes ici, ça marche, l'économie locale du département de la Manche. Aujourd'hui, on va découvrir une créatrice d'expériences artistiques et événementielles dans le département. Ce sera avec Caroline Joanneau dans quelques minutes à 16h40. Je vous signale, là, il est 16h32, que le pont tournant de Cherbourg pourrait manœuvrer à 16h37, si jamais il y a un bateau qui veut passer. Donc 16h37, possible manœuvre du pont tournant à Cherbourg. Vos musiques préférées, avec par exemple un incontournable, tiens, des troisièmes mi-temps de rugby, c'est Joe Dassin dans Les yeux d'Émilie.
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0: The Police sur ici Cotentin, don't stand so close to me. Il est 16h40, ici ça marche, présenté par Caroline Joanneau. Rendez-vous avec les nouvelles entreprises et l'économie locale chaque jour sur l'antenne d'ici Cotentin. Aujourd'hui, on va parler d'événements. Créer un événement, c'est pas seulement choisir un lieu et une date, c'est aussi imaginer un moment où des personnes qui ne se connaissent pas vont partager quelque chose, Caroline.
1: À Cherbourg, Lucie Letouzé, vous avez décidé d'en faire votre métier en créant LM Experience, dédiée à l'organisation d'événements culturels, artistiques et tout ça sur mesure. Bonjour Lucie.
2: Bonjour Caroline.
1: Alors pourquoi vous avez eu envie de créer des expériences plutôt que simplement des événements ?
2: En fait, l'idée de base, c'est vraiment de partir de personnes de tous les horizons et de les rassembler dans des moments qui créent des émotions et des souvenirs, et de pouvoir libérer la parole de chacun, de pouvoir échanger tous ensemble et créer des souvenirs plutôt uniques.
1: Ah, ça c'est sûr, quand on regarde ce que vous proposez, des ateliers autour de la confiance en soi, justement, de la danse, même des danses qu'on n'a pas l'habitude de voir dans le coin, des événements culturels, on a l'impression qu'il y a un point commun. C'est quoi donc, selon vous, le point commun ?
2: Alors, le point commun, c'est quand même l'artistique.
1: Ouais.
2: On essaye de rester toujours avec des événements où on retrouve l'art sous différentes formes, et notamment la danse. C'est vrai que, étant professeur de danse depuis de nombreuses années, ayant un parcours aussi dans plusieurs associations du territoire, l'idée est naissante, était autour de la danse, de pouvoir apporter des cours et des disciplines qui sont uniques ou très recherchées. Et en fait, on s'est dit, mais ça suffit pas juste de proposer des cours de danse. Nous, ce qu'on veut, c'est que les gens développent encore plein de choses autour de ça. Et donc, on a associé l'événementiel à la danse pour y apporter un aspect plus artistique, culturel, et aussi des vrais moments de partage entre danseurs, mais aussi entre toute personne voulant partager des moments avec nous.
1: Ouais, justement, ce soir, vous proposez une découverte de la bachata. Pourquoi la danse est-elle donc un si bon moyen de créer du lien? Et pourquoi la bachata? Parce que c'est vrai qu'on n'en voit pas beaucoup dans le coin.
2: Alors, la danse, c'est un formidable moyen d'expression.
1: Ouais.
2: Elle permet de se dépasser, de prendre confiance en soi, de créer du lien, de transmettre des émotions, de faire travailler aussi plein de choses dans notre corps. Hein. Ça fait du bien au cerveau et au corps.
1: Ouais.
2: C'est assez en vogue en ce moment, d'ailleurs. Et donc, la bachata fusion, c'est vrai que c'est assez unique. Maud et Mathias nous proposent ça dans le coin. Donc, il va falloir venir découvrir pour voir ce que ça représente.
1: Bah ouais, rendez-vous effectivement à Collignon ce soir. D'ailleurs, il y a tout le monde qui est en train de préparer la rentrée grâce à vous et à vos ateliers, justement. Faut s'y prendre un petit peu tôt pour réserver. J'ai l'impression que tout le monde est en train de réserver pour septembre.
2: Effectivement, on est assez surpris de l'engouement qu'il y a autour d'LM Experience. On propose 11 disciplines différentes sur les cours de danse, en dehors des soirées, des stages et des événements qu'on peut créer à côté. Effectivement, certains cours sont déjà complets ou presque complets. Donc, il faut pas tarder, mais il nous reste quand même de la place.
1: Et on prépare notre rentrée, forcément. Et en tout cas, découverte pour ceux qui veulent ce soir de la bachata gratuitement. Rendez-vous à 19h30 au restaurant Le Collignon, face à la mer à Cherbourg. Et donc sur Facebook et Instagram, c'est LM Experience. Merci beaucoup d'avoir été avec nous, Lucie.
0: Caroline Joanneau, ici ça marche. Rendez-vous que vous retrouvez tous les matins en direct sur l'antenne d'ici Cotentin. Bon après-midi avec nous, il est 16h43, on écoute Charlotte Cardin.

Bah voilà, tant pis pour elle. Charlotte Cardin sur Ici Cotentin, 16h46. 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Côté musique, un groupe au nom, on va dire improbable, Cook the Books, si on traduit, ça donne Cuisiner les livres. Groupe venu de Liverpool, qui connaîtra son heure de gloire en France, en 1982, avec la bande originale de la très attendue suite à l'époque du film La Boom, donc La Boom 2, toujours avec Sophie Marceau. Donc on écoute Cook the Books avec Your Eyes.

0: Boys, bande originale de La Boum 2, Coupe d'Aboux en 1982. Info circulation sur la Nationale 13 dans le sens Cherbourg-Valogne. Au niveau de la sortie à Valogne vers Saint-Sauveur-le-Vicomte, un camion est sur le bas-côté et ça freine brutalement. Gare au carambolage, soyez extrêmement prudents en arrivant sur ce secteur. Merci à Émilien qui vient de nous appeler au 0233-23-13-23. Donc je vous rappelle, au niveau de la sortie vers Saint-Sauveur-le-Vicomte à Valogne dans le sens Cherbourg-Valogne, ça freine brutalement. Dans un instant, Fine Young Cannibals, She Drives Me Crazy.
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0: Musique des années 80 sur ICI Cotentin avec Fan Young Cannibals. She drives me crazy. C'est l'heure de la météo des plages. Il est 5h05, la météo des plages avec les nageurs sauveteurs de la SNSM. Et nous allons sur la plage d'Urville-Lacqueville cet après-midi avec la chef de poste qui est au bout du fil. C'est Anaïs. Bonjour Anaïs.
1: Bonjour Lionel.
0: Comment ça va?
1: Super, de cette météo, de ce soleil.
0: Il fait super beau. La flamme est verte, je parie. Sans la voir, je sais qu'elle est verte.
1: Exactement, la flamme est verte, les baigneurs sont au rendez-vous.
0: Alors justement, si les baigneurs sont au rendez-vous, c'est que la température de l'eau, elle est plutôt sympa.
1: La température de l'eau, elle est de 20 degrés aujourd'hui.
0: Waouh, c'est plutôt rare dans le nord du département hein, d'avoir 20 degrés dans l'eau. Hein.
1: Cette saison, on est même monté à des températures d'eau à 23 degrés lorsqu'elle était haute le soir sur la plage, donc c'était vraiment super.
0: Ah mais ça c'est génial, donc tous à Urville-Lacqueville, on va passer vous voir. Donc 20 degrés dans l'eau, le drapeau est vert, et la température dans l'air, on a combien?
1: On est à 20 degrés, on a un petit air quand même, un petit vent qui laisse la température à 20 degrés, ressenti de 20 degrés on a aujourd'hui.
0: Bon bah c'est super, donc il fait aussi chaud dans l'eau que sur la plage, donc c'est parfait.
1: Exactement.
0: On va aller faire un plouf. Merci beaucoup chère Anaïs, et bonne soirée sur la plage d'Urville-Lacqueville avec la SNSM. À bientôt.
1: Au revoir.
0: Et on écoute Céline Dion, tiens les amis, Céline Dion avec son nouveau titre, Bonjour, Pardon, Merci. Et juste après, il y aura les infos.
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0: Merci.
1: Voilà, bonjour, pardon, merci. Céline Dion, son nouveau titre, vous écoutez ici Cotentin, à suivre les infos.
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1: Nous sommes le vendredi 7 août, il est 17h. Le flash est présenté ce soir par Philippe Thomas.
3: Bonsoir. Après 4 mois d'attente, le quai Sainte-Catherine va rouvrir totalement aux piétons à Honfleur. En avril, une partie du quai avait dû être fermée à cause de 3 immeubles qui menaçaient de s'effondrer. Résultat, de nombreux touristes ne faisaient plus le tour du bassin, vraiment qu'à gagner pour les commerces. Après des travaux considérables de sécurisation, le quai emblématique sera de nouveau accessible à partir de demain matin. Quai Tamamadi est serveur cet été au restaurant La Bisquine. Et cette réouverture, bien sûr, et bienvenue après des semaines difficiles.
4: Ça soulage beaucoup, surtout au niveau du travail, parce que il y avait un grand manque à gagner. Il y avait des jours où on faisait que la grande terrasse, pas l'intérieur. On faisait même pas les 200, 300 couverts. Avant, on partait dans les 400 et plus la journée. On s'ennuyait un peu, on passait nos journées à se tourner les pouces. Maintenant, ça va. Ça va créer un flux. Donc, il y aura des gens qui vont rentrer, ressortir. On aura plus de clients et plus de travail. Il faut se remettre dans le truc et il faut s'apprêter à accueillir une grande masse de personnes, je veux dire. Ça peut être comme avant. Je crois que c'est un grand soulagement pour tout le monde. Et on va retrouver le Honfleur d'avant. On a hâte, on est prêt.
3: Des propos recueillis par Rachel Cocchio et réouverture demain matin donc du quai Sainte-Catherine dans son intégralité à Honfleur. Le décès de l'ancien maire de Saint-Côme-du-Mont dans la Manche, Bernard Denis, avait défrayé la chronique, on s'en souvient, à partir de décembre 2021 pour une série de faits divers, notamment l'incendie de son domicile et une agression dont il se disait victime et qui lui avait valu de nombreux témoignages de soutien jusqu'à Emmanuel Macron, des dénonciations finalement mensongères qui lui avaient valu de passer devant le tribunal. Pas plus de précisions, en tout cas ce soir, sur les circonstances de son décès. Bernard Denis avait 70 ans. Soir de match pour le Stade Malherbe-Caen. La saison reprend en Ligue 3, nouveau nom du championnat national. Et pour cette première, les footballeurs normands reçoivent Valenciennes, autre nom du football français. Coup d'envoi à 20h45. 12 000 spectateurs sont attendus ce soir. Nouveau match de préparation pour les handballeurs de la JS Cherbourg face à Dunkerque cette fois. Voici équipe de Star League, l'élite du handball français. La rencontre débute en ce moment même à Troarn dans le Calvados et marque la fin du stage de préparation à Oulgat. Début de la saison de Pro League le 5 septembre pour les Mauves avec un déplacement à Valenciennes. Le Mont Ventoux, l'un des sommets les plus célèbres du cyclisme, est au programme du Tour de France Femmes aujourd'hui. Conclusion de la 7e étape d'une course qui en compte 9 et se termine dimanche. La Normande Marion Bunel est 45e au classement général, arrivée à vivre en direct sur votre radio dans les minutes à venir. Et puis à 18h, nous vous parlerons d'une messe qui se déroule chaque vendredi matin face à la mer à l'heure où le soleil se lève. C'est à Saint-Valaouc dans la Manche. L'idée séduit plus de 150 fidèles se sont levés tôt ce matin pour assister à cette messe, pas comme les autres. Reportage, je vous le disais, dans une heure. Avant cela, on s'intéresse à la météo et on va voir si le temps est propice à la méditation.
1: Ben, je dirais que oui, puisqu'on verra les étoiles cette nuit, donc c'est propice à la méditation. En attendant, c'est très ensoleillé, hein. Il n'y a pas de souci, hein. C'est un peu voilé sur la moitié sud du département. Les maximales entre 22 et 25 degrés, c'est encore raisonnable. Nous avons 22 degrés à Créances, là, en cette fin d'après-midi. Créances où demain, ce sera la fête de la carotte. La fête de la carotte avec tout un tas d'animations, le marché du terroir, il y aura de la restauration, évidemment, fête de la carotte oblige. Et c'est avec ici Cotentin. Et demain, samedi, soleil généralement voilé par des nuages élevés, vent généralement faible, ça c'est bien. Température maximale, alors là ça grimpe, autour de 28 à 31 degrés, 24 degrés sur l'est cotentin, des températures qui se situent bien au-dessus des valeurs de saison. Et voyons dimanche, toujours un beau soleil, en maximale à peu près les mêmes, hein, entre 27 et 29 degrés sur le département de la Manche, 25 sur la côte ouest. Vos conditions de circulation, ça roule pas trop mal. Sur Granville par exemple, ça roule bien, hein, même si c'est dense dans le centre-ville, il n'y a pas pas de bouchons ni de blocages. Saint-Lô, idem, hein, dense dans le centre-ville, mais bon, ça roule quand même. Hein. On arrive à Cherbourg avec beaucoup de circulation aussi, et ça roule aussi. Ça, c'est la bonne nouvelle, c'est bien, bah, c'est le mois d'août. Hein. Bon, ça bouchonne un petit peu au bout du quai Alexandre III quand vous arrivez sur la gare, mais autrement, rien de particulier. Vous êtes à Coutances, Granville, Saint-Lô, Cherbourg, Avranches, vous partagez l'infotrafic, n'hésitez pas, c'est au 02 33 23 13 23.
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1: Et puis, nous suivons le Tour de France, 7e étape aujourd'hui. Les coureuses sont en direction du Mont Ventoux. Hein. Il reste entre 8 et 9 km à gravir. Ah oui, ça grimpe sévère. Hein. Donc, vous suivrez l'arrivée en direct avant 18h hein, sur l'antenne d'ici Cotentin. On écoute Balavoine, Sauvez l'amour.

0: Daniel Balavoine sur Ici Cotentin en 1986, sur son ultime album qui portait ce titre également, c'était Sauver l'amour.
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0: On parle vélo évidemment, hein, pas que, mais vélo également, puisque c'est en ce moment le Tour de France Femmes, 7e étape. Aujourd'hui, on est entre la Voulte-sur-Rhône et le Mont Ventoux. Là, on est dans le Mont Ventoux. Hein. Il reste 7 km 800 à parcourir pour les coureuses. Et quand même une étape de presque 147 km. Hein. C'est quand même, faut avoir des sacrés mollets. On va vivre l'arrivée en direct, les amis, bien sûr. Hein. Rendez-vous tout à l'heure d'ici, on va dire une petite demi-heure à peu près. Hein. Je vous donnerai l'horaire plus précis si vous suivez le tour hein, cette année, comme ça vous ne manquerez rien du tout, voilà. Tiens, on va écouter Jérémy Frérot, faut pas le manquer, lui c'est son nouveau titre, ça s'appelle aussi Frérot.
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0: c'était Frérot de la Vega. Une nouveauté sur ICI Cotentin, une de vos chansons de l'été. On va retrouver Clémence Castel. Clémence Castel que vous suivez depuis le début de l'année hein, sur l'antenne d'ICI Cotentin. Elle se balade dans le département de la Manche. Elle nous dévoile tous les jours une sélection de lieux sympas à découvrir. Et aujourd'hui avec elle, on est dans un endroit pas banal, à côté de Montebourg, un lieu historique qui propose une activité étonnante.
1: Bonjour à tous, j'ai testé pour vous l'aéroplume dans le hangar à dirigeable d'Écosseville. Une expérience que je n'oublierai jamais, une activité unique au monde qui vous permet littéralement de voler. Dans un cadre absolument saisissant, l'immense hangar à dirigeable d'Écosseville, monument historique exceptionnel du Cotentin. D'abord, parlons du lieu lui-même, parce qu'il est extraordinaire. Ce hangar a été construit entre 1917 et 1919 par la Marine nationale française pour abriter les dirigeables qui traquaient les sous-marins allemands durant la Première Guerre mondiale. La structure en béton mesure 150 mètres de long, 40 mètres de large et 31 mètres de haut. Une vraie cathédrale industrielle, unique au monde, posée en plein milieu des champs normands. En arrivant, on a vraiment du mal à y croire. En plus de cette visite unique, le vol est une expérience inoubliable. Le principe est simple et magique. On vous harnache sous un gros ballon gonflé à l'hélium et une simple impulsion des bras, comme un battement d'ailes, suffit à vous soulever dans les airs. Vous flottez, suspendu entre ciel et sol, dans ce hangar gigantesque où vous vous sentez tout petit. Libéré de la pesanteur, on plane à plusieurs mètres du sol, on monte, on redescend. C'est la sensation la plus proche de voler comme un oiseau que j'ai jamais éprouvée. Même un peu vertigineux au départ, mais une fois lancé, on ne veut plus s'arrêter. L'activité est accessible à tous, dès 10 ans et jusqu'à 90 kilos. Les moniteurs sont patients, encourageants, passionnés. La séance dure environ 30 minutes et vous pouvez même repartir avec un diplôme de plumonaute. Pour les enfants, c'est tout simplement magique. Et avant ou après le vol, la visite du musée attenant retrace 100 ans d'histoire du hangar avec des objets, des uniformes et des films d'archives fascinants. Mon conseil, réservez en avance car les créneaux partent très vite. Comptez 75 euros par personne, ce qui est largement justifié au regard de l'expérience. Très belle journée à tous et surtout n'oubliez pas, les plus beaux voyages commencent bien souvent tout près de chez vous.
0: Coup de cœur de Clémence Castel aujourd'hui pour cette découverte de l'aéroplume à Écosseville. Clémence, c'est son rendez-vous hein, que vous retrouvez en podcast évidemment sur ici.fr et tous les matins sur notre antenne à 10h45.

0: Sansa Unadonna, c'est Zucchero. Vous écoutez ici Cotentin, il est presque 17h20. 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Dans un instant, Perrine Clément, elle ouvre la valise des vacanciers. Avec elle, on va décortiquer les objets de notre été. Dans ma valise, dans un instant, il y aura un guide touristique.
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1: Amir sur Ici Cotentin, l'imparfaite. Tout cet été, Perrine Clément est curieuse, elle ouvre la valise des vacanciers, bah oui, la vôtre, et elle remonte ainsi le fil de l'histoire des objets qui font l'été. Alors qu'est-ce qu'il y a dans votre valise aujourd'hui ?
2: Dans ma valise, il y a...
3: J'aimerais qu'on se fasse un bon resto, un musée, puis peut-être un glacier sur la plage. Qu'est-ce que t'en penses ?
4: Bah écoute, je connais super bien la ville, suis-moi.
2: Un guide touristique.
3: On est déjà passé par ici, non ? Bah, la prochaine fois, on prendra un vrai guide touristique. Tout a été raccourci, là.
5: Les guides touristiques existent depuis toujours. On pourrait, par exemple, remonter à Homère et à l'Odyssée.
6: Oui,
5: pourquoi
6: oui,
5: pas.
6: Papa, oui.
5: On pourrait aussi citer Montaigne, Marco Polo et leur périple. Ils les ont relatés, ma foi, de manière fort intéressante.
7: Depuis toujours, les récits de voyage nourrissent notre imagination. Avec le temps, le développement des moyens de transport nous ont permis de voyager plus facilement et de découvrir par nous-mêmes de nouveaux horizons. Que ce soit à pied, à vélo, en train, en bateau, en voiture, à moto ou en avion. Mais avant de partir en voyage, il est important de bien le préparer. Pour s'y aider, beaucoup d'entre nous se sont appuyés et continuent de le faire encore aujourd'hui sur les guides touristiques.
8: Il en existe de toutes sortes et à tous les prix. Vous y trouverez les bonnes adresses, bien sûr, les sites incontournables à visiter et aussi des petits conseils bien pratiques.
7: Comme le climat. Par exemple, il est important de savoir que la saison des pluies s'étend de mai à décembre en Martinique. Et une fois sur place, le guide de voyage devient un allié. Un véritable compagnon de route.
9: Chaque guide a été écrit par des gens qui habitent dans la ville et qui donc nous donnent en fait leur propre carnet d'adresses avec tous les trucs pour éviter justement les pièges à touristes.
7: Et vous, avez-vous un guide de voyage ?
10: On regarde un peu avant ou alors on va aussi quand même un peu dans les offices tourisme.
11: On aime bien partir à l'aventure et on aime bien aussi programmer. Ça dépend de notre humeur du moment, peut-être, de notre portefeuille, peut-être.
12: À l'époque, il n'y avait pas Internet, hein. Donc, il fallait rechercher. Le guide était très utile.
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1: Et à demain dans ma valise pour d'autres objets cultes de vos vacances avec Perrine Clément. Le Tour de France, l'arrivée en direct sera dans 5 minutes à suivre sur Ici Cotentin. Le temps pour nous d'écouter Elton John et Kiki Dee. On fait un détour par l'année 1976. Don't go breaking my heart sur Ici Cotentin.

0: 1976, Elton John et Kiki Dee, Don't Go Breaking My Heart.
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0: Chaque jour environ, 500 dons de sang sont indispensables en Normandie pour soigner les malades. Alors faites un don, c'est vital pour soigner, transfuser et finalement guérir. Vous allez pouvoir donner votre sang à la salle des fêtes de Gouville-sur-Mer. Ce sera le mercredi 19 août de 10h à 13h. Et puis la Chambre de métiers et de l'artisanat de Normandie propose de vous accompagner dans votre projet de création de reprise d'entreprise. Un conseiller de la CMA Normandie sera disponible sur rendez-vous pour vous accompagner. Pour prendre rendez-vous, inscrivez-vous avant le mercredi 12 août et vous serez ensuite reçu le jeudi 13 août de 9h30 à 12h30 au niveau de l'agglo de Saint-Lô. Et c'est entièrement gratuit. Si vous voulez des infos et les contacts, un coup de fil au standard d'ici Cotentin.

0: La première fois qu'il est emprunté par les coureuses sur la grande boucle, et c'est Kasia Nievadoma, la polonaise, qui est à 730 mètres désormais de l'arrivée et qui a 1 minute 45 d'avance sur ses deux poursuivantes, la maillot jaune Marlène Reusser et Demi Vollering, qui n'ont pas ses jambes à Kasia Nievadoma. Je suis avec Jean-François Bernard, c'est notre consultant cyclisme pour Radio France. Jean-François, vous avez gagné le Ventoux en 1987. Notre polonaise, la Kasia Nievadoma, elle a attaqué au bon moment.
1: Oui, je pense. De toute façon, il y avait un duel. Hein. Elles sont déjà sorties à trois, les trois meilleures de ce Tour de France. On l'a vu, les trois premières du classement général. Ensuite, elle a placé le contre au bon moment. Et derrière, surtout, on s'est regardé. Elles se sont jouées un peu au poker menteur, pardon. Mais ça n'a pas marché. Et maintenant, la victoire, elle sera pour la polonaise qui va s'emparer en plus du maillot jaune aujourd'hui.
0: Et on a vu Demi Vollering en difficulté. Hein.
1: Oui, elle était, je pense, pas dans une grande journée. Elle a pas pu faire la différence. Et on savait que quand on arrivait dans le Ventoux, dans la deuxième partie avec vent de face, après, ce serait compliqué de faire des écarts.
0: Merci à vous Jean-François Bernard. Essayez une partie des coureuses. Là, le groupe du maillot blanc avec notre Française Cédrine Kerbel qui passe sous la flamme du kilomètre. Et là, eh bien, c'est fait. Hein. Ce sera notre polonaise, Jean-François Bernard le disait, Kasia Nievadoma, qui va aller gagner cette ascension mythique. Kasia Nievadoma, ça n'est pas n'importe qui. Elle a gagné le Tour de France il y a 2 ans. D'ailleurs, avec 4 petites secondes d'avance sur la néerlandaise Demi Vollering. Mais Kasia Nievadoma, eh bien, elle n'a jamais encore gagné d'étape sur le Tour de France, et là elle a 1 minute 48 d'avance sur Demi Vollering et sur Marlène Reusser, la maillot jaune qui ne le sera plus ce soir. Donc Kasia Nievadoma, on le sait, elle est à 300 mètres de l'arrivée, et bien elle va aller remporter cette étape mythique, et c'est elle pour ce premier Mont Ventoux sur la grande boucle féminine qui va aller et bien inscrire son nom sur ce palmarès mythique. 1 47 d'avance pour Kasia Nievadoma, et le groupe et bien maillot jaune avec Marlène Reusser et Demi Vollering, de grandes championnes évidemment, qui n'ont pas eu les jambes de Kasia ce soir, qui n'ont pas réussi eh bien, à rattraper la polonaise. Elle reste dans la roue l'une de l'autre, mais elles n'iront pas la rattraper, la polonaise. Et puis on a à 2 minutes de Kasia Nievadoma, là, le groupe maillot blanc. La maillot blanc, c'est Paula Blasi, l'espagnole, et donc notre Française Cédrine Kerbel. Cédrine Kerbel, elle a fait eh bien, une très belle ascension, notamment au début de ce Mont Ventoux, avec, je le rappelle, hein, des pentes jusqu'à 10%, 16 km d'ascension, 1400 mètres de dénivelé à avaler. Et Cédrine Kerbel, eh bien, elle est à 2 minutes, mais elle n'a pas pu suivre ses grandes championnes. Et c'est bien Kasia Nievadoma ici, avec le public du Mont Ventoux qui tape évidemment sur les barrières, notamment tous ces courageux qui sont montés à vélo ce matin pour aller encourager eh bien, ces coureuses, la polonaise Kasia Nievadoma. Ça y est, elle lève les bras, elle vient de remporter cette étape mythique, Kasia Nievadoma, la polonaise qui remporte sa toute première étape sur le Tour de France femelle, qui l'a remportée il y a 2 ans. Kasia Nievadoma, eh bien, elle fait coup double parce que elle remporte aussi le maillot jaune. Elle va le piquer à Marlène Reusser, la Suissesse, qui n'a pas eu les jambes. Elle a tenu jusqu'à cette dernière attaque de notre polonaise. Et là, eh bien, ni Demi Vollering, autre grande championne, vainqueur, elle, du Tour de France en 2023, je le rappelle, ni Marlène Reusser n'ont pu suivre notre polonaise, hein, qui a appuyé très très fort sur les pédales dans ce décor lunaire, ce Mont Ventoux mythique, hein. C'est un mont extrêmement particulier, un décor lunaire, dunaire même, avec seulement du caillou. Et Demi Vollering, eh bien là, qui va aller passer la ligne d'arrivée, elle a essayé de reprendre un petit peu de temps sur Marlène Reusser. Ça, c'est important au classement général, parce que si ce soir c'est Kasia Nievadoma qui va monter avec son maillot jaune sur le podium, rien n'est joué. Il reste encore 2 étapes, avec une dernière étape à Nice qui va être très difficile. Donc là, on a vraiment ce trio de championnes, nos 3 grandes favorites. On a annoncé cette explication finalement entre ces 3-là, Demi Vollering, Marlène Reusser et Kasia Nievadoma, qui vont se battre pour le maillot jaune. Demi Vollering qui vient de passer en dessous de l'antenne blanche et rouge du Mont Ventoux, décor totalement lunaire. Marlène Reusser, voilà, elle a totalement craqué, la maillot jaune qui va le perdre ce soir, puisqu'elle s'est même fait rattraper par Elisa Longoborghini, la championne d'Italie, grande grimpeuse également, qui a fait partie de cette échappée de 10 coureuses qui sont parties pour cette ascension du Mont Ventoux. Et là, ça arrive vraiment au compte-gouttes, hein, parce que je le rappelle, le Mont Ventoux, 1400 mètres de dénivelé, 16 km d'ascension avec des pentes jusqu'à 10%, et ça ne s'arrête pas, la plus petite pente, si j'ose dire, parce que autant vous dire que ça reste extrêmement

0: difficile, c'est 6%. Et on voit à l'instant Kezia Niewiadoma épuisée, évidemment, après cet effort et après cette ascension mythique remportée. Et ça y est, elle est félicitée par des coureuses. Elle n'en revient pas, évidemment. Là, elle s'arrose, hein, parce qu'il fait très chaud ici, au sommet du Mont Ventoux. 4h22 d'effort. Elle a fait la Polonaise Kezia Niewiadoma, qui a remporté le Tour il y a 2 ans, mais qui n'avait encore jamais remporté d'étape. Et bien, sa première étape remportée à la Polonaise Kezia Niewiadoma, c'est le Mont Ventoux. Rien que ça. Sommet, évidemment, mythique. La directrice du Tour de France, Marion Rousse, elle le disait, et on voit là juste en bas, je les vois, les spectateurs qui applaudissent. Eh bien, c'est grande championne, c'est une ascension extrêmement difficile. Un petit mot également là du groupe Eto. Le groupe Eto, c'est le groupe du maillot vert, avec notamment les sprinteuses, là forcément extrêmement difficile pour elles, hein. C'est un effort qui leur correspond bien moins, puisque là on a vu à l'avant les meilleures grimpeuses. Le groupe Eto, il a plusieurs minutes de retard, et ça va arriver, je le disais, au compte goutte pendant encore un bon moment ici au sommet du Mont Ventoux, où ça y est, Kezia Niewiadoma qui a levé vraiment les deux bras en l'air, eh bien elle va pouvoir savourer après cet effort énorme. Et puis elle va aller aussi dans quelques minutes, eh bien monter, elle va monter sur le podium avec son maillot jaune, Kezia Niewiadoma, et notre française Pauline Ferrand-Prévot, qui elle a été lâchée, on le sait, dès le début, eh bien des ascensions difficiles. Jean-François Bernard, vous êtes de retour avec nous, consultant cyclisme pour Radio France. Je parlais de Pauline Ferrand-Prévot, là, elle n'a pas eu les jambes, hein, dès le début, ça a été trop compliqué pour elle.
1: Ben, je crois que c'est tous les jours, c'était la même chose, en fait, quand on l'attendait surtout déjà dans ce chrono où elle a perdu beaucoup de temps, on a vu qu'elle n'était pas du tout à son aise, et puis elle est en difficulté à chaque fois quand même que les étapes sont de plus en plus dures. Donc non, c'est pas l'année de Pauline Ferrand-Prévot, il reste 2 étapes, vous savez, c'est pas quelqu'un qui lâche comme ça. On sait quand même que pour le général, c'est fini déjà depuis le chrono, depuis le contre-la-montre. Mais il reste 2 étapes avec 2 arrivées à Nice, avec des parcours complètement différents. On verra, mais écoutez, voilà quoi. Ça n'a pas marché cette année.
0: Et Kezia Niewiadoma, elle a gagné du temps là sur Demi Vollering, autre prétendante au classement général. Rien n'est fait, hein, Jean-François Bernard. Il y a encore 2 étapes. Hein.
1: Oui, parce que ce matin on pensait plus à Vollering en jaune ce soir, alors que c'est pas du tout le cas. C'est Niewiadoma, mais qui est une attaquante, attention. Hein, on l'a vu en plus le podium en pied du Ventoux. Il s'est détaché tout de suite. À partir de ce moment-là, elle s'est dit, elles vont se marquer, je vais attaquer, et je pense qu'elle a bien fait, parce que le résultat, c'est qu'elle a et l'étape et le maillot. Et il va falloir aller le chercher, le maillot.
0: Et c'est notre Polonaise Kezia Niewiadoma qui a passé, eh bien, la ligne d'arrivée en tête, en levant les bras ici au sommet du Mont Ventoux, juste devant Demi Vollering, Marlène Reusser en 3e position, et Elisa Longo Borghini, la championne d'Italie, également ici. C'est elle, hein, qui est passée en 3e position, puisque je le disais, elle a réussi dans la toute fin de cette ascension totalement lunaire, avec que du caillou et des spectateurs, à dépasser notre maillot jaune Marlène Reusser. Et là, ça va arriver au compte-gouttes. Jean-François Bernard, vous l'avez monté, vous l'avez gagné, tout, là c'est très difficile.
1: Là, c'est chacun pour soi, bien que la course est quand même restée très longtemps concentrée, les filles sont restées quand même ensemble à un bon moment. Donc bien entendu, on n'aura pas de hors délai aujourd'hui, parce que les délais sont suffisamment longs. Je pense que pour beaucoup, c'est un soulagement d'être ce soir-là, de passer la ligne et d'être au départ demain matin.
0: C'est vrai que là, ça va être aussi l'objectif.
1: On se rapproche de Nice, en fait.
0: Ouais, exactement. Et puis le groupe Eto, évidemment, avec nos sprinteuses, hein, qui ont été lâchées. Et je le rappelle, Kezia Niewiadoma, la Polonaise, qui remporte cette 7e étape du Tour de France femme. Première fois que les coureuses empruntaient le Mont Ventoux sur la grande boucle. Et Kezia Niewiadoma, elle remporte l'étape et elle prend le maillot jaune ce soir. Elle le pique à Marlène Reusser, qui, elle, a passé la ligne d'arrivée en 4e position. Demi Vollering, autre grande favorite, elle est arrivée 2e. Elle n'avait pas les jambes ce soir pour suivre la Polonaise, et c'est la championne d'Italie, Elisa Longo-Borghini, qui complète le podium de cette 7e étape ce soir. Elle a réussi à revenir sur Marlène Reusser, et on attend évidemment la Française Pauline Ferrand-Prévot lâchée, on le disait, Kezia Niewiadoma, qui a remporté cette étape ce soir au Mont Ventoux.
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2: Et je vous rappelle les amis qu'on va débriefer hein, cette étape du Tour de France entre la Voulte-sur-Rhône Mont Ventoux tout à l'heure à 18h30 hein, avec le journal du Tour, 7ème étape hein, chapeau. À 17h40, notre rendez-vous culture. Dans 3 minutes, on parlera du festival de musique de chambre en Val-de-Serre. Et on écoute d'ici là Bruno Mars, On My Soul.

0: Ma Soul, c'est le nouveau Bruno Mars. Vous êtes bien sur Ici Cotentin, il est 17h45.
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0: Et ça se passe ici dans la Manche avec aujourd'hui le Festival de musique de chambre en Val-de-Serre. Ce sera du 15 au 22 août prochain. Bonjour Vincent Dormieux.
3: Bonjour.
0: Alors Vincent Dormieux, vous êtes le directeur musical de ce festival, avec pour thème cette année Horizon Maritime. En quelques mots, c'est quoi le principe de ce festival? Il n'y a pas que des concerts d'ailleurs, hein.
3: Mais non, il n'y a pas que des concerts, mais il y a essentiellement des concerts évidemment. Chaque année, on essaie d'aborder un thème différent, et cette année, ce sera donc les horizons maritimes, la mer, avec donc des musiciens, des compositeurs comme Debussy, qui ont écrit donc la mer, tout simplement. Et on met encore Saint-Saëns ou Jean Crat, Ernest Chausson, qui a écrit le poème de l'amour et de la mer. Il y aura également aussi La mer est plus grande qu'une cathédrale. Et le but du jeu, en gros, c'est d'allier toujours un thème lié à la région, comme le Val-de-Serre, évidemment, est entouré de mer. On a pensé judicieux cette année de relater un peu tout ce qu'elle a pu inspirer à tous les compositeurs, quoi.
0: Alors ce festival, ouais. Justement, l'une des particularités aussi, c'est qu'il n'est pas fixé sur une seule commune, c'est que il y a plusieurs sites, hein.
3: Oui, on commence à Saint-Val-la-Hougue, dans le jardin de l'hôtel des Fuchsias, pour une obade musicale gratuite. Ensuite, on jouera à Morsaline, à Montfarville. Il y aura un petit déjeuner musical gratuit à Fermanville à 9h30, le 19. On joue également à Réville, on joue également au pied du phare de Gatteville avec un chœur des habitants. Ça, ce sera donc le 22.
0: Et justement, tiens, je fais une petite parenthèse, pardonnez-moi, une petite parenthèse avec ce chœur des habitants. En fait, c'est un chœur qui sera issu d'ateliers que vous initiez, c'est ça?
3: Exactement, avec un chef de chœur issu de la maîtrise de Caen, qui s'appelle Fabrice Penin, et qui va faire travailler donc le 21 toute la journée. Des gens issus de la région, des touristes, mais aussi des locaux, il y aura de tout. Et ils répètent toute la journée, il y a une restitution à 17h à la halle de Quétou, ça c'est le 21, et le 22 au matin, on a eu l'autorisation, on est très heureux, accompagné d'un quatuor. Il faut savoir aussi qu'on joue avec beaucoup de solistes de Radio France, comme Hélène Collerette, Raphaël Perrault, etc., issus de l'Orchestre Philharmonique de Radio France et l'Orchestre National de France. Et donc, le 22 matin, à 9h30, ce chœur va interpréter donc des chants marins au pied du phare de Gatteville, accompagné d'un quatuor et d'un petit piano. Voilà.
0: L'un des moments forts aussi de ce festival, ce sera jeudi un concert à la Halle aux Grains de Quétou, hein, avec Jean Crasse Quintette.
3: Oui, Jean Crasse, exactement. Et ce qui est dingue, c'est que quand on parle de Jean Crasse aux marins, ils connaissent tous parce que c'était un amiral qui embarquait toujours sur son bateau un piano. Et cet amiral a créé la règle de Crasse, qui porte son nom maintenant, et qui permet à tous les marins, maintenant évidemment il y a les GPS, il y a les satellites, tout ce qu'on veut, sauf qu'à l'époque, avec sa règle de Crasse, grâce aux étoiles et sa règle, on pouvait s'orienter partout dans le monde. Et c'est très marrant, parce que quand j'en ai parlé à des gens qui naviguent un peu, ils connaissent tous la règle de Crasse, et c'est aussi un grand compositeur, pas assez connu évidemment, du début du XXe siècle, fin 19e, début 20e, et on va jouer donc un quintet avec harpe, flûte, trio à cordes de Jean Crasse. Voilà. Alors, je ne sais pas si on dit Crasse ou Crasse, j'avoue que...
0: Je ne sais pas. Voilà. Je ne sais pas du tout.
3: Et une dernière chose ici, on va également... Il y aura un compositeur à l'honneur, compositeur qui est joué dans le monde entier, qui s'appelle Éric Tanguy, qui est l'invité d'honneur cette année. Et on va interpréter donc un quintet avec piano, un trio avec piano et cordes. Et il y a Marie-Bénédicte Souquet, une soprano, qui va interpréter une œuvre qui s'appelle Le Cercle pour voix, donc soprano et piano.
0: Et tout le programme est sur internet musique-valdeserre.fr. Merci Vincent Dormieux.
3: Exactement. Merci à vous. Merci de m'avoir permis de parler un peu de ce festival.
0: Avec plaisir. Je rappelle que vous êtes le directeur musical justement de ce festival de musique de chambre en Val-de-Serre. C'est donc du 15 au 22 août avec pour thème cette année Horizon Maritime.
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0: Flowers, des fleurs, donc c'était Miley Cyrus, 17h53. 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

0: Bel été avec ici Cotentin et avec Jimmy Cliff et Reggae Night. Bah oui, il y a du soleil partout, hein. On en profite. De la chaleur, évidemment, on fera un point météo dans quelques instants après le journal.
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0: Et bon week-end à tous, si vous n'êtes pas encore en vacances, il est 18h. C'est le journal, présenté par Philippe Thomas.
2: On l'a appris cet après-midi, l'ex-maire délégué de Saint-Côme-du-Mont dans la Manche est décédé avant-hier à l'âge de 70 ans. Le nom de Bernard Denis restera associé à une fin de mandat marquée par des agressions dont il se prétendait la victime, mais qui lui ont valu d'être condamné en justice il y a 2 ans, Benoît Martin.
3: Oui, l'affaire avait provoqué une vive émotion dans la Manche et au-delà. En décembre 2021, un incendie volontaire avait visé le domicile du maire délégué de Saint-Côme-du-Mont, Bernard Denis. Pris à temps, les flammes avaient cependant en partie détruit des véhicules de l'élu. En mairie, il recevait alors les médias marqués par l'épreuve et s'interrogeant sur la découverte de tags à caractère politique tracés sur le mur de sa propriété. Une enquête était ouverte à l'époque et son soutien à Emmanuel Macron, alors en campagne pour sa réélection, était perçu comme un possible motif pour lui en vouloir. Ce qui avait entraîné de nombreuses réactions de soutien jusqu'au chef de l'État lui-même. Mais l'enquête n'avait rien donné. L'année suivante, l'élu indique avoir été la cible de tirs de fusil. Et quelques mois plus tard, il est retrouvé sur un chantier, des clous plantés dans les pieds et les mains. Mais la supercherie ne va pas durer longtemps. Bernard Denis va reconnaître avoir menti sur l'agression au fusil. Celui qui est alors suivi psychologiquement va même tenter de mettre fin à ses jours. Pour ses faits de dénonciation de crimes et délits imaginaires, il se retrouvera devant le tribunal et sera condamné à 4 mois de prison avec sursis en 2024.
2: Et à noter que la même année, Bernard Denis avait également écopé de 6 mois avec sursis dans une affaire d'exhibition répétée devant une femme de ménage de la mairie de Saint-Côme-du-Mont. Les causes de son décès ne sont pas encore connues ce soir. Un motard s'est tué en début d'après-midi près de Flers. L'accident s'est produit vers 13h20 sur une départementale située sur la commune de Berjoux. Aucun autre véhicule n'est impliqué dans l'accident. 8 sapeurs-pompiers de Condé-en-Normandie et Flers ont été mobilisés. Un carambolage s'est produit en cette fin d'après-midi au niveau d'Avranches sur l'A84 dans le sens Canrennes. La route est coupée, 4 véhicules sont impliqués, plusieurs moyens de secours sont actuellement sur place. Et puis toujours sur l'A84, cette fois-ci à hauteur de Villedieu-les-Poêles en direction de Rennes, les pompiers interviennent actuellement pour un feu de poids lourd. Là aussi, la circulation est coupée. C'est une nouvelle qui était plus qu'attendue à Honfleur. L'intégralité du quai Sainte-Catherine rouvre demain matin aux touristes, ce qui va permettre à nouveau de faire le tour du bassin, véritable poumon de la cité du Pays d'Auge. Et une bonne nouvelle pour les commerçants du secteur qui avaient vu les touristes déserter une partie du quai. Les travaux étaient devenus indispensables car des immeubles vétustes menaçaient de s'effondrer. Mais des travaux de sécurisation ont été effectués en 4 mois et le site rendu donc dès demain aux piétons. Une bonne nouvelle pour les supporters du Stade Malherbe. Le football reprend ses droits au cœur de l'été. Ces jours de reprise pour les Canets. Ils débutent leur 2e année de rang en 3e division. L'ex-national, désormais appelé Ligue 3. Et les malherbistes commencent d'entrée par Valenciennes, un autre prétendant à la montée. Près de 12 000 spectateurs sont attendus pour cette première affiche à Dornano. Et savoir ce que vaut le SMC QV 2026-2027. L'arrivée de la Ligue 3 s'accompagne de nouveautés dans le jeu. Les coachs vont ainsi bénéficier de 2 challenges vidéo, 2 droits pour vérifier une décision arbitrale. Cette assistance vidéo allégée est une bonne chose pour le défenseur de retour, Denis Sapia.
4: C'est pas mal parce que c'est vrai qu'il y a des saisons pour certaines équipes qui se sont jouées sur des décisions arbitrales qui étaient un peu difficiles à accepter. C'est difficile aussi pour les arbitres de pouvoir voir tout ce qui se passe sur le terrain, donc c'est un moyen aussi de pouvoir les aider à prendre les meilleures décisions possibles pendant un match. Donc c'est plutôt bien. C'est sûr que pour l'instant il n'y a pas la manne financière pour avoir toute la technologie qu'il y a en Ligue 1 ou en Ligue des Champions. Mais on essaie de se rapprocher, on essaie d'aider les arbitres. Donc si on essaie d'aider les acteurs du jeu, je trouve que c'est plutôt intéressant.
2: Stade Malherbe-Camp Valenciennes, coup d'envoi à 20h45. Et avant la rencontre, le SMC va en profiter pour présenter son nouveau maillot sur l'esplanade du stade. En cette fin de journée, les joueurs de la JS Cherbourg affrontent Dunkerque, équipe de Star League. La rencontre a lieu en ce moment à Troarn dans le Calvados et marque la fin du stage de préparation à Oulgat. Début de la saison de Pro League le 5 septembre pour les Mauves qui joueront à Valence. Casia Nieviadoma Finet remporte la 7e deuxième étape du Tour de France femmes, étape marquée par la prestigieuse ascension du Mont Ventoux qui fait souvent office de juge de paix. Et c'est encore le cas ce soir puisque la Polonaise qui s'impose en solitaire réalise l'opération de la journée en s'emparant du maillot jaune à deux jours de l'arrivée. Vous l'avez vécu sur votre radio en direct. Et puis je voudrais terminer ce journal par une initiative originale à Saint-Valaougue, le village manchois qui, faut-il le rappeler, a été élu village préféré des Français en 2019. Ça va où 150 fidèles ont assisté ce matin à une messe qui s'est déroulée face à la mer, à l'heure où le soleil se lève. Une initiative du père Lerouge, renouvelée tous les vendredis. Voilà, vous pouvez le noter. La liaison est toute trouvée pour prendre des nouvelles du ciel.
0: Bah c'est simple, c'est une soirée ensoleillée hein, qui nous attend. Hein. Bon, il y a un ciel voilé sur la moitié sud du département, c'est pas bien méchant. Les températures, profitez, hein, il fait encore bon, hein, entre 22 et 25 degrés à Créances. On a 22 degrés ce soir, Créances. Demain, ce sera la fête de la carotte, la fameuse fête de la carotte 2026 cette fois. Hein, avec des animations, le marché du terroir, vous pourrez manger sur place évidemment. Et la fête de la carotte, c'est évidemment avec ICI Cotentin. Demain samedi justement, le soleil sera généralement voilé par des nuages, mais il sera bien présent. Vent généralement faible, en maximal, ça grimpe. C'est pour ça que je vous disais, profitez des températures sympas de ce soir. On sera entre 28 et 31 degrés demain, 24 sur l'est cotentin, des températures bien au-dessus des valeurs de saison. Et pour dimanche, toujours du soleil, toute la journée, en maximal, entre 27 et 29 degrés. Vos conditions de circulation, ça roule bien, hein. Bah écoutez, on est au mois d'août, hein. Il y a beaucoup de vacances en ce moment, et beaucoup de gens partis en vacances. Bon, c'est un petit peu dense dans le centre-ville de Cherbourg, notamment quai Alexandre III en direction de la gare, et puis dans la descente du boulevard de l'Atlantique, là, juste en bas de la descente, quand vous arrivez à la gare, bon, ça ralentit un petit peu, mais rien de bien méchant, hein. Voilà pour Cherbourg. Pour Saint-Lô, ça roule bien. Granville, ça roule pas trop mal non plus, hein. Bon, il y a du monde en allant vers la route de Villedieu, mais ça roule bien, voilà. Partagez l'infotrafic, que vous soyez à Coutances, Granville, Saint-Lô, Cherbourg ou Avranches, c'est au 02 33 23 13 23.
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0: Et bonne soirée à tous, avec votre radio locale dans la Manche, c'est ici Cotentin. Et on écoute France Gall, tout pour la musique.

0: Ici Cotentin et France Gall, au début des années 80, tout pour la musique.
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0: Info-circulation sur la nationale 175 au niveau du contournement d'Avranches. C'est dans le sens Caen-Rennes. Il y a eu un accident juste après le contournement d'Avranches et avant d'arriver sur l'autoroute A84. Donc ça génère évidemment pas mal de bouchons. Donc en arrivant sur ce contournement d'Avranches, nationale 175 dans le sens Caen-Rennes. On attend d'ailleurs l'hélicoptère Dragon 50 pour évacuer les blessés. D'ailleurs, à ce propos, les deux sens de circulation risquent que peut-être d'être fermé à la circulation. Donc, si vous pouvez éviter le secteur, n'hésitez pas. Donc, accident sur le contournement d'Avranches, National 175, dans le sens Caen-Rennes. Ici Cotentin, c'est la radio du Tour. On ira sur le Tour de France Femmes tout à l'heure pour débriefer cette 7e étape qui a amené les coureuses jusqu'au Mont Ventoux. Tout à l'heure, vous avez suivi il y a une petite demi-heure l'arrivée en direct. Et puis, on jettera un coup d'œil aussi sur le Festival des Moments Musicaux de la baie du Mont-Saint-Michel. 21e édition cette année. Ça commence le 10 et jusqu'au 14 août. Ce sera à Carole, à Saint-Pierre-Langer et Genet. On vous en parle dans un instant. Le temps d'écouter Alex Warren avec Fever Dream.

0: Fever Dream, c'est Alex Warren sur ICI Cotentin. Il est 18h15. Ça se passe ici dans la Manche. Coup de projecteur ce soir sur le festival des moments musicaux de la baie du Mont-Saint-Michel, une 21e édition qui va se dérouler du 10 au 14 août à Carole, à Genet et Saint-Pierre-Langer. On va en parler avec Aline Bartissol ce soir. Bonsoir Aline Bartissol.
1: Bonsoir.
0: Vous êtes la directrice artistique du festival, vous êtes aussi pianiste. En quelques mots, c'est quoi le principe de ce festival où il n'y a pas que des concerts d'ailleurs, hein ?
1: Oui, alors en quelques mots, le principe de ce festival, c'est qu'il mêle ateliers pour jeunes publics, familles, et qui sont ouverts aussi à tous, et grands concerts du soir. Donc les ateliers ont lieu le matin, tous les matins du festival, et sont animés par quelqu'un qui construit ces ateliers en fonction du programme du soir, avec les musiciens du festival. Donc il y a déjà là une proximité qui se joue avec le public. Et souvent, en fait, les enfants arrivent à convaincre leurs parents de venir au concert du soir et participer du coup à ces grands concerts en ayant déjà fait un pas dans le répertoire qui va être joué le soir, rencontrer les musiciens et donc en ayant une écoute complètement nouvelle, disponible et curieuse.
0: C'est bien ça comme principe. Et vous avez une thématique, j'imagine, cette année. Alors comment est-ce que vous allez la décliner ?
1: Alors, on a toujours une thématique pour rassembler un peu le public. Là, elle est assez vaste parce qu'en fait, on a décidé de voyager un peu dans l'Europe et de voir ce qui pouvait nourrir dans l'Europe tous ces compositeurs qui ont voyagé. Donc, on a un premier compositeur qui s'appelle Ernest Chausson, qui n'est pas forcément un compositeur très connu, qui est un compositeur français, romantique. Et qu'on va faire un concert. Le premier concert sera complètement dédié à ce compositeur le lundi soir. On va enchaîner avec un deuxième concert qui, lui, fera plus référence à la musique inspirée de la mythologie, avec la danse, etc. C'est un concert très particulier qui met en avant une formation atypique, flûte, harpe et trio à cordes. Et ensuite, on va aller du côté de Mozart. Mais Mozart, vous allez me dire, quel lien avec l'Europe ?
0: Oui.
1: En fait, il a beaucoup voyagé en Europe et c'est au fil de ses voyages qu'il a nourri son inspiration. Et donc là, on va se faire rencontrer dans ce concert tous les compositeurs qui ont nourri son inspiration.
0: C'est vrai que le petit Mozart, il se baladait pas mal avec son papa.
1: Voilà, il se baladait pas mal. Les voyages duraient à l'époque beaucoup plus longtemps.
0: Mais oui.
1: Maintenant, il avait le temps d'entendre, il avait le temps de se poser dans les villes, de copier de la musique, hein, parce qu'on n'enregistrait pas, on faisait photocopier à l'époque. Et il se laissait former et inspirer en fait par tous ces compositeurs qu'il a rencontrés en Italie, en Angleterre ou ailleurs. Et on termine par un compositeur, parce que ce qu'on aime bien aussi dans ce festival, c'est mêler compositeurs connus, un peu phare, où le public peut vraiment se repérer, et compositeur un peu moins connu. On fera découvrir une œuvre de la compositrice Mel Bonis dans le concert final, avec tout un compositeur autour de la forêt, de la nuit, en fait des contrées un peu mystérieuses et lointaines.
0: Alors, la billetterie est ouverte sur votre site internet moments-musicaux.fr et puis il y a également tout le programme du festival. Merci en tout cas Aline Bartissol de nous avoir parlé de ce festival. Vous êtes la directrice artistique du festival des moments musicaux de la baie du Mont-Saint-Michel. Donc c'est la 21e édition cette année. Allez-y les amis, c'est du 10 au 14 août prochain, donc à Carole, Saint-Pierre-Langer et à Genet. Merci d'être passé nous voir et bonne soirée.
1: Merci.
0: Info circulation, on revient sur la route entre Sainte-Mère-Église et Picauville sur la Nationale 13. À hauteur de la Fière, il y a une grosse remorque de foin renversée. La circulation se fait sur une seule voie, soyez prudents, ralentissez dans le secteur. Et puis sur le contournement d'Avranches, Nationale 175 cette fois, il y a eu un accident grave manifestement dans le sens Caen-Rennes. C'est après avoir contourné Avranches un petit peu quelques kilomètres avant l'autoroute A84. L'hélicoptère Dragon 50 ne devrait pas tarder, ou il est peut-être sur place, donc à ce sujet. Peut-être que les deux sens de circulation seront fermés à la circulation, donc ça génère évidemment dans le secteur des bouchons, dans le secteur du contournement d'Avranches, la Nationale 175. Because the Night, ça vous parle ? Chanson de Patti Smith, reprise par les 10,000 Maniacs sur ICI Cotentin.

0: Merci d'écouter ici Cotentin, l'année 1978 avec Alain Souchon et le Bagad de Lanbiway. Super succès à l'époque, hein, sur son album Toto, 30 ans, rien que du malheur. Il avait le moral, Alain Souchon. Hein. Je vous rappelle que nous irons sur le Tour de France dans moins de 5 minutes pour faire un débrief de l'étape du jour au Mont Ventoux. Et dans un instant, on écoutera Oria, soirée mondaine.
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0: Oh, il y a soirée mondaine sur ICI Cotentin. Il est 18h30. C'est l'heure de faire un point sur le Tour de France et l'étape du jour.
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2: Bienvenue dans le journal du Tour. Il existe plusieurs manières de marquer l'histoire, mais dans le vélo, on ne fait pas beaucoup mieux que celle-ci. Gagner en haut du Mont Ventoux, lever les bras après une ascension d'une difficulté extrême dans un décor presque irréel. Cette montagne chauve et ses calcaires blancs est celle aujourd'hui qui a marqué l'histoire. Et polonaise, elle a 31 ans, déjà vainqueur du Tour, mais sans remporter d'étape, Kasia Niewiadoma décroche donc aujourd'hui le plus beau succès de sa carrière. Et en plus, elle prend le maillot jaune.
3: Franchement, c'est difficile de parler de ce que j'éprouve. Je suis sans voix. Je suis tellement fatiguée, je suis tellement étonnée de ce qui est arrivé. J'ai regardé à droite et j'ai vu mes parents. Ils étaient là, je n'étais pas au courant. Mon père était en train de pleurer et il était si fier de moi. C'était un grand moment.
2: L'émotion incrédule de Kasia Niewiadoma au micro de France Télé avec la traduction également après la course. Effectivement, papa peut être fier. La coureuse de la Canyon SRAM prend le maillot jaune 15 secondes d'avance au classement général désormais sur la néerlandaise Demi Vollering, deuxième de l'étape. Bonsoir Manon Vautier-Cholet.
4: Bonsoir Alexandre, bonsoir à tous.
2: Vous avez commenté cette étape, vous nous l'avez fait vivre. Et en fait, les deux premières du classement général se sont un petit peu marquées, ce qui a profité à Niewiadoma en quelque sorte.
4: Ouais, c'est exactement ça. Marlène Reusser, désormais ancienne maillot jaune, qui juste après l'arrivée, qu'elle a passée en quatrième position, a commencé par féliciter Kasia Niewiadoma avant de s'agacer un petit peu. En fait, elle explique qu'elles se sont trop regardées avec la néerlandaise Demi Vollering, laissant la polonaise gagner de l'avance petit à petit pour aller s'imposer en haut du Mont Ventoux. Je lui ai dit qu'on devait rouler, mais elle a continué à m'attaquer, explique notamment la Suissesse, peut-être parce que, eh bien, Demi Vollering, elle avait un peu plus de jambes que Marlène Reusser. Elle a désormais 24 secondes d'avance sur son ancienne coéquipière au classement général. C'est très peu, mais c'est déjà ça, avec un trio de tête dans un mouchoir de poche, hein, puisqu'il y a moins de 45 secondes entre les trois coureuses ce soir sur le podium du général.
2: Effectivement, Kasia.

0: micro de l'équipe de Radio France mobilisée pour avoir ses réactions juste après la fin de l'étape. La Bretonne de IF Education Oatly peut encore rêver d'un top 5 au général et c'est ça qui compte, pas le fait d'être meilleure française, disait-elle au reporter après la course. On récapitule donc, classement général, Kasia Niewiadoma qui a remporté l'étape en haut du Ventoux prend le maillot jaune devant Demi Vollering, Marlène Reusser, la quatrième et meilleure jeune, maillot blanc, la surprenante allemande Niedermayer. Les deux autres maillots ne changent pas. Puck Peeters pour les poids, Lorena Vibes pour le maillot vert. Lorena Vibes qui regarde sans doute avec envie l'étape de demain. On ne va pas vraiment souffler après pourtant ce Mont Ventoux. L'étape est plus facile, certes moins de montée, mais c'est aussi la plus longue de ce Tour de France femme, 172 km entre Sisteron et Nice. On peut imaginer une arrivée groupée, sauf que le parcours réserve une surprise dans le final, nous dit Marion Rousse.
1: Il y aura un petit mur à escalader, ça n'a l'air de rien, mais c'est quand même un petit mur qui aura des passages à plus de 15% en pleine ville et surtout à 6 km seulement de l'arrivée. Bah, ça sera peut-être l'occasion d'éviter un sprint massif sur la promenade des Anglais au pied du monument du centenaire.
0: La directrice du Tour, Marion Rousse, 8e étape, donc demain, l'avant-dernière déjà du Tour de France Femmes, qu'on vous fera vivre évidemment avec toutes nos équipes sur place, nos reporters, l'arrivée en direct, les premières réactions dès la ligne passée, ici, radio officielle de ce Tour de France Femmes. À demain.
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4: Il y a eu un accident sur la Nationale 175, le contournement d'Avranches, dans le sens Caen à Rennes. Cet accident a eu lieu après avoir contourné justement Avranches, un petit peu avant d'arriver à la sortie vers Saint-Malo et l'autoroute A84. Donc, ça génère un énorme bouchon dans le sens Caen Rennes, justement. Quand vous arrivez dans le secteur d'Avranches, vous avez un bouchon estimé à une quarantaine de minutes pour contourner Avranches. En tout cas, cette voie est fermée, un voie de circulation dans le sens Caen-Rennes. Donc si vous pouvez éviter le secteur, n'hésitez pas. Cela bouchonne également dans l'autre sens, dans le sens Rennes-Caen, toujours dans le secteur de cette Nationale 175, le contournement d'Avranches à éviter donc. Restez avec nous, on a des coulisses télé qui vous attendent avec Johan Rock. Et ce soir, on sera à bord de camions sur des routes invraisemblables dans les montagnes de Mongolie. Ah oui, c'est étonnant ça. On verra ça dans les coulisses télé dans 3 minutes. Et on écoute Terence Trent D'Arby avec Sign Your Name.

0: terrain de Strand Derby sur ici Cotentin. Sign your name, 18h40, c'est l'heure des coulisses télé avec Johan Rock. Alors aujourd'hui Johan, vous nous emmenez carrément sur les routes de l'impossible, des routes escarpées perchées sur les sommets de Mongolie.
1: 20 ans que cette collection originale est diffusée sur France 5. Un programme où, à chaque épisode, il y a toujours au moins un moment où l'on retient son souffle, tant on n'en revient pas de voir ce qui peut se passer à l'autre bout du monde.
2: C'est un fleuve qui tombe du ciel. En un mois, les nuages peuvent lâcher sur le Cambodge jusqu'à 500 litres d'eau au mètre carré. Phnom Penh, la capitale, disparaît sous les eaux à chaque mousson.
1: Et à chaque fois, c'est pareil. Pour capturer les meilleures images, les reporters des routes de l'impossible n'hésitent pas à donner de leur personne. Et au fil des ans, les conditions de tournage sont devenues de plus en plus difficiles et dangereuses. Et ce, toujours pour la même raison, comme me l'a expliqué Tony Comiti, le producteur de la collection.
3: Aujourd'hui, les équipes des routes de l'impossible sont confrontées de plus en plus au dérèglement climatique. En Namibie, le réalisateur a voulu suivre des femmes qui, juste pour faire cuire leurs légumes dans leur village, faisaient 5-6 heures à pied sous 45-50 degrés avec des cruches sur la tête pour aller chercher de l'eau. Et quand il est arrivé sur le point d'eau avec les femmes, et ben ce point d'eau, c'était une mare dans laquelle aussi se désaltérait du bétail. Là, c'était très dur pour lui parce que s'il boit de l'eau, ben c'est hôpital direct. Il était complètement assoiffé.
1: Alors justement, avec le dérèglement climatique, comment fait-on pour mener à bien sa mission de reporter tout en assurant, au maximum, la sécurité de ceux qui partent sur le terrain? Réponse du producteur.
3: On essaye de regarder un peu la météo et il n'y a plus du tout de prévision. On part dans le désert pour faire un film sur la sécheresse et en fait il va pleuvoir des trompes d'eau pendant un mois. Donc, écoutez, on fait comme les gens qu'on filme, il faut s'adapter, c'est juste s'adapter. Et on filme les gens qui subissent et qui survivent. Ben, ils n'ont pas le choix de toute façon les gens.
1: Pour info, ces durs à cuire qui composent l'équipe des grands reporters de l'émission sont toujours les mêmes depuis le début. Ce qui, au regard de ce qu'ils endurent, doit impliquer d'être particulièrement blindé psychologiquement pour tenir le choc.
3: Il est évident que quand on rentre à Paris où tout est régulé. Les reporters, finalement, le fait de voir toutes ces populations comme ça, dans la souffrance, mais aussi dans la débrouille et parfois même dans la joie, ça donne beaucoup d'humilité, en fait.
1: Les routes de l'impossible en Mongolie, les nomades des sommets, c'est à voir ce soir, 21h, sur France 5.
0: Johan Rock, les coulisses télé d'ici Cotentin. Et à suivre, Parole d'enfant, on va retrouver les petits manchois au micro de Yannick Le Flot qui vont nous expliquer ce soir pourquoi on chante, hein? Rendez-vous dans 3 minutes. On va écouter le premier gros succès du groupe The Cure, fin des années 70, 1978, si ma mémoire est bonne. Voici Boys Don't Cry.

0: Boys Don't Cry, 1978, c'était The Cure.
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0: Parole d'enfant avec Yannick Leflo et les enfants ce soir de Sotteville. Nous avons Alban, Armel, et Célia. Il y a aussi Alan. Ils sont tous de Sotteville et ce soir, ils vont nous expliquer, mesdames, messieurs, pourquoi on chante.
3: Oui, j'adore. Ouais.
4: Pourquoi est-ce qu'on chante? Et qu'est-ce que ça peut apporter, le fait de chanter?
3: De donner de l'ambiance, ouais.
5: De s'amuser.
4: Prenons le problème à l'envers et on va arriver à l'homme. Pourquoi les oiseaux chantent?
5: Pour appeler les autres oiseaux.
3: Pour qu'ils donnent à manger. J'ai faim.
6: On peut se tutoyer?
4: Ouais.
6: Sympa.
4: T'es lourd.
6: Mais j'ai quand même faim.
3: Ils appellent les oiseaux, ils disent j'ai faim. Vous pouvez me donner à manger? Est-ce que vous êtes parti pour aller partir prendre à manger?
4: Donc tu penses que les oiseaux chantent pour demander à manger?
5: Oui. Pour nous réveiller peut-être. Bah aussi des fois ils chantent le midi pour dire s'il y a un danger ou pas.
4: Et donc nous, pourquoi est-ce qu'on chante? Vous aimez chanter?
3: Oui, j'adore. Ouais.
4: D'accord. Et à part ça, tu chantes quoi quand tu chantes?
3: Je sais pas, Pierre Garnier. Chaque seconde.

0: Et pourquoi tu chantes et pourquoi tu... Qu'est-ce que ça t'apporte en fait?
1: Pour s'amuser, pour nous donner de la joie.
0: Est-ce que ça fait du bien par exemple de chanter?
1: Oui, ça délibère les émotions.
2: Ça délibère les émotions, ça c'est formidable, il faudrait que j'essaie de chanter pour voir ce que ça donne. Hein. Comme Mylène Farmer par exemple, hein. C'est son dernier titre en date, C'est à qui le tour? C'est le titre de cette chanson, premier extrait d'un album qui devrait sortir lui en octobre prochain. On est patient s'il vous plaît.

0: la guimauve, c'est délicieusement désuet. Ben, on aime bien les Bee Gees avec Too Much Heaven. Dans quelques instants, on écoutera Jennifer au soleil. Et puis, n'oubliez pas votre rendez-vous avec les années 80 tout à l'heure, juste après les infos de 19h.
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0: écoutez ici Cotentin et nous écoutions ensemble Jennifer au soleil à 20h tout à l'heure. Les essentiels de Décibel avec Émilie Mazoyer. Émilie qui reçoit ce soir Zao de Sagazan et Antoine, le chanteur Antoine. Et puis à 20h, à 21h, juste après Décibel, ce sera Boris, soirée disco.
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0: Il est 19h, bon week-end ou bonnes vacances, c'est selon, hein. Le journal est présenté par Marion Guillaumard ce soir.
2: Vous nous écoutez peut-être en voiture sur la route des vacances. Demain, la journée est classée rouge par bison futé dans tout le pays. Les vacanciers feront-ils leur retour en Gironde? Les professionnels du tourisme se posent la question. Ils espèrent voir leur saison sauvée ce mois-ci après un mois de juillet plombé par le méga-feu. Et en effet, Nicolas Joly, le camping Air Hôtel Océan se remplit de nouveau à la Cano.
3: Des vacanciers qui se promènent, serviettes sous le bras, des enfants sur les balançoires. Le camping reprend vie après quelques jours de silence. Laurine vient chaque année avec sa famille de Normandie.
4: D'habitude, le camping, on a les enfants qui grouillent de partout et là, il n'y avait plus personne, on était les seuls. Le samedi, on a été à la piscine et on n'était que 10, donc on ne se battait pas pour les transats. Hein.
3: Le directeur du camping, Vincent Hipp, fait tout ce qu'il peut pour faire revenir les touristes.
5: On essaye de rattraper nos clients, leur dire coucou, finalement, on est ouvert. Donc, est-ce que vous pouvez annuler l'annulation que vous aviez faite avant? Donc, ça nous fait... Voilà, énormément de travail administratif et de relations clients, des appels, des mails, etc. C'est extrêmement difficile. On a mis plusieurs jours, voilà, à rétablir la situation à la normale. On est sur deux semaines, là, voilà, qui étaient vraiment capitales pour notre activité touristique, mais aussi pour tous les commerçants de la Cano.
3: Comme le patron de la Supérette à l'entrée, Olivier, qui fait les comptes, 6500 euros de pertes par jour sur les deux dernières semaines et aucun signal positif des assurances.
6: Au moment où on parle, pour l'instant, la prise en charge, c'est zéro. Les assureurs, aujourd'hui, ne considèrent pas la Cano comme une ville qui a été évacuée, puisque c'est uniquement les touristes et dans les campings et dans les centres de vacances. Donc pour l'instant, la réponse, c'est non.
3: En plus de la perte d'exploitation, il y a aussi les marchandises, les stocks de produits frais, invendus et donc perdus. C'est plusieurs milliers d'euros.
2: Le risque est élevé demain pour les départs de feu dans le Grand Ouest et dans le Sud. 34 départements en vigilance orange. Les fortes chaleurs et du Mistral sont encore attendus ce soir dans le Var. En Lozère, un incendie a déjà parcouru 100 hectares cet après-midi. Un feu de forêt aussi au Creusot, en Saône-et-Loire. 60 enfants ont été évacués d'un centre de loisirs ainsi que 11 maisons. Un militant du Rassemblement National a été interpellé par le GIGN à Bolène dans le Vaucluse. Le colistier d'un candidat au dernière municipale. Il est suspecté d'être impliqué dans la mort d'une mère de famille dont le corps a été retrouvé hier. C'est une info ici Vaucluse à retrouver sur ici.fr. Le taux de chômage en France atteint son plus haut niveau depuis l'automne 2020, 8,3% selon l'INSEE pour ce second trimestre. Une hausse encore plus marquée chez les jeunes. On frôle les 22% chez les 15-24 ans. Une génération pour qui il est difficile de trouver un emploi en sortie d'études, à nous tout cas.
7: Un mois après avoir obtenu son diplôme dans la petite enfance, Morgane, 23 ans, épluche les offres d'emploi.
8: Je pensais que ça allait pas être si bouché. Je pensais pas être en difficulté pour ne serait-ce qu'avoir un entretien.
7: Elle a dû retourner vivre chez ses parents et travaille comme serveuse pour l'été.
8: J'avais un appart, j'ai du tout quitté. J'espère que mon CDD sera renouvelable et pourra se terminer en CDI, mais je pense que ça va être long.
7: Baptiste aussi a dû prendre un job alimentaire. Malgré son double master en économie et droit et un an et demi de stage et CDD, ça fait 9 mois qu'il ne trouve rien. Et ça le stresse.
9: Forcément, après avoir fait des études, on a envie de commencer sa vie, donc ça prend un peu la tête. Je m'attendais pas à ce que ce soit aussi compliqué, quoi.
7: Des jeunes inquiets, Karim Petit en voit défiler tous les jours dans son agence d'intérim. Car depuis le début de l'année, les entreprises proposent moins de contrats temporaires.
10: Les entreprises restent prudentes avec l'arrivée des prochaines élections présidentielles en 2027. Donc ce n'est pas un climat d'emploi qui reste positif.
7: Ça se remarque surtout dans le secteur de la vente, où il y a le plus de candidats pour le moins d'offres, avec des contrats qui vont de 4 heures à 2 mois.
2: Elle a passé la ligne d'arrivée en haut du Mont Ventoux, le sourire aux lèvres, les bras tendus vers le ciel. La Polonaise Kasia Niewiadoma a remporté la 7e étape du Tour de France cet après-midi. Elle endosse le maillot jaune. Alexandre Berthaud, bonsoir.
11: Bonsoir.
2: Vous avez vécu avec vous cet après-midi l'étape du Tour au milieu de la foule du Ventoux. On a eu le droit à une grande explication entre les trois favorites.
11: Et oui, Kasia Niewiadoma, dont vous venez de parler, la Polonaise, Demi Vollering, Schelling, la néerlandaise, et Marlène Reusser, la suissesse. Ce sont les trois meilleures coureuses de ce Tour de France. Et assez logiquement, en fait, sur les pentes très difficiles du Mont Ventoux, ce sont elles trois qui se sont détachées, qui se sont livrées bagarre. Et c'est Kasia Niewiadoma qui a attaqué la première et qui a bien fait, puisqu'elle a réussi à distancer les deux autres coureuses qui se sont un petit peu regardées, qui se sont marquées, qui ont laissé partir la Polonaise, qui du coup l'emporte au sommet et endosse le maillot jaune. Mais on garde beaucoup de suspense pour les deux dernières étapes, puisque les trois premières se tiennent en 39 secondes au général.
2: Et puis on a quand même cette belle performance à noter de la Française Cédrine Carbajal pour la 7e étape. Elle est 6e du classement général, 7e pour cette étape. Demain, 172 km attendent les coureuses entre Sisteron et Nice.
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0: Ce soir, le temps reste sec, le vent est faible dans l'ensemble. Côté température, nous avons 20 degrés ce soir à Créances sur la côte ouest. Créances, où demain ce sera la fête de la carotte avec notamment un grand marché du terroir et de la restauration sur place, évidemment, le midi. Demain samedi, le soleil sera généralement voilé par des nuages, vent faible, en maximal autour de 28 à 31 degrés, 24 degrés sur l'est Cotentin, des températures qui se situent bien au-dessus des valeurs de saison. Bonne soirée avec Ici Cotentin et Laurent Petit-Guillaume maintenant.
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12: Bonsoir à tous, c'est l'heure de votre dose quotidienne de tubes des années 80. Le traitement est quotidien, il dure une heure, c'est bon pour tout. Le moral, la mémoire, les articulations, surtout si certains vous donnent envie de danser. Et ça commence comme ça.

0: Voilà l'été, c'était les négresses vertes.
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0: Évidemment, c'est de circonstance. Hein. C'est le premier succès du groupe de Musette Guinguette Pop Rock. Et c'est, attention, plutôt une chanson sur les citadins qui n'ont pas eu la chance de partir pendant la saison chaude. Du coup, on se console comme on peut. Les négresses vertes ont débuté dans la rue, dans le métro. Mais le succès les a vite rattrapés dès la sortie de ce premier tube en 89. Après la chaleur de l'été, un petit rafraîchissement. Bon, bah d'accord, ne sortez pas les parapluies tout de suite. Hein. Eurythmics arrive avec Here Comes the Rain Again.
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0: Elle danse, Marie, elle danse. C'était François Valéry. Et elle danse encore quand on repasse ce titre à la radio, hein. En 83, François Valéry est en vacances en Corse chez Dalida. Un soir, il sort en discothèque, comme on disait à l'époque. Il entend Billie Jean de Michael Jackson. Le lendemain, il s'en inspire pour composer ce qui deviendra un tube en 84. Voilà. Vous écoutez 100% années 80, c'est que des tubes. La preuve, dans un instant, Jean-Jacques Goldman avec Encore un matin. Ça arrive juste après ça.
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1: Chaque jour, environ 500 dons de sang sont indispensables en Normandie pour soigner les malades. Alors faites un don sanguin à vie aux veines pleines de vitalité. Vous l'aurez compris, votre sang est vital pour soigner, transfuser, guérir. Vous allez pouvoir donner votre sang à la salle des fêtes de Gouville-sur-Mer. Ce sera le mercredi 19 août de 10h à 13h. Il y a 51 places disponibles, donc n'hésitez pas, donnez votre sang à Gouville-sur-Mer le 19 août. La Chambre de métiers de l'artisanat propose de vous accompagner dans votre projet de création ou reprise d'entreprise. Un conseiller de la CMA Normandie sera disponible sur rendez-vous pour vous accompagner. Si vous désirez un rendez-vous, inscrivez-vous avant le mercredi 12 août, c'est mercredi prochain. Vous serez ensuite reçu le jeudi 13, le matin, de 9h30 à 12h30, à Aglo 21, c'est à Saint-Lô. C'est gratuit et le contact, le 02 33 76 62 62 ou un coup de fil au standard d'ici Cotentin si vous n'avez pas pu noter.
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0: Francis Cabrel, c'était Question d'équilibre.
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0: Sur l'album Quelqu'un de l'intérieur, c'est une chanson qui raconte l'histoire d'un homme qui vient d'être quitté et qui noie son chagrin dans l'alcool. Bon, c'est sûr qu'en général, on perd un peu son équilibre quand il faut se relever. On va rester debout pour la suite et j'ai choisi un titre qui a été un énorme tube de boîte de nuit en 84 de l'italo-disco pur et dur, Comanchero par Moon Ray. Cherchez pas le thème, il n'y en a pas. Regardez le clip, c'est hyper kitsch, ça fait peur. Mais le tube est efficace. La preuve, tout de suite.
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0: Robin, c'était When Your Heart Is Weak. Sur le premier album de ce groupe en 1985, porté par les voix magnifiques de Anna Lacasio et Peter Kingsbury, un groupe américain qui a connu un énorme succès en France et non pas dans son pays d'origine. Bah oui, parfois on n'est pas prophète dans son pays. La suite de votre soirée, c'est avec Émilie Mazoyer dès 20h, les essentiels de Décibel. Mais avant cela, Jean Schultes arrive. Confidence pour confidence, juste après ça.
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2: Une autrice, compositrice, elle écrit à la guitare et au piano des chansons pour elle-même et pour les autres, et pas n'importe quelles autres. Je lâche un exemple au hasard, en cette semaine de guerre de billetterie, elle a écrit 3 chansons pour Céline Dion. Son premier tube en France nous fait remonter à 2008, l'année de la mort de Carlos. Heureusement qu'elle était là, Zao. C'est chaud.

0: est ce soir dans Décibel pour célébrer la sortie de son 5e album, un bijou nommé Versatile. Et bonsoir, bienvenue Zao.
1: Bonsoir.
0: La dernière fois qu'on s'est vu, c'était il y a une petite année et vous aviez prêté main forte à Tom Fragé sur son album.
1: Ça passe vite, hein.
0: Bah oui, je sais. Non, c'est terrible, ça passe très très vite. Et là, bim, votre 5e album qui débarque, Versatile, après une tournée de printemps qui s'est fort bien passée par chez nous. Avant tout ça, pour vous présenter tout à l'heure, je mettais la chanson C'est chelou qui est votre premier tube. Rappelez-vous les amis de cette chanson.
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0: J'avais envie de parler avec vous de la puissance d'un premier tube aussi fort que C'est chelou. Et je me suis demandé, vous allez me suivre dans mon délire, si vous n'aviez pas échappé de près au syndrome Diams. Je m'explique.
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0: Le grand premier tube populaire de Diam, c'est DJ, qui est, alors certes, une très bonne chanson, comme C'est chelou d'ailleurs, mais qui ne représente pas vraiment l'intégralité du travail d'autrice
1: complète
0: de Diam. Et C'est chelou, c'est un peu la même chose avec vous.
1: Ouais.
0: C'est une chanson qui est très fun et légère, avec des mots comme taspé, par exemple,
1: c'est,
0: qui sont pas
1: c'est
0: forcément...
1: C'est une pièce d'un puzzle qui est incomplet, quoi.
0: Et donc, je me demandais, est-ce que à la fois, alors c'est pas génial, évidemment, de démarrer sa carrière avec un tube, mais est-ce qu'à la fois, ça peut être l'arbre qui cache la forêt, et est-ce qu'il faut... quand même parfois un petit peu se détacher de cette première chanson, de ce premier succès.
1: Alors moi j'en suis très très fière parce que c'est ce qui m'a fait connaître auprès du grand public. Maintenant l'enjeu pour moi après C'est chelou, c'est de montrer toutes les facettes de ma création, de ma musique. Donc c'était important que j'arrive jusqu'à un morceau comme Je te promets ou Tourner la page pour montrer la plume, la sensibilité, la douceur, etc. Mais il se trouve que C'est chelou qui a défoncé la porte et on en est assez fiers. Et puis après on est rentré avec des petites ballerines avec des petits pas, tout en douceur, comme un éléphant
0: dans un petit magasin de porcelaine.
1: Exactement.
0: Le premier album, c'était donc Dima en 2008. Et oui, pour celles et ceux qui n'avaient connu à l'époque que C'est chelou, il y avait tellement de merveilles sur ce premier disque. Il y avait des chansons très émouvantes, par exemple, comme Kiff and Dear.

0: parle de votre premier album. Alors c'est déjà pour le plaisir, parce qu'il était super. En 2008, on était jeunes, on était fous. Mais aussi parce que je trouve que dans le cinquième album qui vient de sortir, il y a parfois des clins d'œil à ce que vous chantiez en 2008. Par exemple, Kiff & Dear, vous évoquiez ce moment qui a été à la fois fondateur et hyper dur pour vous, de quitter l'Algérie en
1: l'exil,
0: famille.
1: Ouais.
0: L'exil, alors pour le Canada. Et finalement, dans Iceberg, qui est une chanson très importante de ce nouvel album, vous parlez beaucoup plus précisément de pourquoi quitter l'Algérie et quels souvenirs.

0: Iceberg, c'est là où vous dévoilez finalement la femme derrière l'artiste.
1: Exactement, c'est un peu pour ça qu'il s'appelle Iceberg, parce qu'on ne voit que la pointe étant Zao, et puis on dévoile Zaira, ce qui a la face cachée de Zao, que j'assume plus d'ailleurs, et j'en parle plus. Pourquoi ? Parce que l'exil, bon, ça fait longtemps maintenant que je suis partie, mais il y a des fois on a besoin de recul pour parler plus sereinement des choses. Sans, genre, l'exil, j'en ai parlé de manière plus agitée, donc il fait dire, j'étais encore en colère, j'avais pas encore fait la paix avec certaines choses. Et là, aujourd'hui, je fais juste le bilan, disons, bah, il y a de la beauté dans la mélancolie, il y a de la parfois la misère, c'est beau. Mais on cherche pas à ce qu'elle soit là, mais on vit des choses et faut les accepter. C'est ce qui fait de nous ce que nous sommes aujourd'hui. Et je l'assume complètement aujourd'hui. Enfin, bien sûr, j'ai encore un bout de chemin à parcourir, mais on essaie d'être la meilleure.
2: Oui, le plus longtemps possible.
1: Bah oui. Mais je veux dire, on n'est pas arrivé, on n'est jamais arrivé, mais on essaie d'être la meilleure version de soi-même. Et le but, moi, dans ma vie, c'est d'arriver à la paix intérieure. C'est vraiment la finalité. Si j'arrive à vivre avec mes bagages, mes casseroles, mes complets, mes insécurités, j'aurais gagné déjà.
2: Oui, et justement, exactement, il y a une forme de joie pour nous qui vous écoutons de se dire, elle a grandi, elle a fait la paix avec des choses, mais sans pour autant laisser tomber des sujets. En fait, c'est juste un nouvel œil finalement.
1: Moi, je pense on peut pas faire la paix si on ne regarde pas les choses en face. On peut pas se faire une scission, on peut pas couper une partie de soi. Il faut l'assumer, il faut l'embrasser. C'est pas cool, c'était peut-être des moments dont on veut pas se rappeler. Des fois on fait on fait le vide, on essaye de faire comme si ça n'a jamais existé, mais ça revient comme un boomerang. Donc le mieux c'est de l'accepter le plus vite possible et de faire la paix avec ça.
2: L'exil donc que vous avez vécu quand vous étiez jeune fille, vous quittez l'Algérie, on est dans la décennie noire et c'est évidemment un déchirement, et à la fois voilà, faut arrêter d'avoir peur toutes les 5 minutes de sauter sous une bombe,
1: sais-je. C'est vraiment ça.
2: Vous arrivez au Canada, donc, et aujourd'hui, finalement, vous êtes tout le temps en train de bouger entre le Canada, la France. Là, vous étiez
1: en tournée.
2: Vous n'avez pas gardé de l'époque une allergie au voyage, c'est bon.
1: Je vous dis la vérité, depuis que j'ai quitté l'Algérie, on dirait que ma résidence est une valise et un passeport. J'ai l'impression que je suis toujours en escale quelque part. J'ai jamais et que je suis partout chez moi. Donc c'est ce truc là où je me laisse. Je vais parler en texte et je laisse la vie m'emporter et je laisse ma plume me porter. C'est vraiment ça. Je suis dans cet état d'esprit de m'accepter, de me dire bon bah advienne que pourra. Bon, maintenant j'ai des enfants, etc. Donc j'essaie d'être là où ils sont, mais je n'ai pas d'attachement particulier à une place,
2: une terre.
1: Voilà, le plus beau moment ou le plus beau coucher de soleil qu'on puisse voir, si on est seul pour le voir, c'est bien, mais si on n'est pas avec les gens qu'on aime pour le partager, il n'aura aucune valeur. Ou en tout cas, il sera moins fort à nos yeux. Et aujourd'hui, j'essaie de m'attacher à des gens, à des relations, à des. Ma terre, c'est les gens qui m'aiment.
2: Waouh.
1: Voilà, bon, ça y est.
2: Ça, c'est
1: allez,
2: un titre
1: du fait. Allez,
2: j'y vais. Excusez-moi. Moi, je vais m'arrêter, je vais pleurer 2 secondes. Et elle va écrire son texte.
1: C'est vrai,
2: ma terre, c'est les gens qui m'aiment. Non, mais waouh, Zao. Ah là là. Alors, il y a un homme. Un artiste qui a aussi vécu l'exil. Alors oui, c'était un exil volontaire dans le cas de Yuri Buenaventura quand il a quitté la Colombie. Mais n'empêche que quand il s'est retrouvé à Paris, il était assis là à votre place, Zao. Il nous racontait qu'il était tellement désespéré parce qu'il était venu à Paris pour être chanteur et puis personne ne voulait le laisser chanter. Il nous a dit qu'il a voulu mourir. Il était désespéré.
1: Waouh.
2: Et alors, vous chantez avec lui sur cet album, Zao et Yuri Buenaventura, une chanson qui s'appelle Cœur de pirate.
1: Parce qu'on est des pirates.
2: Parce que vous êtes des pirates. Est-ce que c'est ça? Vous êtes un peu les pirates de One Piece, là? Vous vous baladez avec vos chapeaux de paille.
1: Exactement. On n'a pas chapeau de paille, mais on a des cœurs en paille qui s'embrassent très, très vite. Et un rien, une passion. En tout cas, moi, pour lui avoir beaucoup parlé, j'ai passé beaucoup de temps avec lui. J'ai l'impression qu'on est les mêmes et peu importe l'âge, la génération, le style musical, moi je me retrouve beaucoup en lui et on s'est très bien entendu et il n'y a pas de hasard.

0: longtemps joué sur ce titre des musiciens qui ont fait l'album de Bad Bunny.
1: Ouais. Que j'ai pu avoir grâce, bien sûr, à Yuri qui les connaît tous. C'est des vrais, enfin, des icos de salsa.
2: Voilà, chevronné.
1: Voilà, chevronné. Ouais. Enfin, c'est les meilleurs. Et du coup, j'ai, grâce à lui, pu avoir ces musiciens-là sur l'album.
2: C'est un vrai album de musicienne, Zao. Parce qu'en fait, on sent l'amour. Alors, oui, là, pour la salsa, par exemple, qui est une découverte. Moi, je ne vous savais pas fan de ce genre de musique. Et quand vous le faites, vous y allez à fond. Et c'est la même chose pour les musiques afro, pour la pop, pour la chanson française. En fait, vous avez choisi de ne pas choisir.
1: J'ai choisi d'être libre. Voilà, tout simplement.

0: comme Caroline, clin d'œil évidemment à l'énorme tube des 90s de MC Solar. Et thème récurrent de l'album quand même, hein, le départ.
1: Le départ, les relations humaines, amoureuses, ouais. Les problèmes de couple. Beaucoup d'introspection aussi dans cet album, contrairement aux autres.
0: C'est vrai.
1: C'est avec amour propre, aussi l'amour dans toutes ses formes, même l'amour de soi.
0: Oui.
1: Chose qu'on oublie des fois de mettre en avant. Parce que pour être heureux en relation avec les autres, faut être heureux avec soi-même, faut s'accepter, c'est ce qu'on disait au début. Donc,
0: ça c'est testé, c'est approuvé par vous-même.
1: Complètement. J'ai foiré beaucoup de relations avant de... pour l'instant, je touche du bois, on verra.
0: Mais ça sert à ça. Ça sert à ça de se planter aussi, c'est d'être mieux, c'est meilleur après.
1: Bah si, on retient les leçons, sinon on les répète.
0: Alors, sur le thème de la rupture, il y a une chanson qui s'appelle « Mens-moi » et qui touche beaucoup.
1: Oh.

0: Clément, moi.
1: Et pourtant, jamais j'aurais cru dire ça un jour.
0: Et
1: oui, mais en fait, l'amour n'est pas logique. Des fois, il y a des ruptures ou il y a des relations où ça nous fait tellement mal et on n'est pas prêt parce qu'on est tombé de très haut, on n'est pas prêt. La vérité n'est pas possible à intégrer pour nous et on préfère des fois qu'on nous mente parce qu'on n'est pas prêt à processer cette information. Elle n'est pas rentrée, elle ne rentrera pas. Donc
0: ça, c'est pas un truc que vous nous auriez raconté en 2008.
1: Non, pas du tout. Ça, c'est des choses, justement,
0: l'expérience.
1: Mais c'est des choses que je me dis à moi-même, mais effectivement, ça dure un temps. Donc moi, j'essaye d'immobiliser et de repérer une émotion unique, une émotion qui n'a pas été racontée, ou en tout cas le moins possible par d'autres, pour essayer de la capturer et de mettre une loupe. Et plus je prends de l'âge, et plus je prends de l'expérience, et plus j'avance dans ma carrière, et plus mon microscope, il est un peu plus gros. Je vais dans le détail, et donc jamais ce thème-là ne serait pas sorti avant.
0: Pour celles et ceux qui avaient adoré Ma Meilleure 13 ans après, on vous retrouve avec La Fouine. Ah, ça va pas fort, hein.

0: vraiment chanté la fouine.
1: Et il chante très bien.
0: Mais ouais.
1: Il chante très très bien. Bah, il chantait déjà, mais c'est vrai que là, ça fait du bien de l'entendre chanter dans le morceau Problème, et qui, 13 ans après Ma Meilleure, bah voilà, on dit bon, on est dans l'idéalisation de l'autre au début, et puis bon, après, il y a les problèmes. Ça ne veut pas dire que c'est fini, mais on va voir comment on va les gérer. Tu auras d'autres morceaux, on
0: séparera
1: la suite.
0: C'est ça.
1: Voilà, hein.
0: C'est comme Benjamin Biolay et Jeanne Chéral, ils font des chansons album après album.
1: On va essayer de faire ça.
0: Sur les années. Amour propre. Vous avez parlé de cette chanson, Zao. Elle est, il me semble, comme Iceberg, un vrai pivot dans l'album. Là, oui. Pour le coup, c'est presque déjà un message de transmission, j'ai l'impression.
1: Oui.
0: Voilà. Là, c'est une feuille de route pour celles et ceux, parce que, évidemment, ça parle aux femmes, mais aussi aux hommes, celles et ceux qui aimeraient vous demander des conseils, quoi.
1: Bah, je n'ai pas la science infuse et je ne m'y connais pas, mais en tout cas, c'est une feuille de transmission pour moi également. C'est un rappel. C'est un rappel, parce que bon, bah, des fois, on se laisse de côté, je suis un peu sur tous les fronts. Je suis artiste, je suis compo, je suis éditrice, je suis productrice, je suis maman, je suis femme de quelqu'un et tout. Et on se laisse en dernier. Et je l'avais de plus en plus ressenti sur la deuxième grossesse, dès que j'avais accouché. Et je me suis dit, mais en fait, tout le monde est sur les bébés, les trucs, les travails, les deadlines. Et en fait, c'est mon devoir à moi de m'occuper de moi, en fait, parce que sinon, bah, il y a le postpartum, il y a l'effet boomerang, parce que j'ai laissé trop passer de choses, et puis bah tu te retrouves à en vouloir à la terre entière, alors que tu dis comment ça, pourquoi on pense pas à moi, on pense juste aux enfants, à mon mari, à truc, lui il fait un petit truc, on lui dit ah c'est super, c'est un super papa, mais moi je fais tous les jours en fait, et c'est vrai que c'est notre devoir, c'est à moi de faire en fait, c'est à moi de prendre du temps pour moi, c'est à moi de m'occuper de moi, c'est à moi de prendre des vacances pour moi, c'est à moi, sans abandonner tout le monde. Mais c'est ok de le faire, en fait, on s'autorise pas ça. Et c'est un message que j'ai mis de manière indélébile dans une chanson, c'est une clé qui me rappelle, c'est comme une pierre précieuse qui nous rappelle de s'occuper de soi-même. Bah là, c'est ma chanson précieuse.

0: Oh là là, amour propre. En fait, c'est un super pouvoir, moi, je trouve.
1: Ah bon ?
0: Le super pouvoir des artistes qui écrivent, qui composent, etc. et qui prennent comme ça, en gros, une énorme dépression postpartum, par exemple, et qui en font une chanson. Et qui et ça, c'est un outil merveilleux, quand même, ce talent et cette façon de transformer des moments vraiment moches. Et là, en plus, c'est dansant. Enfin, je veux dire, c'est...
1: Bah oui, c'est ouais. ça. Faut trouver l'équilibre. Faut pas que ça soit trop sucré ni trop oui. salé. Et ouais. d'ailleurs, c'est le thème de la pochette de l'album. C'est le juste équilibre entre le très chaud et le froid.
0: Faut et pas le désert et la banquise.
1: Super dépression, ni la ouais. super chaleur. Donc, et moi, j'essaie de naviguer entre les deux et de trouver mon équilibre entre les deux émotions.
0: Bah, c'est ça. Parce qu'en fait, moi, je pense, j'ai vraiment une théorie sur les artistes, c'est que vous êtes des éponges. Donc ça, c'est sûr que vous ressentez encore plus fort que nous tout ce qui se passe autour. Je pense que, non, mais dès qu'il y a un drame, un truc, vous le ressentez au plus profond de vos os.
1: On est hypersensibles, en tout cas, les artistes, normalement, ouais. sont hypersensibles.
0: Mais du coup, vous avez un super pouvoir qui fait que vous pouvez transformer tout ça quand ça fait trop mal ou quand ça fait trop peur en art, quoi. Nous, on peut pas.
1: Bah, faut essayer. On ne sait pas si vous pouvez ou pas.
0: Ouais, je sais pas. Non, moi, la dernière fois, j'ai divorcé, c'était plus facile.
1: On peut aussi divorcer, mais bon. Voilà, ça peut arriver. L'un n'empêche pas l'autre.
0: Il y a une dimension qui est très intéressante et qu'on aborde assez peu souvent finalement avec les artistes, c'est la dimension du travail. Parce qu'on a souvent l'impression comme ça, je disais tout à l'heure, un super pouvoir, les artistes, ils sont là, et dans l'air, il y a une chanson comme ça qui les
1: percute. Ça peut arriver, ça peut arriver.
0: Alors, mais quand il faut bosser, vous êtes une
1: bosseuse.
0: Ah
1: oui, moi je bosse, même quand ça arrive tout seul. D'ailleurs, je me méfie, pour Je te promets, par exemple, le morceau Je te promets.
0: C'était sur le premier album.
1: Qui était sur le premier album. J'ai rêvé du couplet, du refrain. Je me suis levée dans la nuit, je me suis enregistrée avec la guitare. Il est sorti, parole, musique. Tac, ok,
0: incroyable.
1: Je me recouche. Le lendemain, je me dis, ah c'est marrant, j'ai rêvé que j'ai écrit une chanson. Mais c'est dommage, elle était trop belle. Maintenant, je ne sais pas si je vais m'en rappeler. Mais j'ai rêvé que je l'ai enregistrée. Je réécoute, elle était bien enregistrée. Et là, je fais la suite tout de suite. Donc, ça ne m'a pas pris de temps. Ça volait quelque part. Je l'ai intercepté, voilà. Sauf que c'est pire, parce qu'on a le doute. C'est sorti trop facilement, donc.
0: Ah, vous êtes dit, ça se trouve, elle existe déjà, je l'ai entendue.
1: Ouais, c'est nul. Et moi, je trouve ça bien, parce que c'est facile, donc c'est pas assez compliqué, je me suis pas. Et des fois, c'est bien, sans que ça soit compliqué, qu'il y ait beaucoup de travail. Le travail, c'est de la laisser reposer, de l'oublier, de la réécouter avec du recul. Mais effectivement, sinon, moi, je fais beaucoup de travail de réalisation, de revenir, de chercher le bon instrument, la bonne forme, parce que des fois, la forme dessert le propos, si c'est trop chargé, les paroles, on les entend pas bien. Enfin, après, voilà, je suis un peu torturée comme ça, je travaille tout le temps, et je suis un peu geek, donc je m'entoure toujours de plein de compositeurs, plein de jeunes qui savent travailler aussi, qui passent peut-être un mois à travailler un son,
0: ouais.
1: Et on se retrouve là-dedans, et puis... À la fin, j'essaie de faire un peu le chef d'orchestre et de lâcher prise et de dire bon, on a été au bout de cette chanson et on la lâche prise maintenant.
0: Vous l'aurez compris, les enfants, ce n'est pas un métier de feignasse. Voilà, contrairement à ce qu'on vous a dit, à l'école, c'est un vrai métier. Zao, on va écouter ensemble une chanson de votre album, encore une qui émeut aux larmes, c'est Ma Chérie. Vous avez invité Amadou et Mariam à vous rejoindre en studio et dans cette chanson. Et en fait, il se trouve que c'est le dernier enregistrement par Amadou et Mariam avant la mort d'Amadou, qui est mort il y a un an. Pourquoi vous aviez pensé à eux?
1: Parce que je les adore déjà et je trouve ça incroyable, ce couple mythique non-voyant qui fait le tour du monde, qui est dans tous les festivals jazz, blues, qui chante avec des John Lee Hooker, avec des Stevie Wonder et tout, mais c'est incroyable. Où est-ce que leur passion, leur amour, leur talent les a emmenés? Et c'est un bel exemple. Et puis moi, j'étais vraiment fan de cette chanson de Je pense à toi.
0: Ouais.
1: Et je voulais pas juste la sampler. C'était important pour moi d'avoir les artistes avec moi.
0: Comme Caroline.
1: Exactement. Ouais. Exactement. C'était un peu le but. Donc, ils sont arrivés en studio. En chantant un autre morceau à moi, en chantant Laisse les Kouma, et j'ai dit ah waouh, c'est super, ils connaissaient déjà beaucoup de mes morceaux, ils étaient fiers, ils voulaient des photos pour les montrer à leurs enfants, qu'ils étaient avec moi, et j'ai dit non mais c'est le contraire, c'est moi qui dois prendre des photos, et après on a rigolé, ils se sont détendus, ils étaient déjà détendus. Moi, je me suis plus détendue.
0: Ouais.
1: Et ils ont écrit un couplet. Amadou a pris sa guitare, il a fait un solo de guitare à la fin. Enfin, ça s'est fait naturellement et je suis très fière de ce morceau qui a pris une autre tournure, un autre sens depuis que Amadou nous a quittés et on pense fort à lui et j'ai hésité à le garder sur l'album. Je voulais pas profiter d'un buzz ou de quelque chose, tu vois. Il était décédé, donc j'ai appelé Mariam pour mes condoléances et je lui ai dit écoute, si on n'est pas à l'aise, on le garde pas le morceau et tout. Elle m'a dit non, il se faisait une joie de le sortir dans ton album, donc on va faire comme ça. Et ses enfants, je les ai eus tous, ils voulaient que la chanson apparaisse dans l'album et c'est ce qu'on a fait.
0: Ma chérie, Zao avec Amadou et Mariam. Et Zao, on va vous souhaiter un bon retour, j'imagine quand même un petit peu au Québec, et une longue et belle route à Versatile.
1: Merci.

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4: J'ai une idée les amis, puisque la pilule n'est toujours pas en vente dans les monoprix, il est le temps d'enrichir le pays d'une autre manière, en retrouvant Antoine de passage par ici pour célébrer les 60 ans des élucubrations. Ma mère.

0: Il est avec nous. Bonsoir Antoine.
1: Oh yeah. Bonjour, bonsoir.
0: Très très contente de vous rencontrer pour la première fois.
1: Et moi aussi.
0: Je vous écoute depuis tellement de temps. C'est vraiment génial.
1: Oh, ça fait des siècles. Hein. C'est 40 siècles vous contemple.
0: Sans doute. Alors, mon cher Antoine, ce qui me fait plaisir, c'est qu'au-delà des 60 ans de ces élucubrations, il y a plein d'actualités et vous n'avez toujours pas coupé vos cheveux.
1: Et toujours pas coupé mes cheveux. Non, c'est ça. Et puis, et bon, je crois qu'il y a quelques personnes qui m'ont posé la question. Vous n'avez pas écouté votre mère.
0: Elle a sans doute dû en parler, et ça c'est vrai. Antoine, 60 ans donc pour cette chanson qui est vraiment emblématique, les élucubrations, ça veut dire aussi pour vous 60 ans de carrière. Alors ça ne veut pas dire 60 ans sur scène, puisque on le sait, hein, vous avez passé aussi beaucoup de temps à voyager, vous avez tourné des films, des documentaires, etc. Ceci dit, ça fait quand même un chiffre assez impressionnant, 60 ans de carrière. Pendant cette longue durée, quel rapport avez-vous entretenu avec cette chanson, les élucubrations ?
1: Cette chanson, c'était marrant parce que dans les années 60, une chanson passait à la radio pendant quelques... La mienne, elle s'est retrouvée en tête de façon incroyable pendant quelques mois. Oui. Et puis tout d'un coup, ça ne passait plus du tout. Plus du tout. C'est-à-dire que pendant tout le temps que j'ai fait de la chanson ensuite, pendant une dizaine d'années, jusqu'à mon départ en 1974, eh ben, je ne chantais même pas les élucubrations.
0: On ne vous la réclamait
1: c'était
0: pas
1: drôle, ça... Et on ne me la réclamait pas.
0: Oui, d'accord.
1: C'est marrant, ça passait comme ça. On me réclamait d'autres chansons, celles que j'avais fait Canel, d'autres chansons que j'avais faites, ramenées d'Italie, et puis plus tard la Motogodi, ramenée de Polynésie. Mais les élucubrations étaient quelque part dans des limbes, dans une espèce de purgatoire. Et puis c'est revenu, j'ai refait d'autres versions.
0: Ouais.
1: Et puis là, cette année, j'ai eu envie de marquer ces 60 ans. Et je suis tombé par une chance incroyable sur des enregistrements que j'ignorais, qui avaient été faits par mon arrangeur, mon orchestrateur de l'époque, du temps des élucubrations. J'étais bien entouré. J'avais comme directeur artistique Christian Fechner, qui est devenu producteur de cinéma des plus grands films. J'avais Alain Boublil, qui a écrit Les Misérables. Et Jean-Daniel Mercier, qui était mon arrangeur, qui avait arrangé les premiers disques de Souchon, de Voulzy, de tous les spectacles de Chantal Goya, Dalida, Carlos, Philippe Clay, etc. Et il m'avait enregistré, il est mort peu de temps après, malheureusement, il m'avait enregistré des basses orchestres d'une dizaine de chansons, comme ça, de mes chansons. Je me suis dit, j'ai trouvé ça récemment, il y a même pas un an, j'ai dit, oh, c'est magique, j'ai trouvé ces basses-là, j'ai demandé à des copains guitaristes de compléter, d'arranger, d'ajouter des choses, etc. Et puis voilà, ce qui m'a amené à reprendre cette chanson, du premier disque, des tout premiers disques, voilà. Des chansons, il y a les élucubrations, bien sûr. Mais il y a aussi des chansons liées à la route. Je reprends la route demain, une autre autoroute. Et puis, c'est pas la pilule dans les monoprix, mais enfin, c'était des chansons, des sujets qui sont toujours d'actualité.
0: Malheureusement.
1: Comme la guerre, pourquoi ces canons, ou bien une chanson dystopique qui s'appelle, qui est une de mes chansons préférée parmi celles que j'ai écrites, qui s'appelle Juste quelques flocons qui tombent.
0: Ouais.
1: Voilà, j'ai eu un grand plaisir à réenregistrer ces chansons, puis à les illustrer également.

0: Ce nouvel album, en tout cas ces nouvelles versions de chansons d'Antoine, vous pouvez, si vous êtes très pressé, les découvrir dès maintenant sur son site officiel antoine.tv, que de toute façon on vous recommande, parce qu'alors il est vraiment plein d'archives absolument savoureuses, et puis il sera bientôt aussi disponible sur les plateformes de streaming.
1: Bientôt sur les plateformes de streaming, bien sûr, mais pour l'instant on l'a gardé pour nos amis, tous nos fidèles qui nous suivent, où il y a toutes nos archives, y compris des émissions de radio, de télé, d'il y a 10 ans, d'il y a 20 ans, d'il y a 30 ans, d'il y a 40 ans, c'est extraordinaire.
0: Et 50 et 60.
1: Et 60 et 60.
0: Ah oui, allons-y, ce sont bien 6 dizaines dont nous parlons ce soir, les 60 ans des Élucubrations. Vous citiez Christian Fechner, qui faisait partie de votre équipe rapprochée à l'époque, il y a 60 ans, au moment de la sortie de cette chanson. J'ai lu qu'il n'était pas très très chaud parce que, sur ce titre-là en particulier, il le trouvait un peu trop polémique avec le petit coup de griffe à Yvette Horner et à Johnny Hallyday. Il s'est dit, ça va peut-être pas servir Antoine. Alors, l'histoire vous a donné raison, vous avez bien fait de le sortir, mais vous avez dû lutter un peu pour sortir cette chanson ?
1: Avec lui, non. Lui était convaincu. Par contre, Alain Boublil.
0: Alain Boublil,
1: il disait, mais qu'est-ce que tu fais du chant d'Almanach Vermeaux ? L'Almanach Vermeaux, c'était un almanach avec des mauvaises blagues qui sortaient.
0: Et des jeux de mots terribles.
1: Des jeux de mots qui sortaient tous les ans et tout. Et donc, ils y croyaient pas trop et tout. Et à l'époque, il y avait 3 radios. Hein. Il y avait, ça s'appelait même pas. Ça s'appelait Paris Inter, peut-être, ou France Inter, je sais pas quoi. Il y avait Europe numéro 1. Ouais. Et puis, il y avait Radio Luxembourg, quoi. Ce qui est devenu RTL par la suite. Et l'attaché de presse de la maison de disques est arrivé avec le disque. Le patron de la maison de disques a détesté ça. Il détestait la chanson. Il était très fâché. Il engueulait Christian. Il disait, tu m'as fait perdre du pognon. À l'époque, on enregistrait un album entier en une nuit, un soir. On commençait à 4h du matin. C'était fini, mixé, prêt à partir, quoi. Tous les musiciens, tout le reste, etc. Et donc, l'attaché presse amène aux 3 maisons, donc ici, à la maison de la radio, et les 3 attachés, directeurs de la programmation, ils ont entendu ça, aussitôt ils se sont levés, ils sont allés en studio, en régie, ils sont allés passer ça tout de suite.
0: Ah, c'est génial.
1: C'était quand même assez réussi.
0: Ah ouais, c'est beau. Alors, il faut rappeler aussi à l'époque que vous, Antoine, vous aviez quand même des études particulièrement prestigieuses, Mathsup, Mathspé et l'école centrale, et qu'en fait, vous avez été diplômé ingénieur de l'école centrale au moment où vous étiez numéro 1 du hit parade avec cette chanson.
1: Ben oui, je suis le jour où je passais mon dernier examen à l'école centrale, et ben, j'étais en vedette à l'Olympia. Inconnu 6 mois avant, ou même 3 mois avant, totalement inconnu. Et d'un coup, je passais à l'Olympia en vedette pendant 15 jours.
0: C'est dingue. On se croit presque, vous savez, dans les dessins animés où le héros, est à, comme ça, un embranchement. Alors, à gauche, je ferai star de la chanson. À droite,
1: je ferai ingénieur. Ah non, mais ça a été vraiment comme ça.
0: Ouais.
1: C'était vraiment comme ça. Je me rappelle des événements. Il y avait un grand événement qui s'appelait l'école Boom HEC.
0: Ouais.
1: C'était l'école HEC, faisait un truc, et ça se passait à Vittel cette année-là. C'était un garçon un peu fou qui est devenu d'un directeur de maison de disques ensuite, qui avait organisé ça et qui dit, on va inviter Antoine. Mais Antoine, j'étais en séance d'examen. En examen, enfermé dans une loge à l'école centrale, en train de passer un examen, et je pouvais pas faire autrement. Il dit, on annonce le truc à l'école, à HEC, qui était quelque part à Jouy-en-Josas, je crois. Et ben, ils sont venus me chercher à l'école avec une moto. Ils m'ont, juste à l'instant où je sortais du truc, de l'examen, avec la moto, ils m'ont amené à l'héliport de Paris. L'hélicoptère s'est posé à l'école. Il y avait un plateau repas qui m'attendait, mais j'avais pas eu le temps de déjeuner. J'ai répondu aux questions, annonçant le premier Boom HEC, quoi.
0: Incroyable. Et donc, oui, on peut tout avoir, son diplôme et la scène de l'Olympia.
1: Oui, j'ai eu le diplôme, c'était tout juste. J'étais rentré 70e sur 300, je suis sorti 275e à peu près. Mais j'ai le diplôme. J'ai rien construit depuis, par contre.
0: Ça suffit. Mais non. Oui, alors c'est ce que j'allais vous dire. Finalement, vous êtes content du choix que vous avez fait à l'époque de rester du côté des saltimbanques?
1: Oui. Bon, j'aurais aimé construire certaines choses. Il y a eu des projets. J'avais fait un bureau d'études à un moment, mais ça s'est jamais réalisé. La chanson m'a emporté, quoi. Puis la chanson, ça a débouché sur le voyage. Donc, j'aurais pas pu rester un ingénieur. J'ai des amis qui sont restés ingénieurs, que on se retrouve les traces de temps en temps. Mais moi, j'ai pas hésité longtemps.
0: Toujours pas pilules en vente dans les monoprix. Pourtant, Antoine, c'était visionnaire, cette affaire.
1: Bah, ça a quand même fait des progrès à l'époque. Il y avait la loi de 1920. C'était une autre de mes chansons, d'ailleurs.
0: Ouais.
1: Et la loi de 1920, qui existait depuis la fin de la Première Guerre mondiale, et qui interdisait de parler même de la contraception.
0: C'est vrai.
1: Et déjà, cette pilule, la pilule dans les monoprix,

0: période me manque parce que j'ai vécu toutes les époques qui ont suivi, y compris celle d'aujourd'hui, avec passion. Il y a des choses, bon, ces temps-ci, il y a des choses un peu noires qui se profilent à l'horizon, mais il y a des choses magnifiques. Moi, je m'amuse beaucoup avec des choses comme l'intelligence artificielle. Je trouve que là, les chansons que j'ai enregistrées, c'est pas de l'IA, c'est tout à fait naturel, des vrais musiciens, etc. et tout. Mais par contre, je me suis amusé à les illustrer avec des vidéos, vous savez, gars, c'est très amusant. Bon, il y a plein de choses en bateau. Moi, j'ai passé toutes ces années en bateau. Quand je suis parti, j'avais rien. J'avais un sextant pour faire le point.
1: Ah, même pas un petit radar.
0: Rien du tout.
1: Oh,
0: J'avais un sextant et j'avais une lampe à pétrole pour m'éclairer. Et la nuit, je hissais la lampe à pétrole dans les haubans pour que les cargos me passent pas dessus. Et puis, ça a beaucoup changé avec des tas de progrès, une météo bien plus forte, bien plus pratique, bien plus exacte, avec la communication.
1: Bien
0: avec
1: sûr.
0: Les satellites, maintenant, on peut communiquer. Ce que j'ai fait pendant tous ces voyages, avec tous ces films documentaires et tout, maintenant, ils sont des dizaines, voire des centaines à le faire, sous forme en vlog.
1: Sur Instagram.
0: Instagram, ou sur YouTube, ou avec des familles, des couples, etc. Et certains le font très très bien. Mais en même temps, ils sont reliés à la Terre tout le temps, quoi. Même en traversée, ils sont en train de se filmer tout le temps. Moi, j'étais passionné par le voyage pendant toutes ces années, et je voulais pas mélanger. Je racontais pas ma vie en bateau, quoi. J'ai visité des plus beaux endroits de la planète, donc je rapportais des images, je réalisais des films, et c'était comme ça que j'avais pas envie d'être tous les jours à l'antenne, quoi.
1: Ah oui, oui, oui. Et puis vivre la vraie déconnexion, la vraie solitude après des années avoir été adulé, je dois dire quand même. On parle des 30 ans des élucubrations, mais entre les élucubrations et votre départ en bateau, vous avez eu des gens qui couraient après vous dans la rue en criant Antoine, on t'aime.
0: Oui, c'était flatteur, c'était agréable, mais c'était un petit peu excessif, quoi.
1: Ouais.
0: On pouvait pas, par exemple, je pouvais pas aller dîner dans un restaurant seul, sauf peut-être des restaurants guindés à Paris et tout, mais ou prendre un train, c'était difficile, ou des choses comme ça. Mais en même temps, j'ai gardé, le temps a passé, j'ai gardé la sympathie de gens. Bien sûr, ça s'estompe avec l'âge, mais j'ai bien aimé ça, mais j'ai bien aimé en sortir aussi, quoi.
1: Ouais, et être sur le bateau. Alors, puisque vous en parlez, je dois dire que dans votre discographie, on entend bien vos engagements, Antoine, sur l'album Demain Loin, que vous avez sorti en 2012. On vous sent très très écolo sur cette chanson dystopique qui s'appelle Chanter au soleil.
0: Et ben...

0: rester au soleil. Ça, c'est votre engagement, oui, écolo. Il y a aussi, vous l'avez évoqué tout à l'heure, la chanson « Pourquoi ces canons ?». Là, on retourne dans les années 60, où il était peu aisé de militer pour la paix.
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1: Très cynique et très réel.
2: Oui, c'était ça, une histoire qui se mord la queue, parce que c'était à la fin, pourquoi des canons? C'est pourquoi gagner de l'argent, ainsi de suite, l'argent pour acheter des canons.
1: Ouais, toujours. Et puis, sur le cynisme des politiques qui font la guerre ou d'autres, il y a aussi votre chanson « Votez pour moi ».
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1: Alors c'est presque désespérant.

0: que les thèmes d'actualité d'il y a 60 ans le soient toujours d'aujourd'hui.
1: Le soient toujours, oui.
0: Ouais, hein. Ouais,
1: ben oui, c'est cette chanson-là, c'était les problèmes, les musiciens.
0: Et les futurs Charlots.
1: Qui sont devenus les Charlots par la suite et tout. Et cette chanson, c'était un peu fou, quoi. Voter pour moi, c'était assez fou. Et les problèmes sont devenus les Charlots par la suite. Et c'est un peu dommage, parce que c'est un groupe de rock qui était vraiment de qualité, qui m'accompagnait. Mais ils ont fait une belle carrière.
0: Oui, voilà. Eux aussi ont décidé d'aller dans le côté, on va dire, humoristique, mais chacun étaient des musiciens,
1: oui,
0: vraiment chevronnés.
1: Un très bon musicien. Ouais. Gérard Rinaldi était
0: super chanteur.
1: Un super chanteur, ouais. Et puis Phil, grand guitariste. Et Jean, tout le monde, c'était des bons musiciens.
0: Bon, il faut qu'on parle d'une chanson que j'adore. Un éléphant me regarde.
1: Oui.
0: Alors, en plus, là, vous pouvez en parler avec, on va dire, la mémoire parfaitement rafraîchie, puisque vous venez de la réenregistrer.
1: Voilà.
0: Un éléphant me regarde, version 2026. Voilà ce que ça donne. La fumée.

0: parle souvent des mini-polémiques créées par les élucubrations entre la pilule Yvette Horner et Johnny Hallyday, mais Un éléphant me regarde, quand même, c'est une chanson très psychédélique.
1: C'était une chanson psychédélique, mais je dois dire qu'il y avait une seule phrase qui donnait un petit peu l'impression que ce soit psychédélique, c'était la fumée dans les yeux. En oui. fait, je dois dire qu'à l'époque, moi, je concevais la seule substance que je consommais, c'était de la chartreuse verte, voilà.
0: D'accord. Ah non, ouais.
1: J'ai eu la chance de jamais tomber dans la drogue.
0: Alors pourquoi vous avez fait une super chanson de drogué?
1: C'était marrant. C'était pas une chanson de drogué, c'est une chanson un
0: petit peu
1: psychédélique. Par contre, vous avez utilisé le mot psychédélique. J'ai toujours regretté que cette chose qui aurait pu être une chose qui aurait pu faire avancer la science dans certains domaines, etc. Parce que le LSD en question, il a été interdit, donc du coup il est tombé dans les mains des malfrats, des trafiquants, des gens qui en prenaient souvent des doses 1000 fois trop grandes et en crevaient, alors que il y a eu des gens qui ont fait des recherches avec ce produit. Et bon, les lois évoluent petit à petit, de temps en temps. Moi, par exemple, j'ai eu l'occasion, tout récemment, pendant 2 ans, de prendre du cannabis médical, dans un cadre tout à fait légal, pour le cannabis médical, et je pense que cette chanson parle un petit peu de façon amusante. Elle a été reprise, elle a été chantée très longtemps sur scène, oui. Par Nicolas Sirkis, par Indochine.
0: Excellent.
1: Indochine. Et cette chanson, bon, c'est une façon aussi d'amener, je pense honnêtement que si l'herbe, la marijuana, le cannabis, qui n'est pas une substance toxique comme la cocaïne ou d'autres choses beaucoup plus graves, si les gens pouvaient le trouver légalement comme dans 40 États sur 50 en Amérique, comme dans beaucoup de pays d'Europe, etc., trouver légalement, eh ben, ça ferait déjà la moitié de la criminalité qui disparaîtrait. Parce que les gamins ou les jeunes, en tout cas à 18 ans, pourraient l'acheter légalement comme ils achètent de l'alcool, du vin ou du whisky ou de la bière. Et puis, ils seraient pas obligés d'aller dans des coins sombres où on va leur fourguer des horreurs,
0: oui,
1: des, beaucoup plus graves.
0: Oui, oui.
1: Honnêtement, je pense que la loi pourrait s'améliorer comme ça.
0: Ouais.
1: Je suis moins militant que j'étais à certains moments, mais je pense que on devrait y penser.
0: Les élucubrations, elles ont été un peu étirées, récupérées sur votre album suivant, donc après 66, on a eu les contre-élucubrations problématiques. Alors j'ai lu que ça vous avait un peu agacé, qu'on ait eu envie de prolonger le succès des élucubrations en faisant donc un duo, c'est entre vous et vos musiciens de l'époque, les problèmes, les futurs Charlots.

0: et après vous leur répondez. Ça vous a agacé, c'est vrai?
1: Non, ça m'a pas agacé, c'était amusant.
0: C'est vrai. Rigolo, moi je
1: c'était,
0: trouve.
1: Bah, ouais. Non, c'était très amusant. Ouais. C'était moins un petit peu agaçant, c'est que la chanson a été signée de quelqu'un d'autre.
0: Ah oui, ça c'est ennuyeux.
1: Un jour, des années après, avec Gérard, on se voit comme ça, puis on parlait tout à fait autre chose. Il dit, mais toi, t'as touché des sous sur cette chanson-là, puisque on avait écrit les paroles comme ça avec Gérard et moi. Et il dit, non, j'ai regardé, moi non. Sur la pochette, il y a marqué Antoine Rinaldi, auteur-compositeur Antoine Rinaldi. Et on cherche et on demande à la SACEM, mais c'était signé Fechner Boublil.
0: Non, les producteurs. Ah bah voilà, ah bah bravo.
1: Mais par contre, autre anecdote avec les Charlots, un jour qu'on tournait le clip, mais une émission de télé avec cette chanson-là, on s'est trouvé sur un bateau, et puis on avait de temps mort, et puis c'était pas les Charlots, c'était des problèmes, hein.
0: Ouais.
1: Et puis on m'avait dit, est-ce que tu pourrais pour une émission d'Europe numéro 1 chanter une chanson que tu fais pas d'habitude, une chanson qui soit pas de ton répertoire. Mais je dis, on va en faire une. Et ensemble, on a fait une parodie des élucubrations, c'était pas des élucubrations, mais des je dis ce que je pense et je vis comme je veux, qui était une chanson que j'ai faite à l'époque aussi. Et oui, Gérard a pris l'accent berrichon,
0: ouais.
1: C'est devenu la Marie, quelque chose là. Et ça a donné naissance au Charlot. Cet enregistrement est passé à la radio et monté numéro un des ventes. Et les Charlots n'existaient pas, c'était les problèmes. Alors Christian Fechner leur a dit, écoute, vous n'êtes plus les problèmes, demain vous êtes les Charlots. Ah bon, mais nous, le rock'n'roll, non, fini, les Charlots, vous êtes des comiques.
0: Et voilà les débuts.
1: C'était une drôle d'époque quand même.
0: Les Charlots,
1: hein.
0: Bah ouais. Et dans Touchez pas à la mer aussi, finalement, vous reprenez un peu les élucubrations. Hein. La mer.

0: Touchez pas à la mer, 1987.
1: Oui, oui. Voilà. C'était une chanson qui m'est tombée du ciel. J'étais sur le bateau, j'avais envie, je savais pas. Et je pensais pas du tout que ça allait être une chanson écologique. À l'époque, il y avait des problèmes avec certains endroits où il y avait des cultures de perles. Oui. Ils cultivaient des perles. Du coup, ils voulaient interdire des lagons. Certains lagons étaient interdits aux bateaux tout d'un coup. Et je dis, c'est pas possible. On peut pas faire des frontières sur l'océan. On peut pas mettre des barbelés dans les lagons. Puis j'ai commencé à écrire la chanson. Évidemment, elle est devenue une chanson pour la protection de l'environnement. Aussitôt, ça a été les baleines et les grands oiseaux blancs et et les petits enfants. Et cette chanson, c'est marrant parce que on avait créé un autre site internet, tout ce qui s'appelle Touchez pas à la mer, et des milliers d'écoles, de classes, pas plus tard que là, dans mon village, ils m'ont contacté parce que les enfants, ils veulent jouer, chanter, touchez pas à la mer, quoi. Et des milliers de classes partout ont chanté, touchez pas à la mer.
0: Oui. Ah oui, c'est devenu un incontournable de la chanson écolo, voilà, enfin, pour éveiller les consciences des enfants. Aussi, puis l'importance de la mer et des océans.
1: Oui. À Tahiti, il y avait des gens où ils sont pas sensibles au succès, ça, ils s'en foutent, parce que t'es connu, t'es vedette, on s'en fout, hein, vraiment, mais ils m'appelaient par Antoine, ils m'appelaient touchez pas à la mer. comme Danse avec les loups, voilà.
0: Ouais, Kevin Costner, on l'appelait Danse avec les loups. Et...
1: Moi, c'est Touchez pas à la mer.
0: Touchez pas à la mer. Alors, Touchez pas à la mer. Bon anniversaire aux Élucubrations et longue et belle vie à vous et aussi à ces nouvelles versions de vos chansons qui sont sur ce best-of qui devrait pas tarder à apparaître sur les plateformes de streaming et qui, pour le moment, est sur votre site antoine.tv.
1: Eh bien, merci beaucoup de m'avoir accueilli. J'ai passé un très bon moment. C'est amusant, tous ces souvenirs.
0: Ah, oui.
1: Je m'amuse aussi à les entendre. J'ai passé un excellent moment.
0: Merci beaucoup,
1: merci
0: Antoine.
1: Merci de m'avoir accueilli. À très bientôt.
0: À bientôt, merci.
1: Merci.
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1: Pierre Donoré, on le fait.
2: Si l'envie t'en dit, un de ces quatre, ma chérie.
1: Auteur, compositeur, interprète, l'annécien Pierre Donoré, avec son optimisme militant, se définit comme un troubadour accroche-cœur. Amoureux des mots, de la vie, de l'amour, son nouveau single est une invitation à suivre ses envies et à passer à l'action.

0: fait, Pierre Donoré.
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2: Oui, salut, bonjour. Je m'appelle Jean Meyer. Je suis né à Sarlat, mais je suis bordelais d'adoption depuis 1964.
3: C'est un florilège de klaxons. Alors, on a commencé par le klaxon italien, ensuite le klaxon de combi.
2: Tous les enfants ont klaxonné un peu plus dans les tunnels et voilà.
3: Ça affirme aussi la personnalité d'une voiture.
2: Oui, oui, chacun.
3: Comme la de chevaux. Jean Meyer nous reçoit chez lui à Bordeaux, dans le quartier de la Bastide. Difficile d'imaginer que derrière la porte d'un garage se cache un véritable trésor sentimental. Des voitures anciennes dont deux modèles font sensation. La 2 chevaux cactus et la 2 chevaux vigne, sur laquelle poussent des raisins.
2: J'ai trouvé un marchand de plants à Sainte-Livrade qui nous a dit on va trouver un cépage qui résiste au vent, et on a fait faire une très belle galerie complètement adaptée. Je crois que j'amuse la galerie avec ma vigne. Oui, tout le long de l'auto. L'auto a même été prolongée puisque je dors dedans. Donc il y a un lit dans l'auto et vous imaginez qu'une berline est transformée en break. Et la vigne dégueule sur les côtés et sur l'arrière. La vigne tient toute la longueur de l'auto.
3: Et elle pousse bien.
2: Et elle pousse très bien, oui. Elle est bichonnée l'hiver.
3: Et ça veut dire qu'au mois de septembre, quand vous promenez avec cette deux chevaux, cette voiture, oui, avec la vigne à l'intérieur, vous pouvez conduire en dégustant des raisins.
2: Sûrement pas. Hein, parce que c'est vraiment un cépage qui est choisi pas pour être dégusté ni pour faire du vin.
3: Quand les Bordelais vous croisent, comment réagissent-ils exactement? Est-ce qu'ils sont surpris? Est-ce qu'ils vous saluent? Ils vous font des grands sourires?
2: Ceux qui l'ont vu s'en souviennent. Donc après, la vigne est verte, alors on a fait ça sur une auto verte, oui.
3: Vous concevez que c'est pas quelque chose de commun?
2: Mon goût, c'est effectivement de faire les choses belles, efficaces et drôle, ça sert à aimer la vie.
3: Le but d'une voiture, c'est quand même de se déplacer, d'être mobile avec. Elle roule à combien?
2: Elle roule à combien? Oh là là, je dépasse pas 60 à l'heure avec cette auto, mais ce qui m'a pas empêché d'aller et de revenir de Grèce en l'an 2000.
3: Est-ce qu'elle a un nom d'ailleurs, cette voiture? Est-ce qu'elle a un surnom?
2: Nous, on l'appelle la vigne.
3: Il y a la vigne et puis d'autres voitures. Il y en a une qui me plaît bien. C'est la 2 chevaux cactus.
2: Ben moi, à la place de la roue de secours, j'ai mis un jardin de cactus. En 2007, je suis allé à Pékin et retour.
3: Et toujours le lit dedans. Mais avec les cactus donc sur le capot, jamais vous vous êtes fait arrêter sur la route par la gendarmerie ou la police? On vous a posé des questions?
2: Ils ne nous arrêtent que en disant c'est pour la photo du magazine de la gendarmerie.
3: On peut rentrer à l'intérieur?
2: Mais bien sûr.
3: Ça couine à l'intérieur.
2: Coquin.
3: La 2 chevaux vigne est de l'année 1980. Les pieds de vigne ont été plantés en 2000. Ce véhicule a véritablement créé le buzz. Des propriétés viticoles du Médoc ont même contacté Jean Meyer à plusieurs reprises pour organiser des animations. Et Jean Meyer, quand il rentre dans son garage tous les matins, qu'est-ce qu'il se dit?
2: Ben que je suis le plus heureux du monde.
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4: Aujourd'hui, c'est dans le nord des Deux-Sèvres que je vous propose de me suivre. On va tester la confiture. On va même fabriquer de la confiture avec les champions du monde confituriers 2025, Guy et Colette. Ils vont nous présenter un petit peu leur façon de faire. Je vous propose de me suivre. Bonjour.
5: Bonjour.
4: Merci à tous les deux de nous recevoir ici. Vous êtes les champions du monde confituriers 2025. Rien que ça, ça veut dire que chez vous, forcément, on va se régaler.
5: Oui, on devrait, oui. Normalement, avec ce titre-là, c'est la moindre des choses.
4: Bon, on va découvrir comment vous faites de la confiture. Surtout que c'est pas des confitures qu'on retrouve dans les magasins, des trucs classiques, quoi. Il y a des petites choses en plus, quoi.
5: Il y a rien à voir, puisque déjà, nous cultivons tous nos fruits, hormis les oranges et les citrons. Donc, nous, évidemment, quand on a pu, on ne fait plus. On travaille qu'avec notre propre produit.
4: Bon, on va aller découvrir comment on fait une bonne confiture. On va, je crois, enfiler une tenue et on part dans les ateliers. Donc là, on vient de rentrer dans le cœur de votre atelier. C'est ici que vous fabriquez les confitures.
6: C'est ici que je fabrique mes confitures, les sirops, toute notre production, en fin de compte. Donc, on va commencer une confiture de fraises à laquelle on va y ajouter notre poivre de Sichuan.
4: Ok, très bien.
6: Ces fruits ont été mis hier soir avec le sucre,
4: okay,
6: toute la nuit. Et le poivre Également, il a été mis dans un tout petit peu d'eau tiédie à 70 degrés. Voilà. Maintenant, on va mettre les fruits dans la bassine en cuivre.
4: Ok, donc ça, on va commencer par mettre ça dans la bassine en cuivre. Et là, on mélange. Là, vous allez laisser cuire pendant combien de temps, grosso modo ?
6: 30 minutes.
4: 30 minutes, ok.
6: Pendant ce temps-là, on va mettre les pots vides à stériliser. Ils sont prêts, on n'a plus qu'à mettre l'eau.
4: D'accord. Là, on arrive dans la toute dernière étape.
6: Oui, confiture, elle a bien bouilli de tous les côtés de la bassine. Alors, je crois que c'est bon. Voilà, vous voyez le petit frissonnement. Ça y est, c'est presque terminé et qu'on va pouvoir... On est tout près du but pour la goûter.
4: C'est le meilleur moment, ça.
6: Bah, oui, hein. On va pouvoir mettre dans les pots.
4: Et là, vous allez mettre combien, du coup ?
6: Là, je vais mettre 220 grammes.
4: Ok.
6: À vous l'honneur.
4: On le met dans le pot.
6: Dedans, voilà. Ouais. Bien brasser à chaque fois pour que vous trouviez des morceaux et du jus. Voilà, très bien. Voilà, c'est bon.
4: Et alors, le verdict.
6: Voilà, verdict, allez-y. 225,93. Vous êtes pas mal. C'est bien. C'est très, très bien.
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7: Et je suis ravie de retrouver dans cette rubrique celle qui a été la révélation littéraire dromoise de 2024, Valérie Patureau, avec sa cuisinière des Kennedy, qui a conquis 100 000 lecteurs l'année dernière. Elle publie cette rentrée aux Escales, un très très beau troisième roman qui s'appelle L'Enseveli. L'Enseveli, c'est d'abord l'histoire d'Abel, poilu de la Grande Guerre, blessé au combat en sauvant un inconnu. Il est transféré dans un hôpital de fortune où il va faire la connaissance d'un mystérieux voisin de lit, une gueule cassée qui, incapable de parler, va communiquer avec lui à l'aide d'un petit carnet. Adrien, c'est son nom, est médecin et officier, tandis qu'Abel, simple soldat, vient de la Drôme paysanne. Mais là, pour passer les journées, ils vont se raconter l'un à l'autre et tisser un lien si puissant que lorsqu'ils seront séparés, il faudra à tout prix se retrouver. Pourquoi Valérie Patureau a-t-elle voulu redonner vie à des combattants de la Grande Guerre ? C'est la question que je lui ai posée.
8: Peut-être parce que je suis la dernière génération à les avoir croisés. Je m'en souviens très bien, je devais avoir 7-8 ans et le frère de ma grand-mère me terrorisait parce que quand on allait chez lui, il retirait son œil de verre et donc il avait eu un terrible, sur un obus pendant la guerre de 14. Moi j'ai un intérêt très fort pour l'histoire, pour cette période particulière de l'histoire aussi, parce qu'elle représente vraiment, je le trouve, au même titre que la Révolution française, elle représente le socle de notre société moderne. Et je ne suis pas historienne, donc je n'ai pas du tout voulu écrire un livre sur la guerre. J'ai voulu écrire un livre sur l'amitié et surtout poursuivre ma quête que j'avais déjà dans Nézida de cette interrogation sur le déterminisme social qui fait que nous rencontrons tous, sans que ce soit vraiment conscient, des gens qui partageons à peu près les mêmes choses, les mêmes... Voilà. Et il n'y a pas 36 circonstances. Il y a l'hôpital qui parfois vous amène à partager une chambre d'hôpital avec quelqu'un qui n'a pas du tout la même vie que vous, ni en âge, ni en lieu, ni rien. Et puis la guerre. Et c'était vraiment ça mon sujet. Et là, j'ai eu envie de m'intéresser, de m'interroger sur la sensibilité des hommes qui, en fait, n'est pas si lointaine de la nôtre.
7: Et puis, contrairement à la cuisinière des Kennedy, on est dans un roman du temps long.
8: C'est vrai que dans la cuisinière, je suivais sa vie, et Dieu sait que sa vie est assez trépidante et qu'elle nous emmenait d'épisode en épisode. Là, c'est un temps long, c'est un livre à la fois de terre, je dirais, parce que la terre est présente tout le temps, la terre qui vous engloutit, la terre qui... Enfin, c'est vraiment un livre de terre et un livre sur le temps, parce qu'il n'y a que dans ce temps long qu'on arrive aussi à se connaître, à se livrer, à apprendre les uns des autres. La grosse différence aussi avec mes deux premiers romans, c'est que c'était des histoires qui parlaient de personnages qui avaient existé. Là, ils sortent tous les deux de mon imagination. Ils sont nourris de tout mon imaginaire qui a été bercé par tous ces livres formidables sur cette période. Et beaucoup de choses de ma propre vie. Sans s'en rendre compte, les deux grand-mères présentes dans ce livre, ce sont les miennes. Mais je ne sais pas si je l'ai vraiment décidé. Je crois que c'est vraiment arrivé au fil de l'eau.
7: Et de cette écriture puissante de Valérie Patureau qui, en quelques mots, fait naître des images fortes, des émotions qui vous envahissent, c'est vraiment une magnifique écrivaine que je vous conseille de découvrir avec L'Enseveli qui est paru aux Escales.
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1: Quand il y a des prédateurs, bah, met sa tête dans le sable. Au moins, ils disent que c'est un pot avec des roses qui dépassent.
2: Pourquoi l'autruche met de temps en temps sa tête dans le sable?
3: Pour peut-être manger les bêtes dans le sable.
4: Pour manger ce qui est dans le sable, pour tout simplement voir ce qu'il y a dans le sable.
1: Pour dormir.
2: Si elle veut voir ce qu'il y a dans le sable et qu'elle met sa tête dans le sable, elle voit plus rien.
4: Bah, peut-être qu'elle résiste au sable.
2: Ou alors elle a une frontale.
4: Je pense pas.
5: C'est peut-être pour manger ce qu'il y a dans le sable, mais plus profondément avec sa bouche.
1: Quand il y a des prédateurs, bah, met sa tête dans le sable. Au moins, ils disent que c'est un pot avec des roses qui dépassent.
6: Oh, les jolies fleurs!
5: Comme ça, elle voit pas ce qui se passe autour et elle a plus peur.
2: Qu'est-ce que vous faites si quelqu'un vous court après?
5: Courir. Dire à quelqu'un qu'on a besoin d'aide.
2: Tu vas pas mettre ta tête dans le sable?
5: Bah non, sinon il peut nous attraper facilement.
1: Ou alors sinon on lui met un coup de poing dans la figure, au moins bah, c'est lui qui a la tête dans le sable et nous on s'en va.
2: Mais pour l'autruche alors elle?
4: Pour l'autruche c'est facile, elle court plus vite que nous.
2: Et vous savez comment on fait des petits autruches?
5: Une fois qu'ils sont dans l'œuf, bah, ils cassent la coquille et ils sortent.
2: Donc c'est avec des œufs?
5: Bah oui.
2: Vous avez déjà vu un œuf d'autruche?
4: J'ai cru en voir un en vidéo, mais non. Il est comme les œufs normaux, mais quand même un peu plus gros.
7: Oh, plus ils sont gros, plus les œufs.
5: Bah, l'œuf, j'en ai déjà vu, mais pas en vrai. L'œuf, il est gros comme ça.
2: Il est en effet très gros. Comment est-ce qu'on peut avoir une poêle suffisamment grande pour faire un œuf au plat d'autruche?
5: Tu fabriques soit une grande poêle ou...
6: Non, pas la poêle à frire!
5: Soit... T'essayes de trouver une grande poêle, et on, bah, comme ça, c'est bien. On en a des poêles grandes, mais ça suffit, une poêle comme ça, ça suffit.
4: Ou alors, on le fait tout simplement pas cuire, on les laisse vivre.
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8: Quelle coquille américaine, c'est quoi?
9: C'est un coquelet grillé avec une sauce américaine, tomate, échalote, une pointe de cognac, du vin blanc. C'est un peu relevé.
10: Un déca,
11: pâté, jambon, c'est du canvillette, gruyère, chantal, rosier, jambon de pays.
12: Eh ben, tout ça, ça va aller dans la blanquette.
9: Bon appétit.
13: Dans la plupart des cas, on ne remplace jamais son père, on lui succède. Et encore faut-il traverser la Seine quand on s'appelle Michel Oliver, fils de Raymond, figure tutélaire de la gastronomie parisienne, chef triple étoilé au Grand Véfour et premier cuisinier de la télévision française.
14: Mon père avait fait un restaurant de luxe, je voulais faire un bistrot. Il était rive droite, je voulais être rive gauche. Et je suis parti de cette idée-là. Et j'avais un vieux copain qui était génial, qui s'appelait André Allard, le restaurant Allard, rue de l'Éperon. Allard m'a pris sous sa coupe et il m'a dit « Michel, on va chercher ensemble ». Et c'est lui qui a trouvé cet endroit, rue de Lille, qui s'appelait les anciens établissements Poinçat, qui était un bouillon 1900, quoi. Et j'ai flashé.
15: J'ai travaillé des années sans répit, jour et nuit.
13: Ainsi, en 1965, au 33 rue de Lille, dans le 7e arrondissement, Michel Oliver fonde le Bistrot de Paris dans un décor néo-art nouveau signé Slavik, designer talentueux. En plein milieu des Trente Glorieuses, Paris s'amuse sans se faire du souci. On mange, on boit, on fume et on couche librement. La capitale ressemble à un film de Claude Sautet ou une chanson de Charles Aznavour.
15: Mes amis, mes amours, mes emmerdes.
13: Et le soir venu, on laisse ses emmerdes pour aller dîner chez Oliver qui propose des plats bistrotiers canailles de qualité. Chaque chef rêve d'ajouter au grand livre de la cuisine française sa propre recette. Pour Michel Oliver, ce sera le pot-au-feu en vessie.
14: Oui, alors ça c'était fantastique. Et j'avais créé le pot-au-feu en vessie. Le pot-au-feu était cuit en demi. D'abord, ensuite je le mettais dans ces vessies de veau, ficelées, je les jetais dans un bouillon et ils terminaient leur cuisson là. Le problème, c'était l'ouverture de la vessie. On disait aux clients, couvrez-vous avec les... On aurait dû leur donner des caouets. le garçon perçait la vessie, et là, chouf, il y avait un jet brûlant qui partait. C'était un spectacle extraordinaire.
10: C'était un succès.
14: J'ai fait un malheur. Les gens applaudissaient. Hein.
13: Et oui, c'est pas dans Top Chef qu'on verrait ça aujourd'hui. Alors le Tout Paris réserve chez Michel Oliver. Le succès est tel que le restaurant se voit récompensé d'une étoile au Michelin. Le plus, de bien manger, la clientèle aime saluer et discuter avec ce chef atypique, sympathique, vedette de télévision et qui présente aux côtés d'Anne-Marie Pesson ou de Maurice Favière, la vérité est au fond de la marmite.
16: Mes amis étaient pleins d'insouciance.
17: Oui. Et vous voyez apparaître la reine des sauces, la sauce béarnaise. Et cette sauce béarnaise se mange avec la croûte de bœuf.
13: Oui, c'était le bon temps des années 60 et 70 à Paris. Télé, radio, bistrot, affaires, comme les frites, tout baigné dans l'huile. Michel Oliver et son associé Roland Pozzo di Borgo montent une des premières chaînes de restaurant concept, l'assiette au bœuf. Et son plat emblématique, une pièce d'aloyau finement tranchée, saisie minute, servie avec sa sauce paradis. Le paradis ne dure qu'un temps, les étoiles pâlissent. Michel Oliver vend le bistrot de Paris. Bonne nouvelle, l'enseigne existe toujours, rue de Lille. Le pot-au-feu en vessie n'est plus le clou du spectacle, mais les plats canailles subsistent pour le plus grand bonheur de Michel Oliver.
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18: Parmi les plantes que nos mamies et papis glanent dans la nature, nous avons la sauge. On dit la chauvia ou la chalvia en occitan d'ici. Vejaya kechemblo, quelle plante? Savez-vous à quoi ressemble la sauge? De belles fleurs mauves avec de longues tiges. Qui a de la chauvia d'inchouvorzier, des médéchi n'a pas métier. Qui a de la sauge dans son jardin n'a pas besoin d'un médecin. En agriculture, on s'en sert pour les vaches quand elles ont le ventre gonflé. Pour les humains, pareil. Pour tout souci digestif, de ballonnement, une tisane de sauge règle le problème. Au XVIIIe siècle, les asthmatiques roulaient des feuilles de sauge pour les fumer. Pour être en bonne santé, une recette de tisane, une bonne eau bouillie dans laquelle infuse feuilles de sauge et de thym. Chalvio bouillide, sauve la vida. Sauge bouillie, sauve la vie. Génial, non? Allez, adieu.
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1: Oh ben écoutez, j'ai quand même 89 ans, alors je ne sais pas si je pourrais aller longtemps encore, hein. Et puis qu'en Ligue 1, et puis surtout qu'ils y restent quand ils seront en Ligue 2. Mais je vous le souhaite à tous, allez les petits.
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3: À 89 ans, Pierrette est bien plus qu'une simple fan du FC Sochaux-Montbéliard. Elle est l'âme du club et dans son salon, entièrement décoré en jaune et bleu, elle se remémore ses premiers pas au stade. Pierrette, d'où vient cet amour inconditionnel pour le FC Sochaux-Montbéliard ?
1: Oh ben ça, c'est vieux, hein. C'est quand je peux plus vous dire la date parce que je perds la mémoire, hein. Mais ça fait un bon moment et puis c'était des bons souvenirs. On était contents, surtout quand il y avait la victoire.
3: D'ailleurs, vous êtes comment vous en plein match? Est-ce que vous êtes calme? Est-ce que vous chantez?
1: Mais je chante, je dis allez Sochaux, tous ensemble pour vous. Et puis il y a aussi les autres supporters, Jean-François Bonnet, Mireille, Jean-Guy, et puis d'autres, ma foi.
3: Et quelle émotion ça vous procure d'arriver au stade avant un match et de vous poser à votre place?
1: J'y vais de bon cœur en espérant avoir une belle victoire, que tout le monde sera content.
3: Depuis que vous venez au stade, est-ce qu'il y a des moments qui vont rester à jamais gravés, des joueurs, des personnalités que vous ne pourrez jamais oublier?
1: Oh ben, je garderai surtout quand c'était la Ligue 1, avec Teddy Richet, Michel Isabé, puis tous les autres dont je n'arrive plus à me souvenir de leurs prénoms.
3: Et dites-moi Pierrette, est-ce qu'il y a quelque chose que vous souhaitez aux joueurs, à l'ensemble du staff pour cette année 2026?
1: Oh ben écoutez, j'ai quand même 89 ans, alors je ne sais pas si je pourrais aller longtemps encore, hein. Et puis qu'en Ligue 1, et puis surtout qu'ils y restent quand ils seront en Ligue 2. Mais je vous le souhaite à tous, allez les petits, bon courage, vous pouvez le faire.
3: Vous êtes un visage incontournable des tribunes de Bonal, je sais que les gens s'arrêtent vers vous aussi. Qu'est-ce qu'ils vous disent ?
1: Ben, y en a qui me disent bonjour, y en a qui viennent prendre des photos, qui me disent on peut faire une photo, ben, je dis si vous voulez, je réponds ben, c'est gratuit, profitez-en. Et puis quand il y a des enfants, mais j'ai dit je veux que les enfants soient sûrs, que c'est eux qui veulent bien. Hein.
3: Vous avez transformé votre habitation en un véritable musée dédié au FC Sochaux-Montbéliard. Qu'est-ce que vous avez comme objet spécifique, Pierrette ?
1: J'ai beaucoup de gobelets, ma foi, j'ai donné beaucoup de choses à des gens, parce qu'un jour, je ne sais pas ce que ça va devenir, tout ça.
3: Et dans ces objets, est-ce que vous en avez certains qui sont vos préférés ?
1: Ben, c'est la Coupe de France, les écharpes qu'il y a à la Coupe de France, ça c'est beau. Je les ai, ils sont rangés, là. Je les ai ressortis l'autre fois, mais voilà. Moi, ce que je veux, c'est que Sochaux reste en Ligue et puis qu'ils montent, surtout. C'est pour eux, pour leur avenir, pour l'avenir du club et puis pour l'emblème bébatique du club.
3: Une véritable leçon de fidélité, signée Pierrette. Son portrait, les photos de son incroyable collection sont à retrouver sur notre site internet ici.fr. Et bien sûr, allez Sochaux!
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4: 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C'est la cabine minute sur ici Picardie. J'espère que vous allez bien. Aujourd'hui, on va parler d'amour ou alors de célibat. Enfin, je sais pas parce que on voit tellement de choses sur les réseaux sociaux. Oui, les hommes ceci, les femmes ceci. Il y a une femme, elle m'a fait du mal au cœur. Mon mec m'a fait du mal au cœur. Il m'a trompé. Il est parti. Mais en fait, pourquoi vous vous mettez en couple? Vous savez qui vous mettez en couple? Vous vous mettez en couple avec un être humain. Alors un être humain, je vous rappelle quand même ce qu'il est capable de faire. Un être humain, ils ont créé la guerre, l'esclavage, la torture, le viol, le génocide et la télé-réalité. Et après, vous êtes surpris quand votre partenaire, qui est un être humain, il vous a mal parlé ou alors il vous a trompé, machin et tout. C'est vous qui choisissez de sentir. Pourquoi vous sentez qu'un être humain? Et après, vous êtes surpris quand ça se passe mal. Vous avez l'arrogance de croire qu'un être humain, il va bien vous traiter pendant 30 ans. Il y a des êtres humains, ils trichent au Scrabble. C'est quoi l'intérêt de tricher au Scrabble? Et vous leur confiez vos émotions, vous leur confiez votre cœur à un être humain et vous êtes surpris quand l'être humain il vous fait un coup de Trafalgar, mais vous n'êtes pas bien. Arrêtez de vous mettre en couple. Mettez-vous en couple avec un esprit. Voilà. Un humain en couple avec un esprit, voilà, l'esprit, au moins, il va pas t'emmerder. En même temps, un esprit, c'est un ancien être humain, donc si ça peut être emmerdant. Non, mais pas les esprits. Arrêtez de faire confiance aux êtres humains. T'as cru que ton partenaire, c'était qui? C'était Jésus. D'ailleurs, même Jésus, ils l'ont tué, les êtres humains. Même lui, s'est fait avoir. Et vous exigez une loyauté pendant 30 ans. Arrêtez ça. Arrêtez de vous mettre en couple avec des humains. Mettez-vous avec un arbre. Voilà. L'arbre, c'est solide, calme, silencieux, stable. Et en plus, il est enraciné, il peut pas partir. Voilà. Ton ex, il aurait dû essayer. L'arbre, tu peux lui faire des câlins. Il parle pas, il t'engueule pas. Tu peux oublier les sacs poubelles, il dit rien. Tu peux lui raconter ta journée, il te juge pas. Et c'est mieux qu'un mec, c'est mieux qu'une meuf, c'est mieux qu'un psy. Alors après, niveau sexe, bah écoute, c'est du bois. Il est toujours dur. Alors après ça dépend de ce qu'on aime, hein, ça dépend de ce que t'aimes, tu vois. En même temps, si c'est pas très fun, au moins il te ghoste pas, l'arbre, tu vois. Il a pas d'insta, il poste pas de story ambiguë en mode je suis dans une forêt chelou. Et le pire, c'est que des fois tu parles à un arbre dans la vie, tu vois. T'as plus de réponses que quand tu parles à une copine, parce qu'un arbre, lui, il te fait pas rien, non rien, non c'est pas ça, mais laisse tomber. Alors moralité, si vous vous mettez en couple avec un être humain, n'oubliez jamais qu'en face de vous, bah vous avez un être humain. La cabine des minutes, la cabine des minutes, la minute de Camini, la cabine des minutes, la cabine des minutes, la minute de Camini.
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5: Bonjour à toutes et tous, bienvenue dans Affaires classées, le podcast. Nous sommes en janvier 1879. Le sympathique garde champêtre du village de Laguinge, en Haute-Soule, est poignardé de 5 coups de couteau dans une auberge. Les gendarmes arrivent et son meurtrier a disparu.
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5: Les bohémiens. Ces individus migrant en groupe d'un village à l'autre ont longtemps alimenté les conversations, les polémiques, les peurs au Pays Basque et au-delà. Les historiens situent leur arrivée dans le coin en l'an 1602. C'est le seigneur d'Urtubi à Urugne et le vicomte d'Etchaus à Baïgorry qui accueillirent en nombre ces descendants du peuple Tzigane ou Rome venus de Bohême grâce au sauf-conduit que le roi de cette contrée d'Europe centrale délivrait. Nombre d'entre eux vont finir par s'implanter en Soule ainsi que dans les pays de Cise et de Mix. Vivant à l'écart des villages, ils offraient leurs services aux villageois, bien contents de leur donner du travail contre très peu d'argent. Selon les saisons, ils étaient employés chez les paysans. D'autres œuvraient comme vanniers, empailleurs de chaises ou tondeurs de mulets. Leurs épouses fabriquaient des chapeaux, de la vannerie aussi. Elles ne tardèrent pas à susciter la curiosité, voire la peur, lorsqu'elle disait disposer de pouvoirs magiques, de remèdes naturels ou jurant prédire l'avenir en lisant dans les lignes de la main. Frappant à la porte des fermes, on les disait mendiants, voire chapardeurs. Dans les gendarmeries du secteur, les plaintes des villageois affluaient pour vol d'animaux, de victuailles ou de linge. Leur présence finit par agacer le préfet palois qui décide de lancer en 1802 une gigantesque rafle. 475 bohémiens sont arrêtés et jetés en prison dans l'attente de les expédier outre-Atlantique en Louisiane. Mais le projet du préfet tourne court et la plupart des rescapés de la rafle reviendra vivre au Pays Basque où ils désigneront leur propre roi.
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5: Il se nomme Pierre Aguerre. Il vit en Haute-Soule, dans le petit village de Laguinge, et partage son existence avec une femme, encore jeune, qu'il dit être son épouse, même si les registres d'état civil du secteur ne trouvent nulle trace de leur mariage. Chez les bohémiens, point n'est besoin de s'ennuyer avec les formalités. On est libre depuis des lustres, et la loi que l'on reconnaît, d'abord, est celle des traditions. La modeste masure qui lui sert de quartier général à Laguinge ne l'empêche toutefois pas de faire de fréquentes excursions ailleurs. Pour tondre les mulets officiellement, comme il le clame à ceux qui l'approchent, et peut-être aussi pour tondre les bourses et les biens des paysans du secteur. Combien de fois, en effet, son premier voisin n'a-t-il pas déploré des vols d'objets agricoles ou d'animaux dans sa propre ferme ? Le dit voisin aurait bien aimé récupérer ses biens en signalant ses méfaits aux gendarmes de Tardets. Mais Aguerre traîne une sale réputation. Maintes fois condamné pour vol, violence, il pourrait bien se venger. Aguer sait cultiver ses relations et, pour asseoir son autorité, il va lier amitié avec un homme influent au village. Le garde champêtre, un certain monsieur Iriard. Le brave fonctionnaire est au courant de tous les potins du village. Son goût immodéré pour la bouteille fait de lui un informateur facile, de premier choix. Ce 9 janvier 1879, Aguer accoste le garde champêtre. Il l'invite sans peine à boire ensemble dans le premier cabaret venu. Les deux larrons y retrouvent le vieux Albex, un paysan du coin, et l'instituteur du village, qui a momentanément déserté sa classe. C'est alors parti pour une série de plusieurs tournées de vin.
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5: Dans le canton de Tardets, chacun sait que le garde champêtre, Iriard, est de ces muets à qui la picole alimente surabondamment les paroles. Ce soir de janvier, la nuit tombe tôt et la conversation s'éternise. Ivre à l'excès, Iriard dévoile toutes sortes de fâcheux secrets sur tel ou tel habitant du village. Ses amis, tout aussi ivres, en rajoutent. Soudain, Iriard explose de colère. Il menace ses acolytes de comptoir en ces termes.
7: Ah, pour un peu, je vous battrai comme on taille le lin.
5: À peine a-t-il fini sa phrase que Pierre Aguer, le roi des bohémiens, se retourne. Il lui assène 4, voire 5 coups de couteau en hurlant.
7: Ah, puisque tu le veux, c'est comme ça.
5: Celui qu'on surnomme le roi des bohémiens prend, sans attendre, la poudre d'escampette, sans doute en direction de son domicile. Dans le troquet, c'est la panique absolue. Le pauvre garde champêtre hurle de tous ses poumons. Il scande des mots de peur, conscient sans doute qu'il vit ses derniers instants. Quelques secondes suffiront pour qu'il s'effondre, baignant dans son sang. On accourt des maisons voisines, le médecin de Tardets arrive peu après, mais il est trop tard. Le malheureux Iriard accuse plusieurs plaies profondes. L'une d'elles a perforé l'abdomen, causant la libération d'une partie de ses intestins. Les gendarmes rappliquent à cheval. Avant d'expirer, Iriard réussit malgré tout à leur balbutier quelques mots, dont le nom de son meurtrier. On se lance aussitôt à la recherche d'Aguer. Voyant de la lumière à l'intérieur de sa ferme, les gendarmes l'encerclent avec prudence. Qui sait si le roi des bohémiens n'a pas encore quelques armes qu'il pourrait utiliser pour s'enfuir.
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5: Malin, Aguer s'éclipse par la porte arrière de la demeure. Il marche à pas de loup avant de se blottir dans les broussailles, espérant tromper la vigilance des gendarmes et s'évader.

0: usant de coups, de nouveaux coups de poing à dessein. Mais la vaillance des gendarmes aura raison de lui. Le voilà maintenant conduit à Tardets, où son interrogatoire commence. Et la première question qui se pose, pourquoi a-t-il tué Iriar ? Le roi des Bohémiens aurait fort bien pu être en proie à des remords, formuler des regrets au besoin. Pas un instant. Il livre une fable ingénieuse à ses yeux. À l'écouter, le garde champêtre l'a d'abord frappé avec un bâton, jeté à terre et menacé de mort. C'est pour se défendre et seulement pour cela qu'il s'est emparé d'un couteau qu'il range habituellement dans sa poche. Il avoue donc son forfait, sans hésitation, mais entendez-le bien, son seul regret est de ne pas lui avoir tranché la gorge. Iriar l'avait saisi au bras et serré si fortement qu'il n'avait pas le choix, dit-il. Hélas, pour Aguerre, cette jolie fable ne convainc personne. Les piliers de comptoir présents le soir des faits démentent formellement son récit. Et le médecin venu l'examiner ne trouve sur son corps aucune trace de plaie, de contusion ou d'ecchymose. Conclusion, Aguerre ment.
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0: Le procès du roi des Bohémiens s'ouvre à Pau le 21 février 1879. Une foule nombreuse a fait le voyage pour l'occasion. Des congénères venus du Pays Basque, des amis et aussi des proches du malheureux garde champêtre que chacun appréciait en Haute-Soule. Le procès d'un Bohémien n'a rien d'une première à la cour d'assises des Basses-Pyrénées, mais cette fois, on juge l'autoproclamé roi des Bohémiens. Âgé de 58 ans, il a le teint cuivré, l'air astucieux et même féroce, selon l'un des journalistes parisiens présents au procès. Les préjugés contre les Bohémiens ne manquent pas. Le président de la cour, par exemple, M. de Lagerie, pose en préambule, je cite, « qu'au milieu de la race noble et loyale des Basques vit la race maudite et dangereuse des Bohémiens ». Aguerre, selon les témoins, aurait été proclamé roi des siens à cause de ses innombrables méfaits. Il était si redouté en Soule que même le maire du village de Laguinge en avait peur. L'élu lui délivrait son certificat de bonne vie et de bonne mœurs, non parce qu'Aguerre était vertueux, mais pour qu'il aille migrer ailleurs. Le procès vire au mauvais spectacle. Tantôt calme, Aguerre justifie sa royauté bohémienne et tente de lui donner quelque chose d'imposant. Tantôt en colère, il se dresse sur son banc. Saisissant la rampe des deux mains, il insulte, il menace les témoins qu'il dit être des suppôts du diable. Ses regards menaçants n'épargnent personne, pas même son avocat. Aucune émotion n'affecte son visage quand on lui présente les vêtements ensanglantés du défunt. Avec un tel client qui ne rêve que de représailles et de vengeance, la cour d'assises n'aura aucun état d'âme à envoyer le roi des Bohémiens au bagne, à perpétuité.
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0: Le roi des Bohémiens, c'était ce nouvel épisode en podcast. Merci de l'avoir écouté. Dans un prochain rendez-vous, je vous emmènerai en 2018 du côté de Pau avec une intervention policière qui va faire couler beaucoup d'encre.
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1: Moi, le plus dur à écrire en mots, c'est concessionnellement.
2: J'ai pas compris. Tu peux m'expliquer ? On a tous rien compris.
1: Concessionnellement.
3: Bah moi, c'est aucun mot, sauf ceux où il y a trois, deux lettres qui sont pareilles. Mais sinon, j'ai aucune difficulté sur les mots.
4: Bah, moi aussi, je suis d'accord. Je dirais anticonstitutionnellement, parce que c'est le mot le plus long de la langue française. Et puis, en plus, c'est plus difficile que intergouvernementalisation.
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5: Nous sommes avec Joaquim Cordero dans le centre historique de Montferrand. Joaquim, vous avez un parcours assez atypique. Papa était déjà là, le grand frère, la grande sœur, déjà bien installé. Et vous, finalement, vous êtes resté quasiment une dizaine d'années au Portugal avec maman et les autres frères et sœurs avant de venir.
6: C'est ça.
5: Vous voilà, êtes de Guarda, que l'on dit feia, farta et formosa.
6: C'est ça. Alors, farta, généreuse, fria, parce qu'elle est à 1000 mètres d'altitude.
5: Voilà, fria, c'est
6: la ville, la plus haute du Portugal. Après, une mauvaise langue disait qu'elle était vilaine. Et moi, je dirais plutôt qu'elle est formose, c'est les charmeuses, quelque chose un petit peu dans ce genre.
5: Bon, en tout cas, c'est là où vous êtes né, c'est là où vous êtes. Vous avez passé vos premières années, enfin, à proximité, dans un petit village, Montsoito.
6: C'est ça.
5: Un beau jour, donc, vous décidez de partir. Votre papa est venu vous chercher avec votre sœur. Racontez-nous.
6: On part. À l'époque, on était mal informés.
5: Oui, les gens disaient que, attention, vous n'avez pas de papier, il faut se cacher, etc.
6: Il faut se cacher. Alors, moi, j'ai passé la frontière donc, d'Espagne, d'abord.
5: Villa Formosa,
6: par les petits chemins. Je me suis retrouvé de l'autre côté. Donc, on a pris le train à Fontes du Nord, donc côté Espagne. J'étais accompagné de ma soeur, le beau-frère, le papa. On arrive à la frontière donc, de France. Et là, bon, à la douane, ils m'arrêtent, ils me disent, bon, papier. Donc, j'ai montré ma pièce d'identité. On m'avait dit qu'il fallait que je dise que j'étais seul, parce que sinon, ils pouvaient accuser le papa qu'il n'était pas sœur. Enfin, c'était un truc qui ne tenait pas debout. Mais bon, à l'époque, c'était comme ça.
5: Là, ça a été un vrai problème.
6: Eh bien, ça a été un vrai problème, parce qu'il m'envoie dans une salle. Et au bout d'un petit moment, un gendarme me prend et me ramène. Donc, on était deux. Marche arrière, direction la douane espagnole. J'étais pas majeur, j'avais pas le droit de voyager. Il me laisse donc à la douane, il prend l'autre gars, il l'amène ailleurs. Et moi, j'étais là tout seul.
5: Seul ? Qu'est-ce que vous avez ressenti, la joie
6: là, je voyais. Là, j'ai dit, je sais pas comment ça va se passer, mais.
5: Vous n'aviez pas un sou en poche ?
6: Pas un sou en poche, c'était mon père qui avait tenu. Je sors de la gare et je prends la route en direction d'Andaï, donc de la frontière française. Je vais essayer de voir si je trouvais mes parents. Au bout d'un petit moment, qui sait que je vois un taxi qui s'arrête à côté de moi. Ma sœur à l'intérieur, je peux vous dire que ce jour-là, j'ai dit, bon voilà, ça y est, je suis sauvé. Elle a été très courageuse parce qu'elle a dit, arrive ce qui arrivera. Mon frère, je ne vais pas le laisser comme ça. Ça, c'est quelque chose que je lui dois, ce geste qu'elle a fait.
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7: C'est le bar du village. Situé au bord de la route départementale 80 au cœur d'Herbalong, le bar chez Jeannot est l'établissement historique de la commune de Brando. Pasqua Sanguinetti a décidé de perpétuer la tradition familiale.
8: C'est mes grands-parents, Jeannot et Jean-Baptiste, c'est pour ça que le bar s'appelle chez Jeannot, qui ont repris le bar en 1971. Du coup, depuis ce jour-là, c'est que des membres de la famille qui ont travaillé dans ce bar. Et mon oncle travaillait dedans. Et moi, depuis, je ne sais plus, mais ça fait quelques années que je suis là en tant qu'employé, bien sûr. Et du coup, voilà, on perdure le commerce familial, comme ça. On essaye d'améliorer les choses comme on peut.
7: Et la recette d'antan marche toujours.
8: Avant, on est resté un peu sur nos acquis, c'est vrai. Le bar a toujours marché comme ça, donc on ne veut pas trop changer l'ambiance bistrot du village, ambiance village. Juste moi, je vais essayer d'améliorer un peu l'hiver. L'été, on fait de la restauration rapide. Ça marche très bien, c'est sympa. Et l'hiver, je voudrais aussi faire à manger l'hiver. Faire des trucs tout simples, pas chers, pour les ouvriers de passage, pour les gens qui travaillent autour à la poste et tout ça. Donc on va essayer d'améliorer un peu comme ça.
7: Et les clients sont essentiellement originaires du village.
8: On a ouvert toute l'année, du 1er janvier au 31 décembre. On n'a pas un jour de fermeture. C'est parce que ça fait vivre le village, hein. C'est un peu du social aussi qu'on fait, hein. Parce que des fois, l'hiver, il n'y a pas grand monde. Mais bon, c'est bien que si quelqu'un veut boire un café, sortir de chez lui, il sait que le bar est ouvert et qu'il va rencontrer des gens, discuter. Donc c'est un peu du social aussi qu'on fait. On a les gens de passage, les gens du Cap surtout, qui s'arrêtent pour faire deux courses au soir à côté. Donc du coup, ils s'arrêtent pour boire le café avant d'entrer chez eux. Après l'été, il y a pas mal de touristes. Mais oui, il y a beaucoup de gens de passage aussi du Cap. Je pense qu'il faut bien travailler l'été pour que l'hiver soit plus tranquille. Parce que l'hiver, forcément, il y a beaucoup moins de monde que l'été. Mais bon, ça va, on arrive quand même à vivre bien.
7: Attirer plus de gens de l'extérieur, proposer un service de restauration hors saison, tels sont les projets de Pasqua Sanguinetti pour le bar chez Jeannot à Herbalong. 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
1: Raymond Coppa, il évolue au Stade de Reims entre 1951 et 1956, des années qui ont marqué l'histoire du foot rémois et aussi l'histoire du foot français. Dès son arrivée, il se distingue par sa technique, son flair et sa vision du jeu. Sous la direction d'Albert Batteux, il devient la pièce maîtresse d'une équipe rémoise qui domine le foot français. Il remporte plusieurs titres de champion de France et la Coupe de France. Mais c'est en Europe que Reims, avec Coppa, va se faire un nom. En 1956, l'équipe atteint la finale de la Coupe d'Europe des clubs champions, où elle s'incline face au Real Madrid, mais s'impose comme une équipe de classe mondiale. Coppa devient une star, non seulement en France, mais aussi à l'international, grâce à ses performances exceptionnelles en compétition européenne. Son départ pour le Real Madrid marque la fin d'une époque dorée à Reims, même si Coppa veut revenir au Stade de Reims entre 1959 et 1968. Il est né Raymond Kopaszewski en 1931, Neulémine, dans le Pas-de-Calais, dans une famille de mineurs polonais. Milieu offensif, au talent précoce, petit par la taille mais immense par la vision du jeu, il débute sa carrière pro à Angers avant d'exploser au Stade de Reims. Sa technique fine, sa vitesse et son sens du collectif séduisent bien au-delà des frontières. Le Real Madrid le recrute, aux côtés d'Alfredo Di Stefano et de Ferenc Puskás. Coppa participe à l'âge d'or du club espagnol. Il remporte 3 Coupes d'Europe consécutives. En 1958, il décroche le Ballon d'Or. C'est le premier Français à recevoir cette distinction. En équipe de France, Coppa brille lors de la Coupe du Monde 58 en Suède. Les Bleus terminent 3e, portés notamment par le duo Coppa-Just Fontaine, autre légende rémoise. À la fin de sa carrière, Coppa s'engage pour la reconnaissance des droits des joueurs professionnels. Il devient aussi consultant pour la radio et la télévision. Raymond Coppa s'éteint le 3 mars 2017. Son héritage perdure dans le cœur des passionnés de foot et pas seulement dans celui des supporters du Stade de Reims. Et c'est l'un des trésors de Champagne-Ardenne.
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2: Bonsoir Émilie.
3: Mais qu'est-ce que je suis contente.
2: Ça s'entend, hein.
3: Mais moi aussi, je suis ravie, hein. J'ai ma voix qui part dans les aigus, tellement je suis contente. Julie, il faut que je vous dise que je vous trouve formidable, que vous êtes belle, que vous sentez bon, que je suis à la fois impressionnée et à la fois je me sens en confiance quand vous êtes avec moi dans le studio.
2: Ah oh oui, je ne suis pas une méchante
3: non,
2: nana.
3: Non, vous n'êtes pas une méchante.
2: Non, je suis au contraire dans la sororité, l'amitié,
3: ouais,
2: la douceur de vivre,
3: ouais,
2: et l'envie de vivre tout simplement et partager.
3: Alors Julie, on fête un anniversaire ensemble ce soir. C'est les 40 ans de cette chanson incroyable, Ève, lève-toi. Évidemment, dans quelques minutes, mais alors en préparant l'émission, je me suis rendu compte d'un truc, c'est que cette chanson, elle vous a pas juste apporté un tube. Vous en aviez eu avant des tubes, par exemple Amoureux fou avec Herbert Léonard.

0: on parlait de slow qui tue.
1: Le slow qui tue de l'été 83. Puis encore avant, il y a même eu Maria Magdalena. Mais vous n'étiez que Julie, vous n'aviez pas de nom de famille.
0: Ah oui, c'est une histoire de fou, ça.
1: Ah ouais,
0: c'est parce que je me suis tirée des pattes d'un producteur qui était celui de Sheila. Ouais.